0: téléphone, même quand il est éteint, elle est pas cool. Un red flag, c'est pas un défaut, c'est un avant-goût du problème. C'est quand quelqu'un te dit « Ah, moi je suis comme ça » et que toi, au lieu de partir, tu réponds « Ah bah parfait ah, !»« Non, fuis, cours !» Bref, les red flags, c'est simple. Si tu te dis « Ça va sûrement passer », eh ben ça passera pas. Voilà, c'est aussi simple que ça. Alors maintenant, ce que je vais faire, c'est que je vais vous lire, je vais vous lister, parce que l'être humain va toujours trop loin, des red flags vraiment exagérés, des red flags qu'on voit sur les réseaux sociaux qui sont vraiment... Ça va beaucoup trop loin. Une fois, j'ai vu une vidéo, il y a une nana, elle a sorti « Moi, j'ai un red flag. Mon red flag, c'est les mecs qui tiennent la barre du métro dans le métro. » Donc maintenant, en fait, faut choisir entre tomber par terre ou être célibataire. Il y a un mec, il a dit « Une fille qui finit son assiette, c'est un red flag. » Frérot, elle a juste faim. Hein. C'est pas toxique, c'est la dalle, ça s'appelle. Après, il y a des red flags. Il y a quelqu'un qui dit « Ouais, moi, mon red flag, c'est quelqu'un qui met son réveil à 6h du matin, même le week-end. » Excuse-le d'être pauvre, hein, il veut bosser, ce monsieur-là. Il y a quelqu'un qui a dit « Voilà, moi, mon red flag, une personne qui aime l'eau plate. » Donc en fait, si t'aimes pas les bulles, t'es toxique, quoi, t'es dangereux. J'ai vu aussi, mon red flag, c'est quelqu'un qui répond trop vite au message ou trop lentement. Le bon timing, c'est jamais bon, quoi. Il y a un mec, il a dit, moi, mon red flag, c'est une fille qui dit, on verra. C'est pas un red flag, ça. C'est une promesse honnête. Et j'espère qu'elle le verra pas, le mec. Hein. À ce rythme-là, respirer va devenir un red flag. Bientôt, il aspire par le nez, c'est un red flag. Les gens, ils veulent plus une relation, ils veulent un CV sans défaut. Et même là, ils trouveront un red flag dans la photo. Avant, on cherchait l'amour. Maintenant, on cherche la faute. C'est bien ça le problème.
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2: 10e étage au CHRU de Nancy, service médecine légale, unité médico-judiciaire. Ah bah elle est là.
3: Bonjour.
2: Bonjour Élodie. D'habitude, quand on voit un médecin, bon, ça peut être qui tout double, c'est pour se faire soigner ou pour avoir de mauvaises nouvelles. Mais comme vous êtes dans les coins, vous, c'est pas bon.
3: Alors généralement, non, c'est assez mauvais signe de venir chez le médecin légiste. Ah, mais il y a des gens qui pensent qu'ils ne viennent chez le médecin légiste qu'une fois décédé,
2: oui.
3: Ce qui n'est pas vrai, puisque là, actuellement, vous êtes dans le service de l'unité médico-judiciaire où on prend en charge les victimes vivantes.
2: On vous connaît plus en tant que médecin légiste quand vous intervenez dans les feuilletons sur les scènes de crime, par exemple.
3: On va dire du point de vue du grand public, on nous voit à travers les séries télé, dans sa salle d'autopsie, parfois un petit peu lugubre pour rajouter, mais on intervient finalement beaucoup plus en fait auprès des victimes vivantes.
2: D'accord. Les victimes vivantes représentent plus de votre temps de travail.
3: Oui, alors sur Nancy par exemple, on voit à peu près 5000 victimes par an et on va faire 500 autopsies par an.
2: C'est qui une victime ?
3: Alors une victime, c'est une personne qui a été victime, mais de violence. Alors on pense aux violences volontaires, bien sûr, aux agressions hein, dans la rue, malheureusement aussi des faits de violence sexuelle ou des maltraitances à enfants, mais aussi les personnes qui ont été victimes de violences dites involontaires, accidents de voie publique, accidents du travail, même un accident domestique.
2: Toutes les victimes passent par chez vous ?
3: Alors oui, sur Nancy, en fait, à partir du moment où elles souhaitent déposer plainte, elles vont au commissariat ou à la gendarmerie, et ensuite l'enquêteur va prendre contact avec notre service pour prévoir un rendez-vous sur cette unité.
2: Et c'est vous qui les recevez ?
3: Et c'est les médecins légistes qui les reçoivent pour pouvoir les examiner.
2: Vous, c'est une vocation ?
3: Oui, j'ai fait médecine pour faire médecine légale. Bon, je suis de l'ancienne génération où j'avais quand même une spécialité. Je suis médecin du travail de formation, mais je n'ai exercé que dans le cadre de la médecine légale.
2: Pourquoi ?
3: C'est une excellente question, souvent posée. Pourquoi on en arrive à la médecine légale ? Donc déjà, pas du tout par rapport aux séries télé ou autres.
2: Est-ce que vous avez quel âge ?
3: Alors moi, j'ai 38 ans.
2: Donc votre génération, elle a regardé quoi comme série télé médicale ?
3: Bon, à l'époque, c'était Urgence. Moi, j'ai connu aussi les débuts de Bones à l'époque. Et je fais, d'ailleurs, on pourra en parler, de l'anthropologie médico-légale dans mon activité.
2: Qu'est-ce que c'est, ça ?
3: Alors ça, c'est l'examen des ossements qui sont découverts, soit par exemple à l'extérieur, soit dans une habitation, dans la nature, mais ça peut être aussi l'examen d'ossements au décours d'une autopsie d'un corps qui a pu être très altéré, justement pour rechercher des lésions et aussi pour établir ce qu'on appelle le profil biologique pour essayer de comparer aux personnes disparues.
2: Oui, là on rigole, mais c'est pas drôle en fait. Hein.
3: Non, c'est pas drôle, mais c'est assez satisfaisant parce que ça permet aussi de pouvoir identifier des ossements et ça c'est toujours satisfaisant de pouvoir rendre, on va dire, un défunt à sa famille.
2: Bon, on revient au pourquoi du comment. Pas du tout inspiré par les séries, votre vocation ?
3: Non, Alors moi, de base, je pense que mon inspiration vient surtout de mon père, qui était paléontologue. Donc depuis toute petite, j'étais bercée dans les ossements, plutôt australopithèque. Hein, on était plutôt sur l'ancien humain et beaucoup voilà sur l'archéologie, anthropologie. Et je voulais être égyptologue quand j'étais petite, mais pour découvrir des momies. Donc maintenant, je fais des momies, mais dans un cadre plus récent que de l'Antiquité. Et je pense que c'est ce qui m'a donné en fait ce plaisir, cette curiosité vis-à-vis de l'humain, de l'humanité. Et puis après, d'autres m'ont fait découvrir en fait ce qu'était la médecine légale par le biais d'amis de mes parents qui étaient médecins légistes et médecins généralistes. Et quand j'ai assisté à ma première autopsie, quand j'étais en troisième année de médecine, j'ai su que ma place était là.
2: On peut aller visiter un peu le service ?
3: Oui.
2: Il y a des victimes à toute heure et tous les jours qui viennent ici.
3: Alors en fait, l'unité médico-judiciaire, c'est un service de consultation. Donc on est ouvert de manière fonctionnelle du lundi au vendredi, aux horaires classiques de consultation. Mais on a aussi une permanence de médecine légale. C'est-à-dire que les nuits et les week-ends, un médecin légiste peut être contacté pour justement soit voir des victimes en urgence, soit aller faire des levées de corps, donc examiner des fins sur des lieux de découverte.
2: Oui, c'est ça. De toute façon, si quelqu'un décède, on fait appel à vous. Vous vous déplacez, vous venez forcément.
3: Non. Alors, non. Si quelqu'un décède, c'est un médecin qui va faire le constat de décès. S'il y a quelque chose de suspect, si on est dans le cadre de mort violente, à ce moment-là, la justice sera informée par un obstacle médico-légal sur le certificat de décès et demandera à ce moment-là au médecin légiste de se déplacer éventuellement sur place ou décidera directement de faire amener le corps à l'Institut de médecine légale pour les autopsies.
2: Donc, les autopsies, elles ont lieu ici, au 10e étage ?
3: Non, c'est pas dans ce bâtiment. C'est un bâtiment qui est excentré au fond du CHU à côté d'une petite chapelle en continuité de la chambre mortuaire.
2: Bon, là, le service, c'est quoi ? C'est un couloir, des portes et des bureaux, quoi.
3: Exactement.
2: Il n'y a rien à voir.
3: Donc, effectivement, ça, c'est un service de consultation. Donc, il y a des consultations classiques de bureaux. Et en fait, à l'unité médico-judiciaire de Nancy, comme dans maintenant une grande majorité de centres hospitaliers universitaires, il y a en fait un dispositif qu'on appelle audition Mélanie. Donc, ça, c'est cette salle où l'enfant va être en présence d'un enquêteur qui est formé à recueillir la parole d'un enfant victime de violence. Et pendant ce temps-là, donc, il va être à la fois filmé et puis enregistré à l'aide d'un micro. Et donc, il y a une vitre sans teint qui sépare d'une salle qu'on appelle la salle de régie où va se faire l'enregistrement et où un autre enquêteur sera également présent derrière la vitre pour voir un petit peu ce qui se passe et poser éventuellement des questions complémentaires par la suite.
2: Bon, quand vous avez choisi cette voie, vous saviez qu'il y avait cette partie-là ?
3: Oui. Oui. Quand j'ai fait médecine, je voulais faire médecine légale. Et quand j'ai fait mes stages, en fait, en tant qu'étudiant en médecine, j'ai découvert ce que je n'avais pas eu l'occasion d'appréhender, le côté victime vivante. Donc oui, j'ai choisi la voie en sachant quelle était la globalité du travail.
2: C'est un quotidien très intense, j'entends. Hein ?
3: Alors, très intense et très varié surtout. Et c'est ça qui est très agréable aussi, nous, dans notre travail, je pense, pour justement, même si ce ne sont pas des choses joyeuses dans tout ce qui se passe, mais voilà, on va être le matin auprès des victimes vivantes, on peut être l'après-midi au niveau de l'Institut de médecine légale. Ça nous arrive d'être appelés pour faire ce qu'on appelle les reconstitutions. Donc, quand on a fait des autopsies ou des examens de victimes, un juge d'instruction peut demander à ce qu'on soit présent quand il va essayer de refaire ce qui s'est passé pour demander notre avis par rapport à ce qu'on avait constaté aux déclarations de la personne qui est entendue. Et puis après, comme ça arrive, je l'ai fait ce matin, aller aux assises également, enfin devant des cours criminels, pour pouvoir être entendu par rapport à nos constatations faites, et donc pouvoir apporter, en fait, suivre le dossier jusqu'au bout.
2: Ouais, c'est ça. Vous avez une vie comme dans une série, quand même, j'ai l'impression. Hein.
3: Oui, on a quand même des éléments qui sont repris dans les séries télé.
2: Bon, on va refermer cette porte. Bon, souvent, un médecin soigne. Il peut être porteur de mauvaises nouvelles, mais aussi de guérison. Vous êtes plutôt dans un aspect morbide, sordide, plus difficile. Comment vous le vivez finalement au quotidien ?
3: Alors moi, je ne le vois pas en tant que morbide. Je suis un médecin de constat, d'expertise, pour apporter des choses objectives à la justice. On a quand même une pierre à apporter justement aux victimes pour faire reconnaître les préjudices qu'elles subissent et apporter un éclairage factuel à la justice.
2: Bon, merci de nous avoir accordé un petit peu de temps entre deux autopsies. Ah, je rigole, mais
3: c'est pas tout à fait faux.
2: Merci bien, bonne fin de journée.
3: Merci, vous aussi.

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1: Nous sommes à Caudalet.
2: Richard, on est ici dans les jardins familiaux.
1: Oui, on est dans les jardins familiaux et on est à plusieurs.
2: Il est où votre petit carré?
1: Là-bas, au fond.
2: Allez, je vous suis, allez-y. Et là, ce sont vos poireaux?
1: Il y a des poireaux, il y a encore des betteraves, des radis.
2: Et là, vous êtes au bord de quel canal?
1: C'est un canal qui rejoint la tête.
2: Les choux ont été un petit peu mangés, non?
1: Par contre, la salade, vous voyez, elle n'est pas gelée.
2: Et alors, comment vous vous organisez? Vous aviez des notions de jardinage quand vous avez pris ce jardin familial?
1: Oui, j'ai eu un jardin familial dans le Nord pendant une dizaine d'années.
2: Donc vous arrivez d'où, vous?
1: Nord-Pas-de-Calais, entre Lille et Arras.
2: Depuis combien de temps vous êtes installé ici à Caudalet?
1: Trois ans.
2: Comment vous avez découvert ce village?
1: Avec mes filles qui habitent là. Donc elles m'ont dit de revenir ici, parce qu'il fait meilleur, il y a du soleil, et le jardin, on peut le faire plus longtemps.
2: Et vous venez tous les matins?
1: Souvent, en ce moment un peu moins.
2: C'est important pour vous d'avoir votre petit carré potager?
1: Tout à fait, parce que c'est du bio. Et puis, quand j'amène les légumes à la maison, ma fille me fait la cuisine. Et moi, je fais la soupe avec les poireaux, avec les navets. Donc, tout va bien.
2: Et derrière vous, il y a le compost?
1: Recyclage. Les choses de la cuisine, mais pas tout, hein, les purées et tout ça. Et puis, les restes de jardin.
2: Rien ne se perd, tout se transforme.
1: Exactement. Et ça devient tout marron, comme un terreau.
2: Merci Richard. Et vous Daniel, alors, qu'est-ce que vous cultivez?
3: Là, pour le printemps, j'ai mis des oignons, rouges et jaunes. 300, on ne rigole pas avec les oignons. Hein. Quand on cuisine, il faut des bons oignons. Bon, alors là, il reste les poireaux.
2: Il n'y a pas des artichauts, là?
3: Ah, ben oui, mais ça, des artichauts, oui. Ils restent bien en place. Et je suis assez content parce que par ici, moi, je suis normand. Hein. Attention, je suis un viking. Hein. Faut pas me contrarier. Bon, alors, il y a la quatre artichauts. Bon, ben, c'est bien, c'est marrant, dans un jardin, c'est marrant.
2: Et qu'est-ce qui vous a amené au jardinage?
3: Pour bien s'occuper, faire du sport, de la marche, et puis du jardinage.
2: Et dites-moi, vous avez un panorama incroyable depuis le jardin.
3: Justement, c'est très intéressant. C'est pour ça aussi que j'ai demandé ce terrain-là. Il y a la rivière, juste derrière moi, il y a la montagne, avec des beaux arbres. Enfin, c'est formidable, ici, c'est le paradis pour moi. Hein. Surtout moi qui suis né dans la plaine de Caen, vous voyez. Alors la plaine de Caen, c'est vraiment la plaine.
2: Il y a de la pluie. Hein. Et le principe de ces jardins familiaux, vous venez quand vous voulez?
3: Exactement. Et surtout, c'est tellement simple que je ne sais pas très bien comment dire. Parce que c'est tellement simple que c'est la vie rêvée. Quoi. Les gens devraient faire ça. C'est pour ça qu'ils ne font plus de jardin. Ils ont l'air de dire que ça ne rapporte pas. Mais ce n'est pas une question d'argent. On s'en fout de l'argent. On mange des bons légumes, mais au moins, on passe du bon temps toute la journée.
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4: Juan Manuel Fangio a débuté et terminé sa carrière de pilote de F1 sur le circuit de Gueux. Et en 1958, c'est le Grand Prix de Cuba, un pays secoué par l'insurrection menée par Fidel Castro contre le dictateur en place. La veille de la course, le 23 février, Fangio fait les derniers essais sur le circuit. Il a 47 ans, la retraite sportive est proche, mais il est très attendu. C'est la star. Le soir, il est à son hôtel quand il est enlevé par des membres du mouvement révolutionnaire cubain. Une manière d'embarrasser le régime et d'attirer l'attention sur la misère du peuple. La course est finalement lancée dans un climat tendu. Fangio, lui, qui sera retenu 26 heures, sera bien traité. Il sera libéré sain et sauf. L'enlèvement fait la une des journaux du monde et sert la cause révolutionnaire. Après la révolution de 1959, la F1 disparaît de Cuba, jugée incompatible avec le nouveau régime communiste. Fangio est né au début du XXe siècle en Argentine. Il arrive tard en Europe. Il approche des 40 ans quand il se lance dans le premier championnat de F1 en 1950. Il va rapidement impressionner par son talent exceptionnel. Il se distingue par son intelligence de course, sa régularité, sa maîtrise de la mécanique, capable de préserver une voiture tout en restant incroyablement rapide. Fangio court pour les plus grandes écuries de l'époque, Alfa Romeo, Maserati, Mercedes-Benz et Ferrari. À une époque où les voitures sont extrêmement dangereuses et les circuits bordés d'arbres, de bottes de paille ou de simples barrières, sa constance force le respect. Parmi les circuits marquants de sa carrière figure notre légendaire tracé de Gueux à côté de Reims. un circuit ultra rapide, composé de longues lignes droites sur route nationale, où les voitures dépassent souvent les 250 km/h. Fangio y brille dès le premier Grand Prix de France, le 2 juillet 1950. Il est champion du monde l'année suivante. Il va remporter 5 titres de champion du monde jusqu'en 1957. Un record qui va tenir près d'un demi-siècle. Et même quand il ne gagne pas, il impressionne par sa combativité et son sens tactique. Fangio prend sa retraite en 1958 avec un palmarès exceptionnel. 24 victoires en 51 Grands Prix. Aujourd'hui encore, c'est une référence absolue. Juan Manuel Fangio sur le circuit de Gueux, c'est l'un des trésors de Champagne-Ardenne.

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1: Pour changer, je ne vais pas vous apprendre un mot, mais vous apprendre quelques subtilités pour écrire en breton. Et ensuite, place à un prénom pour changer aussi.
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1: Ouais, c'est la journée du changement. Alors, je vous apprends chaque jour des mots. La pratique orale, c'est bien, mais l'écrit, c'est important aussi. Alors, dans l'alphabet breton, il y a deux ou trois petites choses à savoir. En premier, vous verrez une lettre que vous connaissez, mais que vous ne prononcez pas bien. C'est le C'H qui sert à écrire le son RE, et donc pas CHE ni QUE, c'est RE. C'est un gros H aspiré. Pensez à un hangar, hein, voilà, comme ça, ça va vous aider. Ensuite, une autre chose à savoir, pas de bol, le Q n'existe pas en breton, on parle pas de Q, mais à la place, nous avons le K, qui sert à remplacer donc le Q, mais aussi le C, et ça sert à faire le son Q. Un K, tout simplement. Donc, avec

0: époque du vieux breton, et ce nom était celui des princes ou des chefs de clan, à l'époque où la Bretagne était clanique, évidemment. Mais ce joli prénom est resté. Maël, c'est un prénom masculin, féminisé depuis peu, mais Maël, c'est le chef de clan, et dans Maëlan, eh bien là, on a une contraction de Maël et Tan, qui donne Maël Dan, et ensuite Maëlan, c'est-à-dire le chef de feu, donc au caractère bien trempé. C'est lycée en Maëlan. Voilà. Il est temps pour moi de vous laisser, de vous dire à demain, même heure, Canoir-Houas.
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3: La chanson que je ferais, ça serait pour rendre heureux ma famille. Et ça dirait que je t'aime, j'aimerais pas que vous vous séparez ou que ce soit dommage que vous êtes plus là pour nous faire des câlins, des bisous et voilà.
4: Moi, si je devrais choisir une chanson pour ma mère, ça serait « Elle a les yeux revolvers ».

0: moi, ça serait une chanson qui s'appelle Ensemble, qu'on a créée avec un animateur où ça parle de l'amitié.
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2: Ici, on fête la Saint-Vincent, la grande fête des vignerons en Bourgogne. Elle est honorée officiellement le 22 janvier. Dans notre région, la tradition veut que tous les ans, les festivités changent de village. Mais qui était ce fameux Saint-Vincent ? Bonjour Sandra Amani.
3: Bonjour Charlotte.
2: Vous avez enquêté sur ce sujet si mystérieux. Et vous avez écrit un conte intitulé « La légende de Saint-Vincent », une histoire de votre ouvrage « Légende du vignoble » édité aux éditions de l'Escargot Savant. Chapitre 1, le sacre de Saint-Vincent, 3e siècle après notre ère.
4: Nous voici en Espagne, plus exactement à Huesca, petit village au pied des Pyrénées. Ici vit Vincent, un jeune homme dévoué qui s'est pris d'amour pour le christianisme, une religion toute récente et avec encore peu de croyants. Vincent a un ami qui lui est cher, c'est Valère, l'évêque de Saragosse.
5: Me voici bien vieux à présent. Et j'ai beaucoup de mal à m'exprimer en public. Mon cher Vincent, le brillant orateur que vous êtes, sera chargé de me suppléer dans cette tâche difficile. Êtes-vous d'accord ?
2: Monseigneur, je suis honoré de devenir votre diacre. Je me réjouis d'avance à l'idée de mes voyages à travers l'Europe. J'ai hâte d'aller faire connaître notre Dieu à tous les païens. J'irai jusqu'en Gaule s'il le faut. Chapitre 2, l'Empire romain.
4: Au 3e siècle de notre ère, l'empereur romain Dioclétien entame des persécutions contre les chrétiens. La nouvelle religion prend de telles proportions que l'ordre public est bouleversé. Vincent et l'évêque sont arrêtés, puis conduits, enchaînés, auprès de Dacien, le gouverneur qui représente Rome en Espagne.

0: avec Valère. Avouez vite toutes vos fautes, sinon vous le regretterez amèrement.
1: Mes fautes? Quelles fautes? Je ne vois pas de quoi vous parlez.
0: Ne vous moquez pas de moi. Avouez immédiatement les sacrilèges que vous et votre diacre avez commis contre notre empereur.
1: Vincent, voyant la grande détresse du pauvre évêque, ne parvient pas à se contenir.
0: Cessez donc de tourmenter ce pauvre homme. Moi, je vais tout vous avouer. Oui, je ne crois qu'en un seul Dieu. Oui, vos idoles me semblent ridicules. Garde, torturez ce jeune insolent. Pressez-le comme le raisin. Rôtissez-le comme ces poulets que l'on immole sur les autels de nos divinités. Peu importe comment, mais montrez-lui que son Dieu ne lui sera d'aucun secours face à nos lois.
1: Les Romains se saisissent de Vincent, le ligotent nu sur un chevalet. Des ongles de fer lui déchirent le corps. On le brûle de toutes parts. On le torture nuit et jour.
0: Comment les souffrances de Vincent en Espagne vont-ils le transformer en saint en Bourgogne?
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0: Saint-Vincent tournante, une fête que nous célébrons chaque année dans les villages viticoles de Bourgogne. Mais qui était Saint-Vincent? Voilà sa légende, racontée par Sandra Amani, auteure de Légendes du vignoble, édité chez l'Escargot Savant.
1: Nous sommes le 22 janvier 304, le jour de la mort de Vincent. Il n'a pas survécu aux nombreuses tortures des Romains. Le corps brûlé et disloqué, on l'a ensuite accroché à une pierre de meule et jeté à la mer à plus de 200 km de Saragosse. Mais quelques jours plus tard, son corps est ramené par les vagues sur le rivage. Des chrétiens le ramassent et l'enterrent dignement. Au cours des années 304 et 305, plus d'un millier de chrétiens périssent sous la torture. La gloire de Vincent s'étend dans toute l'Espagne et parvient jusqu'en Gaule. Bientôt, Vincent devient Saint-Vincent. Sa fête est célébrée le 22 janvier.
0: Chapitre 3, le mystère de Saint-Vincent.
1: Bienvenue en Bourgogne. Ici, la vigne fait vivre bon nombre de paysans depuis déjà des centaines d'années. Dans les villages où celle-ci foisonne, c'est chaque année la fameuse Saint-Vincent. Dans les terroirs, on décore les maisons de bannières et de fleurs multicolores qui donnent à l'hiver des couleurs estivales. Une famille de vignerons dirige la société d'entraide locale. Une grande procession a lieu suivie d'une messe. Pendant la procession, la statue de Saint-Vincent, détenue par la famille qui régit la société, est remise à celle qui organisera la fête l'année suivante. Après la messe, un grand festin est organisé, le repas de cochon. On goûte le vin sans modération, on intronise des vignerons méritants que l'on nomme chevaliers du Tastevin. On rit, on chante, on danse même lorsque tombe le soir.
0: Attendez, Sandra, cette histoire actuelle des festivités de Saint-Vincent, on la connaît cette histoire. Dites-moi plutôt pourquoi Saint-Vincent est devenu patron des vignerons.
1: En réalité, nul ne le sait. Peut-être parce que le mot vin se trouve dans le prénom du saint, vous voyez ?
0: Oui.
1: Ou parce qu'on a utilisé une roue de pressoir pour le torturer. Ça, c'est aussi une hypothèse qui a été présentée.
0: D'accord.
1: Ou parce que les diacres à l'autel versent du vin dans le calice.
0: Donc, on ne sait pas vraiment pourquoi Vincent, le jeune diacre torturé par les Romains en Espagne, est devenu si important pour les vignerons de Bourgogne.
1: C'est là le plus grand des mystères. Chaque village bourguignon raconte effectivement sa propre légende. Quelle que soit la raison, on a aujourd'hui la preuve que Saint-Vincent n'a absolument pas souffert pour rien, puisque chaque 22 janvier sonne pour lui une nouvelle heure de gloire.
0: Et rappelez-vous, même s'il peut faire terriblement froid le jour de la grande fête des vignerons,
3: à la Saint-Vincent, l'hiver perd ses dents, où les retrouve pour longtemps.

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1: Ah, faudra attendre la Saint-Paul pour savoir qui sera le cognon.
2: Berrichon dans le texte.
1: Cognon, à rapprocher de quignon, désigne un morceau de pain. Dans le temps, à la messe, on partageait un pain béni qui était offert à tour de rôle par une famille de la paroisse. Celle qui venait d'offrir le pain allait emporter un morceau, le cognon, à celle dont ce serait le tour le dimanche suivant. À Mentoussalon et dans les villages voisins, les vignerons n'ont pas choisi Saint-Vincent comme patron, mais Saint-Paul, célébré le 25 janvier. Eh oui, l'hiver, les gens de la terre ont un peu moins de travail, les jours sont courts et on peut faire la fête. À Mentou, le cognon, c'est celui qui succède au bâtonnier. Dans les années 2000, la fête de Saint-Paul a failli disparaître et il a fallu toute la ténacité de Paul Gilbert, qui avait fondé la confrérie en 1950, pour lui redonner de la vigueur. Traditionnellement, Paul Gilbert entonnait la chanson de Mentou à la fin du repas. En 2007, il nous a exprimé sa joie de voir revivre la Saint-Paul, a entonné la chanson, mais il l'a jamais terminée, vu qu'il est passé de vie à trépas en chantant le refrain. Voici les paroles de cette chanson, qui se chante sur l'air de la Charibiaude, dont les paroles sont de Jean-Baptiste Magnon, et qu'on chante encore à la Saint-Paul.
2: En périchon dans le texte.
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3: La recette des petits bonheurs, elle est on ne peut plus simple. Il faut un micro ici, le plus discret possible à la main. Et il suffit de faire des rencontres, sans rendez-vous, sans se présenter, et le tout en quête de bonheur. En voici donc un petit bonheur que je vous ai trouvé à Aurel, un petit village de Maurienne. On est donc en Savoie. Et pour ceux qui croyaient que l'Arche de Noé pouvait se trouver au bord de la mer, eh ben non, c'est à Aurel.
4: Et ouais, comme quoi. Et ouais. Vous vous rendez compte? C'est incroyable, hein?
3: Alors c'est quoi cette Arche de Noé?
4: C'est mon écurie avec quelques brebis, quelques chèvres, un poney et voilà.
3: Bon, en même temps, je la croise, elle passe avec son petit déjeuner à la main. Crème de cassis et martini blanc. Ouais. Quelle santé!
4: Ouais. Ça, c'est pour les jours à venir. C'est pas pour tout de suite. C'est quand il y a quelques amis qui passent, je les invite à boire un petit coup quand même.
3: En cette saison, Aurel, ça voit le soleil encore un peu?
4: Ici, au chef-lieu, non, on l'a pas pendant 2 mois.
3: J'ai l'impression que ça dégèle pas souvent, là, oui.
4: Mais les deux hameaux, vous avez Bonvillard et Orlette, oui, ils l'ont toute l'année.
3: Oui, mais pas vous. Donc il faut le bar bien rempli.
4: Il faut boire avec modération.
3: Alors oui, alors pourquoi l'Arche de Noé?
4: Non, c'est parce que quand il y a un souci, l'animal, il arrive ici, quoi. Les chats, les... voilà, donc un peu de tout et...
3: Alors, en même temps, effectivement, là, j'ai un chien sous les yeux, il y a un chat pas loin.
4: Oui, puis j'en ai quelques-uns aussi dans la grange, donc je les accueille, puis je leur donne manger, puis je leur fais pas du mal, quoi.
3: Ouais, ils sentent que c'est un refuge.
4: Oui, puis voilà, quand il y a un souci, les animaux, ils arrivent ici, quoi, voilà. C'est un fluide, en fait, j'ai pas besoin de flécher, ils viennent tout seuls.
3: Et là, ce chien qui est là, c'est à vous aussi?
4: Oui, c'est le mien. Je l'attache à la barrière, comme ça, il me voit. Il est trop gentil, mais il est fugueur. Et...
3: Ah, comment? J'avais pas vu. Là, il vient de bailler. Comment ça s'appelle, ces chiens qui ont la langue bleue?
4: Eurasier. C'est un chien de race, de pure race.
3: Il a l'air impressionnant, quand même.
4: Oui, il impressionne, mais voilà, c'est tout.
3: J'avais vu, en passant, là, avant de vous rencontrer, il y a un biberon, il y a des restes de lait. C'est-à-dire qu'il y en a quelques-uns qui ont besoin d'être maternés.
4: Oui, oui, la maman n'a pas assez de lait, donc je lui redonne le biberon.
3: Des chats?
4: Non, c'est des agneaux.
3: Oui, parce qu'à l'origine, c'est vraiment une bergerie.
4: Oui, oui. Bah, attendez, je vais vous la faire voir. C'est...
3: Oh, bah, ils sont bien, là.
4: Là, c'est lui. C'est 2 petites dernières que je donne le biberon là-bas. Puis celle-là, elle est déjà un peu grande.
3: Il y a plein de races différentes, là, j'ai l'impression, non?
4: Oui, il y a plein de races différentes. Ouais.
3: Je peux vous demander votre prénom?
4: Je m'appelle Noël.
3: J'ai croisé donc la mère Noël à côté de l'Arche de Noé, c'est pas mal. C'est quoi le dernier petit bonheur de Noël?
4: Chut. Oh, je sais pas. Bah, c'est d'avoir une vie simple et voilà, de soigner mes animaux et une vie toute simple.
3: Et d'être aimé des animaux, si ça se trouve.
4: Oui, aussi. Ils vous les rendent, de toute façon, si vous êtes gentils avec eux. Ils sont gentils avec vous et ils vous aiment bien. Ils sont très reconnaissants, les animaux.
3: Plus que les hommes?
4: Oui.
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1: Salut Thomas Brie.
2: Salut Quentin, bonjour à tous.
1: Ouvrons une nouvelle page de ton livre.
2: C'est parti.
1: Les raisons.
2: La raison 616, la plaine du Var. Alors c'est un terme que l'on utilise pour désigner l'immense vallée creusée par le fleuve Var, juste avant qu'il ne se jette dans la Méditerranée. Et vous allez voir que ce fleuve est fascinant. En fait, il prend sa source au nord-ouest du département, à Estaing, à 1800 mètres d'altitude. Pour arriver jusqu'à la mer, il traverse une centaine de communes, dont 87 dans les Alpes-Maritimes.
1: Mais alors Tom, je pense pas être le seul à m'être posé la question. Pourquoi est-ce qu'on a un fleuve entre Saint-Laurent-du-Var et Nice qui porte le nom d'un département voisin?
2: Alors tout d'abord, on doit le nom de ce fleuve à l'astronome antique Ptolémée. L'ouvrage des hommes et un fleuve nous dit que ce cours d'eau est capricieux et qu'il peut vite sortir de son lit, pas comme moi le matin en tout cas. Alors c'est pour ça qu'il tire son nom du verbe latin var iare, qui veut dire changer.
1: Voilà, et pendant des siècles, le Var était en fait une frontière.
2: Et oui, ce fleuve était une barrière naturelle entre le royaume de France et le comté de Nice. Mais en 1790, lorsque l'on crée les départements français, on va assembler dans le sud-est de la France des villes comme Toulon, Grasse, Cannes et Saint-Laurent-du-Var. Mais Nice n'en fait pas partie. Et ce nouveau département, on va lui donner le nom du fleuve qui marque la limite du territoire national. Le Var.
1: Bon, jusque-là, ça a l'air logique, c'est normal.
2: Oui, mais sauf que lorsque Nice devient française, définitivement française en 1860, le comté est rattaché à l'arrondissement de Grasse pour former les Alpes-Maritimes. Le Var ne borde plus le département auquel il a donné son nom, ce qui en fait un cas unique en France.
1: Et donc ce fleuve va rythmer quand même la vie des habitants locaux pendant des siècles.
2: Alors pas vraiment. Jusqu'au XVIIe siècle, la plaine du Var, c'était surtout un endroit où l'on promenait son troupeau. Et pendant très longtemps, si l'on voulait traverser le fleuve, eh bien on devait le faire à pied. En 1792, on construit le premier pont en bois, mais comme le fleuve est capricieux, les structures sont souvent endommagées.
1: Est-ce que le Var a souvent été en crue ?
2: Et oui, au cours de son histoire, ce fleuve a débordé un bon nombre de fois. En 1857, une digue est emportée au niveau du vallon de Saint-Isidore. En 1930, le quartier Saint-Augustin et la promenade des Anglais sont sous l'eau. Et plus proche de nous, on se rappelle de la violente crue de 1994. L'aéroport de Nice et la préfecture des Alpes-Maritimes étaient complètement inondés. Cette crue, elle avait causé des dégâts estimés à 1 milliard de francs, soit 187 millions d'euros aujourd'hui.
1: Et on pense aujourd'hui aux dernières tempêtes aussi qui ont frappé le département.
2: Et oui, le Var et sa plaine sont donc des lieux que l'on doit aborder avec une grande humilité. Si pendant des siècles, personne ne construisait ici, c'est bien pour une raison. Alors gardons en tête que l'homme ne fait pas ce qu'il veut avec la nature, et ce fleuve capricieux, millénaire et parfois féroce nous le rappelle.
1: Et c'est aussi une bonne raison d'aimer la Côte d'Azur.
2: En plein dans le mille.
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3: Tous les jeudis, vous partagez avec nous un lieu de Provence. Et ce matin, vous allez nous faire découvrir une source.
4: Eh ben non.
3: Ah bon?
4: Non.
3: Mais qu'est-ce que vous m'avez écrit alors?
4: Ben, c'est faux ce que non, vous... mais sur le coup, je voulais, puis après je me suis dit non, une source, ça se dit bon. Pas.
3: Vous faites un peu comme vous voulez.
4: Exactement. Non, ça se dit pas une source. Alors c'est pas moi qui le dis, c'est Lily Desbellon dans le château de ma mère. Voilà. Mais je vais quand même vous parler de source à travers ces gentils Manon. Oui. Hier, vous vous rappelez, je vous ai parlé de l'expression patin couffin,
3: oui.
4: Hein, qu'on emploie dans le sens de etc. Et j'ai mentionné l'expression et le conte de Manon, et pour n'offenser personne, j'ai dit ne le prenez pas pour vous les Manon, c'est juste une expression, et j'ai ajouté on vous aime d'amour. OK. Problème, c'est qu'à peine ma chronique finie, ma chérie m'a demandé c'est qui cette Manon que tu aimes d'amour? C'est vrai. Alors je lui ai dit mais personne, c'est une expression. Et elle m'a dit mais pourquoi tu me dis que tu l'aimes d'amour? J'ai dit mais non, mais t'as pas la ref, c'est Pagnol, c'est Manon des Sources, c'est Hugolin, hein. Vous savez, Manon, je t'aime d'amour. Oui. Mais en fait, c'est non avec vous.
3: Manon, je t'aime d'amour. Je t'aime, Manon.
4: Voilà, on est d'accord. Voilà. Mais désolé, on va quitter la poésie bucolique et romantique de Manon des Sources et les collines pour que je vous explique cette expression, le conte de Manon. Alors pour tout vous dire, on ne sait pas trop d'où elle vient, elle ne semble pas typiquement provençale, en tout cas on la connaît dans le sud-ouest, jusqu'à chez Francis Cabrel, même si elle est très attachée à la Provence, notamment à travers l'œuvre de Pagnol, bien sûr. Comme je vous l'ai dit, on l'emploie pour exprimer là aussi une suite que l'on n'énumérera pas, comme pour dire etc. Exemple dans un roman de Jean-Paul Delfino, et tout le conte de Manon et tout le tremblement. Ou encore chez Maurice Gouirand, il regrettait la prospérité de Marseille, mais aussi le respect de la religion, de la morale, de la discipline, du patin couffin et du comte de Manon. Oui, le comte de Manon, c'est l'équivalent de Patin Couffin et Tutti Quanti. Autre subtilité décrite par Rivonora dans son dictionnaire des parlers régionaux, l'expression serait utilisée pour couper court aux exigences de son interlocuteur. Exemple, et le comte de Manon, non, pendant que tu leur dire, allez, c'est bon, hein, arrête-toi, tu m'as gonflé. Dans la lignée des fatio de, fan de chichoulo, fan de pute, ou même, autre expression avec d'autres prénoms, je suis désolé, la putain d'Adèle ou la putain de la Caroline, c'est, on va avoir des problèmes.
1: Je pense, oui.
4: Cette interjection est aussi utilisée pour marquer la surprise. En voici un exemple sous la plume de Maurice Gouiran, cette fois dans le théorème de Langambi, le con de Manon, mais c'est mon riri. Et on la trouve aussi chez Gilles Del Papas, sous la variante la con de Manon. Selon Robert Bouvier, dans le Parler Marseillais, l'expression exprime aussi le dépit ou l'irritation, hein, et il donnait cet exemple, le con de Manon, ça a encore foiré. On trouve aussi des variantes avec le con de Madon, et on vous aime aussi d'amour, les Madons. Non, je vais rien dire, parce que je vais avoir des problèmes avec Magaté. Magaté, c'est toi que j'aime d'amour. En tout cas, tous les auteurs s'accordent à dire que Manon est sûrement là juste pour la rime, sans aucun lien avec une quelconque Manon qui aurait existé.
1: Mais bien sûr.
4: Et je vous le confirme parce que j'ai vérifié toutes mes sources.
3: Parfait. Un petit bonjour à votre gâté qui nous écoute ce matin.
1: Manon des sources.
3: Oui, non, mais c'est pardon.
1: Il avait dit Manon des sources.
4: Non, je vérifie mes sources maintenant. Je ne sais pas s'il l'a vérifié.
3: Oui, non, mais bien sûr. Non, bah, non, bien sûr. Mais vous me prenez.
4: On vérifie. C'est
3: possible, ça.
4: C'est comme ça.
3: Non, mais si vous voulez, je vous laisse.
4: Mais non, t'as pas d'amour, Eric.
3: Bon, donc un petit bonjour à votre gâté. Oui. Je le confirme, mais Eric est sage comme une image.
4: Mais exactement.
3: Enfin, chérie, je t'aime.
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2: Bonsoir.
3: Bienvenue dans Décibel. Bienvenue sur cette radio ici qui est ravie de vous accueillir, sachez-le.
2: Merci.
3: On me l'a dit aujourd'hui dans les couloirs, on m'a dit « Ah, Imani, ce soir, génial, j'adore ». Alors Imani, on dit souvent aux petites filles et sans doute aussi aux petits garçons que c'est pas beau de faire des colères, que la colère est mauvaise conseillère, qu'il faut réussir à apprivoiser sa colère. Et si en fait on nous racontait n'importe quoi depuis qu'on était petit, et si la colère était en fait un excellent carburant pour écrire un bel album. En tout cas, j'ai l'impression que ce nouvel album, c'est un peu le cas. Women deserve rage. Les femmes méritent.
2: Ouais, en fait, women deserve rage. En français, la traduction.
3: Elles ont droit.
2: Ouais, c'est ça. Elles ont droit à la rage. La traduction serait meilleure comme ça, je pense. Quand on dit mérite, on a l'impression que il y a une correction, quoi. Elles l'ont bien cherché.
3: Elles l'ont bien cherché.
2: Non, non. Ouais. Et c'est pas ça que je veux dire. Ce que je veux dire, c'est vraiment que la colère, on y a droit. Il faut y accéder. Il faut l'adresser. Et puis, il faut voir où ça va mal, où ça va pas, et puis il faut le régler. Parce que je pense que tant qu'on n'adresse pas sa colère, il y a des parties de soi auxquelles on n'a pas accès, on est morcelé, quoi. Du coup, on n'est pas entière.
3: Ouais.
2: Et comme on n'est pas entière, on est amputé de quelque chose dont on a vraiment besoin. Et la colère, c'est un peu comme un signal d'alarme qui a une espèce d'intrus qui s'est infiltré dans votre maison. Mais si la sonnette d'alarme, elle crie, et vous mettez vos boules caisses tranquillement, en fait, ce qui va se passer, c'est que vous allez vous faire cambrioler, agresser, tout ce que tu veux.
3: C'est ça.
2: Donc c'est ça l'idée.
3: Exactement. Women deserve rage. Intro.
4: Women deserve rage.
3: Parce qu'on n'est pas obligé de le dire en hurlant.
2: Ben non.
3: C'est ça, hein.
2: On n'est pas obligé, mais si on a envie, il faut le faire, par contre.
3: Ouais. C'est intéressant d'avoir commencé l'album comme ça.
2: Parce qu'en fait, l'idée, c'était un peu de se dire... Je pense qu'il y a, quelque chose avec la survie des femmes qui se fait dans l'ombre. Tous les petites astuces, les petits trucs qu'on se repasse entre femmes pour survivre, entre mères, entre filles, entre femmes qui s'est fait léser, mère célibataire, ça se dit toujours un peu dans le secret.
3: Ouais.
2: Donc j'avais envie de passer ce petit conseil. Women deserve rage. Comme ça, un petit peu de la bouche à l'oreille, quoi.
3: Ouais. Et c'est fort de commencer l'album comme ça. Après, effectivement, on peut s'énerver, hein.

0: dans les instruments, là, dans les cuivres. Voilà, il y a des moments comme ça qui nous font exulter dans cet album Imani. Alors, je ne sais pas si ma question est indiscrète ou pas, donc je la pose. Et puis, si vous voulez, vous me renvoyez dans mes 22. Votre colère à vous, le carburant de cet album-là, le début même de cet album-là, qu'est-ce que c'est ?
1: En fait, c'est vraiment la réalisation au milieu d'une séparation il y avait plein de choses que j'avais pas dit que j'aurais dû dire. Il y avait plein de choses que j'ai pas vues que j'aurais dû voir. Et il y a comme ça une immense trahison qui se vit quand on regarde ce qu'on s'est imaginé de ce que c'est que la vie mariée, que ce que c'est que d'être en couple en fait. Et ça m'a, je me suis un peu, j'étais obligée de me regarder dans la glace et me demander en fait qu'est-ce que j'avais raté. Et puis toutes les mensonges, toutes les histoires qu'on se raconte des fois pour rester, alors que c'est toujours oui. Voilà, c'est toujours plus facile de rester que de partir en réalité. Et puis donc j'étais en colère contre moi-même, contre les autres, contre l'autre, et du coup ça m'a forcé à regarder les choses de manière beaucoup plus large. Comment ça se fait qu'on accepte des choses qui sont inacceptables, et donc j'ai été obligé de regarder sur le plan de la société, quoi.
0: Ouais.
1: Voilà. Et donc, il y a plein de choses qui me mettent en colère, mais c'est vrai que c'est parti d'un truc très, très personnel, et c'est devenu beaucoup plus large.
0: De toute façon, on le dit souvent, hein, plus on met de soi et de l'intime dans les chansons, et plus ça devient universel, parce qu'en fait, dans l'ordre ou dans le désordre, mais on vit tous la même histoire.
1: Hein. Exactement. On souffre tous. On a tous été trahis. On a tous été déçus. On a tous été... Voilà. Et plus on est authentique, plus on accède à l'authenticité des autres, en fait.
0: Et dans la chanson qui arrive, So Now You Call Me Crazy, vous chantez en français.
1: Ouais,
0: ouais,
1: c'est ça, je fais moitié français, moitié anglais.
0: Ouais.
1: Sur cet album, je me suis pas trop interrogée. Tout m'est venu assez naturellement. Et quand le français venait comme ça, je l'ai gardé. Avant, je me serais peut-être interrogé, est-ce que vraiment ça sonne, est-ce que voilà. Et puis il y aurait eu d'autres gens qui m'auraient donné leur avis surtout. Et là, j'ai fait ça seul avec Stéphane Goldman, qui a l'élégance de pas donner son avis toutes les 5 minutes et qui me laisse aller jusqu'au bout. Quand vraiment il sent que bon, peut-être je me trompe, voilà, il me fait des suggestions. Mais c'est vraiment quelqu'un qui m'a laissé m'exprimer, m'a laissé être qui je devais être. Donc. Ouais, je l'ai senti en français, ça sonnait, je l'ai laissé.

0: La puissance d'Imani, ça fait plaisir, vous l'aviez découverte, peut-être en dansant sur Don't Be So Shy. Eh ben voilà, là vous allez à nouveau danser, parce que c'est ça quand même qui est très fort avec vos chansons, Imani, c'est que il y a toujours un côté lumineux, même quand vous racontez un truc très triste ou très révoltant, comme dans la chanson qui vient de se passer, où la plupart des femmes se font traiter de folles, et la plupart des gens autour sont prompts.
1: Ils sont bien contents d'accepter qu'elle soit folle, en
0: fait. C'est ça. Au lieu de se dire, tiens, il y a peut-être un problème, il y a peut-être, non, elle doit être folle.
1: Oui, c'est ça. On voit une fille qui fonctionnait très, très bien toute sa vie. Puis d'un coup, c'est OK qu'on accepte que son mec dise qu'elle soit folle. Bah, c'est OK. Ah ouais, t'as certainement raison. C'est vrai. Les filles, en fait, au fond, sont folles tout ce temps-là. Elles
0: gèrent
1: tout.
0: Ça fait des siècles qu'elles se font traiter de folles.
1: Elles se font traiter d'hystéro. Ouais. Elles tiennent la maison, elles tiennent les enfants, le taf. Elles sont la raison pour laquelle cette planète est pas complètement fracassée. Mais à la fin, on arrive à accepter quand même qu'elle soit folle. Bon, voilà, donc je t'ai coupé dans ta question, tu voulais dire quoi ?
0: Bah que justement, on aborde ce thème-là, qui n'est pas facile, qui est important, mais la musique reste lumineuse.
1: Ouais, parce que je pense que la musique, c'est le texte, c'est la vérité, et la musique, c'est la vie, quoi. C'est comme ça que je voulais le voir. Et je trouve que j'aurais pu faire du bleu sur du bleu, oui. Mais je trouvais ça plus intéressant, justement, de danser sur quelque chose d'aussi révoltant que le gaslighting, que la manipulation, etc. Donc, on va s'expliquer, mais on va quand même danser, on va quand même vivre.
0: C'était sans doute un album pas facile à faire, puisqu'il arrive, on l'a dit tout à l'heure, à un moment où vous vous retrouvez toute seule, trahie, malheureuse. À quel moment justement la tristesse ou la surprise ou la désillusion se transforme en flamme, en force, cette fameuse rage du titre de l'album « Women Deserve Rage » et est-ce que c'est à ce moment-là que ça devient un carburant ?
1: Ouais, en fait, ouais, je crois qu'au bout d'un moment, quand on a tout essayé pour essayer d'aller bien avec l'autre et avec soi, eh ben, on se dit que la seule chose qui te sauvera, c'est l'art. Et dans mon cas, ça a été vraiment ça. C'est que je tournais en rond avec mes pensées obsédantes, avec ma tristesse, ma mélancolie, mes questions. Et donc, je suis allé en studio et j'ai commencé à écrire des chansons parce qu'il fallait bien que je le mette quelque part. Alors qu'une fois que t'as fait toutes les méditations, tous les footings du monde, je fais de la boxe, voilà, une fois que t'as tapé sur ton coach, il reste encore tout plein d'énergie qu'il faut utiliser. Et en fait, les chansons, elles me sont venues assez facilement.
0: Sur cet album, il y a Rolling Over.

0: Là, ça tient carrément du mantra, cette chanson. Elle est incroyable. Est-ce qu'il y a des inspirations dont vous pourriez nous parler, même musicalement? Parce que moi, je trouve que ça ressemble à rien. C'est vraiment du Imani. Mais est-ce qu'il y a des artistes qui vous ont nourri pour...
1: Alors, avec Stéphane Goldman, des fois, quand on avait un petit rituel, on m'a offert un oracle de d'artistes.
0: Ouais.
1: Vous savez, où il y a Prince, je sais pas moi, David Bowie, enfin tous ces gourous de la musique, quoi. Et quand on était enfin tous les jours, ce qu'on arrivait, c'est qu'on tirait chacun une carte. Et on avait donc le parrain et la marraine
0: de la journée. De studio. Ah, j'adore.
1: Et donc, l'idée, c'était de se dire, ok, aujourd'hui toi t'as pris Johnny Cash, moi j'ai pris, je sais pas moi, j'arrêtais pas de sortir comment elle s'appelle, Donna Summer par exemple, ou Patti Smith. Et ben on allait prendre une chanson au hasard, on écoutait et on se disait, ok, qu'est-ce que dans cette chanson il y a à retenir. Et des fois, on a eu des se dire, ah, comment ils ont enregistré la voix, c'est incroyable. Peut-être que nous, on pourrait faire ça comme ça, etc., etc. Donc, en fait, les influences, elles ont été multiples. Par exemple, là, c'était Portishead qu'on a écouté. On est tombé aussi même sur Hildegarde von Bingen, tu vois qui c'est.
0: Oh là là, mais c'est très ancien, ça.
1: Bah oui, c'est très ancien. C'est des chœurs liturgiques. Bah, elle était dans l'oracle. Donc, on l'a découverte. Moi, je la connaissais pas. Et on est allé écouter ce qu'elle fait. Mais c'est pour ça que dans l'album, on entend des chœurs comme ça, très aigus, très réverbérés, parce qu'on s'est vraiment inspiré de ce qu'elle nous avait dit ce jour-là.
0: Mais j'adore cette idée.
1: Ouais.
0: C'est-à-dire, il y a les dieux du rock, de la pop, du disco qui sont là.
1: Et qui nous inspirent.
0: Dans le studio. C'est très beau. Ah, j'adore, j'adore. 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You are dead.

0: où donc très joyeusement vous enterrez cette relation. Symboliquement, c'est très très fort de prendre le champ lexical, voilà, de l'enterrement. You are dead to me, tu es mort pour moi, et on enterre. C'est l'enterrement de la relation. Et ça me semble aussi être le retour de la joie, non, cette chanson.
1: Exactement. Après, la vie, c'est ça, c'est un cycle. On meurt, on est. C'est comme ça pour tout le monde. Et je veux dire, une fois qu'on a tous bien pleuré, il nous reste plus qu'à rire et à vivre. Et j'avais vraiment envie de faire un espèce d'hymne jouissif à la liberté. Et c'est, j'avais vraiment envie. J'imaginais plein de copines, tu vois ce que je veux dire, qui mettaient toute leur relation merdique ensemble dans un même pot commun, tu vois.
0: On a déjà fait ça. Hein, des petits trucs de sorcière.
1: Non, c'est pas ça du tout. C'est pas des trucs de sorcière du tout. Attends.
0: Non, mais si tu mets des guillemets à sorcière. Non. Mais on peut écrire des trucs sur des petits papiers et les cramer ensemble.
1: Ah, c'est pas ça que je voulais dire. Parce que mon image, c'était de dire s'imaginer en train de danser sur les cendres d'une histoire qui nous a pas fait du bien forcément, tu vois, et de se dire je suis vivante quand même, et en fait, et heureusement que j'ai survécu. C'est vraiment une chanson qui est même presque humoristique. Ouais. I will look fly at your funeral. Ne t'inquiète pas, j'aurai l'air d'une bombasse à ton enterrement. Donc déjà, ça veut dire que le mec il meurt avant toi. Enfin, tu vois.
0: Logique,
1: parce que. Voilà. Et c'est une chanson qui est à la fois libératrice, comique, et j'avais envie d'avoir un I will survive un peu.
0: C'est ça.
1: Tu vois.
0: Et oui. Et on survit aussi avec les amis, notamment Tiffany.
2: Hi, Imani. I am just so sorry to hear about what's going on, and that you're dealing with that. That is not easy. When you try to leave, it's the hardest period because they basically lose their mind. Just know that you're handling it well.
0: Alors Tiffany qui laisse ce message et qui dit qu'elle est désolée de ce qui vous arrive et que elle trouve que vous en sortez super bien et que le moment de partir c'est le moment le plus difficile parce que les mecs deviennent dingues. C'est un vrai message de votre répondeur, ça?
1: C'est un vrai message de c'est un audio. J'en ai eu plein des audios de copines.
0: Il y en a dans l'album, il y en a plusieurs.
1: Et en fait, c'est des audios que pendant une période où c'était difficile pour moi émotionnellement, je revenais et je les réécoutais. C'est nous avec nos copines. Je suis sûr qu'il y a plein de filles comme ça, comme moi, qui on appelle ça des podcasts. On se laisse des audios sur WhatsApp de 7 minutes qu'on écoute dans le bain ou qu'on écoute en faisant à manger en fin de journée. Parce que en fait, la vie elle est tellement folle qu'on a même plus le temps de se voir, de se prendre un verre, de discuter, de se raconter nos problèmes, de se pleurer dans les bras. Mais il nous reste encore ça. Et j'en ai eu plein comme ça de copines qui m'ont laissé des audios géniaux. Et au moment de faire l'album, j'avais envie de me... Je savais qu'il fallait que je les garde.
0: Ouais.
1: Et je ne savais pas encore au début. Puis à la fin, je me suis dit, tiens, j'ai envie de faire un album comme dans les albums de rap des années 90 où les mecs, ils mettaient des interludes. D'un coup, tu rentrais dans leur quotidien ou le Lauryn Hill, tu sais, Miss Education. Voilà, j'avais envie
0: d'un
1: truc comme ça.
0: Prince aussi l'a mis ça sur certains albums. Il y a des messages de répondeurs.
1: Il y a plein d'albums de R&B comme ça qu'il y avait dans les fins des années 90 aussi, beaucoup 90. Et j'avais envie de me faire ce plaisir-là et l'idée d'utiliser les podcasts des copines.
0: Ouais.
1: Je trouvais que c'était logique, quoi.
0: C'est beau et ça met un son sur un mot dont on parlait pas il y a quelques années. C'est un mot qui revient de plus en plus maintenant, le mot sororité aussi.
1: Exactement.
0: Se serrer les coudes entre femmes, en fait.
1: Ouais, c'est ça. C'est ce qui est magnifique dans les tempêtes. C'est que les tempêtes, elles révèlent ce qui n'est pas solide, mais elles révèlent aussi ce qu'il est. Et là, tu te découvres un réseau de copines, mais même des fois, c'est juste une meuf que tu reverras pas, mais qui a compris qu'aujourd'hui ça allait pas, et qui te dit la bonne phrase. Et tu te rends compte que t'as accès à beaucoup plus d'amour et de soutien que tu ne pensais, quoi.
0: Sur cet album, il y a, on l'a dit, donc des vocaux d'amis à vous qui vous soutenaient pendant une période difficile, une période de déception, de tristesse suite à une séparation. Il y a aussi des voix que l'on connaît, notamment Rosy de Palma, voilà, l'actrice espagnole. Il y a Rokhaya Diallo aussi, une activiste, une intellectuelle qu'on aime et qu'on ferait bien d'écouter au moins une fois par semaine pour avoir une bonne santé mentale. La sororité, on l'a abordé tout à l'heure. C'est plus largement, pas que dans cet album, mais dans votre carrière, quelque chose qui est important, mettre en avant d'autres femmes, leur travail.
1: Oui, bien sûr. En fait, c'est pas quelque chose que je fais. Enfin, c'est quelque chose que je fais même inconsciemment. Je suis d'une famille, il y a pratiquement que des filles. On est 5 filles, 2 garçons. J'étais en internat de jeunes filles. Toutes les plus grandes belles expériences de ma vie sont été avec des femmes. C'est pour moi, c'est assez logique de mettre en avant les femmes. Je les trouve plus compétentes, je les trouve plus travailleuses, je les trouve plus humbles, je les trouve plus drôles, je les trouve plus profondes. Ouais, ouais.
0: Plus belle aussi.
1: Plus belle, bon ben ça c'est évidemment, c'est un pléonasme carrément.
0: Et tous les malheurs qui arrivent aux femmes sur cette terre ne sont pas la faute des hommes.

0: chanson qui parle de ce moment terrible qu'on vit tous les mois pendant de nombreuses années, à savoir les règles. C'est fou d'avoir fait une chanson sur les règles, je crois que c'est la première.
1: Eh bien, il était temps quand même.
0: Oui, ça fait des millénaires.
1: Ça fait longtemps qu'on a nos règles.
0: Ouais.
1: Bah, en fait, moi, comme tu sais, je suis toujours à militer pour la reconnaissance et le meilleur traitement de l'endométriose dont je suis atteinte. Mais parce qu'il y a ce truc quand tu as tes règles où tu n'es plus du tout la même. Et il faut quand même que tu sois au four et au moulin, et alors qu'en fait, tu voudrais juste te coucher. Il y en a qui peuvent d'ailleurs même pas se lever. Pourquoi ça n'a pas été fait avant? C'est étonnant.
0: Ouais.
1: Parce que c'est quand même un moment de notre vie tous les mois qui nous immobilise 3-4 jours. Des fois, et pour des femmes, c'est la moitié du mois. Enfin, ça dépend de votre niveau, votre niveau de douleur,
0: oui,
1: etc.
0: Ouais.
1: Et encore une fois, c'est une chanson, tu vois, qui est très dansante. Aussi parce que ça me faisait un peu kiffer intérieurement de faire danser les mecs sur une chanson sur la souffrance de leurs meufs. Quand elles ont leurs règles, je trouve ça drôle parce que du coup ça va, je sais pas, ça force peut-être une conversation. Maintenant c'est vrai que si j'explique pas que c'est une chanson sur les règles, tu peux comprendre que c'est aussi peut-être une chanson sur la dépression.
0: Oui,
1: parce que on est un peu en micro-dépression quand on a nos règles au point qu'on peut pas aller travailler. Franchement, on n'arrive pas à sortir du lit, on a mal, on se sent comme une moins que rien. Mais comme le mot règle, il est jamais vraiment dit dans la chanson, dans mon explication, oui, tu le sais, mais sinon, ça pourrait être une chanson dansante sur la dépression.
0: Oui, when it comes, quand ça arrive.
1: Ouais, quand ça vient.
0: Quand ça vient.
1: Je me sens mal, je me sens plus rien.
0: Ouais. En tout cas, je l'ai trouvé vraiment original et à la seconde où je l'ai entendu, je me suis dit, mais elle est essentielle.
1: Elle est essentielle.
0: Voilà. Ça, c'est fou. L'endométriose, pour celles et ceux qui ne sont pas au courant, enfin ceux, parce que maintenant, celles, je pense que les femmes sont
1: savoir,
0: quand même un petit peu au courant, c'est une maladie qui touche beaucoup de femmes. Hein.
1: Une à deux femmes sur 10 en France, et donc ça fait des millions de femmes qui souffrent à un point qu'elles ratent l'école, elles ratent le boulot, elles ne peuvent pas sortir du lit, il y en a qui vomissent, il y en a qui tombent dans les pommes, c'est la première cause d'infertilité en France. C'est une maladie, moi quand j'ai commencé à en parler il y a 10 ans, les journalistes ils n'arrivaient même pas à lire sans bégayer le mot. Maintenant je suis contente, je parlais des gamines de 20 ans, elles disent c'est le sujet entre nous, on se parle, il y a un test salivaire qui existe. Non, en 10 ans les choses elles ont avancé à une vitesse incroyable.
0: Ouais. Et c'est ça aussi finalement le message dans Women Deserve Rage. Les femmes ont le droit d'exprimer de la colère, de la rage, etc. De la douleur aussi, parce qu'en fait il y a des femmes depuis des centaines d'années qui sont atteintes d'endométriose, à qui on a dit t'es bien douillette,
1: ou c'est dans ta tête,
0: ou c'est dans ta tête.
1: Et donc regarde ce qui se passe quand t'es vraiment en colère et que tu l'adresses, parce qu'en fait ce qui s'est passé, ça part de Nathalie Clary, l'ancienne présidente de Endomind, qui était en colère du matin au soir, et qui disait mais c'est pas possible qu'on soit 2 millions de femmes en France à souffrir chacune de notre côté. Qu'est-ce qui se passe si on souffre toutes ensemble? Et quand elle m'a demandé de prendre la parole là-dessus, bah d'un coup on a commencé à se repérer, à se voir qui on était et à se rassembler, et les choses elles ont avancé très très vite en 10 ans, alors que ça fait des siècles qu'on ramait. Donc quand tu t'adresses à ta colère et que t'en fais quelque chose, en fait tu casses plein de murs. La rage, elle est là pour ça en fait. Donc c'est magnifique quand les femmes elles disent tu sais quoi, je suis en colère, d'accord, je vais déplaire. D'accord, je serai laide. Et d'accord, je vais déranger un peu tout le monde. Mais à la fin, on va régler les problèmes.
0: C'est comme ça aussi qu'on se fait du bien. Et en écoutant l'album d'Imani, que vous avez compris, je vous recommande chaudement, Women Deserve Rage. Du coup, on termine avec Mad.
1: Eh ben oui.
0: Je pense que c'est une chanson de circonstance. Merci beaucoup,
1: Imani.
0: À bientôt.

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2: Saviez-vous que la chanson « Que je t'aime » de Johnny Hallyday a failli ne jamais exister ?
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2: En 1969, Johnny prépare un show colossal au Palais des Sports à Paris. Mais il lui manque le titre phare. Les producteurs télé de l'époque font la fine bouche sur ses nouveaux morceaux. Dans l'urgence, Johnny appelle ses auteurs, le texte est griffonné avant une séance de ciné et la musique composée en une seule nuit. Quand Johnny entonne pour la première fois « Que je t'aime », c'est le choc.

0: Johnny délaissera ce tube pendant 10 ans avant que Michel Berger ne le ressorte en 1987 pour lui offrir un second souffle magistral à Bercy. Et depuis, ce cri du cœur n'a plus jamais quitté nos mémoires.
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0: John Lennon aurait eu 85 ans aujourd'hui. Qu'est-ce qu'il aurait écouté? Qu'est-ce qu'il aurait pensé des réseaux sociaux? Est-ce qu'il aurait voté à droite? On ne sait pas. En revanche, on peut le célébrer ce soir sur votre radio ici avec deux auteurs spécialistes de John Lennon. Il y a Paul et Stan Cuesta. Bonsoir Paul.
1: Bonsoir.
0: On s'est vu il n'y a pas très longtemps pour parler des Cure.
1: Oui.
0: Voilà, et l'année dernière. Ce soir, on est à la boum d'anniversaire de John Lennon.
1: C'est ça, 85 ans.
0: Ouais,
1: qu'il aurait eu
0: aujourd'hui. Bonsoir Stan Cuesta.
2: Bonsoir Emily.
0: Alors nous, on se voit souvent, puis surtout je vous lis tout le temps, puisque vous êtes auteur de tout un tas de biographies qui font autorité. Vous êtes dans l'actualité Beatles tous les deux. Alors pour Paul, c'est John Lennon, une somme, hein, puisque c'est dans la collection Cover. Des éditions du Lyre qu'on connaît bien, et c'est aussi dans cette collection que vous ressortez, mon cher Stan Cuesta, votre Beatles. Alors là, pour le coup, vous le dites, je vais vous citer. On n'en a jamais fini avec les Beatles, donc comme il y a à nouveau de l'actualité, Paul McCartney sort des disques, Ringo sort des disques, etc. C'est donc une nouvelle édition augmentée. C'est l'idée.
2: Absolument. J'ai rajouté plein de choses.
0: Bah oui, il y a toujours plein de choses à dire. Alors, l'actualité autour des Beatles ne s'arrête jamais. Qu'est-ce qui, en quelques mots, vous fait penser que les Beatles sont toujours d'actualité, particulièrement John Lennon, et qu'on n'aura jamais fini d'écrire sur lui, Paul ?
1: Aucune idée. À part que c'est un groupe dont tout le monde s'inspire depuis des décennies.
0: Ouais.
1: Qu'ils ont vraiment marqué leur époque et puis les époques qui suivent. Je pense que ça devient presque universel, les Beatles.
0: Ah, universel, ça c'est intéressant, même si on n'a pas vécu au bon moment. C'est ce que vous dites au début de votre livre, Stan Cuesta, vous êtes né dans la mauvaise période.
1: Ouais.
0: C'est ça, non mais c'est drôle comment vous le racontez. Vous dites, je suis né au moment où les Beatles sortaient leur premier album, et le temps que je m'y intéresse, ils étaient séparés.
2: Exactement, oui, oui. Et en fait, c'était une époque où ils étaient encore plus présents dans l'actualité. C'est pour ça que j'ai beaucoup axé mon livre sur les années 70, parce que alors qu'ils étaient séparés, on ne faisait que parler d'eux. Et dès qu'ils faisaient quelque chose, on leur demandait « Alors, quand est-ce que vous allez vous reformer ?» Enfin, c'était l'obsession. Et ça n'a pas cessé depuis, d'ailleurs.
0: Alors, notre John Lennon, il a évidemment, on parlait d'universalité avec Paul, il a écrit la chanson qu'on ressort dès que tout le monde va mal.

0: John Lennon, c'est aussi un des plus grands tubes des Beatles, plusieurs plus grands tubes des Beatles, que ce soit rock'n'roll. Come together. Les chansons sont signées Lennon et McCartney, mais quand Lennon est aux commandes, ça devient aussi très très psychédélique. Voire follement expérimental. Classique des Beatles qu'on doit à John Lennon. Et même une valse. C'est marrant, hein, les fans des Beatles font toujours ça. J'imagine que mes invités pour leur livre l'ont fait aussi beaucoup. Stan Cuesta et Paul essayaient de dissocier ce que les Beatles doivent à John Lennon et à Paul McCartney. Toutes les chansons sont co-signées, mais certaines sont plus Paul, d'autres sont plus John. Dans votre John Lennon, Paul, vous avez fait ça, vous avez essayé de
1: ouais,
0: séparer.
1: Au début, j'ai essayé, puis après, je me suis dit non, c'est les chansons des Beatles sont celles des Beatles. Et comme le bouquin s'attarde uniquement sur la carrière de Lennon, là, il n'y avait plus de McCartney dans l'histoire. Ouais. Sauf quand, bien sûr, il l'insulte dans quelques chansons.
0: Oui, How Do You Sleep, on entendra tout à l'heure.
1: Il n'y a pas de... Il n'y a pas de duo.
0: Ouais. Et il y a, pour tous les deux, hein, votre méthode, en fait, c'est de partir vraiment des chansons, des œuvres, des albums, pour ensuite nous raconter leur histoire. Et en ce qui concerne John Lennon, c'est vrai qu'il y a beaucoup de choses dans les chansons. J'aimerais vous faire réagir à quelques chansons de Lennon. Lui, dont on connaît très souvent la chanson Imagine, hein, qu'on a passé tout à l'heure en tout début d'émission. Et vous le citez, Paul, dans le livre, il dit « Imagine, c'est anti-religieux, anti-nationaliste, anti-conventionnel, anti-capitaliste, mais parce qu'elle est enrobée de sucre, cette chanson est acceptée. » C'est un peu ça, sa technique, c'est de faire passer des messages forts, mais dans des chansons qui ne sont pas effrayantes.
1: Ah ouais, il s'est dit que c'était le moyen le plus simple. En fait, c'est la base de la pop, un peu.
0: Ouais.
1: Surtout chez les Anglais, ça se fait couramment.
0: Alors, j'aimerais...
1: Et puis, il aime bien ce genre de phrase un petit peu provocatrice.
0: Évidemment. J'aimerais savoir ce que vous pensez de cette chanson-là, par exemple. Et là va arriver un cri qui n'est pas innocent. Là, il est contrôlé. Mais l'histoire de cette chanson, elle est dingue. Qui veut me la raconter ?
2: Oui, bah, oui, c'est parce que c'est l'époque où il est en thérapie avec le docteur Yanov, c'est ça, qui est l'apôtre du cri primal. C'est-à-dire qu'en fait, on revit ces traumatismes d'enfance et on les extériorise par un cri. Et donc, lui, son traumatisme à Lennon, on le connaît, c'est que sa mère s'est fait renverser et tuer par une voiture alors qu'il était très jeune et qu'il venait de la retrouver parce qu'elle ne l'avait pas élevée en plus. Et donc, il a perdu sa mère alors qu'il ne l'avait jamais eue. Et cette chanson, 10 ans après, il écrit cette chanson pour se libérer de ça à l'issue de cette thérapie, voilà.
0: Ouais, et c'est absolument terrible et glaçant. Est-ce que vous pensez qu'on peut apprécier, bah, par exemple, une chanson comme Mother, si on ne connaît pas l'histoire ? Moi, c'est pour ça que je trouve que vos bouquins, ils sont inestimables, parce qu'en fait, on nous donne les clés, quoi.
1: Ouais, il y a plusieurs lectures, en fait, aux chansons de Lennon, je pense, comme avec plein d'autres artistes. Mais cette chanson, on peut l'apprécier juste par sa musique, son chant, par son tempo particulier aussi. Après, quand on connaît l'histoire et qu'on voit que sa mère est effectivement décédée lorsqu'il avait 6 ans, je crois.
2: Ouais, très jeune.
1: Son père est parti très tôt, donc il parle un peu de ses tragédies, de ce qui l'ont marqué. Et lorsqu'on rentre dans le sujet, oui, on peut ressentir la chanson différemment.
0: Ouais, elle est terrible.
1: On peut être un petit peu touché.
0: Alors, il y a une chanson qu'on a évoquée tout à l'heure. Paul a dit, oui, il y a des chansons comme ça, il utilise un petit peu pour insulter des gens. Alors oui, How Do You Sleep? Comment tu dors la nuit? The only thing you done was yesterday. Le seul truc que t'as fait de ta vie, c'est yesterday.

0: Donc c'est une chanson dans laquelle il s'adresse à Paul McCartney pour régler leur compte après la séparation des Beatles. Donc c'est Lennon en colère.
1: Très en colère. Très en colère après la séparation des Beatles et aussi après des textes de McCartney sur son premier album que Lennon prenait comme des insultes le visant. Ce que McCartney a démenti.
2: Dear Boy, non, c'est ça.
1: Il y a Two Legs.
2: Ouais.
1: Il y a deux chansons comme ça qui sont. Après, McCartney a dit non, c'est pas du tout mon style. Mais c'est possible. Et cette chanson, How Do You Sleep, est coécrite avec Yoko Ono qui s'amusait fortement à balancer des saloperies sur McCartney.
0: McCartney à l'image du gentil, Lennon du méchant. Si je schématise à mort, tout comme voilà, Lennon dit « Oui, c'est une chanson pour insulter McCartney. » McCartney est plus malin et dit « Mais non, j'ai jamais dit du mal de John dans mes chansons. » Est-ce que c'est ça? Est-ce qu'il y en a un qui est plus hargneux que l'autre, Lennon étant plus hargneux, McCartney plus gentil, ou bien est-ce qu'il y en a un plus malin que l'autre, plus politique que l'autre?
1: Dire qu'un des deux est plus malin, ce serait compliqué.
0: Plus serpent, quoi.
1: Snake, ouais. Peut-être que Lennon l'est. Bah, je crois qu'ils ont deux caractères assez... trempés tous les deux, mais ils ne s'expriment pas de la même manière.
2: Lennon était plus instinctif, je pense. Ouais. C'est-à-dire qu'il n'avait pas de filtre. Il disait, comme quand il a dit « Les Beatles sont plus célèbres que le Christ aux États-Unis », ça a fait un scandale total. Il aurait réfléchi deux secondes. McCartney n'aurait jamais dit un truc comme ça.
0: Ouais.
2: Il est plus retenu, disons. Il fait plus attention
0: plus à ce qu'il dit. Stratège aussi,
2: oui,
0: sans doute.
2: Oui, peut-être, sûrement. Lennon, il avait un côté brut de fonderie, quoi.
0: Alors, John Lennon, ayant écrit les plus grands tubes des années 60 et 70, il était évidemment immensément riche. Il vivait dans un appart sublime à New York avec Yoko Ono, etc. Donc, évidemment que tout ça, ça donne un mode de vie pour le moins embourgeoisé. Pourtant, il chante Working Class Hero.

0: encore à New York, je crois.
1: Il n'était pas encore à New York, oui, quand il a fait Working Class Hero. Il était profondément de gauche. Ça lui a d'ailleurs causé des problèmes avec les autorités américaines, hein, qui se méfiaient un petit peu
2: avec
1: de lui.
2: Nixon, hein.
1: Il l'aimait pas trop.
2: Pas vraiment.
3: Il a été de gauche quelques années, disons, hein, quand il a rencontré Yoko, jusqu'à ce qu'il vive aux États-Unis en 72-73, c'était à cette époque-là.
1: Et après?
3: Après, je sais pas. Bah après, c'est vrai qu'il a arrêté en 75. Il a arrêté de faire de la musique et bon, il s'est vraiment retiré de la vie publique. Donc, il a pas fait de déclaration jamais sur rien. Mais cette chanson est intéressante parce que c'est un hommage à Dylan. En fait, c'est du pur Dylan. Et lui, il était fasciné par Dylan depuis le début. Ils sont devenus amis, etc. Mais Dylan a eu une énorme influence sur lui. Il dit qu'il a commencé vers 65 à écrire des paroles intéressantes à cause de Dylan parce qu'il s'est aperçu que il chantait que She Loves You, des trucs comme ça. Et Dylan a eu une influence énorme sur eux, sur les Stones, sur plein de groupes. Ouais. Mais voilà. Donc Working Class Hero, c'est ça.
1: Vous diriez, Paul, que c'est un chanteur, un artiste politique, Lennon, parce qu'au-delà des chansons, il y a aussi tous les happenings avec Yoko, quand ils sont restés au lit.
2: Les bédines,
1: ouais, les bédines, le fait de poser nu, le fait d'être contre la guerre du Vietnam, etc.
2: Bah, il a organisé une grande manifestation à New York pour contre la guerre du Vietnam, War is Over. Il s'est engagé pour les droits civiques américains. Il a essayé de faire porter sa voix pour certains combats. Mais c'est vrai, comme disait Stan, il s'est arrêté assez tôt. Il a passé 5 ans à élever son enfant. Et là, on l'a plus trop entendu. Ouais. Et lorsqu'il revient, c'est pour son dernier album Double Fantasy. Et malheureusement, il voit pas vraiment l'évolution de son disque.
3: Ce qu'il faut dire aussi, c'est qu'en 72, quand il a été très activiste avec la gauche new-yorkaise, etc., on a sorti après les fiches du FBI, c'est-à-dire qu'il était hyper pisté par le FBI.
1: Surveillé, ouais.
3: Il avait un problème, c'est qu'il avait pas le droit de rester aux États-Unis, c'est-à-dire qu'il a failli se faire renvoyer.
1: Et lui, il avait pas les papiers?
3: Il fallait redemander des papiers régulièrement, ouais. Et vu son activisme politique, il était sur la liste noire et il a failli se faire virer des États-Unis, effectivement. Et lui voulait rester là-bas. Et donc, peut-être que ça l'a un peu calmé aussi au bout d'un moment, parce que ben voilà, il avait des accointances. Et puis cette extrême gauche new-yorkaise et américaine, elle a fait long feu, enfin je veux dire, ça a pas duré très longtemps, quoi.
2: Après, à la chute de Nixon, il a pu avoir sa nationalité américaine et rester au pays, mais c'est grâce au Watergate, à l'affaire du Watergate, qu'il a pu avoir bénéficié de ça.
1: Ah voilà, un heureux dommage collatéral. Oui. Enfin, quoique, parce que s'il s'était fait virer, il ne serait peut-être pas fait tirer dessus dans la rue. Enfin, avec des si, après on pourrait fêter l'anniversaire de John Lennon avec lui. Il aurait eu 85 ans. Stan a eu ce mot, il a parlé du fait qu'il s'était calmé, et pourtant Dieu sait que la colère, ça a l'air d'être un super moteur de John Lennon. Moi j'adore quand il chante en colère.

0: Ça, c'est Give Me Some Truth. Donnez-moi la vérité. Alors, il traite tout le monde de cochon, de machin. Il est très énervé. À quel point la colère, quand vous regardez la carrière des Beatles ou sa carrière en solo, à quel point la colère est son moteur, l'envie de changement, de tout défoncer?
1: C'est pas le seul moteur, parce que ce qui est marrant, ça c'est sur l'album Imagine, donc sur lequel il fait aussi Imagine, oui, qui est une chanson très douce, et Jealous Guy, qui est la chanson d'amour absolument, voilà. Et ces chansons se côtoient sur le même album, donc il y a presque deux styles, mais c'est ça qui fait aussi sa force, capable d'écrire des sucreries géniales et des chansons très énervées comme ça. Je pense pas que c'était le seul moteur, mais effectivement, c'était quelqu'un d'assez violent à l'intérieur. Enfin, il y a des histoires qui traînent sur ses débuts à Hambourg où il avait fait vraiment de la violence, et je pense que c'était cathartique pour lui, la musique, quoi. Ça lui a évité de casser la gueule à tout le monde, quoi, en fait, il me semble.
0: Il n'a pas une très bonne réputation, Lennon, en tout cas, de ce qu'on peut lire, les anecdotes de l'époque. Ouais, on dit qu'il est violent, on dit qu'il est bagarreur, ça, dans vos recherches, Paul, vous êtes tombé sur des...
2: La période qu'on appelle le Lost Weekend, où il quitte Yoko, enfin, où il se fait foutre à la porte de chez lui par Yoko, il part avec May Pang, sa maîtresse.
0: Il part à Los Angeles, c'est ça?
2: Il part à Los Angeles, retrouver Kiss Moon, Ringo Starr, et d'autres, et Harry Nilsson.
0: Que des gens qui mangeaient bio à l'époque.
2: Qui mangeaient bio et qui buvaient pas d'alcool.
0: C'est ça.
2: et là, ouais, il fait vraiment n'importe quoi.
0: Parce qu'on dit le Lost Weekend, mais ça dure pas un week-end. Ça dure,
2: non, c'est un très très grand week-end d'un an et demi.
0: C'est ça.
2: Et donc là, oui, effectivement, il y a des témoignages de cassage de gueule dans la rue. Il s'en prend à des gens sans aucune raison. Il fout le bordel dans les salles de concert. Enfin, il est carrément même grossier avec certaines femmes. Donc là, c'est pas le Lennon Peace and Love qu'on connaît. Mais ça dure une période d'un an et demi. Et plus tard, il montrera quelques regrets vis-à-vis de ça.
0: Cher Paul, cher Stan Questa, il faut qu'on parle de Yoko.

0: Yoko, sublime chanson d'amour de John Lennon qui dit que même quand il est dans son bain, il l'appelle. C'est merveilleux. Yoko Ono, selon à qui on s'adresse, fan des Beatles, pas fan des Beatles, personne politisée ou pas, sensible à l'art abstrait ou pas, sensible aux fausses notes ou pas, les gens adorent Yoko ou au contraire la détestent et la décrivent comme un démon à qui on devrait la responsabilité de la séparation des Beatles. Vous avez tous les deux travaillé sur le sujet. Alors, Yoko, Paul.
1: La question, c'est est-ce qu'elle est responsable de la séparation des Beatles?
0: Oui, qu'est-ce que vous pensez d'elle, même par rapport à Lennon, quoi? Est-ce qu'elle lui a fait plutôt du bien, du mal? On entend de tout à propos de Yoko Ono.
1: Ah, c'est difficile. Je ne pense pas qu'elle soit responsable de la séparation des Beatles. Lennon le dit lui-même, les Beatles se séparaient d'eux-mêmes depuis... Ouais. Ça faisait quelques années qu'ils n'étaient plus en phase, vraiment. Depuis la mort de leur manager, Brian Epstein. Ensuite, il est tombé dans l'héroïne assez violemment. Elle en est peut-être un peu responsable. Mais elle lui a permis de découvrir un monde artistique qu'elle ne connaissait pas, l'intelligentsia new-yorkaise, et ça lui a permis de s'ouvrir à des choses qui peut-être lui ont fait du bien.
0: Stan ?
2: Alors moi, comme dans mon bouquin, j'ai mis tous les disques des Beatles, et aussi en solo, et aussi des gens qu'ils ont produits et qui entouraient ça.
0: La galaxie.
2: Je me suis tapé tous les albums de Yoko Ono, parce qu'il y en a un paquet. Parce qu'à chaque fois que Lennon faisait un album, elle faisait un album miroir. Sur le premier album, où il y a Mother et tout ça, il y a le Yoko on the Plastic Ono Band. Imagine, c'est pareil. À chaque album, il y a un album de Yoko. Et ben, c'est pas mal du tout. C'est-à-dire qu'il y a vraiment artistiquement des choses très intéressantes. Et même l'album de 72 qui va être édité là, Sometimes in New York City, donc l'album politique de Lennon, c'est la première fois qu'il fait ça, où il met une chanson de lui, une chanson de Yoko, ce qu'il reprendra en 80 pour son dernier album, Double Fantasy. Et ben, les chansons de Yoko, moi, je les aime bien. Je trouve qu'elles sont bien et que l'album est équilibré. Cet album est à peu près détesté par tout le monde. Et moi, je trouve qu'il est assez génial, voilà.
0: C'est bien que vous défendiez une cause perdue,
2: oui,
0: Stan.
2: Oui. Après, il y a des choses qu'elle a faites qui sont insupportables, où elle se met à brailler faux au concert à Toronto, là, etc. Oui. Ça, c'est... quand elle est dans un sac, enfin c'est un peu indéfendable les performances. Ça, c'est le mélange de Lennon qui fait du Gene Vincent et du rock'n'roll et elle qui se met à brailler des trucs expérimentaux. C'est un peu difficile à supporter. Mais ses albums à elle sont à réévaluer, ouais, vraiment.
0: Ouais, après, évidemment, quand on cherche un coupable et qu'il y a une femme asiatique, on va se dire, bah tiens, on va tout lui mettre sur le dos à la sorcière. C'est un réflexe un peu sexiste, un peu raciste qu'on pouvait avoir à l'époque. Et en fait, ça a imprimé comme ça une espèce d'histoire alternative où on se dit que Yoko Ono, c'est l'ennemi des fans des Beatles, en fait. Et c'est vrai que c'est intéressant dans vos bouquins respectifs de voir que voilà, c'est un personnage quand même qui a ouvert, comme le disait Paul, John Lennon à plein de sujets, notamment au féminisme. On en parlait avec Stan Cuesta hors antenne, mais John Lennon n'était pas forcément très informé sur ces histoires-là, et Yoko, elle a fait beaucoup.
2: Ouais, c'était même un peu un macho, un peu beauf, avec sa première femme, c'était bobonne au foyer, etc. Ah, quand même.
0: Il est un peu salement largué aussi.
2: Pas que lui, hein. De toute façon, les années 60, c'était pas non plus... Oui. Très très avancé, progressiste au niveau de la condition de la femme. Il se trouve qu'il la rencontre donc en 67, 68, et là elle lui dit une phrase. Alors voilà, c'est de ça dont je voulais parler, qui le lance dans le féminisme. Elle lui dit: "Woman is the nigger of the world." La femme est le nègre du monde. Et 4 ans plus tard, il en fait une chanson.
0: Ça voilà. Veut dire que quelle que soit la couleur de sa peau, une femme partout dans le monde sera toujours moins bien traité que l'homme le moins bien traité, à savoir l'homme noir. Et elle utilise exprès cette insulte raciste qu'on appelle le N-word, le mot en N maintenant, puisqu'il est communément admis qu'on ne l'utilisera plus. Et c'est terrible parce que lui, ça lui réveille un truc dans le cerveau. Et il tombe un peu dénu, mais du coup, il fait une chanson.
2: Il en fait une chanson 4 ans plus tard, donc sur ce fameux album Sometime in New York City, en 72, qui s'appelle donc Woman is the Nigger of the World, qui lui crée un petit peu des problèmes à l'époque, parce que déjà...
0: Oui, l'emploi de ce mot, ça met tout le monde mal à l'aise.
2: Certains disent qu'ils ne veulent pas passer la chanson, mais ça, elle sort en single, elle ouvre l'album et elle sort en single.
0: Et c'est un tube, voilà. C'est une belle chanson.
2: C'est un petit tube, disons, c'est pas un énorme tube, mais c'est un tube. Et bon, voilà, le truc, c'est qu'il y a donc, dans peu de temps, un coffret qui sort qui s'appelle One to One, et un autre qui va sortir, qui reprend les albums studio, l'album studio de Lennon, avec plein d'inédits, etc. Et que, ben voilà, cette chanson a disparu. Ouais. Et ça, personne n'en parle.
0: Et c'est fort dommage, parce qu'elle est intéressante aussi, même comme un objet historique, cette chanson-là. Déjà, elle n'est pas du tout anodine dans la discographie de Lennon. Mm-hmm. Sachez qu'elle est disponible, hein, vous pouvez la chercher sur toutes les plateformes de streaming. C'est Woman is the N étoile, étoile, étoile, ER, of the world, donc elle existe, mais c'est les héritiers, les Lennon, qui ont accepté...
2: C'est Universal, la maison de disques, je crois, aux États-Unis, qui a demandé à Sean Lennon de s'il pouvait la supprimer.
0: Donc il l'enlève des coffrets.
2: Sean Lennon a dit OK, parce que c'est lui qui gère maintenant toute l'œuvre de son père, et elle a été retirée, mais sauf qu'elle est retirée sans qu'on le dise, quoi.
0: Ouais.
2: Voilà. C'est un truc comme si elle n'avait jamais existé, ce qui est un peu troublant, quand même.
0: Non, elle a existé, et pour le coup, elle a une histoire. Vous avez travaillé sur cette chanson-là, Paul, évidemment.
1: Ouais, ouais. En fait, j'ai travaillé sur toutes les chansons de Lennon. C'est un peu le but du bouquin.
0: Oui, c'est le but du bouquin. Oui, oui.
1: Et surtout, c'est le but aussi du livre, c'est de faire parler Lennon, retrouver toutes ses interviews, toutes ses conférences de presse, tout ce qu'il a pu dire sur ses chansons.
0: Ses punchlines, mais aussi des
1: beaucoup
0: choses plus
1: de punchlines aussi. Ouais. Ouais. Puis ses réflexions sur le monde dans lequel il vivait au moment où il a fait telle chanson. Donc il y a les témoignages de Lennon et de Yoko sur cette chanson. Et puis on voit que la presse était effectivement un petit peu réfractaire à l'idée de passer, d'employer ce terme, quoi.
0: Ouais.
1: Surtout quand c'est un blanc qui le dit.
0: Vous savez, en tout cas, que cette chanson est disponible, qu'elle vaut le coup d'être écoutée. Et que oui, c'est un peu idiot de ne pas la mettre dans un coffret sans rien dire à personne. Alors, je recommande à toutes celles et tous ceux qui nous écoutent vraiment la lecture des livres de Paul et Stan Cuesta. Les deux aux éditions du Layeur dans cette collection cover. C'est hyper précis, c'est chanson par chanson, année par année, album par album. On n'en a jamais fini avec les Beatles. Dit Stan Cuesta. Je voulais vous demander, puisqu'aujourd'hui il aurait eu 85 ans et que vous avez étudié très fort sa musique, ses textes et son parcours, selon vous, quel genre de petit vieux serait John Lennon aujourd'hui s'il soufflait ses 85 bougies, Paul ?
1: Je pense qu'il aurait déjà fait pas mal de bonnes chansons encore.
0: Ouais, il en avait. Hein,
1: il en avait. En ouais, ouais, il y avait du stock. Il y a du stock. Et peut-être qu'il serait lancé dans la politique.
0: Ah. C'est vrai.
1: Aux États-Unis.
0: Gouvernement Sébastien Lecornu. Non, je rigole, pardon.
1: C'est vrai qu'il y a eu un gouvernement.
0: Si ça avait été Lennon, ça aurait peut-être duré un peu plus longtemps, on ne sait pas.
1: Non, mais ils peuvent.
0: Donc, ils
1: élisent d'anciens acteurs ou
0: mais
1: des truands de la finance, ils peuvent élire
0: un anglais.
1: Une rockstar. Pas un anglais qui était devenu américain.
0: Oui, c'est vrai. Ah ouais, donc peut-être la politique. Et vous, Stan, vous en dites quoi?
2: Moi, c'est plutôt côté artistique que je trouve ça vraiment terrible parce que quand il se fait assassiner, il vient de sortir un album qui est vraiment bon. Il en a un deuxième qui est pas mal aussi en stock, parce qu'il était vraiment reparti à fond la caisse sur l'enregistrement en studio.
0: Du coup, il allait mieux, même physiquement. Hein.
2: Oui, et puis on sent qu'il était créatif, qu'il avait des bonnes chansons en stock, et qu'il aurait pu faire beaucoup de, comme tu disais, beaucoup de bonnes chansons encore. Et puis la grande question, c'était aussi, est-ce qu'il serait remonté sur scène? Parce qu'en fait, il a fait très très peu de concerts.
0: Ouais.
2: Les derniers étant ces fameux concerts de 72 au Madison Square Garden, où il en a fait deux dans la même journée, et c'est tout. C'est quasiment les seules fois où il est monté sur scène. Par rapport à McCartney qui n'arrête pas de parcourir le monde depuis, et puis qui ne s'est jamais arrêté, Ringo Starr aussi.
0: Et est-ce qu'ils se seraient réconciliés, Lennon et McCartney?
2: Oui, bien sûr.
1: Oui, c'était en bonne voie.
0: Ouais,
2: absolument,
0: hein.
2: Oui. Mmh.
0: Bon, voilà. C'était la boum d'anniversaire de John Lennon.
1: Et
0: forcément, comme il est mort, eh ben, c'est pas une boum très drôle.
1: On l'attend, il n'est pas venu.
0: On l'attend encore, il reviendra peut-être comme le Messie. Je ne sais pas, en tout cas, merci à tous les deux d'être venus.
1: Merci beaucoup.
0: Paul, merci. Stan Cuesta, merci. Et comme on n'en a jamais fini avec eux, je vous dis à bientôt. Hein. Vous reviendrez forcément.
1: Ce serait grand plaisir.
0: Merci beaucoup.
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0: Et Marlene, sur ici. Merci à tous d'être là de bonne heure pour commencer cette semaine un petit peu particulière puisque c'est la rentrée et c'est également ma première. Je suis très heureux d'être avec vous ce matin et c'est aujourd'hui là pile à 4h59 que je vous dis pour la première fois bonjour à tous et bon réveil.
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0: Nous sommes le lundi 31 août et aujourd'hui votre radio ici fait sa rentrée. C'est un plaisir de vous annoncer que nous allons nous retrouver tous les matins ici pendant une heure avec Valentine Letesse. Bonjour Valentine.
2: Bonjour Louis, bonjour à tous.
0: Une heure pour vous réveiller,
2: vous informer, vous raconter l'actu de chez vous
0: et vous parler de votre quotidien
2: avec nos équipes de reporters partout en France.
0: Et cette année, plus que jamais, vous avez la parole pour jouer avec nous,
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0: Et ça commence tout de suite au 0810 055 056. Il nous faut, je vous le dis d'entrée, un couche-tard et un lève-tôt. Vous nous appelez maintenant et on vous expliquera pourquoi tout à l'heure, pour nous aider dans notre mission ce matin. Saveria au standard, Florent à la technique, Emeline à la rédaction en chef. 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
0: Lundi 31 août, excellent réveil avec nous, il est pile 5h. Le tour de l'actualité à vos côtés, Valentine, et à la une, la fin des vacances, pas franchement reposante.
2: À cause d'une chaleur assommante, beaucoup de Français attaquent la rentrée, non pas avec des valises de beaux souvenirs, Christophe Vincent, mais des valises sous les yeux.
3: 69 jours de canicule et autant de nuits suffocantes, parfois blanches et à la longue épuisantes.
4: À l'intérieur, on était plus sur du 40 degrés. J'ai pas trop bien dormi.
5: La chaleur prend de l'énergie et ça fatigue beaucoup.
6: On est monté dans l'appartement à 31 degrés. Les moustiques, en plus, c'était... On s'endormait vers 5h, 6h du matin et après, il faut se lever à 7h pour aller au boulot. Donc, je suis fatigué. Ça a été dur.
7: Toute la nuit, on suait et tout ça.
8: C'est la première année où j'ai eu des petits malaises parce qu'il faisait trop chaud. On ouvre pour avoir un peu de vent. Mais on a les moustiques, donc on dort très peu.
3: Le moustique tigre, l'ennemi sournois, fossoyeur des soirées apéro-barbecue, Hélène est dégoûtée.
9: On a un jardin, on peut même plus en profiter. Donc on est cloîtrés l'été. Les grandes vacances, c'est dans notre salon devant la télé. On va voir des cloques de partout. Franchement, c'est une horreur. On a mangé, allez, 5 fois dehors. On va plus faire de potager. On va plus acheter de salon de jardin. Ça ne sert à rien. Mes vacances, c'est fini et on va retourner enfermé. On n'a pas profité, on reste chez soi à regarder Netflix, quoi. On attend vraiment que les municipalités, les gouvernements fassent quelque chose. Il y a vraiment un problème, il faut que ça bouge.
3: Une priorité, selon elle, pour que perdurent les petits plaisirs de l'été.
2: Et tiens, pour ceux qui ont décidé de profiter de la plage jusqu'au bout de l'été, sur la côte aquitaine, le risque de baïne est maximal encore aujourd'hui. La préfecture de région vous appelle à la plus grande vigilance. Ces courants sont capables d'entraîner au large de très bons nageurs. Et le bilan des noyades cet été est déjà terrible, plus de 300 morts depuis le 19 juin. Dans le Pas-de-Calais, un adolescent de 14 ans est mort hier soir, percuté par un TER à Reux. Selon les premiers éléments de l'enquête, le garçon traversait le passage à niveau avec ses amis.
0: 5h02 sur votre radio ici, notre facture de gaz risque d'augmenter dès cet automne.
2: Puisque le prix repère est à la hausse, 5,6% d'augmentation dès demain, 1er septembre, Boris Allier.
10: Cette hausse concerne les 6 millions de foyers abonnés à une offre indexée à ce prix de référence, un tarif qui va passer en moyenne à 172 euros le mégawattheure contre 162 il y a un mois. Pour un foyer qui se chauffe au gaz, cela peut représenter une centaine d'euros en plus sur l'année. Mais attention, votre facture ne va pas augmenter automatiquement. Ce prix calculé par la Commission de régulation de l'énergie n'est qu'un indicateur libre aux fournisseurs d'énergie de le suivre ou non. Toujours est-il que cette nouvelle hausse témoigne de l'instabilité du marché du gaz. Avec la guerre au Moyen-Orient et la perturbation du trafic des navires dans le détroit d'Ormuz, le prix repère du gaz a flambé ces derniers mois. Il n'a d'ailleurs jamais été aussi haut depuis sa création, il y a 3 ans.
2: Le prix du gaz et bien sûr celui du carburant subissent les conséquences de la guerre au Moyen-Orient. Justement, le guichet grand rouleur pour demander une indemnité carburant de 100 euros ferme aujourd'hui. Vous avez jusqu'à ce soir sur le site des impôts pour en faire la demande. Si votre revenu fiscal de référence est inférieur ou égal à 16 880 euros et si votre aller-retour domicile-travail est d'au moins 30 km. Un nouveau prétendant officiel à l'Élysée et un nouveau candidat à la primaire de la gauche, le patron du Parti Socialiste, Olivier Faure, s'est officiellement déclaré dans la course hier soir avec la promesse, je cite, de tout reconstruire et de tout réparer après 10 années d'un immense gâchis. Vous avez une question à lui poser, à lui ou à un autre candidat à la présidentielle d'ailleurs.
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2: 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La météo, Louis.
0: C'est une météo en 2 temps. Aujourd'hui, Valentine, ce lundi avec un joli soleil sur le pourtour méditerranéen ce matin. Ailleurs, alternance entre nuages et éclaircies avec quelques averses et même un ciel plus nuageux en Normandie, en Ile-de-France, dans le Hauts-de-France et dans la région Grand Est. Pour les températures, en milieu de matinée, on conserve un petit peu de douceur tout de même à Lille et Metz. 17 degrés, à Rennes 18 degrés, Dijon 19 degrés, Bordeaux 20 degrés, Toulouse et Perpignan ce matin 21 degrés. Cet après-midi, le soleil, lui, gagne du terrain et arrive jusqu'aux côtes bretonne ainsi que sur le quart sud-ouest. Pour les maximales, ce lundi après-midi, elle reste agréable. 23 degrés la maximale dans le nord à Rennes et 32 dans le sud à Montpellier et même 33 degrés attendus cet après-midi à Ajaccio.
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0: Oh, ce jingle. Bonne fête à toutes les Aristides qui se réveillent avec nous ce lundi. Ça fait tout bizarre de vous retrouver ce matin. C'est ma première rentrée, Valentine.
2: Oui.
0: Sans vous, vexer, je peux vous demander, vous, c'est votre 100e rentrée?
2: Non, ça ne se dit pas. C'est comme l'âge.
0: C'est caché. Oh, faut que je vous raconte une anecdote qui s'est passée hier.
2: Dites-moi.
0: Incroyable. Hier, à la radio, il y avait Michel Drucker. On s'est croisés dans les couloirs. Et j'ai eu l'occasion de discuter quelques petits instants comme ça avec lui. Et je lui dis, Michel, demain, c'est ma première rentrée. Je suis pas bien. J'ai mal au ventre. Je suis stressé. Est-ce que vous avez pas un conseil? Il me dit, Louis, tu sais, ne t'inquiète pas. C'est ma 64e rentrée cette saison. Je suis toujours stressé. Je dis, bah alors là, effectivement, je le prends bien.
2: Si monsieur Michel Drucker est stressé, on peut être
0: stressé.
2: Il m'a
0: dit, c'est normal, ne t'inquiète pas, tu ne vas pas dormir. Et finalement, vous savez quoi? Ça s'est plutôt bien passé. J'espère que vous aussi, vous avez bien dormi. Tout de suite, 5h07, Marc Lavoine sur votre radio ici, qui vous invite à danser avec Pour une Begin avec toi. Bon réveil avec nous.

0: Marc Lavoine, à 5h10, excellent réveil avec nous. Votre radio ici fait sa rentrée ce lundi et c'est peut-être la vôtre aussi. On est ravis de vous accompagner. Bonne rentrée à vous qui nous écoutez ce matin.
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0: Et forcément, quand on parle de rentrée, il y a des nouveautés, mais il y a aussi des incontournables. Tous les matins, vous avez rendez-vous avec Stéphane Bern et sa chronique Voyage dans le temps, avant les infos de 5h30. Et ce matin, direction les Alpes, au début du 14e siècle, Valentine, où trois frères décident de tout quitter pour tenter leur chance à des milliers de kilomètres de là, au Mexique.
3: De nombreux Français de la vallée de l'Ubaye vont les imiter et devenir immensément riches.
0: Une histoire assez incroyable entre les Alpes et le Mexique, Voyage dans le temps avec Stéphane Bern. C'est pour vous dans quelques instants sur votre radio ici. On répondra également à cette question, Valentine, où va l'argent de l'État ?
3: Comment sont utilisés nos impôts ? La préfecture du Var lance une plateforme où l'on peut suivre tous les financements de l'État dans le département. Reportage dans 3 minutes.
0: On tourne les pages de vos magazines ce matin dans la revue d'ici et l'on commence avec le magazine Femmes Actuelles qui consacre un dossier cette semaine pour sauver vos plantes après les fortes chaleurs de l'été. Mais rassurez-vous, rien n'est perdu si votre potager commence un petit peu à tirer grise mine.
3: Et premier conseil, retirez progressivement les fleurs et les feuilles mortes pour donner un peu d'air et d'espace à vos plantes comme à votre jardin. C'est aussi le bon moment entre la mi-août et la mi-septembre pour faire des boutures.
0: Deuxième conseil qui est plutôt rigolo, celui-là vous pouvez arroser vos plantes avec de l'eau de cuisson, des pâtes ou du riz. Pourquoi ? Puisqu'elles contiennent un petit peu d'amidon et des minéraux qui sont libérés pendant la cuisson. C'est très bon pour nourrir le sol, figurez-vous. Mais attention, par contre, évitez l'eau trop salée qui, elle, en revanche, peut abîmer les racines.
3: Ça, je le savais. On protège ses plantes et son cœur ce matin, Louis.
0: Oui, avec le magazine Ça m'intéresse, qui nous parle d'une étude menée dans 567 villes et qui nous explique que notre cœur résiste bien aux fortes chaleurs, bien plus aux fortes chaleurs qu'au froid extrême. On pensait plutôt l'inverse, mais quand il fait froid, eh bien nos vaisseaux sanguins se resserrent pour conserver la chaleur, la pression artérielle, elle, augmente, et le cœur, lui, doit fournir davantage d'efforts. Ça ne veut pas dire, évidemment, que les canicules, elles, sont inoffensives, loin de là.
3: Et puis, une nouveauté dans les rayons d'une célèbre enseigne de bricolage à découvrir sur ici.fr. Je ne vous parle pas de perceuse, de peinture, de quincaillerie ou de carrelage, non, mais d'un caleçon, absolument le premier caleçon anti-sourire du plombier.
0: Il est d'ailleurs vendu sous ce nom dans un Leroy Merlin en Mayenne, et c'est le premier d'ailleurs à le vendre en France.
3: Oui, le Leroy Merlin de Saint-Berthevin, puisqu'il a été conçu au Portugal, ce caleçon, pour pouvoir, je cite, « rester digne et confortable en faisant des travaux ». Il remonte un peu au niveau du ventre et dans le haut du dos, on vous a même mis une vidéo du fameux caleçon sur notre site internet ici.fr.
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0: 5h14 sur votre radio ici, soyez les bienvenus si vous nous rejoignez à l'instant. Merci d'être là, ici fait sa rentrée aujourd'hui. Et à 5h14, une première en France, on peut désormais savoir dans le Var comment sont utilisés les impôts.
3: Grâce à un site internet lancé par la préfecture, la plateforme s'appelle Suivi Subvention. Et dessus, Sophie Glotin, on peut suivre très concrètement comment est utilisé l'argent de l'État dans le département.
6: Oui, vous habitez Toulon, Hyères ou Figanières, vous tapez simplement le nom de votre commune et vous découvrez quel projet l'État a financé, combien il a versé. C'est le principe de suivi subvention, Simon Babre, le préfet du Var.
7: Je fais le pari de la transparence. Qu'est devenu l'argent des impôts pour la partie qui passe par l'État? Et ce site suivi subvention permet à tout un chacun de regarder, commune par commune, qu'est-ce qu'a financé l'État sur les 8 dernières années.
6: École, mobilité, patrimoine, santé, tout est consultable, mais le site est aussi une boîte à idées. Pour les maires, regarder ce qui a été financé chez le voisin peut en effet permettre de découvrir une aide jusque-là inconnue. Marjorie Vior, maire du Toronnais et représentante des communes rurales du Var.
8: On n'est pas toujours armé en termes de personnel et en termes d'élus pour connaître l'ensemble des dispositifs. Et parfois, on a tendance à pas aller chercher certains financements, les fonds verts. On se cantonne toujours un peu sur les mêmes. Et donc cette plateforme va permettre aussi de voir l'ensemble des dispositifs qui existent et d'être un peu décomplexé de ça et poser des dossiers.
6: Et pour cette année, il reste de l'argent. À cette date, toutes les enveloppes n'ont pas été dépensées, faute d'un nombre suffisant de projets déposés par les communes varoises.
3: Et on apprend par exemple qu'à Plan d'eau Sainte-Baume, 14 771 euros précisément ont été utilisés pour créer un escalier de secours à l'école Manon des Sources. À Saint-Cyr-sur-Mer, une aire multisport dans le quartier de la Miolane a vu le jour grâce à 140 000 euros d'aide publique. Pour l'instant, le dispositif fonctionne uniquement pour le département du Var, mais il est amené à se développer. Si vous voulez jeter un œil, je vous rappelle le site suivi-subvention.fr.
0: Merci Valentine. 5h16 dans les coulisses TV. Ce matin, on s'attaque à un monument de la littérature française, Le Rouge et le Noir. Le fameux roman de Stendhal devient ce soir une série événement sur France 2 avec notamment Victor Belmondo. Patrice Gascoin vous emmène ce matin dans moins de 3 minutes dans les coulisses de cette nouvelle adaptation. Juste après, la musique d'ici qui vous réveille ce lundi avec Jody, le premier grand succès des Innocents sur votre radio ici. Bon réveil avec nous.

0: 5h20 avec les Innocents sur votre radio ici. Votre radio ici qui fait sa rentrée complète ce lundi avec une toute nouvelle émission, puisque désormais avec Valentine, eh bien nous aurons le plaisir de vous retrouver ici tous les matins pour vous réveiller.
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0: Et aussi pour se marrer plus que jamais cette année, c'est vous qui avez la parole et on a décidé de vous proposer un tout nouveau rendez-vous. Vous pouvez déjà commencer à nous appeler tout de suite. Prenez votre téléphone 0810 055 056. Deux personnes vont passer à l'antenne juste après les infos de 5h30. Je veux un couche-tard et je veux aussi un lève-tôt. Un couche-tard, un lève-tôt, vous nous appelez tout de suite au 0810 055 056 et l'un d'entre vous repartira avec un joli cadeau, Valentine.
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0: Oui, c'est celui ou celle qui me donnera la bonne réponse la plus proche du bon chiffre qui repartira ce matin avec son joli poste radio 0810 055 056. C'est le premier duel de la saison. J'ai hâte de vous entendre. Un couche-tard contre un lève-tôt. Bonne chance à tous.
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0: 5h22, on retrouve tout de suite Patrice Gascoin avec ses coulisses TV. Et aujourd'hui, Patrice, vous nous parlez d'une adaptation événement. Le chef-d'œuvre de la littérature, Le Rouge et le Noir, devient ce soir une série sur France 2.
4: Vous avez lu le chef-d'œuvre de Stendhal, et bien ce soir, regardez-le vivre à la télé.
5: Moi je suis pas fait pour la tranquillité, je serai général ou évêque.
6: Arrête avec ton Napoléon, ton destin est celui d'être prêtre.
5: Mais comment voulez-vous que je sois à la fois garde d'honneur et sous-diacre?
6: Vous irez vous changer en vitesse au presbytère. C'est ainsi, mon cher Sorel, que vous passerez du rouge au noir. Il faudra bien choisir un jour.
4: Julien Sorel, fils de charpentier, est prêt à tout pour s'élever socialement, mais il est partagé entre le rouge de l'ambition militaire et le noir de la carrière ecclésiastique. Mais il est aussi partagé entre deux femmes que tout oppose. Ainsi va Le Rouge et le Noir de Stendhal, joliment adapté dans cette série réalisée par Gaël Morel, à partir de ce soir sur France 2. Et forcément, vous demandez qui va prêter ses traits à un héros comme Julien Sorel, si puissant dans l'imaginaire collectif. Eh bien, c'est Victor Belmondo à qui j'ai demandé comment il l'a accueilli ce moment où on lui annonce « Tu vas incarner Julien Sorel ». Victor Belmondo.
7: C'est marrant parce que quand Gaël me l'a dit, le réalisateur, ouais, j'étais ravi parce que Gaël me proposait un projet et que c'est vrai que je mesurais pas tout de suite ce que ça allait être que de jouer Julien Sorel. Et puis ensuite, une fois qu'on conscientise, bah on se dit quand même, je vais quand même interpréter un personnage marquant de notre littérature, écrit à la base par Stendhal. Je me dis que ça va être assez jouissif d'aller. C'est un personnage très très loin de moi, donc d'aller chercher ses complexités, ses contradictions. C'était ça qui était excitant.
4: Pourquoi il était aussi loin de vous, ce personnage?
7: Parce qu'il est prêt à tout, quitte à faire du mal aux autres, ou quitte à oublier qu'il peut faire du mal aux autres. Je pense que pour ça, il est loin de moi. Moi, je pourrais pas, je pense, être prêt à tout comme ça, au point d'en avoir un comportement répréhensible.
4: Voilà, vous saurez en regardant Le Rouge et le Noir que Julien Sorel est bien un rôle de composition pour Victor Belmondo. À ses côtés dans la série, vous retrouverez Virginie Ledoyen, sublime en Madame de Rênal, mais aussi Camille Raza, magnifique en Marquise de la Mole, ainsi que Patrick Timsit, Patrick Mille ou Romane Boringer. Le Rouge et le Noir, ce soir sur France 2. Quant à moi, je vous retrouve avec d'autres couleurs demain dans de nouvelles coulisses télé.
0: Merci Patrice, à demain 5h20, un petit peu d'histoire ce matin pour vous avant l'actu aux côtés de Stéphane Bern sur votre radio ici, qui fait sa rentrée ce lundi, peut-être comme vous d'ailleurs, on est ravis de vous accompagner ce matin direction le Mexique avec Stéphane Bern dans quelques instants, mais tout de suite à 5h24, vous vous réveillez et commencez votre journée avec une nouveauté musicale de cette rentrée aux côtés de Teddy Swims sur votre radio ici. Bon réveil avec nous.

0: lundi 31 août. C'était Teddy Swim sur votre radio ici, 5h27 avant les infos de 5h30. Un petit peu d'histoire avant l'actu avec Stéphane Bern. Et ce matin, on voyage au temps où quelques jeunes des Alpes françaises sont partis faire fortune au Mexique, chapeau bas ou enfin plutôt sombrero bas.
1: Tout commence avec trois frères de Josier. Une filature qui marche mal. Et au bout du voyage, un incroyable empire du textile à Mexico. Alpes de Haute-Provence, Josier, vallée de l'Ubaye, début du 19e siècle. Ici, les hivers sont longs et les perspectives courtes. Jacques Arnaud regarde sa filature de soie vivoter et comprend une chose. S'il veut devenir riche, ce ne sera probablement pas dans les Alpes.
2: Oh, et si j'étais riche,
1: alors il part, direction le Mexique.
3: Vous allez repartir pour le Mexique. Avec François Perrin, vous allez reprendre l'enquête à zéro.
1: Le pays vient tout juste de s'ouvrir aux commerçants étrangers. Bienvenidos los hermanos. Avec ses frères, il ouvre un magasin de tissus à Mexico. El Carron de Ropa de las Siete Puertas. Le nom sonne comme un roman d'aventure. Très vite, l'affaire explose. Les Arnaud font venir d'anciens employés de Josier, puis des cousins, puis des voisins de

0: il y aurait davantage de descendants des Barcelonnettes au Mexique que d'habitants dans toute la vallée de l'Ubaye. De quoi avoir envie de troquer les skis contre un sombrero.
1: Merci Stéphane, rendez-vous demain à la même heure, cette fois-ci pour nous parler du français. Selon vous, il y a une région qui parle un plus joli français que les vôtres, que les autres. Réponse demain à 5h27 aux côtés de Stéphane Bern. Bon lundi, tout de suite il est à 5h30, voici l'actualité en France et dans le monde en 90 secondes. C'est avec vous Valentine Notès.
2: Retour en classe dès ce matin pour les enseignants pour préparer une rentrée particulière marquée d'abord par une cyberattaque et par la baisse démographique. 11 600 000 élèves retournent en cours demain, c'est 160 000 de moins que l'an dernier. Si vous cuisinez ou chauffez votre logement au gaz, la facture risque d'augmenter dès demain. Le prix repère de vente de gaz augmente de 5,6% en conséquence de la guerre au Moyen-Orient. C'est aux fournisseurs d'énergie de choisir désormais de répercuter ou non cette hausse sur leur prix. Être homosexuel et une cible, c'est toujours une réalité en France, même lorsqu'on est policier. Pierre Picavet, fonctionnaire de police et président d'une association LGBT, a été agressé ce week-end à Paris, frappé avec une bouteille en verre. Le suspect arrêté comparé aujourd'hui à Paris. Au moins 8 morts et 17 disparus. Dernier bilan hier soir du naufrage de ce ferry au large de Chypre. Le capitaine est en garde à vue. Le bateau lui a complètement sombré. Si la cause est encore inconnue, plusieurs passagers rapportent une explosion et un manque criant de sécurité à bord. L'AS Monaco prend la tête de la Ligue 1 de foot à l'issue de la deuxième journée de championnat grâce à sa victoire 2-0 hier soir contre l'Olympique de Marseille. Qui sont les 100 sites sélectionnés pour le loto du patrimoine? Nous connaîtrons ce matin la liste des églises, châteaux, jardins et anciens sites industriels choisis pour la 9e édition, un dispositif lancé par Stéphane Bern pour financer leur restauration.
1: 5h32, place à l'info du jour, et c'est la rentrée des profs.
2: 850 000 enseignants prennent dès aujourd'hui le chemin de l'école, et pour certains, c'est une première. Justine Leblon, vous avez suivi les nouveaux professeurs des collèges et lycées du Limousin, ce qu'on appelle les enseignants stagiaires.
3: Lunettes vissées sur le nez, sac en bandoulière, ça y est, à 22 ans, Loïc est prof de maths à Limoges.
4: C'est la toute première fois où je vais avoir des élèves à ma charge.
5: Et alors on se sent comment à la veille de cette première rentrée?
4: Particulier, c'est-à-dire qu'on n'a jamais réellement appris à tenir une classe. On a eu seulement 6 semaines de stage en M1. C'est un saut dans l'inconnu un peu.
3: Quant à Raphaël, il va faire son baptême devant des collégiens de Corrèze.
6: Toujours stressé, mais j'ai déjà visité l'établissement où je vais aller. Je connais les activités que je vais faire.
3: Il va enseigner l'EPS, une évidence pour lui depuis longtemps.
6: On m'a déjà le fait d'aimer le sport et de vouloir transmettre toutes les valeurs qu'il y a autour. C'est un métier que je veux faire depuis que je suis au collège, donc c'était dans la lignée, on va dire.
3: Et puis, il y a ceux qui s'apprêtent à enfiler leur tenue de CPE, le conseiller principal d'éducation.
7: Je suis un bébé CPE.
3: Anaïs a 23 ans et dès demain, elle va être chargée du bon déroulement de la vie scolaire dans un collège de Limoges.
7: Ça a toujours été quelque chose d'utile et il y a plein de choses à faire encore et notre génération n'a qu'à bien se tenir.
3: Et pas question pour l'heure pour ces jeunes recrues de faire grise mine face aux nouvelles réformes.
4: Je me dis que si, en étant passionné par l'enseignement, si je suis démotivé, alors qui pourrait être prof également? Ça va être compliqué, effectivement, surtout après 40 ans de carrière, même peut-être un peu plus, hein, parce qu'on ne sait pas quelle retraite on aura, mais bon, on verra.
3: Allez, plus qu'un dodo avant de rencontrer les élèves.
2: Et le réveil va bientôt sonner pour tous ces professeurs, confrontés cette année à une rentrée particulièrement difficile dans sa préparation, du moins. Après le piratage des serveurs de l'éducation nationale, leur accès aux différents outils numériques ont été suspendus.
1: Merci Valentine. La météo de cette pré-rentrée. Et Kevin, tiens d'ailleurs, nous adresse un joli message sur notre page Facebook, la page de Facebook d'ici. Un message aux enseignants qui reprennent, comme vous l'avez dit, aujourd'hui, ce lundi, Valentine. En leur souhaitant une bonne rentrée. Bonne rentrée d'ailleurs à tous les enseignants qui nous écoutent ce matin de bonne heure, en route et en chemin, vers l'école. Une météo aujourd'hui, une météo en deux temps, ce lundi, avec un joli soleil sur le pourtour méditerranéen ce matin. Ailleurs, alternance entre nuages et éclairci, avec un ciel même plus nuageux et quelques averses attendues au cours de la matinée en Normandie, en Île-de-France, dans les Hauts-de-France ainsi que la région Grand Est. Pour les températures en milieu de matinée, elles restent agréables. Lille et Metz, 17 degrés, à Rennes, 18 degrés, Dijon, 19 degrés, Bordeaux, 20 degrés, Toulouse et Perpignan, 21 degrés ce matin. Cet après-midi, le soleil, lui, gagne du terrain sur les côtes bretonnes notamment, ainsi que sur le quart sud-ouest. Et puis pour les maximales, ce lundi après-midi, 23 degrés dans le nord, à Rennes, et 32 pour la maximale dans le sud, à Montpellier, ainsi que 33 degrés à Ajaccio.

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1: Lundi 31 août, ICI fait sa rentrée. Merci d'être avec nous ce matin, une heure, avec Valentine Lottès pour vous réveiller.
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1: Et ça, c'est le titre de la chanson qui vous accompagne ce lundi aux côtés de Niagara sur votre radio ICI. Merci d'être avec nous. Bon réveil et bon premier café en musique.

0: Niagara. 5h39, belle rentrée à tous sur votre radio ici à ce lundi matin. Et à quelques heures de la rentrée, certains élèves ont peut-être eu un faux espoir ce week-end, Valentine. La rentrée serait reportée.
1: Oui, l'info a beaucoup circulé sur les réseaux sociaux. Désolé les enfants, c'est une intox basée sur un peu de vérité, c'est vrai.
0: On démêle le vrai du faux justement avec Aude Razo dans C'est pas vrai. Rendez-vous à 4h45. 5h45.
1: Et il faut pas que bien je réveillé,
0: fasse,
1: Louis, encore.
0: Il faut que je me fasse, que voulez-vous. C'est comme ça, c'est une première.
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0: Tiens, on va voir si nos auditeurs sont bien réveillés. Plus que jamais, cette année, c'est vous qui avez la parole et nous avons instauré ce nouveau rendez-vous. C'est un duel de couche-tard lève-tôt avec à la clé, Valentine.
1: Le poste de radio parfait. Il vous suivra partout puisqu'il se recharge à l'énergie solaire. Il a le Bluetooth, il fait lampe torche. La seule fonction qu'il n'a pas encore, c'est de faire le café.
0: Accueillons tout de suite, justement, notre premier lève-tôt. Notre premier lève-tôt, c'est Ghislaine qui est avec nous. Ghislaine de Vienne, qui est retraitée. Bonjour Ghislaine.
1: Bonjour Ghislaine.
4: Bonjour Paul et bonjour Valentine.
0: Alors déjà, on commence bien. Enfin non, on commence moyennement bien. Moi c'est Louis, mais je suis enchanté de vous avoir, Ghislaine.
4: Oui. Il, oui, c'est Louis. je me suis trompée.
1: Moi c'était bon, c'est le principal, Ghislaine.
0: Il est encore tôt, Ghislaine, je ne vous en veux pas du tout.
4: C'est ça, exactement, c'est ça.
0: Qu'est-ce que vous aimez dans la vie, ma chère Ghislaine?
4: Eh bien, j'aime beaucoup de choses.
0: Ah,
4: beaucoup,
0: ah bah alors là...
4: beaucoup de choses. Alors,
0: une
4: en
0: seule.
4: Premier, j'aime bien la décoration intérieure. Ah, ça, c'est mon dada, on va dire comme ça, comme ça. Je peins. Alors, je peins tout.
0: Ah, bah, dis donc. Eh bah, c'est très bien. On va accueillir tout de suite.
4: Je peins les meubles, en premier. Je peux peindre des plafonds, par exemple.
0: Ah oui. Ah, vous peignez tout. Bah, vous peignez la totale.
1: Quand on fera des travaux dans le studio, on vous appellera.
0: On va garder vos coordonnées. Ghislaine, on va accueillir tout de suite notre deuxième auditrice, qui est une couche tard. Elle vient du Calvados et c'est Nanou qui est avec nous. Bonjour Nanou.
1: Bonjour Nanou.
5: Bonjour Ghislaine. Bonjour Valentine. Bonjour Louis.
0: C'est gentil. Merci Nanou. Qu'est-ce que vous aimez Nanou dans la vie?
5: J'aime la nature, j'aime les gens sympas, j'aime les animaux.
0: Ah. Déjà, si vous aimez les gens sympas, je peux vous dire que vous êtes très bien tombés avec Valentine et moi. On va... On va faire un jeu ensemble. C'est le premier duel d'ici dès 5h. Couche-tard versus lève-tôt. Une question à vous de me donner le chiffre qui vous vient à la tête le plus proche de la bonne réponse. À la veille de la rentrée, on ressort les dictionnaires. À votre avis, combien de mots compte l'édition 2027 du Petit Larousse illustré? Nanou, je vous écoute pour un chiffre.
5: Voilà.
1: Alors, je vous le répète, chiffre. Nanou, quand même. Hein. Combien y a-t-il de mots dans le dictionnaire Larousse illustré? C'est parti, Nanou.
0: C'est parti, Nanou. Deux secondes, je vous laisse. Il me faut un chiffre. Allez. Allez. N'importe quoi. Combien?
5: 5 000.
0: Allez, 5 000 pour Nanou. Ghislaine, on vous écoute.
4: Moi, je dirais 5 750.
0: 5 750, la bonne réponse, c'était 64 650 mots. Et cette année, 150 nouveaux mots et sens font leur apparition dans le dictionnaire. Boomer, crush, dinguerie, j'aime beaucoup. Et même vocal, c'est donc Ghislaine qui est la plus proche. Ghislaine, on vous envoie votre poste radio ici directement.
4: Ah, c'est pas vrai, mais je suis complètement étonné.
0: Là, ça fait beaucoup de mots. Nanou, on vous embrasse également. C'était un plaisir de vous avoir avec nous ce matin. Je vous souhaite à toutes les deux une très belle journée. Merci d'avoir été les premières auditrices du duel couche-tard lève-tôt.
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0: 5h43, ici, fait sa rentrée complète ce lundi. Dès demain, les téléphones portables seront interdits toute la journée dans les lycées. Mais alors, sans écran, Valentine, eh bien, on fait quoi pendant les pauses?
1: Mais c'est vrai que c'est pas évident pour une génération qui n'a toujours vécu sans téléphone.
0: Alors, pourquoi ne pas remplacer les smartphones dans la cour de récré par des tables de ping-pong? C'est l'une des solutions testées sur le terrain. Romain Bernot nous raconte dans Ça marche ici. Qu'en pensez-vous juste avant les infos de 6h? Tout de suite, c'est la musique d'ici, vos chansons préférées qui vous réveillent. Une semaine qui commence bien et qui commence avec Jean-Pierre Madère. Voici pour vous Macumba.

0: 5h46, bon réveil à l'écoute de votre radio ici, c'était Jean-Pierre Madère à l'instant et tout de suite place à votre rendez-vous anti-arnaque.
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0: Avec Aude Razeau, une mise au point ce matin. Oui, la rentrée scolaire a bien lieu cette semaine et non, elle n'est pas reportée.
2: Effectivement, et c'est bien qu'on en parle parce que j'ai vu circuler beaucoup, beaucoup de bêtises ce week-end sur les réseaux sociaux.
3: Le verdict est tombé. La rentrée scolaire de septembre 2026 va être décalée à cause d'un sérieux problème. Voici ce que vous devez
2: savoir. Alors, désolé pour les élèves qui sont tombés là-dessus et qui se frottaient les mains à l'idée de grappiller quelques jours de vacances en plus. Le ministère de l'Éducation nationale nous confirme que non, la rentrée ne sera pas décalée.
0: Mais alors, Aude, d'où vient cette fake news ?
2: Comme souvent, elle s'appuie sur un peu de vérité pour l'exagérer, pour la déformer. En fait, le sérieux problème dont nous parlait tout à l'heure la voix bien robotique que vous avez entendue, ce problème, il est vrai, c'est la cyberattaque qui a touché l'éducation nationale et qui perturbe, là aussi c'est vrai, l'organisation de la rentrée par endroits, mais pas de là quand même à tout faire capoter. Ces vidéos, malheureusement, elles rencontrent un grand succès, d'ailleurs c'est exactement ce qu'elles cherchent, faire du buzz, du clic, générer un maximum de partage et de commentaires. J'ai vu aussi celle qui raconte que les profs vont donner moins de devoirs cette année, ou celle qui dit que les pauses entre les cours seront plus longues. Et puis je vous ai alerté l'autre jour sur ces ados qui font des tutos complètement mensongers pour soi-disant connaître à l'avance la composition de sa classe. Quand une vidéo sur les réseaux sociaux vous promet ou vous annonce quelque chose de fracassant, prenez toujours un peu de recul. Qui vous parle ? Est-ce que ce compte est fiable ? Et dites-vous que si la rentrée était vraiment reportée, tous les médias sérieux en parleraient. Et là, ce n'est pas sérieux.
0: Merci Aude pour le C'est pas vrai de ce lundi, pour ce jour de pré-rentrée à 5h48 avant les infos de 7h. Une nouveauté qu'on est ravis de partager avec vous, 0810 055 056. Le principe, Valentine, il est très simple.
4: On cherche un auditeur qui fait sa rentrée. Vous nous appelez pour nous raconter comment vous appréhendez votre retour au travail ou à l'école d'ailleurs.
0: 0810 055 058. Appelez-nous tout de suite. C'est Saveria qui vous attend au standard ce matin et on se retrouve juste après la musique d'ici qui vous accompagne ce lundi. Voici pour vous Sia avec Gimme Love.

0: Sia avec Gimme Love sur votre radio. Ici, à 5h51. Dès demain, mardi 1er septembre, les téléphones portables seront interdits toute la journée dans les lycées. S'occuper quand on n'a jamais vécu sans son téléphone, ça passe forcément, Romain Bernot, par le retour d'équipements dans les cours des lycées.
1: Et si l'on remplaçait les smartphones dans les cours de récré par des tables de ping-pong?
2: Ça évite que des personnes soient trop isolées, restent derrière leur téléphone.
1: Aujourd'hui en France, d'après une étude du Crédoc, environ 98% des 12 à 17 ans possèdent un téléphone portable, un objet devenu indispensable entre autres pour les lycéens, comme le constate Mathieu Pommiès, proviseur au lycée L'Argentais à Bayonne. Il répond à Wassila Guitoun.
3: Ils arrivent dans l'établissement régulièrement, ils attendent que la sonnerie sonne pour rentrer, comme ça ils peuvent téléphoner à l'extérieur. Pour les lycéens, dès que la sonnerie sonne entre midi et 2h, ils sont regroupés au foyer, ils sont tous ensemble et pour autant ils sont tous sur leur portable. Et des jeunes comme vous et moi, quoi, je crois que ce rapport au portable, c'est le souci des jeunes, c'est le souci de nous tous aussi, vu les heures qu'on passe dessus. Donc voilà, je crois que c'est une question à regarder en face quand même.
1: Alors pour cette rentrée, la mesure sur le papier est assez claire.
3: Dès qu'ils rentrent dans l'enceinte de l'établissement, on a inscrit dans le règlement que le portable devra être éteint et rangé dans le sac et qu'ils ne pourront pas l'utiliser.
1: Mais en pratique, le proviseur l'avoue, les premières semaines s'annoncent compliquées. Alors, il a voulu, avec les élèves, trouver une solution qui va peut-être vous étonner.
3: On a installé des tables de ping-pong, on a essayé de renforcer nos activités entre midi et 2h, mais on souhaite pouvoir le faire aussi avec eux, c'est-à-dire qu'ils soient décideurs de
4: ce qu'ils vont faire de leur temps libre.
3: Exactement.
4: Finalement.
1: Des tables de ping-pong, donc, pour remplacer l'usage du téléphone dans les cours de récré. Ici à Bayonne, ça marche, mais vous, qu'en pensez-vous? Je me suis installé en terrasse pour vous poser la question et je suis tombé sur ces deux amis.
5: Marie.
6: Hugo.
1: Du tennis de table pour éviter d'être sur son téléphone. Qu'en dites-vous? On commence avec Hugo.
6: Non mais c'est très bien parce que ça permet une interaction avec les autres élèves. Tu peux affronter des élèves que tu connais pas, tisser des liens, parler en réel. Moi je suis complètement pour. Même des baby-foot. Mettez des trucs pour que les élèves puissent vivre des choses ensemble.
1: Marie, elle aussi abonde dans ce sens.
2: Faut peut-être que ça soit animé par quelqu'un pour les pousser au début à aller jouer, mais pourquoi pas?
1: Et en réalité, on peut peut-être même aller encore un peu plus loin.
6: Après, ça te permet d'ouvrir un peu le spectre et les élèves entre eux peuvent aussi proposer après d'autres choses.
1: Aujourd'hui, blâmer les élèves d'être constamment sur leur smartphone n'est sans doute pas la solution, mais leur montrer qu'il existe d'autres façons de se retrouver, de créer du collectif, ça peut marcher.
0: Merci Robin avec Wassila Guitoun et bonne rentrée à tous ceux qui nous écoutent ce matin.
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0: Oh, c'est joli mardi et on le fête justement ce jour numéro 1 avec Louane et son jour 1.

0: C'est la rentrée d'ici. Merci à tous d'être là sur votre radio. Et cette année, plus que jamais, c'est vous qui avez la parole. Alors ce matin, Valentine, eh bien, nous voulions installer un nouveau rendez-vous. On voulait vous donner la parole. Et justement, on cherchait une auditrice, eh bien, qui faisait sa rentrée. Et je crois que nous l'avons. Sarah est avec nous. Sarah qui nous passe un coup de fil du Vernon. Bonjour Sarah.
1: Bonjour Sarah.
2: Bonjour Louis, bonjour Valentine, bonjour France Bleu, salut les auditeurs.
0: Ah, on y était presque à la perfection ça. Vous avez décidé de bien commencer la journée. Alors maintenant, votre radio s'appelle Ici, et ça déjà depuis quelque temps Sarah, petite mise à jour
2: oui. Ce
0: matin.
2: Mmh, tout à fait. Ça fait déjà un bout que ça s'appelle Ici, oui tout à fait.
0: Sarah, vous faites votre rentrée cette semaine en tant qu'enseignante.
2: Oui, c'est ça. En fait, je donne des cours d'anglais en bénévolat, en fait. Je fais du soutien pour des faux débutants, en fait.
0: D'accord.
2: Voilà.
1: Ah, donc, pour des adultes, alors ?
2: Ça peut être des adultes, ça peut être aussi des enfants, parce que j'ai déjà travaillé en fait donc en correspondance avec des enfants par téléphone en fait, et j'ai déjà donné des cours de soutien pour un petit élève. On a bossé longtemps, on avait commencé quand j'étais à Paris en fait, parce que maintenant je suis rendue en Normandie, donc du coup on avait commencé, le petit était en CM2. Oui, c'est ça, CM2, je crois. Et donc, du coup, on avait commencé à bosser comme ça. C'est comme ça que j'ai mis les pieds, on va dire, les pieds dans le plat.
0: Je suis sûr que vous êtes une très bonne prof, ça.
2: Je vous remercie. Et vous faites... J'avoue que c'est ma vocation. C'est un truc que j'ai toujours voulu faire de tout temps.
1: Vous avez combien d'élèves, là, pour cette rentrée, Sarah ?
2: Ben écoutez, pour le moment, c'est tout petit. Là, j'ai que deux élèves. Donc là, j'ai mon premier rendez-vous là, qui va commencer mercredi. Mm-hmm. Et un deuxième qui devrait commencer, il faut qu'on mette ça en place ce vendredi.
0: Eh bien Sarah, on vous souhaite avec Valentine une très belle rentrée.
2: Ben, merci à vous aussi, d'ailleurs belle rentrée, puis belle rentrée à tout le monde.
0: Ah, c'est gentil, merci beaucoup Sarah, ça m'a fait plaisir. Et puis je peux avoir une petite pensée pour vous mercredi, je vous embrasse et puis je vous souhaite une belle semaine. Merci Sarah, merci à tous d'avoir été là ce lundi pour commencer la semaine ici dès 5h à 6h. Vous avez rendez-vous avec l'actu de vos régions et à 6h30 vous avez rendez-vous avec Valentine Letess.
1: Oui, pour l'info en français dans le monde, c'est le 90 secondes.
0: Et voilà, tout de suite. Toute l'équipe d'ici matin. Et là, ce lundi, je vous souhaite une belle journée qui commence sur Ici, bien sûr.
3: Merci beaucoup, Louis. Bonjour à tous. Bon réveil avec votre radio locale ici, Orléans. Bonjour, Marie d'Orsay.
4: Bonjour, Marc. Bonjour à toutes et à tous.
3: Bon, il y a comme un petit goût de rentrée dans l'air.
4: Un tout petit peu.
3: Évidemment. Alors, ça fait plusieurs jours qu'on en parle, on le sent bien. Là, c'est le dernier jour du mois d'août. C'est symbolique, hein, quand
4: oui,
3: même.
4: Oui, c'est vrai. Rentrée le 1er septembre.
3: Et bientôt, la colle chic dans les prés, comme dirait la petite comptine. Bon, comment vous le vivez, vous, ce dernier jour du mois d'août ? Certains sont contents parce qu'ils vont partir en vacances. Il y en a plein hein, qui partent pas en vacances l'été pour payer moins cher et qu'il y ait moins de monde. Venez me donner de bonnes nouvelles, en tout cas sur la page Facebook d'Ici Orléans. On prend vos messages et on va lire vos petits mots hein, tout au long de l'émission jusqu'à 9h.
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3: Ici Orléans, top départ, on commence la semaine ensemble, il est 6h.
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3: Et Marie d'Orsay, on vous retrouve maintenant pour le point sur l'actu locale. La rentrée, donc, se prépare plus que jamais.
4: Et oui, retour à l'école pour les élèves d'élémentaire, de collège et de lycée. Demain, reprise aussi des cours cette semaine pour de nombreux étudiants. Et pour eux, au-delà des derniers achats de fournitures, c'est parfois encore la galère pour trouver un logement. C'est devenu de plus en plus cher. Hausse de 2,8% sur les loyers privés, 1% en plus pour les places en Crous. Et à Orléans, s'ajoute l'offre limitée. C'est 3 ans que la ville est classée zone tendue pour l'immobilier. Alors pour certains, trouver un appartement relève du parcours du combattant, Emma Jo.
6: Il a fallu un peu plus d'un mois de recherche active à Arthur Tranchant pour trouver un appartement. Originaire de Châteauroux, cet étudiant boursier n'a pas eu de place dans un logement Crous.
7: Moi, j'avais un budget très restreint. Sinon, c'est surtout l'état des logements qui était insalubre. Et au final, on s'est rendu compte que c'était pas vivable. Le prix était tellement élevé que moi, ça aurait été compliqué. J'aurais peut-être dû travailler en même temps.
6: Beaucoup d'étudiants sont dans cette situation. C'est ce que dénonce Élodie Bedu. Elle est présidente du syndicat étudiant UNEF Orléans.
8: C'est aussi la première cause d'échec dans l'enseignement supérieur.
6: Dans les cas les plus graves, certains étudiants se retrouvent sans toit à la rentrée.
8: On a travaillé avec la fac et maintenant ils ont un dispositif d'aide au logement d'urgence pour ces étudiants-là qui n'ont pas trouvé de logement et qui sont toujours en recherche.
6: Encore aujourd'hui, à la fin du mois d'août, l'agence Citia Immobilier à Orléans enregistre 15 à 20 demandes par logement. Alexandre Slansky en est le directeur.
9: Ce qui nous inquiète aujourd'hui, c'est d'une part l'absence de construction neuve, baisse d'offres, parce que tous ces logements neufs qui sortaient de terre tous les ans ne sortent plus de terre. Certains locataires ne peuvent pas accéder à la propriété ou acheter ces logements et donc sont plutôt enclins à rester dans le logement dans lequel ils sont, ce qui raréfie encore plus l'offre.
6: Au mois de janvier, l'université d'Orléans comptait 20 200 étudiants.
4: Et on compte 2300 logements CROUS dans la cité joannique. Pour eux, les vacances, c'est fini. Pré-rentrée officielle des professeurs aujourd'hui. Pour certains, c'est même leur première. On les appelle les professeurs stagiaires. Leur année va se diviser en deux. La moitié en classe devant les élèves, l'autre côté cours pour terminer leur cursus. Ils sont 154 dans le Loiret cette année, comme Émile, 22 ans. Il se sent prêt, malgré, il en a conscience, un secteur en souffrance.
10: Non, ça me freine pas. J'ai conscience qu'effectivement, les conditions pourraient être bien meilleures. En écoutant les témoignages de personnes qui ont plus d'expérience que moi, qui ont plus d'ancienneté, il semblerait vraiment qu'il y ait un souci de financement, un souci de moyens, un mal-être, effectivement. Ça m'a pas pour autant freiné, non.
11: Il y a cette envie de découvrir quand même.
10: Ouais, découvrir, et puis envie que aussi, au moyen terme, long terme, les choses s'améliorent dans l'institution qu'est l'éducation nationale.
11: Du coup, mardi, la rentrée, il y a quoi? Il y a du stress ou de l'excitation ou les deux?
10: Les deux. De l'excitation, de l'impatience de découvrir nouvelle école, de nouveaux élèves, de nouvelles familles. Et puis, du stress évidemment. Je suis pas terrorisé, mais du stress, un stress un peu vital, quoi, qui permet de te donner un petit coup d'énergie.
4: Émile sera dès demain devant une classe de petite et moyenne section dans une école maternelle du centre-ville d'Orléans. Cette rentrée, les difficultés du métier, on en parle avec la nouvelle secrétaire départementale du syndicat enseignant SEUNSA dans le Loiret à 7h45. Elle est notre invitée ce matin. Et à quelques heures du retour des élèves en classe, puis au périscolaire, la ville de Mardi organise une réunion publique. Ce soir, la commune est secouée depuis le mois de mai par une affaire d'atteinte sexuelle présumée par un animateur sur un enfant. Un collectif de parents s'est constitué pour dénoncer la mauvaise gestion de ce dossier par la mairie qui veut donc mettre en place un dialogue. Réunion à 18h, salle du Petit Théâtre. L'enquête est toujours en cours dans cette affaire.
3: Un grave accident de la route hier dans le Loiret.
4: À Marcilly, en Villette, au sud-est d'Orléans, vers 19h, deux voitures se sont percutées sur la départementale 14. Une jeune femme d'une vingtaine d'années a été transportée au CHU très grièvement blessée. Deux autres personnes ont été plus légèrement touchées. L'accident a mobilisé une quinzaine de pompiers. Les secours qui sont aussi intervenus sur l'autoroute A10 en fin d'après-midi pour un accident entre trois voitures à hauteur de Gidy en direction de Paris. 10 personnes impliquées au total. Une seule légèrement blessée transportée à l'hôpital d'Orléans et un bouchon de plusieurs kilomètres en ce dernier dimanche de vacances classé orange dans le sens des retours. Les deux voies les plus rapides ont été neutralisées pour permettre l'intervention des pompiers et de la gendarmerie qui s'est terminée vers 18h. C'est un fléau qui touche 90% des communes françaises, selon un rapport sénatorial, et qui pèse 1 million de tonnes. Les dépôts d'ordures sauvages, des cartons, des appareils électroménagers, des sacs poubelles jetés sur les trottoirs ou en pleine nature. La maire d'Ouzouer-sur-Trézé, un millier d'habitants, a d'ailleurs poussé un coup de gueule cet été après avoir découvert des dizaines de bouteilles en verre balancées au pied d'un conteneur de recyclage. Francine Molinet envisage même de mettre en place des caméras de surveillance pour retrouver les fautifs de ce genre d'incivilité.
12: Il y en a ras-le-bol des incivilités, des personnes qui ont la fainéantise de mettre ça dans les conteneurs. Ah ben on en trouve un petit peu partout, où on dépose des déchets verts, les gens mettent, malgré qu'il y ait une barrière, les gens mettent ça devant, voilà. Si la mairie pouvait faire quelque chose de concret à l'instant T, ça serait bien, mais malheureusement, il faut prendre des dispositifs, il faut avertir, voilà. Mais là, maintenant, on va sévir un peu plus. Il n'y a jamais rien eu de fait, et puis comme nous sommes une petite commune, on ne peut pas se doter de caméras parce que ça revient trop cher. Mais je pense que malheureusement, on va être obligé d'y venir. C'est nécessaire pour faire cesser tout ça.
4: Certains maires Loiretain vont eux-mêmes fouiller les déchets pour tenter de retrouver à qui ils appartiennent. C'est le cas de la commune loiretaine de Chantaud, c'est à lire sur ici.fr. Dernier jour pour faire la démarche si vous voulez bénéficier de l'aide carburant de 100 euros pour les grands rouleurs destinés à ceux qui font plus de 15 km pour aller au travail et ont des revenus modestes. La demande se fait en ligne sur le site impots.gouv.fr. Des milliers de personnes dans les rues de Loris. Hier, la ville du Gâtinais a accueilli le comice agricole. Cette année, rencontre entre les agriculteurs et le public, défilé de chars, animation aussi au programme. Mais du côté des professionnels, le cœur n'était pas vraiment à la fête. La tête plutôt aux conséquences pour les exploitations de l'été caniculaire et de la sécheresse. Témoignage dans votre info d'ici, ce sera à 6h30.
3: Premier tour réussi pour les Sceptors.
4: Les handballeurs de Saran attaquaient la Coupe de France hier. Victoire contre Frontignan 35-28 et qualification donc pour le deuxième tour. Les joueurs de Star League commencent leur championnat samedi. Ça se passe au Palais des Sports de Saran face à Toulouse. Tenez-vous bien, écoutez-nous. Je crois qu'on vous offre des places avant la fin, avant 9h ce matin.
3: Exactement. Bon, pour le moment, on peut dire que côté météo, ça sera mi-figue, mi-nuage. Oui, le raisin, c'est pas pour tout de suite. On va plutôt avoir des éclaircies pour commencer la semaine, on le rappelle sur votre radio locale ici Orléans à 6h07. Ça va être parfois nuageux avec quelques gouttes ce matin, hein. C'est possible, nous dit Météo France. Bon, cet après-midi, on a plus de chances de voir des éclaircies et normalement le temps devrait rester sec. Pour les rafales de vent, il y en aura encore aujourd'hui, hein, du vent qui pourrait atteindre les 30 à 50 km/h avec des vents qui vont nous arriver par l'ouest de la France. Et puis pour les maximales, cet après-midi, on attend 23 à Vendôme et Pithiviers et 24 pour Chien, Montargis, Orléans, Blois et Romorantin. Pour les prochains jours, France, c'est beau, hein, c'est plutôt une belle semaine qui commence, sauf mercredi où là le ciel sera peut-être très voilé et il va faire plus chaud. Les températures vont remonter, on sera certainement plus proche des 27 à 30 degrés de nouveau pour ce week-end, nous dit Météo France.
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3: Ici Orléans pour accompagner le premier café, la première douche ou le premier retard, si jamais c'est un petit peu dur côté timing. Il y a la musique qui nous réveille ici avec Jean-Louis Aubert. Bienvenue à tous.

0: vous souhaite un bon réveil avec nous dans le Loiret cher. Il est 6h13 et dans un instant, on va écouter le tout dernier single de Céline Dion. Et il y aura aussi Phil Collins.
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0: Comment vous allez ce matin? Est-ce que vous êtes réveillé en pleine forme? Parce que on va accueillir notre toubib dans un instant et on va se poser plusieurs questions. Et si être épuisé à tout moment ne voulait pas simplement dire qu'on avait besoin d'un gros week-end ou d'une grande sieste? Et si c'était beaucoup plus complexe que ça? Parce qu'on connaît tous des personnes autour de nous, on dit bon, de toute façon c'est pas la peine que je l'appelle, il va encore être crevé celui-là. C'est peut-être plus compliqué et on va en parler ici tout de suite de ces états de fatigue permanents avec notre toubib.
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0: Et chaque matin ici, pour bien démarrer la journée, on prend soin de notre santé. Avec vous, Gérald Kerzek, on vous accueille à 6h15. Et ce lundi, nous nous intéressons ensemble à l'assurance maladie qui vient de reconnaître officiellement la maladie qui touche, oui, celles et ceux qui sont atteints de fatigue chronique. Ça va être un soulagement pour bon nombre d'entre nous, docteur.
5: Bonjour à toutes et à tous. 200 000 Français et Françaises sont atteints du syndrome de fatigue chronique et c'est une véritable révolution pour les patients. Jusqu'à présent, le site amélie.fr, vous savez, le site de la Sécurité sociale, qualifiait cette maladie de trouble psychiatrique ou psychologique. Et les malades, d'ailleurs, entendaient souvent « c'est dans votre tête » ou « il suffirait de faire un peu de sport ». Bougez-vous, faites de la méditation. Et désormais, l'assurance maladie le reconnaît comme une maladie, ce syndrome de fatigue chronique, une maladie à part entière, une maladie neurologique, avec un épuisement chronique invalidant. Et c'est une reconnaissance institutionnelle qui va permettre une meilleure information des patients et des professionnels de santé. Et c'est ça qui est énorme pour cette maladie invisible. Alors, quand on parle de fatigue ici, c'est pas juste « je suis crevé, j'ai envie de dormir, c'est la rentrée hein. ». C'est vraiment un épuisement profond, qui est permanent, qui ne s'améliore pas avec le repos. Et il y a aussi un symptôme central, c'est ce qu'on appelle le malaise post-effort. En fait, c'est une aggravation des symptômes après un effort, même minime. Vous faites vos courses au supermarché, et puis vous arrivez à la caisse, et après l'effort d'avoir fait dans les rayons vos courses, vous êtes crevé, vous êtes obligé vraiment de vous asseoir. Et c'est cette fatigue post-effort qui est extrêmement importante dans cette maladie. Vous ajoutez à ça des troubles de mémoire, des troubles cognitifs, un brouillard cérébral. Bref, c'est un véritable handicap invisible.
0: Et alors docteur, si ceux qui nous écoutent se reconnaissent dans ces symptômes, ou si nous connaissons quelqu'un qui en souffre, qu'est-ce qu'on peut faire concrètement ?
5: Première chose à faire, c'est consulter son médecin traitant. Il va éliminer d'autres causes, chercher les symptômes pour confirmer ou infirmer le syndrome de fatigue chronique. Il n'y a pas de traitement curatif, mais on peut soulager, limiter les aggravations, notamment apprendre à gérer son énergie pour éviter les rechutes, repérer les déclencheurs, mettre en place des exercices d'intensité différents, des activités de repos. Bref, c'est planifier un peu son activité en fonction de la maladie. Ensuite, on peut traiter les symptômes, les douleurs, les troubles du sommeil, et puis capital, le rythme d'activité qui doit vraiment être adapté avec ces périodes de repos qui sont régulières. Mais cette reconnaissance officielle va vraiment permettre aux médecins de mieux comprendre la maladie et d'orienter les patients vers des parcours de soins adaptés. Et d'ailleurs, vous pouvez vous faire accompagner par des associations qui aident les patients à ne pas rester isolés. Allez, d'ici là, portez-vous bien.
0: Bon, après avoir évoqué l'énergie à préserver, eh bien, notre prochain rendez-vous, lui, va parler d'énergie à donner. Quand on est prof de musique ou musicien dans un orchestre, c'est qu'on aime en donner hein, de l'énergie. Et c'est le cas de Thierry à Main-sur-Loire. On va vous le présenter dans les gens d'ici. Il fait du trombone comme instrument. Ouais, Thierry, on vous le présente dans 3 minutes juste après Phil Collins.

0: Ici Orléans, bon réveil avec nous. C'est l'événement musical de l'année 2026. Céline Dion est de retour et on va écouter dans un instant son tout dernier single, vous allez voir. Le solfège n'est plus un enfer. Il l'enseigne depuis 30 ans et les temps changent. C'est ce qu'affirme Thierry. Écoutez, voici son histoire avec Vincent James dans Les gens d'ici.
1: Thierry, je suis né à Beaugency, je travaille à main et j'habite Boulle. Et je suis musicien, je suis tromboniste.
2: C'est pas vrai.
1: Tromboniste, trombone à coulisses. Une grosse trompette avec une coulisse et une embouchure qu'on met au bout.
2: Faut avoir quelle qualité pour être un bon tromboniste?
1: Faut toujours travailler son instrument. Comme un sportif, tous les jours, ouvrir sa boîte, et puis monter l'instrument, et puis travailler, faire de l'entraînement, jouer, faire des gammes, travailler ses partitions.
2: Moi, j'ai toujours eu l'impression qu'apprendre à faire de la musique, ça a toujours été complexe. Ne serait-ce que par, déjà, l'apprentissage du solfège qui a l'air d'être un enfer.
1: Déjà, le solfège, c'est pas un enfer. Et puis, ça a beaucoup évolué, hein. L'apprentissage, maintenant, c'est extrêmement ludique. On n'a plus cette phase où il faut faire un an de formation musicale, réussir son examen et puis...
2: Vous êtes passé par là ?
1: Je suis passé par là, mais j'ai des traumatismes. Non, maintenant c'est beaucoup plus souple. En règle générale, si on peut, on fait démarrer les enfants dès le début de l'apprentissage de la musique.
2: Vous avez plusieurs casquettes.
1: Donc je suis directeur de l'école de musique de Mas-sur-Loire, depuis plus de 30 ans. Je suis trombone à l'Orchestre d'Orléans.
2: Apprendre un instrument, ça attire toujours autant ?
1: Ça attire toujours autant. Après, le fait de garder la motivation pour les enfants, et puis il y a une continuité, hein, c'est-à-dire qu'on démarre à 8 ans et à 40 ans, on fait toujours du même instrument, c'est un peu plus compliqué. On est plus dans des phases où les gens apprennent la musique. Il peut y avoir un moment où on arrête et à l'âge adulte, on revient vers la musique. À l'école de musique de Mas-sur-Loire, on a plein d'adultes qui ont commencé la musique jeune et qui arrivent, soit des retraités, soit des gens, ça y est, les enfants commencent à partir et hop, ils reviennent à l'école de musique.
2: Pour terminer l'interview, est-ce que vous avez un morceau de tuba à nous conseiller?
1: Alors déjà, moi je suis pas un grand spécialiste de tuba, donc ça sera...
2: De trombone.
1: Alors les trombonistes, on a une peur bleue du boléro de Ravel.
2: Pourquoi?
1: Parce que c'est pas forcément une pièce qui est très difficile, mais le boléro, le trombone rentre dans les instruments en dernier, donc ça fait à peu près 10 minutes qu'on entend ta ta ta ta ta ta ta ta ta ta ta ta ta ta ta, et d'un seul coup, le trombone rentre tout seul. Et c'est impressionnant, il faut être prêt à 300%.
2: Le nombre de mauvaises blagues quand vous avez annoncé que vous jouiez du trombone.
1: Bah trombone, qu'on met un trombone pour tenir ses feuilles par exemple. Voilà.
2: On vous l'a faite celle-ci ?
1: Non.
2: Bon, ça sera coupé ça.
1: Ça c'était nul.
0: Bon, on la coupera pour ne pas la mettre en direct, hein, c'est promis. Et quand on sera à l'antenne aussi, est-ce qu'on pourra penser à mettre un bon disque de Céline Dion, puisque elle est de retour en 2026. Ouais, dans moins de 15 jours, elle va se produire à Paris à la Défense Arena. Et on écoute son tout dernier single maintenant. Ici, la voici avec Bonjour, pardon, merci.
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0: Ici Orléans, après avoir écouté Céline Dion, on a envie de vous dire bonjour à tous. Pardon si votre horoscope est pas très bon aujourd'hui et merci d'être avec nous. Hein. Notre horoscope, on le retrouve juste avant les infos de 6h30 ici tout de suite.
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0: Et ici, ce lundi, on découvre notre horoscope avec vous, Catherine Viguier. Il y a pas mal de bonnes nouvelles hein, pour démarrer, Catherine. Ça concerne qui?
9: Oui, il y a de l'attraction pour les signes de feu, bélier, lion et sagittaire. Bélier, belle journée, vous aurez le premier rôle et vous en serez ravis.
10: Taureau, alors une journée favorable à votre vie affective et sentimentale et vous adorez ça.
11: Gémeaux, vous aimeriez que l'on reconnaisse vos efforts et à présent, eh bien ça pourrait être le cas.
12: Cancer, de grandes satisfactions en voyageant, en vous distrayant et en vous cultivant.
13: Lion, vous ne serez pas toujours écouté, mais au final, vous saurez vous imposer.
14: Vierge, vous allez réaliser une bonne affaire qui contribue à votre plaisir et à votre confort.
15: Balance, on ne vous résiste pas et si c'est le cas, alors tout n'est pas perdu, c'est certain.
16: Scorpion, c'est en vous détournant d'un souci qui vous obsède que vous trouvez le bon remède.
17: Sagittaire, ok, vous devez lutter, mais vous gagnez, vous êtes satisfait, libéré d'un poids.
18: Capricorne, belle conjoncture astrale, aujourd'hui vos soutiens de toujours sont au rendez-vous.
19: Verseau, vous avez vos convictions, il s'agit de les défendre haut et fort.
20: Poisson, réfléchissez avant de lui dire oui ou non, une situation va se débloquer.
21: Et pour nous tous, trouver sa voie sans se faire mal.
0: Merci Catherine.
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0: Eh oui, c'est moi de retour avec Marie Dorcet. On espère que vous allez bien ce matin. Bon lundi avec nous. Marie, dans un instant, on garde les bonnes habitudes. On va retrouver la Minute Sport. On va faire un petit peu le débrief du week-end de nos clubs loiretains. Globalement, à part handball, ça n'a pas été notre week-end, hein, Marie.
23: Exactement. On le sait, il y a pas mal de clubs qui ont déjà repris la compétition, notamment le rugby, le RCO, et puis le foot, l'USO, qui n'ont pas brillé vraiment ce week-end. Voilà, on va en parler. Par contre, pour les handballeurs de Saran, ça passe dès le premier tour de la Coupe de France. On fait le point sur nos équipes loiretaines dans la Minute Sport. Ça sera dans une dizaine de minutes maintenant.
0: Bon, en attendant, c'est l'heure de se réveiller, vous faites chauffer le café hein, pour le petit-déj, vous vous occupez de tout à la maison. Pour le reste, on vous réveille évidemment, on vous souhaite la bienvenue. Il est 6h30 et à la une ce matin, Marie, les professeurs qui sont de retour dans leur classe.
23: Avant d'accueillir les élèves demain, ils prennent ou reprennent leur marque. Pour certains, c'est une première. 154 enseignants stagiaires dans le Loiret cette année. Ils seront seuls devant leurs élèves. Un peu de stress, forcément, surtout qu'ils

0: canicule et la sécheresse. Reportage sur place après le tour de l'actualité en France et dans le monde avec Valentine Letès.
1: Plus de 200 enquêtes en cours pour des soupçons de violence, notamment sexuelle, dans les écoles et le périscolaire parisien. On l'apprend à la veille de la rentrée des classes. 7 enquêtes sur 10 concernent une école maternelle. Recherche suspendue dans la Manche pour retrouver deux marins français portés disparus depuis le naufrage de leur bateau de pêche avant-hier. Les trois autres membres d'équipage ont été récupérés par un autre chalutier. Votre facture de gaz à la hausse. Le prix repère de vente augmentera demain de 5,6%, soit une centaine d'euros de plus par an pour un foyer chauffé au gaz. Une conséquence de la guerre au Moyen-Orient, mais c'est aux fournisseurs de choisir ou non de répercuter la hausse sur leurs tarifs. L'élection présidentielle compte un prétendant de plus. Le patron du Parti Socialiste, Olivier Faure, s'est officiellement lancé dans la course à l'Élysée hier soir et il se soumettra à la primaire de la gauche, censé désigner un seul candidat. Avis aux derniers vacanciers de l'été sur les plages de l'Aquitaine. Le risque de baïne est maximal encore ce lundi. Ces courants sont capables de vous emporter au large en quelques secondes, même les bons nageurs. La préfecture déconseille carrément aujourd'hui la baignade aux enfants, y compris en zone surveillée. C'est une première sur la planète tennis depuis 20 ans. Novak Djokovic, éliminé d'entrée en grand chelem à l'US Open, battu en 5-7 cette nuit par l'Argentin Mariano Navon. 6 Français aujourd'hui sur les cours, notamment Arthur Fils, opposé cet après-midi au Grec Stefanos Tsitsipas.
0: Direction Loris, dans l'info d'ici à 6h32, la ville du Gâtinais a accueilli ce week-end le Comice Agricole, une rencontre entre grand public et agriculteurs, comme chaque année dans une ville différente de l'Est du Loiret. Objectif, rapprocher les citadins du monde agricole dans un rendez-vous familial et festif. Mais cette édition 2026 est évidemment marquée par la crise pour le milieu après un été aux conditions climatiques extrêmes et une sécheresse exceptionnellement longue. Tout ça dans un contexte international défavorable. Alors malgré l'ambiance festive donc, les agriculteurs avaient plutôt le blues ce week-end, Vincent Giraldo.
2: Avec ces animations, le comice agricole, c'est normalement une parenthèse d'insouciance. Mais cette année, difficile de cacher les inquiétudes pour Romain Derouet, membre des jeunes agriculteurs et exploitants à la frontière avec Lyon.
3: Nous, pour les vaches laitières, on fait du maïs et là, on n'a rien récolté du tout. C'est la catastrophe. On a été obligé d'acheter du maïs à un voisin qui a l'irrigation. Faut le payer, le maïs. Et là, rien qu'en achetant la bouffe pour les vaches pour l'année, on a déjà flingué la marge du lait qu'il va y avoir durant toute l'année.
2: La récolte du blé et de l'orge a été très mauvaise chez lui. Alors, comme ses collègues, Romain n'a pas vraiment le cœur à la fête.
3: On en parle avec des commerciaux, les ventes de matériel. Les commerciaux ont même du mal à venir dans les fermes parce que les agriculteurs sont pas de bonne humeur. Ça plombe le moral de tout le monde.
2: Confirmation de cette ambiance difficile un peu plus loin avec Romain Delabrouille. Lui vend justement du matériel agricole.
4: Une morosité ambiante, des trésoreries au plus bas. Chaque euro dépensé est réfléchi et le chiffre d'affaires sur la fin d'année et l'année prochaine va être compliqué. Va falloir faire très attention.
2: Christian Pinon fait partie de l'organisation du Comice et clairement 2026 sera une année particulière.
5: En arrière-fond, là franchement, si les gars sont désabusés. Et je ne sais pas si en haut lieu, tout le monde s'en rend vraiment compte. Parce que entre le dire qu'on s'en rend compte et la réalité, c'est deux choses différentes.
2: Les agriculteurs croisés au comice réclament notamment des prix planchers pour le lait ou les céréales.
0: Et Sébastien Lecornu a annoncé hier un plan de soutien et de sauvetage de l'agriculture. Ce sera son dossier numéro 1 de la rentrée, assure le Premier ministre. Annie Genevard, la ministre de l'Agriculture, doit valider ce plan dans les prochains jours.
6: Les nuages seront peut-être les vedettes de ce lundi, hein, mais il y aura quand même le soleil en second rôle. Hein, on le rappelle sur votre radio locale ici, Orléans, à 7h-25. Ça va être parfois nuageux avec quelques gouttes hein, ce matin. C'est fort possible, nous dit Météo France. Après, on devra avoir des éclaircies quand même cet après-midi. Il y aura encore du vent, hein, attention pour la météo. Des rafales aux alentours des 30 à 50 km/h avec des vents qui nous arriveront par l'ouest. Pour les températures ce matin, ça va, vous l'avez remarqué, hein, on a à peu près 16 degrés en ce moment au moyen dans la région et pour les maximales cet après-midi on va pouvoir compter sur 23 à Vendôme et Pithiviers, 24 à Gien, Montargis, Orléans, Blois et Romorantin. Et dans les prochains jours ça va être plutôt agréable, hein, c'est une belle semaine de soleil qui nous attend. Malheureusement pour la nature, parce que la pluie qu'on a eue ce week-end ne va pas suffire évidemment pour rattraper la carence en eau. Ce sera peut-être un petit peu voilé mercredi, mais sinon la semaine va être agréable et ensoleillée. Et il fera plus chaud le week-end prochain. Hein. Dans la dernière partie de la semaine, on pourrait retrouver des 27 à 30 degrés, nous dit Météo France.
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6: 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Bon, bah, c'est déjà une victoire, bravo.

0: Ici Orléans, évidemment, c'est mignon à 7h20 pour nous réveiller dans le Loiret, le Loiret-Cher. Un petit peu de sensualité avec Axel Red. Hein. Là, on va changer de registre maintenant. Dans la Minute Sport, Marie Dourcet, nous revenons sur le week-end de nos grands clubs sportifs loiretains.
1: Et oui, on le rappelle, trois équipes ont déjà repris le championnat. Les autres sont en tournoi ou en préparation. On fait le point complet sur les résultats du week-end avec Vincent Giraldo.
2: Et ça passe d'abord pour les Septors de Saran en Coupe de France. Les handballeurs saranais seront au deuxième tour après leur victoire hier soir contre Frontignan. 35 à 28, le début de saison, ce sera samedi prochain au Palais des Sports face à Toulouse. En basket, l'OLB s'est de nouveau incliné hier soir contre Roanne, 56 à 78, avec toutefois des absents, dont Canouté et Gabrich. Ils avaient déjà perdu la veille face à Chalon-sur-Saône, club de Betclic Elite. Défaite sur le fil, 71 à 67. Il s'agissait de deux rencontres du tournoi du Colisée, disputées à Chalon. Les joueurs de l'OLB qui poursuivent la prépa, ils partent en stage en Vendée de mercredi à vendredi. En football, l'USO n'y arrive décidément toujours pas à domicile. Les Orléanais se sont inclinés 1 à 0 samedi face à La Roche-sur-Yon. Après 4 journées de Ligue 3, l'USO affiche 2 victoires à l'extérieur et 2 défaites au stade de la Source. Les Orléanais qui ont enchaîné les approximations. Prochain rendez-vous pour l'USO, ce sera samedi en déplacement chez un autre promu, le Puy-en-Velay. Enfin, en rugby, défaite là aussi pour le RCO samedi. Les Orléanais se sont inclinés pour leur premier match à l'extérieur de la saison sur le score de 59 à 29.
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0: Après nos sportifs qui essaient de tout donner, on va revenir à la maison. Est-ce qu'il faut tout donner pour manger ? Tenez, quand il s'agit des croquettes et des gamelles pour le chien et le chat, c'est jamais simple à gérer, surtout quand ils réclament évidemment du rab et qu'ils nous font les yeux doux du chapeauté dans Shrek. Vous voyez de quoi je parle. Bon, comment bien nourrir nos animaux de compagnie ? On va voir ça ici tout de suite ensemble avec notre vétérinaire.
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0: Ici Orléans, il est 7h moins le quart. Chaque matin de la semaine à 7h-ci, nous prenons le temps de penser à ce qu'il faut faire pour être au mieux avec nos animaux de compagnie. Le dosage des croquettes, c'est le grand casse-tête à la maison. On remplit souvent la gamelle un peu au hasard. Alors, pour être sûr de bien faire, pas faire de boulettes, entre guillemets, on vous écoute, Pierre Fabin, vous êtes notre vétérinaire d'ici. Comment calculer et donner la bonne dose au quotidien à nos animaux, Pierre ?
13: La première erreur, c'est souvent d'utiliser le gobelet en plastique fourni par la marque de croquettes. C'est en général assez imprécis. Selon la façon dont vous le remplissez, vous pouvez facilement rajouter 20% de nourriture en trop chaque jour. Le seul outil fiable à la maison, c'est la balance de cuisine. Regardez le dos du paquet où vous trouvez la dose recommandée, mais attention à une règle d'or. Basez-vous toujours sur le poids idéal de votre animal. pas sur son poids actuel s'il est en surpoids. Si votre chien pèse 15 kg mais devrait en faire 12, donnez-lui la ration pour 12 kg et pas 15. Pesez cette ration tous les jours. Vous pouvez préparer quelques rations à l'avance pour que ça soit un peu plus pratique. Comme ça, vous êtes sûr de toujours donner la bonne quantité.
0: Qu'est-ce qu'on fait si notre animal engloutit cette ration calculée en quelques minutes, puis passe la soirée à nous fixer en réclamant une nouvelle dose? Est-ce qu'il faut rajouter une petite poignée, Pierre?
13: Eh bien, surtout pas, sinon la prise de poids est assurée. Le problème, souvent, ce n'est pas la quantité dans la gamelle, c'est la vitesse à laquelle il mange. Un chien qui avale tout en une minute n'a pas le temps d'envoyer le signal de satiété à son cerveau. Il a l'estomac plein, mais il a encore faim dans sa tête. La solution concrète, c'est de changer sa gamelle classique, étaler sa ration sur un tapis de léchage ou utiliser une gamelle anti-glouton avec des obstacles en plastique. Il devra faire des efforts pour attraper chaque croquette. Le repas passera de 1 à 20 minutes. Chez le chat, c'est pareil. Enfermer les croquettes dans une balle distributrice, l'effort physique et mental pour la faire rouler va totalement le rassasier.
0: Et comment gérer les fameux à côté, Pierre? Le petit bout de fromage en fin de repas ou la friandise pour le récompenser, est-ce que ça compte vraiment dans la ration, ça?
13: Bah oui, ça compte énormément. C'est exactement là que se cachent les kilos invisibles. Une tranche de gruyère pour un chien de 5 kilos, c'est l'équivalent d'un gros burger pour nous. Si vous lui donnez des friandises, vous devez absolument retirer l'équivalent calorique en croquettes de sa gamelle. L'astuce pour lui faire plaisir à table sans le faire grossir, c'est de remplacer le bout de saucisse par des dés de courgettes cuites à l'eau ou des haricots verts. Ça remplit l'estomac et l'apport calorique est proche de zéro.
0: Bon, et pour les bonnes doses, pour les sorties, là, c'est à volonté. Hein, on en profite en illimité dans le Loiret et le Loiret-Cher. Les idées de sorties, c'est Pascal Hollandaise, désormais le matin, qui nous en propose. Il nous rejoint dans l'équipe. Hein, il nous proposera rentrer en fête à Orléans le week-end prochain. Pascal, on l'accueille ici, vous allez voir, dans 3 minutes.

0: C'est la rentrée demain. On va réviser un petit peu l'anglais. And when the rain begins to fall, normalement, c'est quand la pluie commence à tomber. On est d'accord, Pascal Hernandez?
1: C'est exactement ça. Vous êtes très doué, vraiment. Vous avez fait anglais, première langue.
0: Oh là là. Et surtout, j'ai écouté Jermaine Jackson toute ma jeunesse. Hein, je vous le dis, comme bon nombre d'entre nous dans le Loiret cher. Ici, Orléans, allez, la musique qui nous réveille est là. Et les bons plans à ne surtout pas rater cette semaine, c'est maintenant avec Pascal Hernandez, donc.
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0: Bonjour Pascal.
1: Bonjour tout le monde, ravi de vous retrouver, évidemment.
0: On a les trois plus maintenant, des bons plans. Donc, enfin, d'abord un conseil pratique, Pascal. On commence par une occasion originale de faire de bonnes affaires à Orléans pour les amateurs de verre et de vaisselle.
1: Oui, c'est l'UMI 45, vous connaissez sûrement, l'Union des métiers et des industries de l'hôtellerie qui
0: organise. Des stocks.
1: Et voilà, c'est le premier vide-cave de ce genre. Ça sera le 13 septembre prochain, c'est un dimanche de 10h à 18h. Alors, comment ça va se passer? C'est dans le quartier Bourgogne à Orléans. Et donc, concrètement, à cette occasion, les professionnels donc de la restauration ouvrent leurs réserves au grand public, c'est-à-dire ceux dont ils n'ont plus l'utilité, le proposent à la vente, comme ça, pour ceux qui sont intéressés. Donc, l'objectif, c'est de permettre donc à ces commerçants de faire du ménage, donc des verres, des vaisselles, mais aussi des objets publicitaires, des petits matériels dont ils n'ont plus l'utilité. Ça peut être intéressant.
0: Bonne idée.
1: Vous n'avez pas des verres à récupérer? Vous voulez pas agrandir votre service de table?
0: Alors, vous savez qu'à la maison, petite astuce, j'en ai acheté des beaux en plastique, parce que ma fille les a tous flingués, donc je les garde juste quand les invités viennent. Mais ça peut être un bon plan. En tout cas, c'est original. Et puis, c'est aussi rentrée en fête à Orléans, hein, qui va avoir lieu le week-end prochain, ce dimanche 6 septembre, de 11h à 18h30.
1: C'est le grand rendez-vous annuel, évidemment, de toutes les associations, une grande partie, en tout cas, des associations d'Orléans. Plus de 500 qui seront là, donc l'occasion de trouver des activités. Si vous vous demandez quoi faire, apprendre une langue, vous mettre au champ, etc.
0: Faire du sport.
1: Donc, ça sera tout au long de la journée de ce dimanche. Nous sommes partenaires de cet événement.
0: Il y aura Vincent James sur place?
1: Je pense que le foufou Vincent
0: foufou, il va adorer ce surnom. Le fifounet,
1: le fifounet. Il ne saura plus où donner de la tête à Orléans, donc on vous tient informé évidemment de la façon dont ça va se passer. Et puis le 11 septembre et le 12 septembre, le festival Hop Hop Hop, ça vous dit sûrement quelque chose. C'est dans le centre historique d'Orléans, 10 ans d'ancienneté pour cet événement organisé par la scène de musique actuelle l'Astrolabe, qui propose donc des concerts évidemment répartis sur plusieurs scènes: Campo Santo, Jardin de l'Évêché, Théâtre d'Orléans. Donc ça sera précisément 11 septembre et 12 septembre, vendredi et samedi. Voilà.
0: C'est vraiment pas cher. Hein. Pour le prix du pass, vous avez un nombre de concerts incalculable. C'est un bel événement qu'il faut soutenir. On salue les équipes de l'Astrolabe, hein, la salle des musiques actuelles qui organise avec la ville d'Orléans ce bel événement. Merci beaucoup, Pascal.
1: Je vous en prie.
0: Bon, on parle de musique et de concerts, mais le mieux le lundi matin, c'est d'en écouter. C'est ça qui nous réveille, hein, clairement. Eh bien, voici un grand tube de Julien Doré pour rythmer la matinée à 6h53 ici. Bienvenue.

0: Ici Orléans avec Julien Doré, bien sûr, pour nous réveiller dans le Loiret-Cher, et pour bien commencer la semaine à 7h05. Bon, ça va être le retour à l'école demain, peut-être le retour au bureau ce matin pour vous, hein, de l'autre côté de la radio et de la télé. Ça va être l'occasion de débriefer les vacances d'été, de raconter aux copains et aux collègues aussi, hein, qu'est-ce qu'on a fait pendant les vacances. C'est bien passé pour vous, Pascal ?
1: Oui, en deux temps, un petit peu au mois de juillet, un petit peu au mois d'août. Voilà, je répartis, je butine, vous connaissez.
0: Oui, puis vous aimez les bonnes affaires, vaut mieux partir en dehors des période scolaire aussi, c'est ça l'avantage.
1: Oui, mais bon, je suis pas toujours très doué pour ça. Mais je traque, mais je suis pas toujours successful, comme on dit. J'ai pas toujours.
0: Vous misez sur le bon plan de dernière minute, puis finalement il y a plus aucun bon plan, parce que même à la dernière minute, tout le monde a tout pris, c'est ça, Pascal ?
1: Exactement. il faut que je m'organise un peu mieux quand même, je crois.
0: Bon, alors, sinon, pour le reste de la population, est-ce que tout s'est bien passé cet été ? Est-ce qu'on s'est reposé avec les congés ? Pas sûr. Chez les Stars du Rire, on est rentré claqué, vous allez voir. On va comprendre pourquoi ici, tout de suite, avec les meilleurs sketchs des Stars du Rire, oui, donc on écoute ensemble, juste avant 7h.
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0: Ici, on espère que vous allez bien ce matin. Il est 6h58, juste avant le point sur l'actu locale dans deux minutes. On le sait bien, la dernière semaine du mois d'août est très souvent l'occasion de faire un petit bilan des vacances, reposante, instructive ou vivifiante. Qu'est-ce que ça a donné pour cet été 2026 ? Fred Ballard, vous avez réuni un panel de vacanciers de retour à la maison. Et je crois que ça ne va pas être triste.
10: J'ai été en vacances, je suis crevé, dis donc. C'est fatigant, hein. Je sais pas qui c'est qui a dit partir c'est crever un pneu, mais il avait raison.
11: Ah bah oui, mais on ne peut pas tout avoir non plus, hein. Partir à la découverte d'un pays, c'est forcément se confronter à un rythme différent. Dans certaines contrées, la cadence est effrénée, dans d'autres un peu moins. Donc il faut choisir en fonction de ses capacités physiques.
10: Non, pour nous, pour les vacances, il y a un pays qui est bien, c'est la Suisse. Non, parce qu'au moins c'est propre, quoi. On n'attrape pas, on peut attraper que des médicaments en Suisse, on peut pas attraper de maladie, vous voyez. Si on regarde les traditions, le matin on fait la gymnastique à la radio. Lever, baisser, lever, baisser. Bon, maintenant on va faire l'autre paupière.
11: Voilà, parce que ceux qui pensaient qu'il n'y avait que les Belges, hein, et leurs frites qui avaient pris cher avec Coluche, c'est faux. Avec les petits Suisses en vacances, il n'y a pas le feu au lac non plus. Contrairement à ceux qui, comme Haroun, voulaient démarrer leurs vacances sur les chapeaux de roue.
12: Il dit oui, je vais courir le matin, je vais lire du Sartre l'après-midi, arrête. Au bout de deux jours, tu dors le matin, tu cesses l'après-midi. À la fin du séjour, t'as lu 5 pages de Sartre. Ou plutôt, t'as lu 5 fois la première page de la préface de Sartre. T'as couru 15 minutes, t'as eu des courbatures pendant 2 semaines. Tu t'es dit, faut vraiment que je me remette au sport, je vais me faire un programme. À la rentrée.
11: Mais voilà, remettre à la rentrée ce qu'on aurait pu faire en vacances, ça fait aussi partie du concept des vacances. Sinon, c'est pas des vacances. En revanche, il y a un truc indispensable avant, pendant et après les vacances, c'est de se prendre la poire. Hein. Quand on fait ça, le bilan est toujours positif.
0: On est bien d'accord. Allez, après les petits Suisses, place au gros titre maintenant. C'est l'heure du journal.
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0: Ça fait plaisir de vous retrouver, on espère que vous allez bien ce lundi matin.
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0: Ici Orléans, il est 7h et on vous retrouve, Marie d'Orsay, pour le point sur l'actu locale. C'est le retour à l'école pour les professeurs.
14: La traditionnelle pré-rentrée se fait aujourd'hui pour s'assurer que tout est en ordre dans les classes avant d'accueillir les élèves demain. Et pour certains, c'est une Première, dans le Loiret, 154 professeurs stagiaires sautent dans le grand bain cette année, la moitié du temps devant leur classe, donc l'autre sur les bancs de la fac pour finir leur cursus. C'est le cas de Victoria, affectée dès demain dans une classe de tout petit en maternelle à Châteauneuf-sur-Loire. Et avant le grand jour, toutes les émotions se mélangent chez la jeune femme d'une vingtaine d'années, Arnaud Rozac.
13: Il a fallu un peu plus d'un mois de recherche active à Arthur Tranchant pour trouver un appartement. Originaire de Châteauroux, cet étudiant boursier n'a pas eu de place dans un logement Crous.
15: Moi, j'avais un budget très restreint. Sinon, c'est surtout l'état des logements qui était insalubre. Et au final, on s'est rendu compte que c'était pas vivable. Le prix était tellement élevé que moi, ça aurait été compliqué. J'aurais peut-être dû travailler en même temps.
14: Et effectivement, vous l'aurez remarqué, ce n'était pas la voix d'Arnaud Rozac.
0: Alors, il aurait eu un petit problème.
14: Petit mélange cette fois. On écoute Arnaud Rozac qui a rencontré cette nouvelle professeur stagiaire.
16: Et c'est quand même l'appréhension qui prend le dessus chez Victoria.
17: Très stressée, c'est un niveau que je connais pas. Les petites sections, moyennes sections, j'ai pas fait même en stage, donc ça m'angoisse pas mal. C'est la première année d'école. J'attends avec impatience, mais avec beaucoup d'anxiété quand même.
16: L'enseignement, ce n'était pas forcément une vocation pour cette Loiret-Chérienne d'origine. Victoria voulait devenir psychologue à la base.
17: Sauf que les études, on fait pas forcément ce qu'on veut avec la sélection en master, Parcoursup, mon master, on fait pas forcément ce qu'on veut.
16: Avant de se lancer dans le grand bain, il y a eu des moments de doute, car c'est un métier en souffrance. Selon une étude publiée au printemps dernier, dans le pays, la moitié du corps enseignant se dit près du burn-out.
17: On hésite quand même parce que moi, c'est un milieu que je connais quand même, ma mère est maîtresse aussi, donc c'est un milieu que je connais, éducation nationale. Ça peut faire peur. Tout le monde nous dit « Ah, t'as plein de vacances, tu travailles pas beaucoup, t'as 24 heures par semaine », mais quand on est dedans, on voit tout le travail que c'est. On voit les soirs où il va falloir continuer de travailler. Les vacances, ce sera pas vraiment des vacances, donc ça fait peur.
16: Malgré tout ça, l'enseignante veut se concentrer sur le positif, la découverte de ses nouveaux élèves dans son école de Châteauneuf-sur-Loire.
17: Ça va être très formateur, j'ai très hâte. Les tout petits, on est plus sur à développer l'autonomie, développer l'écriture, la parole, apprendre à devenir un élève.
16: Comme elle, 153 professeurs des écoles stagiaires feront leur rentrée demain matin dans le Loiret.
14: Pas de grande réforme de l'enseignement pour cette rentrée, mais la même question depuis plusieurs années. Y aura-t-il un enseignant dans chaque classe loiretaine demain? Quelles sont les attentes des professeurs? La nouvelle secrétaire départementale du syndicat SEUNSA dans le Loiret est notre invitée ce matin à 7h45. Pour les étudiants, l'année s'annonce de plus en plus chère, surtout pour les logements. L'UNEF, l'Union Nationale des Étudiants de France, dénonce une hausse de 2,8% pour les loyers privés, plus 1% pour le Crous. Sans compter qu'à Orléans, l'offre est très limitée. Reportage à suivre dans le journal de 8h.
0: Attention, le trafic SNCF est interrompu entre Orléans et Paris.
14: Depuis 6h ce matin, une personne a été heurtée par un train à hauteur de Vitry en région parisienne. Plusieurs trains sont donc supprimés pour le moment. Rémi estime que le trafic ne reprendra pas avant 8 heures. Une jeune femme d'une vingtaine d'années, grièvement blessée hier dans un accident de la route à Marcilly, en Villette, au sud d'Orléans. Vers 19h, deux voitures sont entrées en collision. Elle a été transportée en urgence absolue au CHU d'Orléans. Un nouveau candidat à l'élection présidentielle au lendemain de son discours en clôture des universités d'été de Blois, le premier secrétaire du Parti Socialiste, Olivier Faure, a annoncé qu'il participera à la primaire militante de la gauche qui réunit le PS et Place Publique en octobre. Il sera notamment face à Raphaël Glucksmann qui fait figure de favori. Des cartons, des frigos, des pots de peinture, des sacs poubelles déposés n'importe où sur les trottoirs ou dans la nature. Vous avez sûrement déjà constaté ces dépôts sauvages d'ordures. 90% des communes françaises sont concernées d'après un rapport sénatorial. Dans la métropole d'Orléans, les communes de Boue et d'Orléans justement testent depuis quasiment un an des caméras équipées de l'intelligence artificielle pour repérer ces dépôts, identifier leurs auteurs. Mais ailleurs, c'est souvent le système D qui prévaut, comme à Chanteau, au nord de Fleury-les-Aubrais, où la mère elle-même veille au grain et donne de sa personne, Patricia Pourrez.
18: À l'entrée d'un chemin forestier, la mère de Chanteau est venue en personne chercher des indices dans un tas d'ordures.
19: On fouille, alors il ne faut pas avoir peur de mettre les mains dans le cambouis, je peux vous dire. Vous voyez, des bouteilles, des palettes, du carrelage, du contreplaqué, des denrées de l'alimentation. Il y a de tout.
18: Après avoir retourné quelques cartons, Christelle Botello trouve un nom, une adresse.
19: Là, on a trouvé des factures de Saint-Jean-de-Bray. Mais ça, c'est que le pire, c'est que les gens, ils ont même plus peur de la sanction.
18: Si le dépôt sauvage est sur une parcelle de la forêt d'Orléans, c'est l'ONF qui intervient et nettoie. Mais s'il se trouve sur la commune de Chanteau, Christelle Botello sort alors son arme fatale.
19: On fait des recherches téléphoniques, on appelle, et où on laisse des messages. Et souvent, les gens, comme vous les menacez de la gendarmerie, généralement, on leur laisse un délai pour procéder à l'enlèvement, et c'est fait. Je ne vais pas m'embêter à faire ramasser mes agents, ça c'est vraiment dans le cas où on ne trouve pas. Mais honnêtement, les gendarmes, c'est assez efficace. Je suis assez contente du résultat.
18: Du coup, les fautifs échappent à l'amende, qui est au minimum de 135 euros, mais au moins, le mal est réparé.
14: Et en France, le poids total des déchets sauvages est estimé à une tonne de déchets.
0: L'agriculture mise à l'honneur à Lauris.
14: La ville du Gâtinais accueillait ce week-end le Comice agricole du Loiret, le rendez-vous entre la profession et le grand public avec des animations et le fameux défilé des chars, un secteur largement touché par la sécheresse et la canicule, mais soutenu par les milliers de Loiretains venus participer à la fête. Écoutez ces visiteurs.
20: Sans paysans, il n'y a pas de nourriture, il n'y a pas d'entretien des espaces, etc., etc.
21: Oui, on aime bien les agriculteurs. Par contre, ce que je voudrais voir, c'est un peu plus d'urbain.
22: On a nos amis agriculteurs, donc forcément, d'être là avec eux, c'est normal.
23: Un peu compliqué, je pense, pour eux. Parce que c'est vrai que les récoltes sont pas bonnes.
24: C'est intéressant de rencontrer les agriculteurs. Il faut rencontrer les gens, sinon on ne sait pas ce qu'ils font, on ne sait pas ce qu'ils deviennent, donc c'est très bien.
25: Oui, il doit avoir un peu le blues quand même, parce que les conditions sont quand même beaucoup plus difficile depuis quelques années, quoi.
26: C'est un peu une manière de marquer votre soutien, de venir ?
25: Oui, bien sûr. Moi, je viens de la campagne, donc je connais bien les agriculteurs, donc je connais bien tous leurs problèmes. Il faut venir les rencontrer.
27: Je connais rien à l'agriculture. Hein. En ce moment, c'est dur pour eux. Hein. Donc, c'est bien de pouvoir voir leur travail. L'été était compliqué pour tout le monde, mais je pense que pour eux, ça a été très compliqué.
28: Il faut soutenir les agriculteurs français.
14: Un témoignage de visiteurs et d'agriculteurs à retrouver sur ici.fr. Les Sceptors entament bien leur Coupe de France. Victoire des handballeurs de Saran face à Frontignan, 35-28 hier. De quoi se qualifier pour la suite et se mettre en confiance avant de commencer le championnat de Star League samedi au Palais des Sports d'Orléans face à Toulouse. Et puis, une Loiretaine en argent. Bérénice Petit, licenciée de l'Éco-CJF, remporte la deuxième place du concours de saut à la perche aux Jeux Méditerranéens de Tarente en Italie. Première récompense internationale pour la jeune femme en seulement 2 sélections en équipe de France. Pascal, qu'est-ce qui nous attend du côté de la météo ? Le ciel est très joli, bleu, rose, gris. C'est très chouette ce matin.
1: C'est assez artistique, vous l'avez entièrement constaté. Alors, je suis un peu ému parce que le soleil est de retour. Et c'est vrai que ça nous manquait quand même ces dernières heures. Un soleil généreux tout au long de l'après-midi. Mais ce matin, c'est vrai que c'est nuageux. Pour ce qui est des températures, on est un peu déçus ce matin. En ce moment, il y a une quinzaine de degrés, 13, 14, 15 sur l'ensemble de la région. Et donc, dans l'après-midi, on pourrait aller jusqu'à 24, 25, 26 degrés. Ce qui correspond à un niveau de chaleur. Donc c'est pas
0: oui,
1: mal.
0: C'est correct, c'est les températures de saison ça. Hein.
1: L'anticyclone exactement est de retour et il va nous occuper une bonne partie de la semaine, ça c'est le côté positif.
0: Oui, sauf mercredi tourner. Peut-être où ça sera un peu plus couvert, mais enfin ça va être une belle semaine sinon.
1: C'est vraiment une affaire de nuances. Quelques exemples à Sully-sur-Loire dans l'après-midi ou encore à Pithiviers, Beaugency, on aura 24 degrés si vous êtes à Gien, Montargis 25 et un petit 26 pour Orléans et Blois notamment.
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0: Et ici pour la musique qui met de bonne humeur à 7h09 maintenant, on écoute Queen.

0: C'est le tube parfait ici pour commencer ce lundi à 7h12. C'est pas moi qui le dis en plus, Pascal. Hein.
1: Non, c'est un sondage qui a été fait très récemment et qui effectivement considère que ce titre est l'un des meilleurs pour se réveiller. Confirmation aujourd'hui.
0: Ouais, là, au moins dans notre top 3 pour écouter Queen, évidemment, avec plaisir.
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0: Merci pour vos messages sur nos réseaux sociaux et sur la page Facebook d'ici Orléans et au standard aussi. Hein. C'est chouette de vous retrouver, nous dit Pauline d'Orléans qui nous a passé un petit coup de fil pour nous faire un coucou. On vous salue Pauline. Continuez de nous appeler. Nadia vous accueille dès maintenant. 02 38 53 25 25. On joue ensemble, Pascal.
1: L'idée, c'est de découvrir une décennie avec quelques indices. Un indice local, un événement qui est arrivé dans notre région et des indices sonores. Je sais que vous aimez les extraits de chansons, les générique d'émission, donc vous allez probablement trouver sans problème.
0: Oh bah oui, là, ce matin, j'ai l'indice qui va vous aider tout de suite à trouver la décennie du jour. 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Vous l'avez pas trouvé, c'est pas grave. On vous aidera en direct, hein. On vous attend, en tout cas. On est avec vous par téléphone dans une dizaine de minutes. 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
0: Bon réveil avec nous dans le Loiret, le Loiret-Cher. Il est 7h15 et dans l'édito d'ici maintenant, Pascal Hernandez, je crois qu'on a de quoi surprendre.
1: Oui, c'est mon œil avec David Ossiou et c'est vrai qu'on parlait des sondages dans un instant, enfin il y a quelques instants, on a trouvé mieux que les sondages, figurez-vous, puisque pour comprendre les Français, il y a un livre qui va faire parler de lui, un livre sur nous tous, David Ossiou.
8: Oui, c'est presque un scanner de la France. Le livre s'appelle « Nous les Français ». Ses auteurs ont passé au crible des milliers de données et apparemment, tout nous trahit. Ce qu'on mange, ce qu'on boit, où l'on habite, le sport qu'on pratique. Votre voisin habite dans un lotissement ? Plus il y en a dans une commune, plus le vote RN est élevé. Votre collègue court tous les midis avec sa montre GPS. La course à pied est plutôt pratiquée par les catégories supérieures. Vous préférez le vélo. Alors là, c'est plutôt catégorie populaire. Sauf si c'est un vélo cargo. Là, désolé, vous êtes plutôt un bobo. Même votre bouteille d'eau parle pour vous. Parce que contrairement à ce qu'on pourrait croire, ce sont plutôt les milieux populaires qui achètent de l'eau en bouteille. Moins confiance dans l'eau du robinet, quitte à dépenser plusieurs centaines d'euros par an. Et plus on consomme dans une commune, plus le vote RN est élevé. À ce rythme-là, bah c'est plus besoin de demander aux Français pour qui ils votent, on ouvre leur frigo. Une centaine de cartes comme celle-là, mais à force de nous classer, il y a une question qui se pose. Mais qu'est-ce qui nous rassemble encore ? Eh bien, les auteurs ont trouvé. On est un peuple rigolard. On se marre tout le temps. Dans le domaine de la culture, il y a des films qui traversent les âges et les milieux sociaux.
9: Merci messieurs, c'était très bien. C'était très bien.
8: Oui, il y a la grande vadrouille par exemple, mais aussi les bronzés font du ski et le Père Noël est une ordure.
10: Joyeux Noël fait !
8: Et dans le Père Noël est une ordure, personne ne fait de politique. Pierre Mortès n'est ni de gauche ni de droite, on ne sait pas pour qui vote Thérèse et personne ne s'en soucie. Depuis plus de 40 ans, il suffit de dire « c'est fin, ça se mange sans fin » et tout le monde sait de quoi on parle, c'est ça aussi la France.
1: David Ossiou pour mon œil. On a tous des répliques en tête. Dans Les Visiteurs, par exemple, vous vous souvenez ?
0: Jour-nuit, par exemple.
1: Exactement. N'oubliez pas votre poncho, etc.
0: Monsieur Houille !
1: Monsieur Houille !
0: Bon, est-ce que ça va être ouille-ouille pour la météo, Pascal Hernandez ? On va voir ça maintenant à 7h17. En tout cas, vous nous rejoignez hein, sur la page Facebook d'ici Orléans. Il y a déjà Sandrine qui nous a laissé son message. Elle nous dit qu'elle a 17 degrés sur le thermomètre chez elle ce matin à Châteauneuf-sur-Loire. C'est le dernier jour de vacances pour les enfants et c'est le dernier jour du mois d'août. Oui, c'est vrai, Sandrine. Est-ce qu'il sera plutôt ensoleillé ce dernier jour du mois d'août, parce que pour le moment c'est un peu gris, Pascal, chez nous. Hein.
1: Il y a pas mal de nuages en ce moment, effectivement, on peut s'attendre à quelques averses dans le courant de la matinée, mais ça va s'améliorer dans la l'après-midi. Ça va s'assécher avec de jolies éclaircies. Ça sera comme ça toute la semaine. Et toute la semaine est comme ça.
0: Bon, bah parfait. Déjà, hein, ça c'est la première bonne nouvelle. Et la deuxième, c'est que vous continuez de nous appeler 02 38 53 25 25. Nous vous attendons au standard. Il y a une belle carte cadeau de 30€ à dépenser dans plein d'enseignes que vous connaissez tous, hein, entre autres Decathlon, Cultura, Electro-Dépôt. On vous offre cette belle carte avec notre jeu de la décennie dans 3 minutes, juste après Gérard Blanc, ici.

0: Les années 80, on les adore. Petite anecdote, cet été j'étais avec mon neveu en vacances qui avait 22 ans et un jour sur deux, dans la salle de bain avec son enceinte Bluetooth, il l'écoutait à fond cette chanson de Gérard Blanc.
1: C'est quelqu'un de goût, ça ne m'étonne pas.
0: Et il disait, mais les paroles j'adore et puis la musique aussi, comme quoi les années 80 passent le temps hein, sans aucun problème. Avec Gérard Blanc, donc ce tube qui nous réveille ce lundi matin à 7h22. Une autre histoire.
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0: Est-ce que c'est un indice pour trouver la décennie du jour ? On va vérifier ça maintenant. Je suis pas sûr quand même, hein, mais on va voir ça avec vous, Sylvie. Bonjour.
4: Bonjour
1: Sylvie.
0: On vous accueille au 02 38 53 25 25. Vous nous appelez de Combreux avec un bonjour en pleine forme, j'ai l'impression, Sylvie.
4: Oui. En pleine forme.
5: Je pense qu'il y a peu de gens qui sont aussi enthousiastes le lundi matin.
0: Dès lundi matin, c'est pas banal, hein, Sylvie, quand même, entre nous. Bon, on est content de vous accueillir. Pour notre jeu de la décennie, il y a quoi, allez, moins de 10 minutes, on a écouté un extrait du générique de SLC, Salut les copains. Sans nous donner la réponse, ça vous met déjà un peu sur la piste, ça, Sylvie, quand même.
4: Oui, c'est une chanson de Gilbert Bécaud.
0: Bon, très bien. Ah, on sent que vous avez le vinyle à la maison, comme je le disais, Sylvie, c'est ça?
4: J'aime beaucoup les chansons.
0: SLC, salut les copains, c'est le premier indice. Attention, en voici un local maintenant, Sylvie. Écoutez bien, Pascal.
1: Durant cette décennie, Sylvie, pour vous tous qui nous écoutez, c'est la création de l'université d'Orléans-la-Source, figurez-vous, qui était dans sa conception très moderne, évidemment, pour l'époque, inspirée des campus américains. Le campus d'Orléans-la-Source ouvre ses portes cette décennie-là, donc.
0: Deuxième indice, attention, pour gagner cette carte illicado d'une valeur de 30 euros, Sylvie, voici le troisième et dernier indice. Écoutez bien, tendez l'oreille.
6: I guess you're about the only person. Yes, indeed. Underneath, it's the planet Earth.
0: Alors, on pourrait dire que son téléphone coupait un peu, mais non, parce qu'il était très très loin. Hein. Il y avait carrément de la Lune à l'époque.
4: Oui, il appelle de la Lune, je crois.
5: Un tout petit pas pour l'homme.
4: Le premier homme sur la Lune, je crois.
5: Un petit pas pour lui, un grand pas pour l'humanité.
0: Voilà, Neil Armstrong. Alors, il a posé ses petits pas sur la Lune.
4: Je crois que c'est 68 pour lui.
0: Alors, j'aurais bien un petit peu plus, moi, peut-être.
1: Oui, c'est 69.
0: C'est 69, vous étiez pas loin, ceci dit.
4: Ah, oh, j'étais pas née.
0: Du coup, vous avez la décennie, par contre, c'est ça la bonne nouvelle.
4: Voilà, j'ai les années 60.
0: Eh ben voilà, c'est gagné, bravo Sylvie.
5: Bravo
0: c'est
5: fait. Sylvie.
4: Merci.
0: 30 euros en carte illicado à dépenser dans plein d'enseignes partenaires. Vous avez besoin de quoi pour la rentrée, vous, Sylvie?
4: Je sais pas, mais ben je vais bien trouver.
0: Au pire, elle est valable un an, vous la gardez, vous pourrez faire des cadeaux à vos proches, ça peut être la bonne idée.
4: Je vais bien trouver, ça, il n'y a pas de souci.
0: Sylvie, restez en pleine forme, passez une bonne journée et à très bientôt sur votre radio locale
4: ici
0: à Orléans.
4: Merci, merci pour votre accueil, merci beaucoup.
0: Avec plaisir,
5: bonne à bientôt. Journée,
1: bonne journée,
5: Sylvie.
0: Au revoir.
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0: Ici, du lundi au vendredi, on retrouve Vincent James à 7h25. Hein. On l'écoute, celui qui est toujours en dehors de nos studios, hein, Pascal.
1: Bah oui, il est en vadrouille et pour ce rendez-vous, ici ça marche, il s'intéresse aux secteurs et aux acteurs de domaines qui fonctionnent par définition, économiquement parlant. Et aujourd'hui, on vous propose, et il vous propose une plongée dans le monde du jeu. C'était à l'occasion d'Orléans
0: Jeux. Ah oui, ce week-end
1: à Orléans. Ouais. Et donc, il a rencontré une jeune lorrainienne créatrice de son propre jeu de société.
7: Bonjour Jade Roumieux.
8: Bonjour.
7: Vous êtes l'une des 16 créatrices de jeux retenues par l'association Orléans Joue pour présenter votre jeu dans la protozone. C'est quoi la protozone ?
8: Eh ben, c'est une zone où il y a des prototypes, comme son nom l'indique, et où on va présenter nos jeux de société qu'on a travaillé.
7: Votre jeu de société s'appelle Les Jardins d'Olympos. Alors déjà, comment vous est venue l'idée de créer ce jeu propre à vous et pourquoi ce nom ?
8: Eh ben, ça fait presque 2 ans que j'ai plus découvert le jeu de société et qui est maintenant devenu une passion et je me suis mis au défi de créer le mien.
7: Et alors, Les Jardins d'Olympos, pourquoi ce nom ?
8: À la base, il s'appelait Olympos, mais le nom était déjà pris, donc...
7: Pas de bol.
8: Voilà.
7: D'accord. On va retrouver quoi ? Ça va être quoi ? Ça va être un jeu de cartes ?
8: Alors, c'est un jeu de cartes de base où on va jouer les dieux de l'Olympe et ça va nous permettre de jouer dans notre territoire, de l'étendre et de pouvoir embêter un petit peu les autres.
7: Alors, pour créer un jeu de société, vous devez quand même alterner entre les plaisirs pour les joueurs, mais aussi des contraintes. Ça a été quoi, du coup, votre première pierre à l'édifice ?
8: De trouver le thème, c'est un thème que j'apprécie beaucoup. Après, de trouver les mécaniques de jeu et puis de faire en sorte que ce soit assez équilibré et pas trop injuste pour tout le monde.
7: Ça fait 2 ans que vous travaillez dessus. Est-ce qu'il y a une différence entre la version 1 que vous avez faite et la version que vous présentez maintenant ?
8: Bah, c'était plutôt des petits ajustements. Là, c'est la version 4. C'était plutôt sur l'équilibre entre les personnages pour pas qu'il y en ait des trop forts et des trop moins forts.
7: Et vous êtes toute seule dans cette création? D'ailleurs, combien ça vous a coûté en recherche et développement, ce jeu?
8: Alors oui, je suis toute seule. Et de la version finale à peu près aujourd'hui et la première version, ça m'a coûté à peu près 60 euros.
7: Il y a une chance qu'il marche très bien, ce jeu? Ou pour vous, c'est vraiment quelque chose pour vous amuser? Vous n'avez pas des attentes commerciales?
8: Alors non, j'ai pas vraiment d'attente commerciale. Je l'ai fait à la base pour découvrir comment on crée un jeu de société, le partager avec mes proches, ma famille, mes amis. Et puis bon, s'il y a quelque chose qui se passe, tant mieux.
7: Généralement, les jeux, ils seraient partis pour moi en deux parties. Soit les parties qui vont très très rapides, c'est du 10-20 minutes, soit des jeux de plateau qui vont durer 4 heures, 6 heures. Ça va être quel type de jeu, vous, justement, les Jardins d'Olympos?
8: Alors, c'est pas un jeu de plateau parce qu'on a des petites tuiles, c'est un peu comme ça. Je dirais que c'est un intermédiaire, c'est entre les deux. C'est pas très long, mais c'est pas un rapide où on enchaîne les parties.
0: Ah là là, 6 heures pour jouer quand même.
1: C'est fou. Hein. Vincent James, ici ça marche, spécial jeu de société. Donc ce matin, les jeux de société qui ont le vent en poupe puisque la France fait figure de leader européen dans le domaine.
0: Joue beaucoup.
1: L'édition d'environ 1200 jeux en 2025, c'est incroyable.
0: Bon allez, on se retrouve tout de suite pour le point sur l'actu locale à 7h30.
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0: Bon, on espère que vous allez bien. Bon réveil. Merci de commencer ce lundi ici avec nous. Il est 7h28. Pascal Hernandez nous rejoint. Il est dans l'équipe désormais tous les matins pour nous réveiller. Et on vous retrouve évidemment pour notre thème fil rouge, Pascal.
1: C'est aujourd'hui que nous allons parler du coaching. Est-ce que vous avez un coach dans votre vie quotidienne? C'est la folie du coaching en ce moment, pour faire du sport, pour apprendre une langue étrangère, pour chanter. Est-ce que une fois dans votre vie jusqu'à présent, vous avez testé? Vous pouvez nous dire ce qu'il en est. Alors sur la page Facebook d'ICI Orléans, mais aussi en nous appelant, Nadia est là ce matin, 02 38 53 25 25. Est-ce que vous avez un coach ou...
0: Alors moi, oui, coach sportif que j'ai consulté il y a peut-être un petit peu trop longtemps, ceci dit. Mais pour se motiver, c'est quand même beaucoup plus pratique que d'être tout seul, je trouve. Enfin, pour le sport, pour moi, en tout cas.
1: Oui, on va parler notamment aussi de coaching en rangement. Et j'ai pris des leçons. J'ai pris des leçons personnellement et je m'en suis inspiré parce que je connais Élodie Michel-Coulouarn qui sera avec nous tout à l'heure à partir de 9h et qui va nous donner encore quelques tuyaux.
0: Pour bordélique, ranger. Pascal, pas du tout.
1: Pas du tout. J'ai un ordre qui m'est très personnel. Voilà, c'est ça.
0: Allez, on en reparle tout au long de l'émission, bien sûr.
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0: Nous vous souhaitons la bienvenue. Bon réveil avec Ici Orléans. Il est 7h30 à la une ce matin, Marie.
15: Le blues des agriculteurs loiretains, mis à l'honneur lors du traditionnel comice agricole organisé cette année à Lauris. Objectif, permettre aux professionnels du secteur d'échanger avec la population. Les habitants ont répondu présents. Plusieurs milliers sont venus participer et admirer le défilé des chars notamment. Mais les agriculteurs, eux, avaient plutôt la tête à la sécheresse qui pèse sur leurs exploitations.
16: Nous, pour les vaches laitières, on fait du maïs et là, on n'a rien récolté du tout. C'est la catastrophe. Rien qu'en achetant la bouffe pour les vaches pour l'année, on a déjà flingué la marge du lait qu'il va y avoir durant toute l'année.
15: Un reportage à suivre dans le journal de 8h. Et puis, nous sommes à la veille de la rentrée scolaire. Les professeurs, eux, découvrent ou redécouvrent leur classe. 154 nouveaux enseignants stagiaires commencent leur carrière dans le Loiret cette année. C'est aussi le retour en classe cette semaine pour les étudiants. Ils sont plus de 20 000 rien qu'à l'université d'Orléans. Une année qui va leur coûter cher. Plus

0: vous indique le parquet. Dernière ligne droite pour les grands rouleurs. Vous avez jusqu'à ce soir pour demander l'indemnité carburant de 100 euros. L'aide de l'État face à l'augmentation des prix à la pompe est destinée aux travailleurs modestes. Si votre aller-retour domicile-travail fait au moins 30 km, rendez-vous sur le site internet des impôts. Un candidat de plus à l'élection présidentielle, Olivier Faure s'est officiellement déclaré hier. Avant de se lancer dans la course à l'Élysée, le patron du Parti Socialiste se soumettra d'abord à la primaire pour désigner un seul candidat à gauche. L'AS Monaco prend les commandes de la Ligue 1 avec 2 victoires en 2 matchs. La dernière hier, 2-0 contre l'Olympique de Marseille. Les Monégasques sont en tête du championnat de France de football ce matin à l'issue de la 2e journée. Et puis 100 monuments de l'histoire de France en grand besoin de restauration. On connaîtra ce matin les jardins, châteaux et sites industriels choisis cette année pour le loto du patrimoine. 9e édition du dispositif lancé par Stéphane Bern.
1: C'est peut-être encore le casse-tête pour certains étudiants loirétains dans l'info d'ici à 7h32, alors que les cours reprennent progressivement cette semaine à la fac ou dans les études supérieures. Comment faire face au coût de la rentrée, notamment pour se loger? Le syndicat UNEF déplore une hausse de 2,8% des loyers privés, 1% en plus pour les logements du CROUS, une inflation qui vient s'ajouter au manque d'offres sur le marché, particulièrement à Orléans. La ville est classée zone tendue pour l'immobilier depuis 3 ans. Alors pour les jeunes, c'est devenu très compliqué, Emma Jo.
2: Il a fallu un peu plus d'un mois de recherche active à Arthur Tranchant pour trouver un appartement. Originaire de Châteauroux, cet étudiant boursier n'a pas eu de place dans un logement CROUS.
3: Moi, j'avais un budget très restreint, de 450 euros environ. Souvent, on avait des loyers de 600 euros et donc ça pouvait pas aller. Sinon, c'est surtout l'état des logements qui était insalubre. Insalubre avec des cafards, insalubre dans le hall, on voyait, et puis il y avait la peinture des murs qui partait. Et au final, on s'est rendu compte que c'était pas vivable. Le prix était tellement élevé que moi, ça aurait été compliqué. J'aurais peut-être dû travailler en même temps.
2: Beaucoup d'étudiants sont dans cette situation. C'est ce que dénonce Élodie Bedu. Elle est présidente du syndicat étudiant UNEF Orléans.
4: C'est aussi la première cause d'échec dans l'enseignement supérieur.
2: Dans les cas les plus graves, certains étudiants se retrouvent sans toit à la rentrée.
4: Ils se retrouvent soit à devoir faire des allers-retours, soit à devoir être hébergés à la rentrée de septembre. Ça fait depuis, je crois, 2024 qu'on a travaillé avec la fac et que maintenant, ils ont un dispositif d'aide au logement d'urgence pour ces étudiants-là qui n'ont pas trouvé de logement et qui sont toujours en recherche.
2: Encore aujourd'hui, à la fin du mois d'août, l'agence Citia Immobilier à Orléans enregistre 15 à 20 demandes par logement. Alexandre Slansky en est le directeur.
5: Ce qui nous inquiète aujourd'hui, c'est d'une part l'absence de construction neuve, baisse d'offres, parce que tous ces logements neufs qui sortaient de terre tous les ans ne sortent plus de terre. Certains locataires ne peuvent pas accéder à la propriété ou acheter ces logements, et donc sont plutôt enclins à rester dans le logement dans lequel ils sont, ce qui raréfie encore plus l'offre. Donc oui, je pense que l'offre va encore se raréfier dans les années qui viennent.
2: Au mois de janvier, l'Université d'Orléans comptait 20 200 étudiants.
1: Et on compte 2300 logements CROUS à Orléans. Reportages et détails à retrouver sur votre application ici. Pascal, du côté de la météo, qu'est-ce qui nous attend pour la journée?
6: C'est un peu gris ce matin, ça sera beaucoup plus lumineux dans le courant de l'après-midi avec des éclaircies généreuses. En fin de matinée, on pourrait avoir quelques averses, hein, essentiellement sur le nord de la région. Et puis, ces températures qu'on aime bien, parce que ce sont des températures de saison, on est même un tout
7: petit peu trop chaud, pas trop froid.
6: Voilà. C'est bien. Hein. Parfois, certains se disent, si ça pouvait être comme ça tout l'été...
7: Ça serait chouette, mais bon.
6: C'est pas cette année. En tout cas, donc là, pour aujourd'hui, si vous êtes par exemple à Pithiviers, si vous êtes à Beaugency, Bain-sur-Loire, Courtenay, notamment, ou encore à Lauris, 24 degrés, Giremont-Targy, 25, Orléans et Blois, 26 degrés.
7: C'est une belle semaine qui nous attend, Pascal.
6: Mais oui, puisque l'anticyclone est de retour, il est un peu timide aujourd'hui, il le sera un peu moins demain, avec de belles éclaircies tout au long de la journée. On ira jusqu'à 26 degrés, même chose pour mercredi, on pourrait pousser jusqu'à 28 et puis même 30 à l'issue du week-end.
7: Attention, le trafic SNCF est interrompu ce matin entre Orléans et Paris, hein, on le rappelle, depuis 6 heures ce matin. Une personne a été heurtée par un train à hauteur de Vitry en région parisienne. Plusieurs trains sont supprimés. Rémi estime que le trafic ne reprendra pas avant 8 heures, donc entre Orléans et Paris.
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7: Ici Orléans, vous êtes bien réveillés? Non, nous non plus, c'est lundi, on a tous du mal. Hein, alors on a bien besoin de musique pour rattraper tout ça.
6: Vous avez un truc à nous proposer ou pas?
7: Oui, on va chanter un petit peu. De toute façon, c'est déjà gris, donc

0: C'est aigu ça quand même.
1: Ouais, personnellement, je peux pas aller aussi haut, mais on peut essayer.
0: Laissez-nous chanter.
1: Certains ont essayé.
0: Si, j'arrive bien, mais oui.
1: Ils ont eu des problèmes.
0: Ah bah pas plus que, oui, plus que des problèmes même, je vous dis. Parfois, j'ai reçu des tomates. Gold, évidemment, pour commencer la journée ici ensemble à 8h20. Laissez-nous chanter.
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0: Est-ce qu'il y a quelques gourmandes et quelques gourmands de l'autre côté de la radio et de la télé et dans l'équipe? Dans l'équipe, on n'a pas trop de doutes.
1: Hein, je ne sais pas,
0: ça,
1: vous pensez à bon. Qui
0: Et de l'autre côté de la radio et de la télé, chaque matin, on a des bons plans, hein, bien sûr. On a une bonne adresse à vous recommander avec Natacha. Elle fait déjà partie de l'équipe depuis longtemps. On l'a retrouvée en matinée, hein, les saisons précédentes. Eh bien, chaque matin, elle est avec nous et on l'accueille maintenant, Pascal.
1: Bonjour Natacha Bichard.
4: Bonjour Pascal.
1: Les bons plans saveurs avec ceux qui animent notre région. D'un point de vue gustatif, Philippe Bardot du Lift, restaurant à Orléans, dans le quartier Charpenterie, est notre invité. Bonjour Philippe.
4: Bonjour Philippe.
5: Bonjour.
1: La carte en ce moment, c'est encore une carte d'été, qui fleure bon les produits de l'été. Lesquels alors on peut trouver?
5: Bien sûr, bah, en termes de fruits, on a encore l'abricot, qui va bientôt se terminer, la pêche, la nectarine, la fraise bien sûr, hein, et puis la mirabelle. On va avoir la figue qui arrive, la figue de Solliès. Ça, on en a jusqu'à fin octobre, hein, la figue. Mais bon, on a suffisamment de produits. Alors moi, comme j'ai mon menu inspiration qui change toutes les semaines, bon, ça, c'est pas un problème. Et la carte, ça change tous les mois. Donc, c'est vrai que c'est des produits comme la cerise, tout ça, ça dure pas longtemps. Mmh. On a arrêté fin juillet, ça dure un mois et demi. Donc, on peut se permettre de mettre des produits un petit peu éphémères.
4: C'est quoi ce menu inspiration, Philippe?
5: Ben, le menu inspiration, en fait, c'est un cas de service avec une mise en bouche, une entrée, un plat, un dessert, voilà, qui fonctionne, qui change toutes les semaines, du mardi soir au samedi midi.
4: Ça demande beaucoup d'adaptabilité, ça, de trouver des idées à chaque semaine?
5: Ben non, au contraire, parce que, tu vois, quand il a fait très très chaud, les canicules, je me suis permis de faire des menus que froids.
4: Parce que quand
5: il faisait 40 degrés, ben les gens, ils avaient déjà un peu moins d'appétit, et ils avaient besoin surtout de fraîcheur. Et moi, comme je fais les menus le lundi, mardi matin, et je savais la météo, et bon, pendant 3 semaines, même au brunch, on n'a pas fait de chaud, hein, sur juillet, juillet et début août, on s'est adapté, et justement, comme je change très souvent, on peut s'adapter facilement.
1: Et là, avec les quelques précipitations depuis quelques jours, on peut imaginer les champignons qui vont sortir.
5: J'espère. Ouais. Hein, les girolles, des cèpes. Oui, là, on annonce un petit peu d'eau. Bon, on en a besoin de l'eau, hein. Mais
4: oui, c'est sûr.
5: Voilà. Mais c'est vrai que bah, après, de toute façon, la nature reprend ses droits. Hein.
1: Ça fait 17 ans que vous êtes au restaurant Le Lift à Orléans, mais 30 ans que vous êtes à Orléans. Vous aviez d'autres adresses?
5: Oui, bah, les Antiquaires, hein, étoilé Michelin pendant 10 ans à Paris. Voilà, et puis après, ben, j'ai été exproprié par la ville, les Antiquaires. On a monté Le Lift, la terrasse du parc au parc floral, le Next Door. On a aussi ouvert la boutique dans les Halles Châtelet pendant le Covid. Oui, ben, beaucoup de péripéties.
1: Ah oui, ça fait toute une carrière et tout un parcours qu'on voulait saluer ce matin.
4: On peut venir manger quel jour chez vous, Philippe?
5: Eh ben, du mardi soir au dimanche midi inclus.
1: Dans un décor très inspirant, puisqu'on domine un petit peu la Loire, évidemment, depuis les jardins de la Charpenterie.
5: Oui, oui. Et
1: c'est un joli cas, là.
5: Ouais, voilà, vue sur la Loire ou vue sur la cathédrale, vue sur le jardin. Bon, là, on resserre bien comme il faut en terrasse, parce que, ben, heureusement qu'on avait la clim quand il a fait très très chaud. Parce que bah, la terrasse, on s'en est pas servi pendant un petit peu, surtout le midi. Hein, les midis, c'était impossible.
1: Et là, ça va mieux.
5: Ça va mieux, là, midi et soir, oui. Depuis une semaine, ça va beaucoup mieux.
1: Le Lift à Orléans, dans le quartier Charpenterie. Philippe Bardot, notre invité ce matin. Merci, cher Philippe.
4: Merci, Philippe.
5: Merci beaucoup. Au revoir.
1: Natacha, on se retrouve demain.
4: À demain.
0: Bon, on a une bonne adresse gourmande, hein, comme ça, pour se détendre. Après la rentrée, on va en parler d'ailleurs. C'est le grand sujet cette semaine.
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0: Ils sont déjà dans les classes pour s'assurer que tout soit prêt pour accueillir les élèves demain. Les professeurs font leur pré-rentrée aujourd'hui. Et la secrétaire départementale du syndicat enseignant SEUNSA est notre invitée pour faire le point ici tout de suite.
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0: Nous vous souhaitons la bienvenue, bon réveil, bienvenue sur votre radio locale ici Orléans, il est 8h moins le quart. C'est le dernier jour de vacances pour les élèves loiretains et c'est la pré-rentrée aujourd'hui pour les enseignants par contre. Et nous prenons maintenant la température auprès de ceux qui vont passer l'année avec les élèves, Marie Dorcel.
8: Avec la secrétaire départementale SE UNSA, syndicat enseignant du premier et du second degré dans le Loiret. Bonjour Julie Charpentier.
9: Bonjour.
8: Dans quel état d'esprit sont les enseignants à J-1 avant la rencontre avec les élèves?
9: Je pense qu'ils sont impatients de retrouver leurs élèves, mais l'année commence déjà d'une manière très très dégradée. Elle s'est finie d'une manière très très tendue, dégradée. Mais effectivement, les enseignants, ne commencent pas une année dans de très bonnes dispositions.
8: Alors pourquoi? À cause du manque d'enseignants, comme d'habitude. Tous les ans, la grande question, c'est est-ce qu'il y aura un prof devant chaque élève, en tout cas dans chaque classe? C'est toujours la question à la rentrée.
9: Alors, c'est la question, mais je suis quasiment certaine que dans le premier degré, en tout cas, il y aura un enseignant dans chaque classe, même si effectivement, il va déjà y avoir appel au vivier des remplaçants. Dans le second degré, il y aura très certainement des tensions dans certaines matières, dans certains territoires, comme chaque année. On fera le point d'ici quelques jours avec l'administration. Mais en tout cas, je pense qu'il y aura un enseignant devant chaque élève.
8: Mais ça veut dire que là, nous sommes lundi 31 août, la rentrée c'est demain. Il y a des remplaçants qui peuvent être encore appelés aujourd'hui pour dire « demain, tu vas à l'autre bout du département pour enseigner ».
9: Alors, les remplaçants sont appelés en fonction d'un certain secteur. Certains remplaçants sont départementaux, d'autres sont gérés par les circonscriptions. Mais effectivement, des remplaçants vont être appelés aujourd'hui pour demain prendre certaines classes, effectivement.
8: Vous l'avez dit, cette rentrée, elle se fait après une fin d'année scolaire compliquée. On pense déjà, justement, à ce qui nous attend dans plusieurs mois avec les examens et notamment les canicules. Il va en être question dès cette rentrée.
9: Ah, effectivement, il en a été question. Le calendrier des examens a déjà été discuté. Certaines épreuves vont être avancées à 8 heures. En revanche, avec la multiplicité des épreuves aux différents examens, prévoir des dates de repli, c'est très compliqué. En revanche, ce que nous, on demande au SEUNSA, c'est de pouvoir anticiper et de pouvoir faire une cartographie des établissements qui pourront, par exemple, accueillir ces examens et de pouvoir anticiper au maximum et de ne pas faire à la dernière minute.
8: Donc ça veut dire qu'on n'a même pas encore accueilli les élèves, qu'on a déjà la tête à dans 9 mois.
9: Exactement, et puis on pense aussi aux conditions de révision des élèves, parce qu'il y a les conditions de passation des examens, mais effectivement des élèves qui ont mal dormi, qui n'ont pas pu réviser, dans des appartements, des maisons qui ne sont pas adaptées non plus. Voilà, mais effectivement on anticipe naturellement la fin d'année dès la rentrée.
8: On entendait dans nos journaux une jeune professeure stagiaire qui commence donc à enseigner cette année. Et elle sait, elle nous l'a dit, que le métier est en souffrance. Il y a ça à gérer aussi pendant la rentrée, c'est le stress des professeurs eux-mêmes sur leur avenir.
9: Alors effectivement, il y a un baromètre SEUNSA qui a été fait l'année dernière avec quasiment 43 000 répondants. Et les enseignants, donc il y en a très très peu qui sont confiants en leur avenir, en l'avenir de l'éducation. Il y a énormément de questions qui se posent, énormément de frustrations parce que les enseignants savent qu'il y a énormément à faire, mais ils savent d'avance qu'ils vont manquer de moyens humains, manquer de moyens à différents niveaux, mais en tout cas une grande frustration qui apparaît effectivement dès l'entrée dans le métier pour ceux qui sont très conscients de la réalité.
8: Le nerf de la guerre, c'est l'argent, ce sont les moyens financiers qui permettent de débloquer des moyens humains?
9: Alors, effectivement, puisqu'il y a des difficultés au niveau des moyens humains, manque de personnel médico-sociaux, manque de psychologues, manque de médecine scolaire, effectivement. Donc, il y a effectivement des énormément de manques au niveau des moyens humains, dont financiers.
8: Plusieurs syndicats enseignants ont déjà prévu un mouvement de grève, le 29 septembre notamment pour la revalorisation des salaires. C'est aussi un message aux candidats, aux futurs candidats à l'élection présidentielle, ça aussi vous le préparez ?
9: Alors, c'est un message, effectivement, mais en tout cas, on ne sera pas dupes hein, quant aux différentes promesses qui commencent à apparaître chez les différents candidats qui sont déjà déclarés.
8: Il n'y a rien qui ressort pour l'instant qui vous donne de l'espoir ?
9: Ben, nous promettre 20% d'augmentation, nous promettre 200 euros d'augmentation par mois chez des candidats qui ont été eux-mêmes au gouvernement, par exemple, et qui ont eu l'occasion de mettre en place des choses, non, effectivement, on n'est pas dupes. Maintenant, on est ouvert à la discussion avec tous les candidats, sauf l'extrême droite. Ça fait partie des lignes rouges qu'on ne franchira pas. Mais effectivement, on ne sera vraiment pas dupes.
8: Il faudra se faire entendre en tout cas le 29 septembre pour marquer aussi les mécontentements du secteur.
9: Effectivement, donc l'intersyndicale appelle à une mobilisation le mardi 29 septembre de toute la fonction publique. Et effectivement, il faudra se faire entendre et montrer que l'état dans lequel se trouve la profession.
8: Et avant ça, effectivement, il y a la rentrée, la pré-rentrée aujourd'hui, la rentrée demain pour les élèves. Merci beaucoup Julie Charpentier, secrétaire départementale à CEUNSA dans le Loiret, d'avoir été notre invitée ce matin. Bonne journée.
9: Bonne journée à vous Yann.
0: Et pour commencer ensemble ce lundi ici, voici une belle balade pop maintenant avec Lewis Capaldi. Bon réveil à tous.

0: Ici Orléans, on ne sait pas s'il a le kilt, mais il est écossais. En tout cas, Lewis Capaldi nous réveille pour bien commencer ce lundi à 8h05. On se retrouve sur nos réseaux sociaux, sur la page Facebook d'Ici Orléans. Vous participez à nos bulletins météo. C'est ce qu'a fait Marie-Blanche, qui a bien profité des fêtes de la Saint-Fiacre à l'église Saint-Marceau à Orléans. Ça dure jusqu'à aujourd'hui 16h. Si vous n'y êtes pas allé ce week-end, elle a pris des belles photos qu'elle partage avec nous sur Facebook, Marie-Blanche. Elodie, côté météo, elle a 17 degrés ce matin. C'est nuageux pour le moment à Olivet. Est-ce qu'il y aura des averses dans la journée, nous demande Marie-Blanche. Ce matin, c'est possible pour les quelques gouttes ou pas?
1: Exactement, c'est prévu pour cette matinée, mais dans le courant de l'après-midi, on sera à l'avantage sous l'influence de l'anticyclone. Ça veut dire un temps plus sec et davantage d'éclaircies, évidemment, un joli soleil. Et puis 24, 25, 26 degrés au cœur de l'après-midi, c'est quand même bien, c'est appréciable.
0: Oui, on respire, évidemment. Et puis, participez à nos bulletins météo. Rendez-vous sur la page Facebook d'Ici Orléans. Tout au long de l'émission, on va lire vos messages. C'est une des nouveautés de cette rentrée ici. Pascal Hernandez est avec nous tout au long de la matinée entre 7h et 9h. C'est l'occasion d'avoir notre sujet fil rouge, Pascal, que vous développerez entre 9h et 10h. Mais on en parle déjà dans l'émission ce matin. On fait honneur au coach, je crois, c'est ça?
1: C'est la folie du coaching depuis quelques années. Certains d'entre nous en ont. Alors coach ou professeur, c'est un mot un peu, j'allais dire, moderne pour parler de quelqu'un qui nous apprend quelque chose, pour faire du sport, pour chanter, pour améliorer notre nutrition, la façon de s'alimenter, pourquoi pas faire du rangement. La folie du coaching, est-ce que vous avez déjà eu recours à un coach? Les premières réactions déjà sur la page Facebook d'Ici Orléans.
0: Alors
1: Céline nous dit, j'ai Peter, mon coach pour le sport, c'est le meilleur. Vive Peter.
0: Je sais pas, pour faire du sport, il faut un coach, sinon on reste chez soi, on allume la télé.
1: La progression est plus difficile quand on n'a personne à ses côtés. Donc vous pouvez continuer à réagir. Au téléphone aussi, dites-nous si vous avez par le passé ou en ce moment un coach. 02 38 53 25 25 avec différents exemples, différents coachs qui seront avec nous tout à l'heure et vos témoignages bien sûr.
0: Bon, n'hésitez pas à nous contacter, c'est Nadia qui vous répond au standard et restez ici avec nous pour commencer ce lundi tout de suite. On accueille Stéphane Bern.
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0: Et à 7h58 ici, ce lundi, on se pose une question. Que se passait-il au temps où quelques jeunes des Alpes françaises sont partis faire fortune au Mexique? Et la réponse, bien sûr, on la découvre avec vous et votre voyage dans le temps, Stéphane Bern.
9: Tout commence avec 3 frères de Josier. Une filature qui marche mal. Et au bout du voyage, un incroyable empire du textile à Mexico. Alpes de Haute-Provence, Josier, vallée de l'Ubaye, début du 19e siècle. Ici, les hivers sont longs et les perspectives courtes. Jacques Arnaud regarde sa filature de soie vivoter et comprend une chose. S'il veut devenir riche, ce ne sera probablement pas dans les Alpes.
10: Oh, et si j'étais riche?
9: Alors, il part. Direction le Mexique.
11: Vous allez repartir pour le Mexique. Avec François Perrin, vous allez reprendre l'enquête à zéro.
9: Le pays vient tout juste de s'ouvrir aux commerçants étrangers. Bienvenidos los hermanos. Avec ses frères, il ouvre un magasin de tissus à Mexico. El Carron de Ropa de las Siete Puertas. Le nom sonne comme un roman d'aventure. Très vite, l'affaire explose. Les Arnaud font venir d'anciens employés de Josier, puis des cousins, puis des voisins de Barcelonnette. Le bouche à oreille fonctionne mieux que LinkedIn. Tous beau monde à court, avec une valise et 3 mots d'espagnol. Et bien souvent, c'est « un, dos, tres, un pasito valente, Maria ». Là-bas, ils vendent des étoffes, ouvrent des grands magasins, investissent dans les banques et le textile. Certains deviennent immensément riches, et ça se voit. Au Mexique d'abord, où ils construisent des grandes villas aux aires de chalets alpins. Sauf que les sapins sont remplacés par des cactus. Puis à leur retour dans l'Ubaye, les palmiers côtoient les sommets enneigés. Un petit morceau du Mexique venu s'installer au cœur des Alpes. Le plus fou, aujourd'hui encore, il y aurait davantage de descendants des Barcelonnettes au Mexique que d'habitants dans toute la vallée de l'Ubaye. De quoi avoir envie de troquer les skis contre un sombrero.
0: Bon, après avoir suivi le fil des Barcelonnettes, suivons maintenant le fil de l'actu. C'est l'heure de votre journal.
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0: Bonjour à tous, soyez les bienvenus, il est déjà 8h.
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0: Ici Orléans, on vous retrouve Marie Dorset pour le point sur l'actu locale. Les agriculteurs du Loiret n'ont pas vraiment le cœur à la fête.
4: Pourtant, des milliers d'habitants sont venus les soutenir et échanger avec eux lors du comice agricole organisé cette année à Lauris. Des ateliers, des expositions et le fameux défilé de chars ont animé les rues tout le week-end. Mais après des canicules à répétition et une sécheresse exceptionnellement longue, les agriculteurs présents avaient plutôt le blues, Vincent Giraldo.
12: Avec ces animations, le comice agricole, c'est normalement une parenthèse d'insouciance. Mais cette année, difficile de cacher les inquiétudes pour Romain Derouet, membre des jeunes agriculteurs et exploitant à la frontière avec Lyon.
13: Nous, pour les vaches laitières, on fait du maïs et là, on n'a rien récolté du tout. C'est la catastrophe. On a été obligé d'acheter du maïs à un voisin qui a l'irrigation. Faut le payer, le maïs. Et là, rien qu'en achetant la bouffe pour les vaches pour l'année, on a déjà flingué la marge du lait qu'il va y avoir tout, toute l'année.
12: La récolte du blé et de l'orge a été très mauvaise chez lui. Alors, comme ses collègues, Romain n'a pas vraiment le cœur à la fête.
13: On en parle avec des commerciaux, les ventes de matériel. Les commerciaux ont même du mal à venir dans les fermes parce que les agriculteurs ne sont pas de bonne humeur. Ça plombe le moral de tout le monde.
12: Confirmation de cette ambiance difficile un peu plus loin avec Romain Delabrouille. Lui vend justement du matériel agricole.
14: Une morosité ambiante, des trésoreries au plus bas. Chaque euro dépensé est réfléchi et le chiffre d'affaires sur la fin d'année et l'année prochaine va être compliqué, va falloir faire très attention.
12: Christian Pinon fait partie de l'organisation du comice et clairement 2026 sera une année particulière.
15: En arrière-fond, là, franchement, si les gars sont désabusés. Et je ne sais pas si, en haut lieu, tout le monde s'en rend vraiment compte. Parce que entre le dire qu'on s'en rend compte et la réalité, c'est deux choses différentes.
12: Les agriculteurs croisés au comice réclament notamment des prix planchers pour le lait ou les céréales.
4: Un témoignage à retrouver sur ici.fr. L'agriculture sera le dossier numéro un de la rentrée, assure Sébastien Lecornu. Il promet un plan de sauvetage pour la fin de l'année. La ministre de l'Agriculture doit le présenter cette semaine. Le Premier ministre qui réunit son gouvernement au grand complet aujourd'hui pour un séminaire consacré à la préparation du budget 2027.
0: Le trafic SNCF interrompu entre Paris et Orléans ce matin.
4: Une personne a été percutée par un train en région parisienne vers 6h. Tous les TER sont depuis à l'arrêt sur la ligne. Plusieurs trains ont été supprimés. Rémi Centre-Val de Loire espère que la situation se débloque dans les prochaines minutes. C'est la première cause d'échec dans l'enseignement supérieur, le mal logement des étudiants. Alors que beaucoup de jeunes Loiretains s'apprête à retrouver les bancs de la fac ou de l'école cette semaine. L'UNEF, le syndicat des étudiants, dénonce une nouvelle hausse des prix, plus 2,8% dans le privé, plus 1% pour les loyers des logements du Crous. À cela s'ajoute, à Orléans, l'offre peu étoffée, la ville est en zone tendue depuis 2023. Il y a donc beaucoup de dossiers déposés par appartement, jusqu'à une vingtaine parfois. Alexandre Slansky est le directeur du cabinet Citia Immobilier à Orléans.
16: On a plutôt un sujet sur l'offre, puisqu'aujourd'hui on a moins d'offres, il y a moins de logements, puisque la construction de logements neufs, qui avait l'attrait d'un certain nombre d'étudiants, s'est ralentie de manière très importante depuis 2024-2025, avec l'arrêt du dispositif Pinel. Alors, dispositif Pinel, c'était un dispositif fiscal qui permettait à un propriétaire d'investir dans un logement neuf et en contrepartie d'avoir une contrepartie fiscale, un allègement fiscal, donc un allègement d'impôts. Et donc, les promoteurs construisent moins. Donc on a moins de logements récents à proposer aux locataires, donc une demande qui est plus dense. Alors aujourd'hui, il nous reste les logements qui n'ont pas été pris par les autres. Ce qui veut dire qu'il y a encore beaucoup de demandes et assez peu d'offres.
4: Et en janvier dernier, plus de 20 000 étudiants étaient inscrits rien qu'à l'Université d'Orléans. La ville compte 2300 logements Crous. En cette veille de rentrée scolaire, la mairie de Mardy organise une réunion publique pour rétablir le dialogue avec les parents d'élèves constitués en collectif depuis la plainte déposée en mai à l'encontre d'un animateur d'un centre périscolaire pour atteinte sexuelle sur l'un des enfants. Il dénonce les parents la mauvaise gestion de cette affaire par la municipalité. Réunion à 18h, salle du Petit Théâtre. Eux prennent possession de leur classe. Aujourd'hui, les professeurs font leur pré-rentrée et pour certains, c'est même la première. On les appelle les enseignants stagiaires. Leur année va se diviser en deux, la moitié en classe devant les élèves, l'autre côté cours pour terminer leur cursus. Ils sont 154 dans le Loiret cette année, comme Émile, 22 ans. Et il se sent prêt, malgré, il en a conscience, un secteur en souffrance.
17: Non, ça me freine pas. J'ai conscience qu'effectivement, les conditions pourraient être bien meilleures. En écoutant les témoignages de personnes qui ont plus d'expérience que moi, qui ont plus d'ancienneté, il semblerait vraiment qu'il y ait un souci de financement, un souci de moyens, un mal-être, effectivement. Ça m'a pas pour autant freiné, non.
18: Il y a cette envie de découvrir quand même.
17: Ouais, découvrir, et puis envie que aussi, au moyen terme, long terme, les choses s'améliorent dans l'institution qu'est l'éducation nationale.
18: Du coup, mardi, la rentrée, il y a quoi? Il y a du stress ou de l'excitation ou les deux?
17: Les deux. De l'excitation, de l'impatience de découvrir nouvelle école, de nouveaux élèves, de nouvelles familles. Et puis, du stress évidemment. Je suis pas terrorisé, mais du stress, un stress un peu vital, quoi, qui permet de te donner un petit coup d'énergie.
4: Et à J-1 avant l'arrivée des élèves, certains enseignants remplaçants sont eux prévenus au dernier moment de leurs affectations. L'année commence de façon dégradée, nous a dit ce matin la nouvelle secrétaire départementale du syndicat enseignant SE-UNSA dans le Loiret. Son interview est à retrouver et à réécouter en intégralité sur votre application ici.
0: C'est un fléau qui touche 90% des communes françaises.
4: Et qui pèse 1 million de tonnes. Les dépôts d'ordures sauvages, cartons, appareils électroménagers, sacs poubelles, jetés sur les trottoirs ou en pleine nature. La maire d'Ouzouer-sur-Trézé, 1 millier d'habitants, a d'ailleurs poussé un coup de gueule cet été après avoir découvert des dizaines de bouteilles en verre balancées au pied d'un conteneur de recyclage. Francine Molinet envisage même de mettre des caméras de surveillance pour retrouver les fautifs de ce genre d'incivilité.
19: Il y en a ras-le-bol des incivilités, des personnes qui ont la fainéantise de mettre ça dans les containers. Ah ben on en trouve un petit peu partout, où on dépose des déchets verts, les gens mettent, malgré qu'il y ait une barrière, les gens mettent ça devant, voilà. Si la mairie pouvait faire quelque chose de concret à l'instant T, ça serait bien, mais malheureusement, il faut prendre des dispositifs, il faut avertir. Mais là, on va sévir un peu plus. Il n'y a jamais rien eu de fait. Et puis, comme nous sommes une petite commune, on ne peut pas se doter de caméras parce que ça revient trop cher. Mais je pense que malheureusement, on va être obligé d'y venir. C'est nécessaire pour faire cesser tout ça, quoi.
4: Et dans la métropole d'Orléans, la ville d'Orléans est debout. La commune de Boue ont installé des caméras. Certains maires d'autres villes vont jusqu'à fouiller les déchets pour tenter de retrouver à qui ils appartiennent. C'est le cas de la commune loiretaine de Chanteau. C'est à lire sur notre site internet ici.fr. Et puis, pour terminer ce journal, premier tour réussi pour les Septors. Les handballeurs de Saran ont attaqué la Coupe de France hier. Victoire contre Frontignan, 35-28 et qualification donc pour le deuxième tour. Les joueurs de Star League qui commencent leur championnat samedi au Palais des Sports de Saran face à Toulouse. Pascal, ça y est, le soleil commence à percer à travers les nuages.
1: Il a bien du mérite parce que la couverture nuageuse
4: pas
1: est
4: facile.
1: Très imposante avec les humidités de ce week-end. Avec, c'est vrai, des températures plutôt appréciables. En ce moment, il fait 17 degrés à Sandillon. Au thermomètre d'ici Orléans à Blois, 16,7 degrés. Ça va monter dans le courant de l'après-midi. Donc, en résumé, c'est un petit peu gris ce matin. Quelques gouttes sur la Beauce en ce moment, mais tout ceci s'évacue. Puis donc, le soleil qui va reprendre le dessus quand même largement dans le courant de l'après-midi. Si vous êtes à Bellegarde, à Châtillon-sur-Loire, Salbris, Jargeau, 24 degrés dans le courant de l'après-midi. Si vous êtes à Gien, Montargis, un petit 25 et un gros 26 pour Blois et Orléans.
0: Bon, la semaine va être plutôt agréable, globalement, Pascal.
1: Oui, puisque l'anticyclone qui est bien timide aujourd'hui sera beaucoup plus présent sur le pays. Donc, ça veut dire que dans le courant de la journée de demain, mais surtout à partir de mercredi, le soleil va s'imposer. On ira jusqu'à 28, 29, 30 degrés en fin de semaine.
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0: Et pour accompagner ici votre premier café, votre première douche ou votre premier retard de la semaine, il y a de la musique évidemment pour se réveiller ce lundi à 8h09. Voici Téléphone avec un grand tube du groupe. Bienvenue ici.

0: Jean-Louis Aubert et toute la bande de téléphone, évidemment, pour bien commencer ce lundi ensemble dans le Loiret, le Loir-et-Cher, à 8h13.
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0: La musique nous coach le matin, elle nous aide à nous réveiller, à préparer le petit déjeuner. On a bien besoin, surtout le lundi, hein, pour ouvrir un œil, Pascal Hernandez. Mais bon, est-ce qu'on n'a pas besoin d'autres coachs dans notre quotidien, en fait?
3: C'est le thème de notre émission aujourd'hui, entre 9h et 10h, et c'est notre fil rouge pour cette matinale. C'est le témoignage de Catherine, qui est assez inspirant. « Mon seul coach, nous dit-elle, c'est ma motivation,
0: ah, bah, oui.
3: Et elle prend souvent des congés.
0: » Ah, c'est pas bête.
3: Elle est en vacances, faut qu'elle se repose.
0: Ah, elle aussi, oui, la motivation, des fois, elle descend vite, hein, c'est vrai.
3: C'est la folie du coaching dans tous les domaines depuis quelques années maintenant. Le sport, bien sûr, le chant, il y a même des coachs de couple aussi.
0: De couple?
3: Ah oui, voilà.
0: Pour... Pas psy, coach.
3: Voilà. Oh. Je ne sais pas concrètement ce que peut apporter un coach.
0: J'ai jamais entendu ça.
4: Je ne connaissais pas du tout.
3: Est-ce qu'il y a des exercices pratiques à faire avec le coach?
0: Aimez-vous les uns les autres, merci. 100 balles pour ça.
3: Est-ce que vous-même, vous avez eu affaire à un coach ou en ce moment, bah, dites-le nous. Est-ce que vous avez constaté des progrès? 02 38 53 25 25. Vous pouvez intervenir, bien sûr. C'est Nadia qui répond et qui décroche.
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3: Et Frédéric a suivi la chapelle. Cher Frédéric, bonjour.
5: Bonjour Pascal.
2: Vous êtes ici? Nous aussi.
6: Jean-Marie, vous nous appelez de la chapelle Saint-Mémin. Bonjour Jean-Marie.
5: Bonjour Jean.
6: Bien le bonjour Nelly.
7: Bonjour.
6: Comment allez-vous à Sully-sur-Loire?
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0: On espère que vous allez bien. Bon début de journée avec nous dans le Loiret, le Loir-et-Cher, à 8h15 sur votre radio locale ici Orléans. Voici notre rendez-vous anti-arnaque avec un petit doute sur le calendrier, je crois, ce matin, Pascal.
3: Oui, on fait une mise au point ce matin qui est bien utile. Oui, la rentrée scolaire a bien lieu cette semaine,
0: mais
3: elle n'est pas reportée. Il y a des infos qui traînent là-dessus et Audrey Azo, vous nous en parlez.
10: Effectivement, et c'est bien qu'on en parle parce que j'ai vu circuler beaucoup, beaucoup de bêtises ce week-end sur les réseaux sociaux.
11: Le verdict est tombé. La rentrée scolaire de septembre 2026 va être décalée à cause d'un sérieux problème. Voici ce que vous devez
10: savoir. Alors, désolé pour les élèves qui sont tombés là-dessus et qui se frottaient les mains à l'idée de grappiller quelques jours de vacances en plus. Le ministère de l'Éducation nationale nous confirme que non, la rentrée ne sera pas décalée.
3: Alors Aude, on veut savoir d'où vient évidemment cette fake news, forcément.
10: Comme souvent, elle s'appuie sur un peu de vérité pour l'exagérer, pour la déformer. En fait, le sérieux problème dont nous parlait tout à l'heure la voix bien robotique que vous avez entendue, ce problème, il est vrai, c'est la cyberattaque qui a touché l'éducation nationale et qui perturbe, là aussi c'est vrai, l'organisation de la rentrée par endroit, mais pas de là quand même à tout faire capoter. Ces vidéos, malheureusement, elles rencontrent un grand succès, d'ailleurs c'est exactement ce qu'elles cherchent, faire du buzz, du clic, générer un maximum de partages et de commentaires. J'ai vu aussi celle qui raconte que les profs vont donner moins de devoirs cette année, ou celle qui dit que les pauses entre les cours seront plus longues. Et puis je vous ai alerté l'autre jour sur ces ados qui font des tutos complètement mensongers pour soi-disant connaître à l'avance la composition de sa classe. Quand une vidéo sur les réseaux sociaux vous promet ou vous annonce quelque chose de fracassant, prenez toujours un peu de recul. Qui vous parle? Est-ce que ce compte est fiable? Et dites-vous que si la rentrée était vraiment reportée, tous les médias sérieux en parleraient. Et là, ce n'est pas sérieux.
3: Merci Aude Razo. C'est le rendez-vous qui s'appelle tout simplement C'est pas vrai, le rendez-vous anti-arnaque quotidien. La rentrée, ça vous plaisait ou pas?
0: Beaucoup. Vous vous en doutez, j'adorais ça.
3: Paris, c'était un joyeux moment quand même.
4: Globalement, ça allait, même si la veille, je me demandais quand même si j'allais être avec mes copines.
0: Ah oui, bah, de toute façon, c'est l'angoisse numéro 1. Je vous le dis, c'est toujours le cas pour ma fille qui a 13 ans.
4: J'ai vu que c'était pour vous, mais vous n'avez plus de prof, Marc.
0: Le fait que ma fille fasse la rentrée, ça m'angoisse quand même un peu, je dois vous dire. on est toujours inquiet pour ses enfants.
4: Oui.
0: Mais ça continue toujours hein, de se demander si on fera des copains et des copines. Hein. Pour ma fille, c'est vraiment le cas en ce moment, alors qu'elle entre au lycée, donc logiquement, elle va réussir à se faire quelques copains. Est-ce que le soleil sera notre copain aujourd'hui? Côté météo, on le rappelle sur votre radio locale ici à Orléans. Vous pouvez nous rejoindre hein, sur Facebook, vous participez à nos bulletins. C'est ce qu'a fait Martine, qui habite pas loin de Beaugency, hein, à Avaray. Elle avait 17 degrés quand elle s'est réveillée il y a un petit peu moins d'une heure. Le ciel est plutôt gris pour le moment, mais bon, on respire, c'est le plus important, c'est vrai, hein, Pascal, ce matin, on sent un petit peu de fraîcheur même. Hein.
3: Et un petit peu d'humidité en effet, mais ça va se décanter, peut-être quelques averses en fin de matinée là, sur la Beauce essentiellement, puis ensuite le soleil devrait s'imposer, on ira jusqu'à 25-26 degrés, ce qui est très bien pour quasiment une fin d'été.
0: Et puis, pour la suite de la semaine, qu'est-ce que ça va donner? On en reparle, hein, restez avec nous, le point complet sur la météo, ça sera juste après les infos de 8h30. Juste avant, un nouveau portrait d'un Loiretain avec Vincent James dans Légende d'ici. On se réveille ensemble et pour commencer la matinée, à 8h19, voici un des tubes qui nous met de bonne humeur, garanti même, avec Diana Ross qu'on écoute ici ensemble.
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0: Ici, heureusement, il y a la musique du lundi, parce que même pour nous, c'est dur hein, de s'y remettre, surtout avec ce ciel gris ce matin. On avait bien besoin de ce grand tube de Diana Ross qu'on a écouté ensemble à 8h22, Upside Down.
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0: Chaque jour, on fait un petit peu plus connaissance avec vous, de l'autre côté de la radio et de la télé. Et c'est Vincent James qui part à votre rencontre.
3: Vous connaissez le proverbe qui s'assemble se ressemble. Vincent est un original et donc il traque les originaux. C'est le principe de ce rendez-vous, des portraits de personnalités étonnantes.
0: Le solfège n'est plus un enfer. Il l'enseigne depuis 30 ans et les temps changent. C'est ce qu'affirme Thierry. Et son histoire, on la découvre donc avec Vincent dans Les gens d'ici.
4: Thierry, je suis né à Beaugency, je travaille à main et j'habite Boulle. Et je suis musicien, je suis tromboniste.
5: C'est pas vrai.
4: Tromboniste, trombone à coulisses. Une grosse trompette avec une coulisse et une embouchure qu'on met au bout.
5: Faut avoir quelle qualité pour être un bon tromboniste ?
4: Faut toujours travailler son instrument comme un sportif, tous les jours, ouvrir sa boîte, et puis monter l'instrument, et puis travailler, faire de l'entraînement, jouer, faire des gammes, travailler ses partitions.
5: Moi j'ai toujours eu l'impression qu'apprendre à faire de la musique, ça a toujours été complexe, ne serait-ce que par déjà l'apprentissage du solfège qui a l'air d'être un enfer.
4: Déjà le solfège c'est pas un enfer, et puis ça a beaucoup évolué, hein, l'apprentissage maintenant c'est extrêmement ludique, on n'a plus cette phase où il faut faire un an de formation musicale, réussir son examen, et puis...
5: Vous êtes passé par là ?
4: Je suis passé par là, mais j'ai des traumatismes. Non, maintenant c'est beaucoup plus souple. En règle générale, si on peut, on fait démarrer les enfants dès le début de l'apprentissage de la musique.
5: Vous avez plusieurs casquettes. Hein.
4: Donc je suis directeur de l'école de musique de Mas-sur-Loire, depuis plus de 30 ans. Je suis trombone à l'Orchestre d'Orléans.
5: Apprendre un instrument, ça attire toujours autant.
4: Ça attire toujours autant. Après, le fait de garder la motivation pour les enfants, et puis il y a une continuité, hein, c'est-à-dire qu'on démarre à 8 ans et à 40 ans, on fait toujours du même instrument, c'est un peu plus compliqué. On est plus dans des phases où les gens apprennent la musique. Il peut y avoir un moment où on arrête et à l'âge adulte, on revient vers la musique. À l'école de musique de Mas-sur-Loire, on a plein d'adultes qui ont commencé la musique jeune et qui arrivent, soit des retraités, soit des gens, ça y est, les enfants commencent à partir et hop, ils reviennent à l'école de musique.
5: Pour terminer l'interview, est-ce que vous avez un morceau de tuba à nous conseiller ?
4: Alors déjà, moi je suis pas un grand spécialiste de tuba, donc ça sera...
5: De trombone.
4: De trombone. Alors, les trombonistes, on a une peur bleue du boléro de Ravel.
5: Pourquoi ?
4: Parce que c'est pas forcément une pièce qui est très difficile, mais le boléro, le trombone rentre dans les instruments en dernier, donc ça fait à peu près 10 minutes qu'on entend ta ta ta ta ta ta ta ta ta ta ta ta ta ta ta ta ta ta, et d'un seul coup, le trombone rentre tout seul. Et c'est impressionnant, il faut être prêt à 300%.
5: Le nombre de mauvaises blagues quand vous avez annoncé que vous jouiez du trombone.
4: Bah trombone, qu'on met un trombone pour tenir ses feuilles par exemple. Voilà.
5: Vous la faites celle-ci ?
4: Non.
5: Bon, ça sera coupé ça.
4: Ça c'était nul.
0: Il faudra pas la mettre en direct hein, celle-là, on la gardera pas. Hein. Et est-ce qu'on serait capable de faire un petit sample de Marc Lavoine au trombone ?
3: C'est pas bizarre, très mélodieux, hein. Vraiment, vous le faites très bien d'ailleurs.
0: Ça risque d'être génial. On l'écoute Marc Lavoine maintenant ici pour commencer ce lundi.
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0: Marc Lavoine et Bambou qui nous réveillent à 8h28. Pascal Hernandez, chaque matin, il y a notre sujet fil rouge. Aujourd'hui, on s'intéresse au coaching. On a l'impression que ça existe depuis très très longtemps et que ça pourrait commencer un peu à se tasser, mais ça a toujours autant de succès. C'est un marché qui se porte bien, Pascal. Hein,
1: c'est un marché qui pèserait environ 750 millions d'euros. C'était le chiffre de l'année dernière. Et figurez-vous, on compterait près de 33 000 coachs formés. Alors effectivement, il faut toujours savoir quel est le pédigré de ces coachs, mais il y a quand même une qualification nécessaire. Depuis 2020, le secteur progresserait d'environ 10% par an et ça représenterait 60% du chiffre d'affaires annuel des salles de cinéma. C'est fou, hein?
0: Ah oui, quand même, costaud.
1: Est-ce que vous avez un coach vous-même, que ce soit en sport, en chant ou en cuisine? Mélodie, par exemple, nous a laissé un message sur la page Facebook d'Ici Orléans en disant, moi, j'ai une coach en cuisine qui m'a donné les fondamentaux. Mélodie, il faut qu'on se parle. Je veux bien le contact de ce coach.
0: Parce que là, Pascal, il a le coach pour brancher le micro-ondes.
1: Voilà. Après, ça, je sais appuyer sur le bouton, voilà, etc. Moi, j'ai Natacha Bichard.
0: C'est vrai.
1: Donc, allez-y. Vous pouvez témoigner, évidemment, sur Facebook toujours, ou bien en nous appelant au 02 38 53 25 25.
0: Vous êtes les bienvenus au standard, évidemment. C'est Nadia qui vous répond ce matin. Est-ce que vous avez fait appel à un coach? Parfois plutôt original, parce qu'on l'évoquait un peu plus tôt dans l'émission. Il y a des coachs pour les couples aussi.
1: Exactement.
0: Est-ce que vous avez eu besoin d'un d'entre eux? N'hésitez pas à réagir dès maintenant au standard.
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0: On vous souhaite la bienvenue. Ici Orléans, il est 8h30. 1 million de tonnes à la une ce matin, Marie.
4: C'est ce que pèsent chaque année les déchets sauvages en France. Sacs poubelles, cartons, appareils électroménagers plus ou moins gros, abandonnés sur les trottoirs ou en pleine nature. 90% des communes en France sont concernées. Dans la métropole orléanaise, les communes de Boue et d'Orléans ont installé des caméras de surveillance pour retrouver les fautifs. Mais ailleurs, certains maires décident de mettre la main à la pâte.
5: Ben on fouille, alors il ne faut pas avoir peur de mettre les mains dans le cambouis, hein, je peux vous dire, voilà, vous voyez, des bouteilles, des palettes, des denrées de l'alimentation, il y a de tout.
4: Un reportage à Chanteau dans le journal de 9h. Et puis la rentrée se prépare demain pour les élèves de primaire, collège et lycée. Les enseignants, eux, retrouvent leur classe dès aujourd'hui. On imagine le stress qui monte un peu pour les nouveaux, ceux qui se retrouveront seuls devant les élèves pour la première fois. Nous avons rencontré des professeurs stagiaires et vous entendrez leur témoignage après le tour de l'actualité en France et dans le monde. C'est en 90 secondes et c'est tout de suite avec Valentine Letès.
6: Un chiffre terrifiant à la veille de la rentrée des classes. Plus de 200 enquêtes sont en cours pour violence ou violence sexuelle dans les écoles et le périscolaire à Paris uniquement. Et l'ampleur du phénomène est encore sous-estimée selon le collectif SOS Périscolaire. Vous cuisinez ou chauffez votre logement au gaz? Eh bien, votre facture risque d'augmenter. Le prix repère de vente de gaz poursuit sa hausse, 5,6% de plus à partir de demain, conséquence de la guerre au Moyen-Orient.

0: monde du tennis depuis 20 ans. Novak Djokovic éliminé d'entrée en grand chelem. Le champion serbe a été sorti au premier tour de l'US Open cette nuit, battu en 5-7 par l'argentin Mariano Navon. 6 Français aujourd'hui sur les courts, notamment Arthur Fils et Diane Paris.
1: Dans l'info d'ici ce matin, c'est le retour à l'école pour les professeurs. La traditionnelle pré-rentrée se fait aujourd'hui pour s'assurer que tout est en ordre dans les classes avant d'accueillir les élèves demain. Et pour certains de ces enseignants, c'est une première. Dans le Loiret, ils sont 154 enseignants stagiaires qui a sauté dans le grand bain cette année. La moitié du temps donc devant leur classe, l'autre sur les bancs de la fac pour finir leur cursus. C'est le cas de Victoria, affectée dès demain dans une classe de tout petits en maternelle à Châteauneuf-sur-Loire. Et avant le grand jour, toutes les émotions se mélangent un peu chez la jeune femme Arnaud Rezac.
2: Et c'est quand même l'appréhension qui prend le dessus chez Victoria.
3: Très stressée, c'est un niveau que je connais pas, les petites sections, moyennes sections, j'ai pas fait même en stage, donc ça m'angoisse pas mal, c'est la première année d'école. J'attends avec impatience, mais avec beaucoup d'anxiété quand même.
2: L'enseignement, ce n'était pas forcément une vocation pour cette loiret-chérienne d'origine. Victoria voulait devenir psychologue à la base.
3: Sauf que les études, on fait pas forcément ce qu'on veut avec la sélection en master, Parcoursup, mon master, on fait pas forcément ce qu'on veut.
2: Avant de se lancer dans le grand bain, il y a eu des moments de doute, car c'est un métier en souffrance. Selon une étude publiée au printemps dernier, dans le pays, la moitié du corps enseignant se dit près du burn-out.
3: On hésite quand même, parce que moi, c'est un milieu que je connais quand même, ma mère est maîtresse aussi, donc c'est un milieu que je connais, éducation nationale, ça peut faire peur. Tout le monde nous dit « Ah, t'as plein de vacances, tu travailles pas beaucoup, t'as 24 heures par semaine. » Mais quand on est dedans, on voit tout le travail que c'est. On voit les soirs où il va falloir continuer de travailler. Les vacances, ce sera pas vraiment des vacances, donc ça fait peur.
2: Malgré tout ça, l'enseignante veut se concentrer sur le positif, la découverte de ses nouveaux élèves dans son école de Châteauneuf-sur-Loire.
3: Ça va être très formateur, j'ai très hâte. Les tout petits, on est plus sur à développer l'autonomie, développer l'écriture, la parole, apprendre à devenir un élève.
2: Comme elle, 153 professeurs des écoles stagiaires feront leur rentrée demain matin dans le Loiret.
1: Des professeurs stagiaires ou non qui peuvent être prévenus jusqu'au dernier moment, aujourd'hui donc, de leur affectation pour des remplacements de dernière minute, notamment la rentrée est dégradée. Comme souvent, dénonce le syndicat enseignant SE UNSA, la nouvelle secrétaire départementale dans le Loiret était notre invitée pour en parler ce matin. Son interview est à réécouter dès maintenant sur votre application ici. Et le dernier jour des vacances se fait plutôt sous le beau temps, Pascal.
4: Oui, dans l'après-midi, il faudra un petit peu patienter, mais c'est en train de se dégager
5: très lentement. Très lentement.
4: On a quelques gouttes peut-être encore en fin de matinée qui vont arriver sur les confins de la Sologne, sur le Loir-et-Cher. Bon, ça reste vraiment anecdotique. Pour ce qui est des températures, on est pas mal là, 17-18 degrés sur l'ensemble de la région, avec donc dans l'après-midi des températures qui pourraient atteindre 25-26-27 degrés.
5: Bon, pour la semaine, ça va être plutôt agréable, hein,
4: oui,
5: globalement.
4: Oui, l'anticyclone revient nous voir. On a un dôme de chaleur au-dessus de nous, figurez-vous, qui se pointe, mais rien à voir avec les chaleurs qu'on a connues en mai, en juin, en juillet, en août. Parce que les nuits sont de plus en plus longues, donc ça a moins le temps de monter, mais miser quand même sur une belle semaine, hein, quoi qu'il soit.
5: Et peut-être 30 degrés ce week-end, hein, on va suivre ça de près. Hein.
4: Exactement.
5: Ouais. Bon, le trafic SNCF est interrompu, attention, entre Orléans et Paris. Une personne a été heurtée par un train, hein, tôt dans la matinée à hauteur de Vitry en région parisienne. Plusieurs trains sont supprimés et ça peut concerner aussi d'autres lignes. Hein. Rémi nous dit pour le moment que le trafic pourrait être perturbé jusqu'à 9h15. Pour le moment, attention à la SNCF ce matin, surtout sur l'axe Orléans-Paris. Donc.
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5: Ici Orléans, pensez à celles et ceux qui ont choisi le bip du réveil pour commencer la journée. C'est le bip, bip, bip, bip, le truc horrible.
4: C'est vrai. Horrible.
5: Pour être de mauvaise humeur, il n'y a pas mieux. Ça c'est certain. Quel dommage qu'il n'ait pas choisi la radio ici avec nous, parce qu'ils vont rater ce grand tube de Jean-Jacques Goldman, qu'on l'écoute maintenant avec Il changeait la vie pour le retour dans les années 80. On espère que vous allez bien. Bon courage pour attaquer ce lundi. Hein. Vous ouvrez un œil et vous commencez la journée avec nous dans le Loiret, le Loiret-Cher. Ça fait plaisir de vous retrouver.

0: Jean-Jacques Goldman pour rythmer notre matinée à 9h-20. Jean-Jacques qui se remet au boulot cette année, hein, Pascal.
1: Oui, puisqu'il a signé l'un des titres du nouvel album, futur album de Céline Dion, Dansons, un album qui est toujours en préparation. Elle est venue notamment à Paris, là, on l'a vu arriver dans son hôtel en fin de semaine dernière pour enregistrer de nouveaux titres. On sait qu'il y aura des compositions de Stromae, notamment de Francis Cabrel aussi.
0: Oh là là.
1: Bel album, et ouais. On a hâte de voir ce que ça donne sur scène, évidemment.
0: Bien sûr, et on a l'occasion d'en reparler ici. Pour le moment, à 9h-20, on vous retrouve Marie Dorset pour la Minute Sport et on revient sur le week-end de nos grands clubs sportifs loiretains.
2: On le rappelle, 3 équipes ont déjà repris leur championnat, les autres sont en tournoi ou en préparation. On fait le point complet sur les résultats du week-end avec Vincent Giraldo.
3: Et ça passe d'abord pour les Septors de Saran en Coupe de France. Les handballeurs saranais seront au deuxième tour après leur victoire hier soir contre Frontignan. 35 à 28, le début de saison, ça sera samedi prochain au Palais des Sports face à Toulouse. En basket, l'OLB s'est de nouveau incliné hier soir contre Roanne, 56 à 78, avec toutefois des absents, dont Canouté et Gabrich. Ils avaient déjà perdu la veille face à Chalon-sur-Saône, club de Betclic Elite. Défaite sur le fil, 71 à 67. Il s'agissait de deux rencontres du tournoi du Colisée, disputées à Chalon. Les joueurs de l'OLB qui poursuivent la prépa, ils partent en stage en Vendée, de mercredi à vendredi. En football, l'USO n'y arrive décidément toujours pas à domicile. Les Orléanais se sont inclinés 1 à 0 samedi face à La Roche-sur-Yon. Après 4 journées de Ligue 3, l'USO affiche 2 victoires à l'extérieur et 2 défaites au stade de la Source. Les Orléanais qui ont enchaîné les approximations. Prochain rendez-vous pour l'USO, ce sera samedi en déplacement chez un autre promu, le Puy-en-Velay. Enfin, en rugby, défaite là aussi pour le RCO samedi. Les Orléanais se sont inclinés pour leur premier match à l'extérieur de la saison sur le score de 59 à 29.
2: La Minute Sport à retrouver dès maintenant sur votre application ici. Et Vincent, vous le disiez à l'instant, les handballeurs de Saran retrouvent le championnat samedi et vous pouvez y aller avec les places qu'on vous offre ce matin, Marc.
0: Oui, puisque cette fois, les Septors vont affronter Toulouse. Ça sera bien sûr à 20h au Palais des Sports à Orléans. Et vos places vous attendent dès maintenant si vous êtes le premier ou la première pour notre jeu sport. 02 38 53 25 25. Nadia vous répond au standard et vous êtes avec nous à l'antenne en direct dans 3 minutes. Bonne chance.
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0: Bon début de journée, bon lundi ici avec nous, avec Marine qui nous réveille maintenant à 9h moins le quart avec Escro. On espère que vous allez bien ce matin.

0: Ça fait plaisir de vous retrouver et de vous accueillir par téléphone pour notre jeu sport au 02 38 53 25 25 à 9h moins le quart. On vous retrouve, Gabriel. Vous nous appelez d'Orléans. Bonjour, Gabriel.
1: Bonjour, Marc. Bonjour, Marie.
2: Bonjour, Gabriel. On est aussi avec Pascal.
3: Bonjour, Gabriel.
1: Et Pascal, oui.
0: Exactement, l'équipe s'est agrandie cette saison. Bon.
1: Ouais, oui.
0: Alors, Gabriel, est-ce que vous êtes un supporter des Sceptors?
1: Oui.
0: Est-ce que vous allez voir chaque match à domicile?
1: Souvent, soit à l'Arena, soit au Palais des Sports.
0: Bien, ouais, donc un vrai supporter qui nous rejoint ce matin.
2: Oui, voilà. Et puis là, c'est l'entrée, la rentrée plutôt, parce qu'ils sont déjà passés dans la cour des grands. Hein.
1: Oui.
2: Les Sceptors qui rentrent en Star League, donc cette saison, vous le sentez comment?
1: Déjà, il faut se maintenir.
0: Bah oui.
1: Milieu de tableau.
2: Bon, bah écoutez, Gabriel, on note. Nous sommes le 31 août. Vous nous parlez d'un milieu de tableau d'ici la fin de la saison. On en reparlera à la fin de la saison, mais pour l'instant, elle commence samedi, cette saison.
0: Ouais, c'est ça, face à Toulouse. Le match, c'est 20h au Palais des Sports d'Orléans. Et vous y serez, vous avez vos places. Bravo, Gabriel.
1: Merci beaucoup,
2: Et on compte sur vous pour donner de la voix, Gabriel.
1: Voilà, bonne journée à vous.
0: À bientôt.
2: Bonne journée.
0: Au revoir, Gabriel. Au revoir. Et puis restez avec nous. Après avoir mis à l'honneur nos sportifs loiretains, on va découvrir un lieu dans l'Orléanais qui va nous proposer 17 spectacles dans les mois à venir avec des prix accessibles. On va aller à Saint-Jean-de-l'Arvel pour vous présenter le programme de la salle de l'Unisson. C'est Sébastien Doucet qui va tout nous expliquer dans 3 minutes, juste après Sting, ici.

0: Une note de saxo, quel plaisir de commencer la journée avec Sting, bien sûr. Englishman in New York à 9h-10. Ici Orléans, après la classe légendaire de Sting, on va aller voir d'autres artistes qui ne sont pas English et qui ne sont pas à New York, mais qui viennent nous voir ici chez nous, puisque nous découvrons la programmation et les prochains spectacles qui sont proposés en ce début de saison à Saint-Jean-de-l'Arvel dans la salle de l'Unisson. Et ce programme, on le découvre dans Si on sortait avec vous. Sébastien Doucet, bonjour.
1: Oui, bonjour et bonjour à tous. Cette nouvelle saison culturelle nous propose 17 spectacles pensés pour être résolument accessibles à tous. Un agenda scénique qui constitue l'ultime sélection de sa programmatrice historique, Élise Turba, qui a mis tout son cœur dans ce dernier tour de piste.
2: Du positif sur ces 5 années passées à l'Unisson et pour le festival Le Grand Unisson. Et je crois que la saison 26-27 à venir est peut-être la plus aboutie de celle que j'ai pu proposer.
1: Alors on continue, le point levé, fier du parcours accompli. Donc, nouvelle saison, prochaine saison, dernière saison pour vous, mais la vie culturelle continue bien sûr à Saint-Jean-de-l'Arvel avec un mot d'ordre, la culture pour toutes et tous. Ça se concrétise comment ?
2: Avec des spectacles abordables financièrement, avec des propositions qui vont être dans différents styles et sur différentes thématiques pour que chacun, chacune y trouve son compte ou ait envie de venir découvrir les spectacles en se disant « Ah bah tiens, ça je connais pas, pourquoi pas aller voir de quoi ils retournent ». Et c'est vraiment ça, c'est un panel large et très qualitatif qui permet à tout le monde de venir.
1: Allez, quelques moments clés sur cette prochaine saison, à commencer par Gilles Kaplan qui nous revient avec un tout nouveau projet le 2 octobre.
2: Et qui revient à ses amours, Gilles Kaplan, le folk, le rock, la guitare. Et l'a coécrit avec Émilie Marche, Gilles aux paroles, Émilie aux mélodies, à la compo. Et ça nous fait un très beau cocktail.
1: Gilles Kaplan, on est ravis de la retrouver le 2 octobre, vendredi 2 octobre, à l'Unisson de Saint-Jean-de-l'Arvel. Toujours à l'Unisson du théâtre, 8 jours plus tard, avec Origine, dans lequel on va suivre la destinée de 3 exilés.
2: Qui est donc créé par Elsa Droguer et la compagnie In Lumea. Très beau travail, compagnie d'Indre-et-Loire. Et là, oui, effectivement, 3 personnes déracinées, 3 personnes exilées. Qu'est-ce que c'est que ce parcours? Qu'est-ce que c'est que les racines? Un très beau spectacle.
1: Les 26 et 27 novembre, une conférence et un spectacle sur la thématique des violences faites aux femmes.
2: Voilà, avec Lucille Pétavin d'un côté et le spectacle Éducation sentimentale de l'autre. Là, j'ai voulu focaliser cette année sur le virilisme et tout ce qui est masculinité toxique qui conduit aux violences faites aux femmes. Donc on est vraiment sur cette thématique-là, focus sur les hommes et ce qui dégénère derrière.
1: 26-27 novembre. Et puis allez, Élise Turba, un tout dernier spectacle musical, celui-là en fin d'année, le 16 décembre, Sonata per Tubi.
2: Oui, alors là, c'est une compagnie italienne qui vient nous voir pour un spectacle familial, donc le mercredi après-midi, pour lancer les festivités de fin d'année, avec un spectacle surprenant de musique avec des instruments qui sont a priori pas des instruments de musique.
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0: Caplan pour ouvrir cette nouvelle programmation à l'unisson à Saint-Jean-de-la-Ruelle. Une billetterie qui ouvrira pour tous les spectacles ce mercredi à partir de 10h directement sur le site de la ville de Saint-Jean-de-la-Ruelle.
1: Bon, bah c'est noté pour la découverte de ces spectacles. Merci beaucoup Sébastien. C'est le Gris qui est en spectacle en tout cas ce matin côté météo. On le rappelle sur votre radio locale ici Orléans à 9h-5. Vous nous rejoignez sur Facebook hein, pour participer à nos bulletins. Il y a Claudie qui vient de nous faire un petit coucou. Quand elle s'est réveillée, elle avait 17 degrés au sud de Pithiviers à Accou. Et c'est bien gris ce matin. Bonne reprise aux enseignants. C'est vrai, ils font leur pré-rentrée aujourd'hui. Merci Claudie pour votre petit message. Normalement, Pascal, la grisaille, on va s'en débarrasser quand même au fur et à mesure de la journée.
2: Oui, on peut s'attendre à quelques gouttes, quelques averses en fin de matinée sur le nord de la région, peut-être aussi sur la Sologne, mais ce sont des averses. C'est juste pour dire qu'il y a quelques gouttes. A priori, c'est comme ça que ça va se passer. Et puis le soleil revient plus généreusement dans le courant de l'après-midi, bien sûr.
1: Voilà, et puis pour la suite de la semaine, on en reparlera à la radio, juste après le journal de 9h.
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1: Et on prend soin de notre santé ici à 9h-5 avec vous, Gérald Kerzek. Vous êtes de retour pour cette nouvelle saison. Et ce lundi, nous nous intéressons ensemble à l'assurance maladie qui vient de reconnaître officiellement la maladie qui touche celles et ceux qui sont atteints de fatigue chronique. Ça va certainement les soulager, docteur.
5: Bonjour à toutes et à tous. 200 000 Français et Françaises sont atteints du syndrome de fatigue chronique et c'est une véritable révolution pour les patients. Jusqu'à présent, le site amélie.fr, vous savez, le site de la Sécurité sociale, qualifiait cette maladie de trouble psychiatrique ou psychologique. Et les malades, d'ailleurs, entendaient souvent « c'est dans votre tête » ou « il suffirait de faire un peu de sport ». Bougez-vous, faites de la méditation. Et désormais, l'assurance maladie le reconnaît comme une maladie, ce syndrome de fatigue chronique, une maladie à part entière, une maladie neurologique avec un épuisement chronique invalidant. Et c'est une reconnaissance institutionnelle qui va permettre une meilleure information des patients et des professionnels de santé. Et c'est ça qui est énorme pour cette maladie invisible. Alors, quand on parle de fatigue ici, c'est pas juste « je suis crevé, j'ai envie de dormir, c'est la rentrée hein, ». C'est vraiment un épuisement profond, qui est permanent, qui ne s'améliore pas avec le repos. Et il y a aussi un symptôme central, c'est ce qu'on appelle le malaise post-effort. En fait, c'est une aggravation des symptômes après un effort, même minime. Vous faites vos courses au supermarché, et puis vous arrivez à la caisse, et après l'effort d'avoir fait dans les rayons vos courses, vous êtes crevé, vous êtes obligé vraiment de vous asseoir. Et c'est cette fatigue post-effort qui est extrêmement importante dans cette maladie. Vous ajoutez à ça des troubles de mémoire, des troubles cognitifs, un brouillard cérébral. Bref, c'est un véritable handicap invisible.
1: Docteur, si ceux qui nous écoutent se reconnaissent dans ces symptômes ou si nous connaissons quelqu'un qui en souffre, qu'est-ce qu'on peut faire concrètement ?
5: Première chose à faire, c'est consulter son médecin traitant. Il va éliminer d'autres causes, chercher les symptômes pour confirmer ou infirmer le syndrome de fatigue chronique. Il n'y a pas de traitement curatif, mais on peut soulager, limiter les aggravations, notamment apprendre à gérer son énergie pour éviter les rechutes, repérer les déclencheurs, mettre en place des exercices d'intensité différents, des activités de repos. Bref, c'est planifier un peu son activité en fonction de la maladie. Ensuite, on peut traiter les symptômes, les douleurs, les troubles du sommeil, et puis capital, le rythme d'activité qui doit vraiment être adapté avec ces périodes de repos qui sont régulières, mais cette reconnaissance officielle va vraiment permettre aux médecins de mieux comprendre la maladie et d'orienter les patients vers des parcours de soins adaptés. Et d'ailleurs, vous pouvez vous faire accompagner par des associations qui aident les patients à ne pas rester isolés. Allez, d'ici là, portez-vous bien.
1: Merci beaucoup, docteur, et merci à vous de nous avoir regardé ce matin, puisqu'on était de retour à la télé avec France 3 ici Centre-Val de Loire. On se retrouve demain à 6h30 pour bien commencer notre mardi. Soyez avec nous. Demain, on aura encore des cartes cadeaux de 30€ à vous offrir avec notre jeu de la décennie. Ça sera entre 7h et 7h30. Allez, passez une bonne journée dans le Loiret et le Loiret-Cher. Et bon courage, c'est la reprise du boulot aussi pour vous ce matin. Salut, à demain. Évidemment, à la radio, on ne change rien. On reste ensemble, hein, Pascal, avec votre émission qui commence à 9h. Est-ce qu'on va être bien coaché ce matin, Pascal ? J'ai l'impression.
2: On a quelques conseils à vous donner. En tout cas, on va parler de coaching. C'est la folie du coaching depuis plusieurs années. On va parler de coach vocal, coach, pourquoi pas aussi en sport, en
1: du rangement,
2: cuisine,
1: un petit peu.
2: Du rangement,
1: ah,
2: surtout.
1: Voilà.
2: Pour la rentrée, il faut faire du rangement. C'est pas simple.
1: Pour tout le monde, c'est pas toujours simple de ranger la maison. Ouais. Bon, allez, si vous avez fait appel à un coach, vous pourrez réagir à l'émission qui commence dans 10 minutes. À tout de suite, et juste avant, il y a le journal.
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1: Bonjour à tous, on espère que vous allez bien ce lundi matin. Il est 9h. Ici Orléans, le point sur l'actu locale. Notre journal, c'est maintenant avec vous, Marie Dorsay. C'est la dernière ligne droite pour les enseignants.
9: Avant l'accueil des élèves demain, ils font leur pré-rentrée aujourd'hui. La première pour 154 enseignants stagiaires dans le Loiret. Motivés, un peu stressés forcément et surtout bien conscients des difficultés du métier. La nouvelle secrétaire départementale du syndicat SEUNSA dans le Loiret était d'ailleurs notre invitée ce matin pour en parler.
10: Effectivement, il y a un baromètre SEUNSA qui a été fait l'année dernière avec quasiment 43 000 répondants. Et les enseignants, donc il y en a très très peu qui sont confiants en leur avenir, en l'avenir de l'éducation. Il y a énormément de questions qui se posent, énormément de frustrations parce que les enseignants savent qu'il y a énormément à faire, mais ils savent d'avance qu'ils vont manquer de moyens humains, manquer de moyens à différents niveaux, mais en tout cas une grande frustration qui apparaît effectivement dès l'entrée dans le métier pour ceux qui sont très conscients de la réalité.
9: Interview à réécouter sur notre site internet ici.fr. Rentrée aussi à l'approche pour les étudiants et elle s'annonce encore plus chère, notamment pour les loyers, plus 2,8% dans le privé, plus 1% au CROUS, estime l'UNEF, le syndicat étudiant à Orléans. L'offre est aussi très limitée, c'est là aussi à lire sur notre site internet.
1: La reprise se fait progressivement sur la ligne SNCF Orléans-Paris.
9: Avec de gros retards, le trafic des TER a été interrompu à partir de 6h ce matin. Une personne a été percutée par un train en région parisienne. Des cartons, des frigos, des pots de peinture, des sacs poubelles déposés n'importe où sur les trottoirs ou dans la nature. Vous avez sûrement déjà constaté ces dépôts sauvages d'ordures. 90% des communes sont concernées en France, d'après un rapport sénatorial. Dans la commune d'Orléans, Boue et Orléans, dans la métropole d'Orléans, le Boue et Orléans testent depuis quasiment un an des caméras équipées d'intelligence artificielle pour repérer ces dépôts et identifier les auteurs. Mais ailleurs, c'est souvent le système D qui prévaut, comme à Chanteau, au nord de Fleury-les-Aubrais, où la mère elle-même veille au grain et donne de sa personne, Patricia Pourrez.
11: À l'entrée d'un chemin forestier, la mère de Chanteau est venue en personne chercher des indices dans un tas d'ordures.
12: Ben on fouille, alors faut pas avoir peur de mettre les mains dans le cambouis, hein, je peux vous dire. Voilà, vous voyez, des bouteilles, des palettes, du carrelage, du contreplaqué, des denrées de l'alimentation. Il y a de tout.
11: Après avoir retourné quelques cartons, Christelle Botello trouve un nom, une adresse.
12: Ben là, on a trouvé des factures de Saint-Jean-de-Bray. Mais ça, c'est que le pire, c'est que les gens, ils ont même plus peur de la sanction.
11: Si le dépôt sauvage est sur une parcelle de la forêt d'Orléans, c'est l'ONF qui intervient et nettoie. Mais s'il se trouve sur la commune de Chanteau, Christelle Botello sort alors son arme fatale.
12: On fait des recherches téléphoniques, on appelle, et où on laisse des messages. Et souvent, les gens, comme vous les menacez de la gendarmerie, généralement, on leur laisse un délai pour procéder à l'enlèvement, et c'est fait. Je ne vais pas m'embêter à faire ramasser mes agents, ça, c'est vraiment dans le cas où on ne trouve pas. Mais honnêtement, les gendarmes, c'est assez efficace. Je suis assez contente du résultat.
11: Du coup, les fautifs échappent à l'amende, qui est au minimum de 135 euros, mais au moins moins, le mal est réparé.
9: Et en France, le poids total des déchets sauvages est estimé à 1 tonne chaque année.
1: Des milliers de personnes réunies à Lauris ce week-end.
9: Pour le Comis agricole, la grande fête qui réunit agriculteurs et habitants avec des animations, des exposants et un grand défilé de chars dans la ville. Mais cette édition 2026 arrive en pleine crise pour les agriculteurs après un été aux conditions climatiques extrêmes, une sécheresse exceptionnellement longue et un contexte international défavorable. Preuve que les agriculteurs sont quand même largement soutenus dans cette période difficile. Il y avait beaucoup, beaucoup de monde à ce comice.
13: Sans paysans, il n'y a pas de nourriture, il n'y a pas d'entretien des espaces, etc., etc.
14: Oui, on aime bien les agriculteurs. Par contre, ce que je voudrais voir, c'est un peu plus d'urbain.
15: On a nos amis agriculteurs, donc forcément, d'être là avec eux, c'est normal.
16: Un peu compliqué, je pense, pour eux. Parce que c'est vrai que les récoltes sont pas bonnes.
17: C'est intéressant de rencontrer les agriculteurs. On peut rencontrer les gens, sinon on ne sait pas ce qu'ils font, on ne sait pas ce qu'ils deviennent, donc c'est très bien.
18: Oui, ils doivent avoir un peu le blues, quand même. Parce que les conditions sont quand même beaucoup plus difficile depuis quelques années, quoi.
19: C'est un peu une manière de marquer votre soutien, de venir ?
18: Oui, bien sûr. Moi, je viens de la campagne, donc je connais bien les agriculteurs, donc je connais bien tous leurs problèmes. Il faut venir les rencontrer.
20: Mais je connais rien à l'agriculture. Hein. En ce moment, c'est dur pour eux. Hein. Donc, c'est bien de pouvoir voir leur travail. L'été a été compliqué pour tout le monde, mais je pense que pour eux, ça a été très compliqué.
21: Il faut soutenir les agriculteurs français.
9: Un reportage à retrouver sur la page Facebook d'ici Orléans. Les Septeurs entament bien leur Coupe de France. Victoire des handballeurs de Saran face à Frontignan, 35-28 hier. De quoi se qualifier pour la suite et se mettre en confiance avant de commencer le championnat de Star League samedi au Palais des Sports d'Orléans. Ça sera face à Toulouse. Et puis une Loiretaine en argent. Bérénice Petit, licenciée de l'éco-CJF, remporte la deuxième place du concours de saut à la perche aux Jeux méditerranéens de Tarente en Italie. Première récompense internationale pour la jeune femme en seulement 2 sélections en équipe de France. Pascal, le soleil joue à cache-cache derrière les nuages pour l'instant.
2: Jour-nuit, on parlait des visiteurs un peu plus tôt dans la matinée. C'est un peu ça, mais le soleil devrait l'emporter dans la grande bataille contre les nuages. L'anticyclone revient petit à petit, il est un peu timide aujourd'hui, il sera beaucoup moins timide et mardi et mercredi, où là on s'attend à un bel ensoleillement. Donc pour ce matin, encore quelques gouttes localement sur la Beauce, peut-être même sur la Sologne, et puis les éclaircies qui reviennent généreusement cet après-midi. Température de 24, 25, 26 degrés. Si vous êtes par exemple à Jargeau, à Bellegarde, à Châtillon, à Salbris, 24 degrés. Si vous êtes à Vienne-en-Val, par exemple, à Châteauneuf, à Sully, à Pithiviers, 25 degrés, pour Blois et Orléans, 26 degrés. Et en fin de semaine, on ira jusqu'à 28, 29, peut-être même 30 degrés.
1: Oui, c'est ça, on pourra atteindre les 30 ce week-end.
2: Ouais. Voilà.
1: Alors là, il va refaire chaud. Donc.
2: Est-ce que ça roule bien ou
1: oui, pas, ouais, à cette heure-là, il n'y a pas trop de problèmes. C'est demain la rentrée. Peut-être que là, ce sera un petit peu plus compliqué à la même heure. Allez, on pense à vous, en tout cas, à toutes les familles, hein, si effectivement c'est la reprise du chemin de l'école. Et puis, on vous dit à demain, évidemment, pour commencer ce mardi. On sera ensemble avec toute l'équipe à partir de 6h et vous nous rejoindrez à partir de 7h, Pascal. C'est
2: sans chouette. Problème. Merci Marc.
1: Salut à tous.
2: Bonne journée.
1: À demain.
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2: Merci d'être là et de nous accompagner. Vous aimez être accompagné, peut-être vous aussi. Est-ce que vous avez un coach dans la vie pour, je ne sais pas, apprendre à mieux faire la cuisine, à chanter, à régler des problèmes intimes, pourquoi pas, pour faire du sport tout simplement. Le coaching à la cote. En France, le marché du coaching professionnel pèserait environ 750 millions d'euros. C'était le chiffre l'année dernière. On compterait près de 33 000 coachs formés. Cette folie a-t-elle un sens? Est-ce que c'est utile ou pas? Vos témoignages sont les bienvenus, c'est déjà le cas sur la page Facebook d'Ici Orléans. Vous pouvez continuer d'alimenter, vous pouvez témoigner aussi en nous appelant au 02 38 53 25 25. C'est Nadia qui attend vos appels. Et puis on aura plusieurs invités d'ici 10h pour parler justement des différents domaines où on peut être guidé, coaché. Donc Ici Orléans, bienvenue donc.
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2: Et on est ensemble pour chanter aussi, pour retrouver les chansons qu'on a aimées, qui nous accompagnent tout au long de notre quotidien et qu'on n'a pas oublié. Des branches, évidemment, vous avez reconnu France Gall, Ici Orléans.

0: Kiss Orléans, vos chansons préférées toute la journée. On a Oria qui arrive dans quelques minutes avec Soirée Mondaine, Modern Talking, Véronique Sanson également.
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0: On va parler des personnes qui nous donnent des conseils, les coachs, les professeurs, ceux qui nous accompagnent au quotidien dans différentes activités. Pour cette rentrée, peut-être avez-vous envie de reprendre le sport, par exemple, d'apprendre à chanter, de faire un peu de rangement chez vous. On va évoquer toutes ces thématiques. Mais d'abord, évidemment, vos réactions, celles que vous avez laissées sur la page Facebook d'Ici Orléans concernant cette question. Est-ce que vous avez déjà eu recours à un coach dans la vie? Céline nous dit oui, pour le sport, et le meilleur, il s'appelle Peter. Il faut absolument que vous le présentiez, Peter. Céline. Et Catherine nous dit non, mon seul coach, c'est ma motivation et elle prend souvent des congés, ce sont des choses qui arrivent. On va retrouver dans un instant Marie-Blanche au téléphone, mais juste avant, on est allé dans la rue vous demander si pour vous, c'est utile de suivre un coach. Louison nous a répondu, selon Louison, il faut faire attention quand même.
3: Je pense que ça peut servir dans certains cas. Il y a des cas, par exemple, pour le sport, les trucs comme ça, ça peut être utile quand on débute, des choses comme ça. Mais après, faut faire attention à qui on a affaire, parce que je pense qu'il y a des gens qui peuvent un peu profiter de tout ça, du malheur des autres ou quoi que ce soit, donc faire attention à qui on fait face, mais ça peut être utile.
0: En France, le marché du coaching professionnel pèserait environ 750 millions d'euros, c'est le chiffre de l'année dernière, il existe aujourd'hui des coachs en tout genre. Pour Jaouen, que nous sommes allés rencontrer dans la rue, il faut être vigilant, est-ce qu'ils sont tous là vraiment pour nous aider?
4: En vrai, c'est utile, genre le fait que des gens puissent avoir besoin de quelqu'un pour les aider à faire quelque chose qu'ils ont envie de surmonter ou d'apprendre. Il y a des gens qui sont vraiment spécialisés, qui ont des formations et qui vont savoir vraiment coacher. Et après, il y a des coachs, je pense, qui se disent un peu autodidactes ou qui vendent des formations pour faire de l'argent ou percer sur les réseaux. Et ça peut peut-être briser la confiance envers les coachs en général. Et donc, ça, c'est dommage.
0: Voilà pour vos réactions dans la rue. Et au téléphone, Marie-Blanche est avec nous. À Olivier, Marie-Blanche, bonjour.
5: Bonjour Pascal, bonjour à tous.
0: Coaching, professorat, tout ceci se mélange. Vous avez eu affaire à un professeur pour la musique, je crois, hein, Marie-Blanche.
5: Plus que ça. J'ai commencé à faire de la musique, j'avais 15-16 ans. Et à l'époque, il y avait des groupes de musique dans toutes les communes avec des majorettes. Donc moi, j'ai commencé à être majorette pour rejoindre ma sœur. Et puis, ça a fait un concours de circonstances. Notre président avait décidé de créer des majorettes musiciennes. Donc, c'était à la Diane d'Orléans. Et donc, je me suis retrouvée musicienne parce que la majorette, ça ne m'intéresse pas trop. Et avec les copines, quelques-unes, on s'est retrouvées à 6. Et ils ont lancé comme ça. C'est bien. On avait des clairons d'1m20, très fins. Ça ressemble un petit peu aux trompettes que l'on entend par les sonneurs au moment des fêtes de Jeanne d'Arc. Et donc, j'ai fait une carrière comme ça pendant 4-5 ans. Après, j'ai fait ma petite vie personnelle. J'ai fait un break de plus de 10 ans. Et après, je suis revenue à la musique et j'étais frappée à la porte du conservatoire où là, j'ai trouvé un professeur super qui s'appelle Thierry Jam, qui est d'ailleurs maintenant dans la musique La Belle Image. Et donc, comme quoi, vous voyez que c'est une bonne pointure. J'ai eu de la chance de rencontrer des bons professeurs. Génial. Et ça m'a remis sur les rails. J'ai réappris et d'autres... Bon, je faisais du clairon, hein, la trompette cavalerie un petit peu. Mais avec mon professeur, j'ai appris à faire du bugle, la trompette, le piston, enfin voilà.
0: Et ça ne vous a jamais lâché, cette passion de la musique, hein, évidemment.
5: Non, même si j'ai fait un grand break, j'ai toujours ça en moi. Mais malheureusement, j'ai été obligée d'arrêter, point de vue médical. Donc, je voulais dire une chose. Il faut d'ailleurs encourager les gens à aller voir les batteries fanfares parce qu'elles ont besoin d'effectifs, surtout que c'est des instruments naturels.
0: Ben
5: c'est
0: oui,
5: pas commun, les batteries fanfares. Donc, ils sont en peine d'effectifs et ils font appel d'ailleurs à ça. D'ailleurs, vous avez rentré en fête bientôt dimanche prochain.
0: Allons voir les associations. Voir. Oui, vous avez entièrement raison. Marie-Blanche à Olivet, pour votre témoignage, on vous remercie grandement. On vous embrasse. 02 38 53 25 25, vous aussi, vous pouvez intervenir et nous dire si vous avez fait appel dans votre vie ou là, très récemment, à un coach, le sport, bah oui, on a besoin d'un coach sportif parfois. La télévision jouait ce rôle là, vous vous souvenez, dans les années 80, si vous étiez sur cette terre à l'époque, Véronique et Davina, et notamment l'émission où elles avaient reçu Bernard Tapie, peut-être extrait.
6: Bravo Bernard, t'as bien suivi, n'est pas avec nous. Allez,

0: célèbre, un homme d'affaires connu par Mons et par Vaux, qui dirige des tas de sociétés, mais avec une pêche et une forme incroyable.
1: Alors... Oui, mais moi je suis très content, d'autant que d'après ce que je sais, à la fin il y a une douche. Et je suis venu parce qu'on m'a promis, que j'irai à la douche. Alors on va à la douche maintenant.
0: Allez, on va à la douche.
2: On y va.
0: Venez avec nous. Au revoir. À la semaine prochaine.
3: Archives de l'INA, l'Institut National de l'Audiovisuel, le sport, il en est question. Coach sportif, l'un des meilleurs de la région, c'est Nordi Natab qui sera notre invité dans quelques instants sur votre radio locale ici, Orléans. Le coaching et la folie du coaching, notre thème de société, thème dans l'air du temps de ce matin. Oria, dans l'air du temps aussi, l'un des tubes de cet été, soirée mondaine.

0: Avec ici Orléans, soirée mondaine, Oria et sa voix si particulière, ça fait partie des tubes de cette année. On est ensemble, on parle de coaching ce matin. Vous nous dites si dans la vie vous avez eu par le passé ou encore aujourd'hui besoin de conseils d'un professeur, de quelqu'un qui vient vous aider au quotidien sur telle ou telle thématique. 02 38 53 25 25, c'est Nadia qui décroche ce matin. À tout de suite.
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0: Dans la vie, parfois, on a besoin d'aide. Dans cette émission, au quotidien, on évoque un thème différent chaque matin. Aujourd'hui, le coaching qui, depuis quelques années, prend de l'ampleur avec un chiffre d'affaires considérable puisqu'on estime que le coaching en 2025 représente quasiment 60% du chiffre d'affaires du monde du cinéma. Donc, c'est vous dire que ça représente beaucoup de monde, beaucoup de professeurs, beaucoup de personnes qui viennent nous aider au quotidien pour apprendre à mieux faire la cuisine, à mieux se nourrir, par exemple, pour nous aider dans le couple, pour nous aider dans le rangement chez soi. On va y venir dans un instant, mais le sport, évidemment, c'est important. Reprendre le sport en cette rentrée, c'est peut-être une mission que vous vous êtes assignée. On va parler du sport avec notre invité, nouvel invité, c'est Nordine Attab. Bonjour Nordine.
15: Bonjour.
0: Qui intervient très régulièrement sur notre antenne et que vous voyez aussi dans le magazine de la santé sur France 5. Être coaché quand on se met au sport ou se remet au sport, c'est vraiment indispensable parce qu'on n'a pas forcément les bons réflexes et le corps peut être malmené de ce fait.
15: Alors, indispensable, je n'aurais pas la prétention de dire ça, mais par contre, d'être nécessaire dans certaines situations, oui, que ce soit pour les adolescents, par exemple, qui débuteraient la musculation, c'est toujours intéressant d'avoir un accompagnement. Pour les seniors, qui pourraient avoir certaines pathologies et qui auraient un petit peu peur de se mettre ou de se remettre au sport. Et puis, ben, pour toutes les personnes qui débutent aussi et qui aimeraient, d'une part, avoir un accompagnement pour être en phase avec leur objectif, et puis surtout d'être rassurées sur la gestion et puis sur la capacité à pouvoir faire des séquences régulières et variées.
0: Parce qu'il faut évidemment progresser au fur et à mesure. Et là, le psychologique, la présence du coach est importante. Parfois, on atteint un plateau, on a l'impression de stagner, mais ce n'est peut-être qu'une impression. Et justement, par l'impulsion de la présence d'un coach, on peut franchir un cap et aller au-delà.
15: J'aime bien cette notion de psychologie que vous évoquez parce que bien sûr qu'il y a la partie sportive, mais il y a le lien social, cette capacité à ce que les coachs pourraient avoir en termes d'écoute, d'échange aussi et d'adaptation. Parce que l'utilité des coachs, elle est surtout pour ça, pour la capacité à pouvoir varier les exercices, à pouvoir faire en sorte que l'exercice soit adapté par rapport à la forme journalière et surtout, si jamais on a une gêne par exemple au genou, au dos, à tout de suite pouvoir basculer l'exercice vers quelque chose d'adapté et de progressif.
0: vous êtes à la tête de la salle à Orléans. Là, c'est du coaching physique en présentiel. Qu'est-ce qu'on peut penser des tutos qui existent sur Internet, des influenceurs qui nous donnent des conseils à distance sans être là physiquement près des gens? C'est particulier quand même.
15: Alors moi, je fais partie de l'ancienne école. C'est vrai que j'aime bien le physique. Mais après, ce que je veux dire, c'est qu'il faut aussi vivre avec son temps. Et il y a de très, très bons coachs qui vont vous accompagner par Internet, que ce soit aussi sur les tutos, sur les livres. Par contre, la seule chose, c'est qu'il faut faire hyper attention. Donc, regardez avant de vous engager avec un coach, que ce soit au niveau physique, mais aussi de manière virtuelle, pour faire en sorte que, d'une part, le coach soit diplômé et surtout qu'il ait la capacité à pouvoir répondre à vos attentes.
0: C'est vrai que rien ne vaut les conseils qu'on peut donner en situation au moment où la personne fait le geste ou l'action.
15: Alors, c'est sûr que le coach va être présent, va pouvoir voir votre posture, l'adapter, la corriger, mais un coach, c'est pas une fin en soi. Ce que je veux dire, c'est que moi, je dis souvent que on peut être de passage dans la vie des gens et que on peut être un impulseur, un accompagnateur, comme si on était un passeur de mouvement et qu'il y a des personnes qui vont avoir besoin d'un petit temps, par exemple un mois, trois mois, six mois, et après ces personnes-là vont voler de leurs propres ailes. Et puis il y a d'autres personnes qui auront besoin d'un coach continuellement.
0: Voilà pour le coaching en matière de sport avec Nordinatab qu'on retrouve dans les prochains jours pour ce défi incroyable qui a commencé il y a quelques mois de traverser la France au contact des Français. Vous êtes dans la semaine du 7, c'est-à-dire la semaine prochaine, entre Saint-Étienne et Valence.
15: Exactement, c'est ça. Et l'idée, c'est de pouvoir traverser cette France grâce au mouvement des gens. À chaque fois qu'une personne vient marcher avec moi, qu'elle se remet en mouvement ou qu'elle se met en mouvement, ben, ça me permet de gagner des kilomètres que je peux utiliser ensuite seul sur mon chemin.
0: C'est en quelque sorte la façon d'avoir à vos côtés, à votre façon aussi, un coach. Voilà.
15: Et comme vous avez dit, le coaching, c'est de l'accompagnement et du lien.
0: Juste retour des choses. Merci Nordine, à bientôt.
15: À bientôt.
0: La musique, avant de continuer d'évoquer une autre thématique, le rangement, le tri chez soi, bah oui, c'est pas simple. Peut-être avez-vous l'intention de faire un grand nettoyage d'automne. On a quelques conseils à vous donner avec notre nouvelle invitée dans un instant. Est-ce que vous avez reconnu ce petit bijou des années 80? Modern Talking, ici, Orléans, You're My Heart, You're My Soul.

0: avec ici Orléans, les années 80, Modern Talking, avec leur coiffure, leur choucroute sur la tête, coaching coiffure avec Modern Talking. Bon, c'était la mode de l'époque.
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0: On évoque le coaching et les personnes qui nous donnent des conseils au quotidien. Il y a un vrai engouement depuis plusieurs années sur ces thématiques-là. Et nous sommes avec un nouvel invité, Élodie Michel Coulouarne, d'Organisation L. Bonjour Élodie.
3: Bonjour Pascal, bonjour à tous.
0: On va parler de votre activité sur votre site internet. C'est marqué Home Organizer. Donc vous organisez la maison, c'est ça?
3: C'est ça. Je suis en fait consultante en organisation et en rangement.
0: Ce qui veut dire que vous intervenez chez les personnes sur leurs demandes en fonction des besoins qu'elles expriment, hein, c'est ça?
3: C'est ça.
0: Alors concrètement, vous avez plusieurs pôles d'activité, notamment en termes de tri et de rangement. Vous constatez que certains, peut-être en fais-je partie moi-même, sont un peu perdus quand il s'agit de faire du rangement, hein, c'est ça?
3: Alors il y a des étapes de la vie où tout s'accélère et on laisse un peu le rangement de côté et de temps

0: par quoi commencer. Et après, j'interviens avec mes clients, c'est-à-dire que je les laisse pas tout seuls en leur donnant juste des conseils à distance. On travaille à 4 ou à 6 mains s'il y a le conjoint qui est là, mais j'interviens avec eux et je leur apporte ma méthode pour le tri et l'organisation. Et je viens en fait avec une boîte à outils, c'est-à-dire que en fonction de la personne, je vais pas apporter les mêmes outils.
1: Ce qui veut dire que d'un rendez-vous à l'autre, vous voyez la progression, vous voyez comment les choses s'organisent, vous vérifiez si on a bien suivi vos conseils.
0: Hein, c'est ça. Alors vérifier si on a bien suivi mes conseils, c'est un bien grand mot. Je suis là pour aider. Après, on a tous des journées bien chargées, mais l'objectif, c'est aussi de faire progresser les gens et ne pas être toujours là à intervenir avec eux, mais leur laisser faire des choses petit à petit pour qu'ils gagnent en autonomie et qu'ils n'aient plus besoin de moi après.
1: Quel est le profil des clients? Quels sont les profils? Très variés, j'imagine, oui.
0: Très variés. C'est vraiment le jeune couple qui s'installe et qui s'est un peu laissé déborder, à l'arrivée des enfants aussi, quand ils grandissent et que la taille des vêtements change très très vite, on se retrouve débordé par les vêtements, par les jouets. Il y a aussi quand on change de boulot et qu'on est beaucoup plus occupé, qu'on laisse la maison un peu de côté. J'accompagne beaucoup de femmes suite à un burn-out aussi. J'ai des appels au secours en disant j'ai tout laissé tomber pour sortir la tête de l'eau. Et j'accompagne personnellement, c'est pas le cas de tous les home organizers, des profils d'accumulation compulsive. La condition est que la personne soit accompagnée aussi par un ou une psychologue ou un psychiatre, parce que ce n'est pas mon rôle, mais je l'accompagne pour aider à désencombrer. Là, ce sont des accompagnements sur le long terme.
1: Et puis, il faut avoir conscience qu'on a ce problème-là et parfois on ne l'identifie pas, c'est ça.
0: C'est ça, il faut avoir la conscience de ça, travailler sur les causes avec un psychologue ou un psychiatre. Et après, moi, j'interviens pour les aider à désencombrer, mais ça se fait sur le long terme. Et surtout, s'il n'y a pas l'accompagnement, je pourrais faire plus de mal que de bien.
1: On va se retrouver dans quelques secondes pour continuer d'évoquer votre activité, l'organisation au travail aussi, vous intervenez là-dessus, puis sur la gestion du temps, ce qui est très précieux. Le temps qui court, parfois trop vite, évidemment, le temps est assassin, chantait même à une époque Véronique Sanson, ici Orléans, voici ma révérence.

0: Avec ici Orléans, les années fin 70, début 80, ma révérence, Véronique Sanson, 9h38, des idées de sortie pour vous dans les prochains
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0: C'est l'agenda de votre matinée avec cette session shopping vintage et brocante. C'est cette semaine, et c'est plus précisément le week-end prochain, sur les quais de Loire et en centre-ville d'Orléans. Venez chiner au marché à la brocante ou découvrez des pépites sur les marchés aux livres ou encore aux disques. C'est parfait pour les amateurs de seconde main et de lecture rétro en cette période de rentrée week-end prochain, donc sur les quais de Loire. Brocante et shopping en perspective. Une idée insolite mais idéale pour la rentrée, c'est ce mercredi. La médiathèque des Bordes vous invite à une sieste musicale dans le jardin de la médiathèque autour d'une playlist musicale de détente. Vous aurez besoin de cette petite sieste après le rush de la rentrée probablement, relaxante, en plein air, en plus il fera beau. C'est ce mercredi de 14h30 à 15h, c'est gratuit, mais on y attend beaucoup de monde. Donc le mieux est de réserver par un simple numéro de téléphone, médiathèque des Bordes, vous contactez la médiathèque directement. Et puis bonne nouvelle, le spectacle d'été L'Idiot au théâtre de l'Escabeau à Briard est prolongé jusqu'au 19 septembre. Idiot mis en scène par Stéphane Godfrey. Froid, pièce de théâtre, d'après Dostoïevski, bien sûr, qui mêle amitié fraternelle, jalousie, compassion, un classique à découvrir à partir de 8€ au Théâtre de l'Escabeau, c'est à Briard.
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0: Chaque jour, un thème différent, un thème du quotidien, un thème dans l'air du temps. Le coaching qui a de plus en plus la cote, on en parle. Coaching au sens large, hein, professorat, conseil en tout genre. Nous sommes avec notre invité, Élodie Michel-Coulouarne, d'Organisation L, qu'on retrouve sur Internet. Vous aidez au quotidien les personnes qui vous sollicitent à faire du rangement, du tri, mais pas uniquement, notamment les questions d'organisation familiale. Hein. De quelle façon précisément ?
3: C'est ça, ben on rencontre beaucoup de familles qui un peu débordées avec les emplois que tout le monde a qui prennent beaucoup de temps et la gestion du linge devient compliquée, l'organisation des repas avec la fameuse question qu'est-ce qu'on mange ce soir ?
0: Rien.
3: Qui je pense irrite beaucoup de mamans. j'interviens aussi auprès des familles pour les aider à s'organiser, pour répartir les tâches au sein des membres de la famille en fonction des disponibilités de chacun, en fonction de l'âge des enfants, de façon à ce que ce soit plus simple au quotidien, plus facile à vivre et puis que chacun puisse trouver du temps pour soi aussi.
0: Dans le cadre du travail, de quelle façon vous organisez les choses ? Vous parlez du travail à la maison qu'on peut apporter parce qu'on fait des heures supplémentaires à la maison ou...
3: Pas forcément, j'accompagne alors ceux qui ont besoin d'aide en termes de gestion du temps, mais ce sont surtout des entrepreneurs qui ont plusieurs casquettes, la casquette d'entrepreneur, et c'est encore plus difficile quand on travaille de chez soi. Et c'est pour ça que j'accompagne aussi beaucoup de femmes qui sont prises entre, quand elles travaillent chez elles, ce qu'il y a à faire à la maison, leur propre entreprise, et là où on change de casquette assez rapidement et on se retrouve parfois submergé par tout ce qu'il y a à faire. Donc comment est-ce qu'on organise son temps sans faire un emploi du temps salarié 8h, 16h ou 17h ou 18h, en profitant du fait qu'on soit indépendant, entrepreneur, tout en essayant de tout concilier et d'avoir un rythme de vie plutôt agréable.
0: Alors vous évoquez les mamans, mais les papas peuvent être aussi dans ce genre de situation.
3: Bien sûr, bien sûr.
0: Comment fait-on pour vous contacter ? Vous avez un site, évidemment, c'est ça ?
3: Il y a mon site internet, www.organisation-el.fr. Je suis également sur Instagram. Vous pouvez m'envoyer un message en DM sur Instagram et sur Facebook.
0: On va se retrouver dans un instant. Une nouvelle invitée aussi viendra nous parler de bilan de compétences, de vie professionnelle. Parfois, on a besoin de conseils aussi. On va se retrouver dans quelques secondes. Ici, Orléans.
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0: Glenn Frey avec Ici Orléans. It is on dans les années 80.

0: Ben Frey avec Ici Orléans.
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0: Notre thème ce matin, qui vous fait réagir d'ailleurs sur la page Facebook d'Ici Orléans, c'est le coaching, le professorat, le fait d'être aidé, guidé dans une activité au quotidien, avec un suivi, c'est l'intérêt d'être coaché. Nous sommes avec notre invité Élodie Michel-Coulouarne d'Organisation L, ça s'écrit organisation-EL, voilà, on vous retrouve
3: facilement. Organisation d'Élodie.
0: Mais voilà, ah mais oui, j'avais pas fait le rapprochement. Il y a des évidences parfois qui nous échappent.
3: Elle n'est pas si évidente, je l'avoue.
0: Vous gérez tout ce qui est évidemment organisation familiale, on en a parlé, organisation au travail, le tri, le rangement. Quels sont les bénéfices que vous avez constatés auprès des personnes qui vous suivent, en tout cas que vous avez suivi et qui ont fait appel à vous?
3: Alors, en termes de rangement, c'est le plaisir de rentrer chez soi et de se sentir bien chez soi. Que ce soit vraiment un havre de paix, de pouvoir se reposer et recevoir aussi. J'ai des personnes qui, avant de faire appel à moi, surtout l'accumulation compulsive, ne recevaient plus du tout chez elles. Donc, c'est le plaisir de recevoir du monde.
0: Et nous sommes aussi avec Véronique Briet, qui est coach professionnelle. Bonjour Véronique.
4: Bonjour Pascal.
0: Vous intervenez dans le domaine du travail, c'est bien ça?
4: Oui, c'est ça.
0: De quelle façon alors?
4: Donc moi je suis coach professionnelle, donc les personnes qui viennent me voir ont tout en commun de venir avec une question professionnelle au départ. Donc, que ce soit une question liée au burn-out, à un épuisement, à l'équilibre vie pro, vie perso, à une question d'affirmation de soi, une difficulté de communiquer. Alors, dans les personnes qui viennent me voir, il y a des entreprises qui me sollicitent pour leurs collaborateurs, où j'ai des particuliers aussi qui viennent me voir, et j'ai également des entrepreneurs qui viennent me voir.
0: Donc, des profils très variés qui gravitent dans l'univers professionnel. Rappelons que vous avez le titre de coach parce que vous avez une qualification qui correspond à ça.
4: Voilà, tout à fait. Hein, le coaching professionnel, il y a un titre reconnu par le répertoire national de la certification professionnelle, donc qui atteste des compétences nécessaires requises pour l'exercice de ce métier qui s'improvise pas. Hein. Voilà.
0: J'imagine. On fait même appel à vous pour certains bilans de compétences. Hein. On va en parler dans un instant. On va expliquer comment ça fonctionne. Élodie Michel-Coulouarne, Organisation L. C'est le début de la semaine. Organisation L, on vous retrouve sur les réseaux, sur Instagram également, hein, c'est ça. Merci d'être venu parler de votre activité.
4: Merci à vous.
0: À bientôt. Et à tout de suite pour évoquer l'univers professionnel, donc avec ce bilan de compétences. Peut-être faire un bilan de compétences, moi, en articulation, on ne sait pas.
3: Non, ça va.
0: Ça va. Bon, vous êtes trop gentil avec moi. 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

0: Alain Chamfort avec ici Orléans Bambou. Dans un instant, le nouveau titre de Florent Pagny.
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0: Dernière ligne droite de notre émission, les questions de coaching. Notre invitée Véronique Briet, coach professionnelle dans le cadre du travail, effectivement. Un petit mot sur votre formation, votre parcours, Véronique.
16: Oui, moi j'ai un parcours marqué par les sciences sociales à l'université. J'ai notamment terminé avec un Master 2 en ingénierie de formation. Et puis, 10 ans plus tard, je me suis reformée en Master 2 en psychologie du travail. Et j'ai travaillé et ensuite j'ai approfondi mes compétences d'accompagnement en préparant un titre RNCP de coach professionnel.
0: Alors, le bilan de compétences, vous contribuez à faire ce genre de
16: oui,
0: bilan.
16: Tout à fait.
0: À quel moment, quand on prend de nouvelles fonctions, quand on pense à une reconversion, quand on se fait licencier, tous les cas de figure sont possibles?
16: Oui, il y a autant de situations que de personnes. En fait, le dénominateur commun, c'est une envie de changement. Voilà, qui peut avoir plein de raisons différentes, qui parfois est subie, qui parfois est choisie, mais une envie de bouger et de les personnes viennent un peu perdues dans comment engager cette transition là, et le bilan de compétences va permettre cette démarche structurée et accompagnée de clarification de quoi j'ai envie, quelles sont mes compétences, qu'est-ce que j'ai envie de faire de cette page blanche qui s'ouvre à moi.
0: Donc vous lancez des pistes, vous impulser une dynamique et après, j'imagine qu'il y a la satisfaction de voir que la personne a trouvé ce qui lui correspond. Vous avez eu des retours très positifs.
16: Oui, hein, oui. Alors souvent, c'est aussi beaucoup un voyage en soi. C'est-à-dire que c'est pas tant moi qui vais donner des pistes, mais c'est plutôt moi, je vais aider l'autre à éclairer qu'est-ce qui est important pour elle, qu'est-ce qui ferait sens pour elle. On est beaucoup sur la question du sens au travail parce que l'insatisfaction d'aujourd'hui, elle vient peut-être parfois d'un sens qui n'est plus. Donc on travaille beaucoup ça, on travaille beaucoup qui je suis, comment je fonctionne, qu'est-ce qui est important pour moi, qu'est-ce qui me motive, qu'est-ce que j'ai besoin de quoi pour me sentir bien dans mon travail à l'avenir.
0: Est-ce qu'il vous est arrivé aussi de préparer les gens à la retraite, parce que c'est un cap important, le fait de moins travailler d'un seul coup, d'un seul. Est-ce que vous avez eu des profils de ce genre-là?
16: Non, j'ai eu des profils à 5 ans de la retraite,
0: ah,
16: mais
0: oui.
16: pas pour la retraite, non.
0: On vous retrouve sur les réseaux, Véronique Briet, BRI V-I-E-T, hein, c'est bien
16: oui,
0: ça?
16: Oui, sur LinkedIn ou bien sur mon site internet véroniquebrillet.fr.
0: Voilà, et dès qu'on a besoin dans ce domaine-là de conseils, vous êtes là et on a compris que vous avez la capacité et le bagage pour ça. Il y a parfois des charlatans, on va dire.
16: Oui, il y a beaucoup de coachs sur le marché et c'est vrai que c'est important d'aller vérifier quelle est la formation. On a aussi des obligations de supervision dans notre éthique. Donc ça, c'est des aspects importants de professionnalisme. Ouais.
0: Véronique Brillet, pour tout ce qui est travail, reconversion, entre autres, merci beaucoup d'être venue nous voir ce matin. Bonne journée à vous, à bientôt. Au revoir. Florent Pagny, comme promis, nouveauté, juste avant les infos de 10h, la dernière chanson du monde, ici Orléans.

0: Ici Orléans, nouveauté, signé Florent Pagny, la dernière chanson du monde. Il est 10h.
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0: Vincent James, notre baladeur, sera avec nous dans quelques minutes. Natacha aussi pour parler cuisine. 10h, les infos, Marie Dorsay. Bonjour Marie.
2: Bonjour Pascal, bonjour à toutes et à tous. La rentrée se prépare plus que jamais. Les enseignants de retour dans leur salle avant d'accueillir les élèves demain. C'est la pré-rentrée officielle pour eux dans le Loiret. Il y aura bien un enseignant dans chaque classe, mais au prix d'affectation de dernière minute, estime le syndicat SE-UNSA. La secrétaire départementale était notre invitée ce matin pour parler de cette rentrée dégradée, dit-elle. Son interview est à réécouter en intégralité sur votre application ici. Et à la veille du retour des élèves en classe, la ville de mardi organise, elle, une réunion publique ce soir. La commune est secouée depuis le mois de mai par une affaire d'atteinte sexuelle présumée par un animateur sur un enfant. Un collectif de parents s'est constitué pour dénoncer la mauvaise gestion de ce dossier par la mairie qui veut mettre en place un dialogue. Réunion donc à 18h, salle du Petit Théâtre. L'enquête est toujours en cours dans cette affaire. Pour les étudiants qui reprennent eux aussi les cours cette semaine, l'année s'annonce de plus en plus chère, surtout pour les logements. L'UNEF, l'Union Nationale des Étudiants de France, dénonce une hausse de 2,8% pour les loyers privés, plus 1% pour le Crous. Sans compter qu'à Orléans, l'offre est très limitée. La ville est en zone tendue pour l'immobilier depuis 3 ans. Témoignage d'étudiants qui galèrent à se loger à retrouver sur notre site internet ici.fr.
0: C'est la rentrée aussi pour le gouvernement.
2: Avec déjà un gros dossier au programme, Sébastien Lecornu réunit ses ministres en séminaire pour préparer le budget 2027. Aujourd'hui, le Premier ministre qui promet aussi un plan de sauvegarde puis un plan de relance pour l'agriculture après les canicules et la sécheresse. Ça sera même le dossier numéro 1, assure-t-il le ministre. La ministre de l'Agriculture doit présenter les détails de ce plan jeudi. Les agriculteurs, eux, effectivement, sont moroses. Ils étaient en coulisses du comice agricole qui s'est tenu hier à Loris. Certains voient leurs exploitations menacées à cause de la sécheresse. 90% des communes concernées en France par les dépôts sauvages d'ordures. Certaines communes du Loiret, comme Orléans ou Boux, ont déjà déployé des caméras. Ailleurs, les maires eux-mêmes vont parfois fouiller les poubelles pour essayer de trouver l'auteur de ces incivilités. C'est à lire sur ici.fr.
0: On connaît les sites retenu pour le loto du patrimoine.
2: Et c'est la maison Colette de Châtillon-Coligny qui représente notre département du Loiret pour cette 9e édition. La liste complète est évidemment à retrouver sur notre site internet ici.fr. Le soleil essaye timidement de percer à travers les nuages, Pascal.
0: Oui, c'est pas mal quand
2: mais
0: même.
2: Il y arrive.
0: Mais il y a presque même un peu d'avance sur ce qui était envisagé. Le retour de conditions un peu plus anticycloniques que celles de ce week-end, c'est la nouvelle de cette semaine. Alors ça commence aujourd'hui avec des températures qui sont très honnêtes pour la saison. 24, 25, 26 degrés dans l'après-midi. Si vous êtes à Pithiviers, à Beaugency, si vous êtes à Vienne-en-Val, à Courtenay notamment, encore Châtillon, vous serez aux alentours de 24 degrés. Pour Gien, Montargis, 25. Ou encore Orléans et Blois, Romorantin, La Ferté-Saint-Aubin, jusqu'à 26 degrés. Pour la suite de la semaine, en effet, un soleil assez généreux, même si le matin, on a quelques grisailles, on irait jusqu'à 28-29 degrés en fin de semaine. Et le week-end qui arrive, qui arrivera tranquillement, puisqu'on est lundi, sera plutôt ensoleillé avec une trentaine de degrés. Merci, chère Marie. On se retrouve demain pour la matinale, évidemment, avec Marc Yvan.
2: À demain.
0: Pour ce qui est des conditions de circulation, vous nous dites comment les choses se passent au 02 38 53 25 25. On est avec vous et inversement, si vous observez un problème, n'hésitez pas à nous informer. C'est Nadia qui est au téléphone ce matin et qui attend vos appels et vos témoignages. Merci.
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0: Entre 10h et 11h, on met en avant ce qui fonctionne dans notre région, Loiret, Loiret-Cher, avec notamment le baladeur qui, par définition, se balade. C'est la rentrée partout en France. Vincent James, vous nous présentez ce matin les initiatives qui fonctionnent. Vous êtes en direct depuis Orléans, à l'école de la seconde chance. Bonjour Vincent.
4: Comment faire si vous manquez votre orientation professionnelle, Pascal, hein? Ça peut arriver de se planter. Le tout, c'est de rebondir. L'école de la seconde chance, eh bien, propose aux jeunes de 16 à 25 ans sortis du système scolaire de les accompagner sur plusieurs semaines dans le but de retrouver le chemin des études et du monde du travail. Alors ça donne évidemment de belles histoires, comme celle de Lucas, originaire de Boigny-sur-Bionne, après l'arrêt prématuré d'un CAP paysagiste. Il a finalement validé l'année dernière un bac pro logistique, tout en faisant des tours pour aller chercher la flamme olympique à Athènes. Son histoire, elle est à découvrir ce matin avec Ici Orléans, Pascal.
0: C'est dans quelques minutes à peine. Merci Vincent James.
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0: Et puis tout Tout à l'heure, après 10h30, il sera question de belles adresses avec ceux qui donnent une belle âme à notre région, côté cuisine. Puis on parlera aussi jardinage avec Vincent Bordeaux. C'est le menu, donc. Et là, c'est Cœur de Loup. On est dans les années 80 avec Philippe Lafontaine. Une jolie matinée avec Ici Orléans. Cœur de Loup.

0: Kissy Orléans, les années 80, avec Philippe Lafontaine, dans un instant, une nouveauté, le nouveau titre de Grand Corps Malade, en duo avec Stilto, les Jacksons, Étienne Dao, notamment.
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0: Ici, ça marche. Les initiatives qui prennent une certaine dynamique dans notre région, c'est l'objet de ce rendez-vous. Grâce à vous, Vincent James, vous êtes notre baladeur. Et ce matin, vous vous intéressez évidemment à la rentrée scolaire, rentrée toute particulière pour l'école de la seconde chance à Orléans, dans le quartier de la Moulière, qui permet, Vincent, de se réorienter. Donc,
3: il faut avoir entre 16 et 25 ans pour profiter, Pascal. Donc, mauvaise nouvelle, c'est mort pour vous. Vous finirez ad vitam aeternam chez Ici Orléans. Bonjour François Guerrier.
4: Bonjour Vincent.
3: Vous êtes le président de l'école de la seconde chance Ici à Orléans. En 2025-2026, vous avez accompagné bien plus d'une centaine d'élèves pour un taux de réussite de 80%. Pourquoi l'école de la seconde chance, ça marche ?
4: Bah ça marche parce que il y a un besoin. Enfin c'est évident qu'il y a des jeunes qui quittent le système scolaire et il faut absolument enfin leur trouver quelque chose parce que sinon ils seront à la rue.
3: Donc justement comment se fait la sélection des profils ? J'imagine que vous devez avoir plus de demandes.
4: Oui la sélection elle se fait sur la motivation. C'est-à-dire qu'on les tous les mardis enfin il y a une réunion d'information, il y a des jeunes qui viennent et ils sont invités à venir à un jury qui est composé enfin d'un chef d'entreprise, de quelqu'un de l'école et ils sont interrogés sur leur motivation. C'est la motivation l'élément essentiel puisque c'est pas le diplôme, la plupart n'ont pas de diplôme. Donc c'est la motivation, envie de s'en sortir.
3: Vous accueillez des élèves donc de tout horizon, hein, de 16 à 25 ans, avec des parcours tous très différents. Qu'est-ce que vous allez proposer aux élèves les premiers jours, tiens, à partir du moment où ils rentrent dans cette école de la seconde chance ?
4: On va leur proposer de réfléchir à ce qu'ils ont l'intention de faire. S'ils veulent une orientation, s'ils veulent faire un métier, qu'ils ont déjà des idées, bon, on va les aider dans leur stage pour aller dans le sens qu'ils veulent faire.
3: Et du coup, il y a quand même de belles histoires dans votre école. Je pense notamment à Lucas Desrus, un jeune lorrain que vous avez envoyé chercher ni plus ni moins que la flamme olympique en voilier.
4: Oui, c'est une très belle histoire. Donc cette opération a été sponsorisée enfin par la Caisse d'Épargne. Il était cherché. Il n'avait jamais fait de bateau. Enfin, il avait des craintes au départ. Il a fallu qu'on le motive, mais c'était une super histoire, une très belle histoire.
3: Donc du coup, justement, un voyage possible par l'un de vos partenaires. C'est quoi le modèle économique ? Comment marche l'école de la seconde chance ? Qui, je le rappelle, c'est une association de niveau national.
4: C'est une association qui est uniquement un financement public. Donc il y a les financeurs, c'est l'État, la région, la ville d'Orléans et la métropole. Et puis on a aussi la taxe d'apprentissage, c'est très important. Si les entreprises veulent ouvrir cette taxe d'apprentissage, c'est vraiment important pour nous.
3: Je vous remercie François Guerrier.
4: Je vous en prie. Merci Vincent.
3: Merci à vous. Et puis on va continuer, nous, mon très cher Pascal. On va justement découvrir un jeune qui vient de s'inscrire, qui vient d'arriver ce matin, aujourd'hui, à l'école de la seconde chance. On va lui demander un petit peu ce qu'il attend de cette école.
0: On va se retrouver pour ça dans quelques minutes. Et comme promis, le retour de Grand Corps Malade. C'est un événement, évidemment, avec Stilto, qu'on connaît bien. Faut que tu m'aimes. Ça vous dit quelque chose ? Oui, c'est l'un des tubes de ces derniers mois. Nouveauté donc avec ce joli duo, ici Orléans. Ça s'appelle Le Prochain Rêve.
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0: Acquis sur les Hanches, Testilto pour la voix féminine et Grand Corps Malade. On peut pas ne pas l'identifier. Nouveauté, ça s'appelle Le Prochain Rêve. Les Jackson, dans un instant, avec Blame It on Boogie, Étienne Dao, entre autres. Et on continue de parler de l'école de la seconde chance. Ici, ça marche. C'est notre baladeur qui nous l'a fait découvrir. Dans un instant, ici, Orléans.
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0: Chaque matin, on découvre un organisme, un lieu qui fonctionne et l'école de la seconde chance. Grâce à vous, Vincent James, vous êtes notre baladeur. Et vous êtes peut-être en quête de réorientation, Vincent. Et donc, vous avez dit, tiens, si je passais la matinée dans les locaux de cette école orléanaise qui permet aux jeunes lorettains déscolarisés de profiter d'un accompagnement. Et cette école a clairement changé des vies, hein, Vincent.
12: Oh que oui, Pascal, c'est peu de le dire. Je suis avec Lucas Déru, passé par cette école. Son histoire, c'est maintenant. Bonjour, Lucas.
13: Bonjour.
12: Vous êtes entré à l'école de la seconde chance il y a environ 3 ans. Pour quelle raison vous avez contacté cette école ?
13: C'était pour faire mon projet professionnel, qui est un bac pro logistique.
12: Parce que vous êtes arrivé à quel âge et vous étiez dans quel statut exactement ?
13: Je suis arrivé, j'avais 16, 17, je crois.
12: Alors moi, je crois que de ce que vous m'aviez raconté, en tout cas, c'est que vous vous orientez dans un parcours au début CAP paysagiste à la sortie du collège pour finalement valider un bac pro. Est-ce que vous auriez imaginé, vous, dans votre vie, valider un bac professionnel ?
13: Non, pas du tout. CAP, déjà, compliqué. Alors, un bac...
12: Est-ce que c'était quoi votre niveau à l'école ?
13: Moi, c'était pas nul, c'était pas fort, c'était moyen, on va dire.
12: D'accord. Donc vous êtes resté pendant 6 mois sans faire grand chose. En tout cas, vous tentez de vous réorienter. Et heureusement, il y a eu cette école qui est arrivée pour vous. Et cette année, c'est un objectif encore plus élevé parce que vous vous arrêtez pas au bac pro.
13: Non, un bac plus 2 à TESMEL l'année prochaine.
12: Oh là, TESMEL, va falloir nous faire la traduction là. C'est quoi ?
13: C'est technicien supérieur, méthode exploitation logistique.
12: Moi, j'ai rien compris. Mais ça nous indique qu'en tout cas, vous avez travaillé dans la logistique.
13: C'est ça, oui.
12: Ok. Et puis, grâce à cette école de la seconde chance, vous faites le voyage d'une vie grâce à l'un des partenaires de cette école, la Caisse d'Épargne. Vous êtes choisi pour naviguer sur le Belém. C'est l'un des plus longs voiliers français, l'un des plus vieux, un 3 mois. Je crois qu'il fait le long d'une 52 mètres. Qu'est-ce que vous y avez fait, vous, sur ce bateau ?
13: On a fait tout ce qui est manœuvre. Donc, on a levé les voiles, on a fait du ménage, on a nettoyé le bateau.
12: Alors je pensais plutôt à ce que vous étiez. C'était quoi votre mission principale quand même ?
13: Principale ?
12: Ouais. Ramener la flamme olympique, c'était pas la raison principale de la navigation.
13: C'était ramener la flamme sur le Belém à Marseille.
12: Ok.
13: Depuis Athènes.
12: Donc vous avez passé combien de jours en tout sur la mer Méditerranée ?
13: On a passé 12 jours.
12: 12 jours. Le mal de mer, il était présent ?
13: Oui, un peu, ouais. Un, deux jours.
12: Est-ce que ça vous a donné envie, de reprendre le bateau ? Est-ce que ça vous a permis aussi d'avoir plus confiance en vous après une telle expérience ?
13: Ah oui, largement, oui. Ils m'ont dit comme quoi on voyait une différence entre avant et après.
12: Et pour quelle raison, à votre avis ?
13: Je pense le fait d'être avec des gens que je ne connaissais pas avant, que finalement je repars avec, on va dire, une famille. Et c'est ça qui m'a permis de m'ouvrir à des gens que je ne connais pas maintenant.
12: Bon, en tout cas, Lucas, on vous souhaite bon courage cette année. Vous allez, ça y est, maintenant vous ne profitez plus de l'école de la seconde chance. Hein. Vous êtes indépendant.
13: Ouais.
12: Ouais, c'est un vrai ouais, c'est un grand ouais, c'est un petit ouais.
13: On va dire ça.
12: On va dire ça. En tout cas, vous cherchez un stage, je crois,
13: oui.
12: Ou une alternance.
13: Oui, c'est ça.
12: Alors dites-nous.
13: Moi, je cherche un apprentissage en TESMEL pour la rentrée cette année.
12: Donc, toutes les personnes qui travaillent dans la logistique sont les bienvenues. Vous pouvez contacter l'école de la seconde chance. Ils renverront sur Lucas. Lucas, on vous remercie. Merci d'avoir été avec nous ce matin.
13: Merci à vous.
12: Vous avez appris quelques mots grecs ou pas de votre passage à Athènes?
13: Oui, mais je me rappelle plus de la signification.
12: Bon, un petit merci, c'est possible ou pas?
13: Je crois que c'est Calimera.
12: Allez, partons là-dessus. Calimera pour un petit merci. Pascal, j'espère que votre grec est mieux que celui de Lucas, qui sait.
0: Oui, moi je connais Calimero, mais ça parle aux moins jeunes d'entre nous, mais c'est autre chose. TESMEL, ça peut vous intéresser ou c'est plutôt pêle-mêle, non? Votre sens de l'organisation est-on défectueux? Non.
12: C'est plutôt pêle-mêle, oui, on va pas se mentir.
0: Merci Vincent. À tout de suite avec un autre témoin. L'école de la seconde chance, c'est là où nous sommes ce matin. Ici, ça marche, la preuve. Les Jacksons, ici Orléans.

0: Et Jacksons, évidemment, vos chansons préférées toute la journée, avec ici Orléans, ça ne s'arrête jamais, Dao dans un instant, Souchon aussi, Taylor Swift également, et puis c'est la rentrée pour beaucoup d'entre nous.
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0: L'année qui se lance en ce 1er septembre, jour de rentrée, pour les nouveaux élèves de l'école de la seconde chance à Orléans. Vincent James, vous êtes notre baladeur et vous êtes sur place pour nous faire vivre l'événement, bien sûr.
3: Ouais. L'école de la seconde chance va cette année accueillir, cette semaine, en tout cas cette semaine va accueillir une cinquantaine d'élèves pour un parcours maximum de 38 semaines, fait de stages, de cours de français, de maths, mais aussi de théâtre. Et on est avec Mathis. Bonjour Mathis.
4: Bonjour.
3: Premier jour d'école, vous avez 17 ans et vous passez à la radio, c'est un vrai bonheur pour vous que vous vivez ce matin?
4: Oui, ça va, enfin, je suis assez heureux.
3: Vous êtes assez heureux, donc Mathis, ça sent en tout cas hein, que vous êtes très heureux de rentrer à l'école. Mathis, ça va faire 4 ans que vous êtes déscolarisé. Qu'est-ce qui vous a donné envie, vous, de venir vous inscrire à cette école de la seconde chance?
4: Je voyais que cette école était assez adaptée pour mes difficultés. Et à part mes difficultés aussi, c'est autre que l'école normale.
3: D'accord. Qu'est-ce que vous attendez, vous, de votre parcours, là, de cet accompagnement qui va durer 38 semaines?
4: Déjà trouver un patron, évoluer sur mes capacités où j'ai des difficultés.
3: Ok.
4: Et
3: vous avez identifié un secteur où vous aimeriez travailler?
4: Non, pas du tout en vrai.
3: Pas du tout.
4: On m'a pas conseillé et j'ai pas recherché les informations sur ça.
3: Bon, bah Mathis, en tout cas, on vous souhaite une belle année. Tiens, j'en profite aussi, je suis à côté de la directrice qui est aussi en train de faire sa rentrée. Bonjour Nathalie.
5: Bonjour.
3: Nathalie, vous, votre rentrée, c'était pas forcément aujourd'hui, hein?
5: Non, nous on est rentrés depuis 3 semaines.
3: Bon, des jeunes comme Mathis, peut-être un petit peu timides, peut-être un petit peu impressionnés par ce nouveau cadre. Vous en avez combien, vous, par année que vous accueillez ici?
5: Alors, on accompagne environ 140 jeunes à l'année, ouais. Puisqu'on a des rentrées au fur et à mesure de l'année.
3: Oui, à partir du moment où vous accueillez d'abord un batch de 50 élèves, et puis ben, certains élèves partent parce qu'ils réussissent.
5: Oui, et c'est tant mieux, d'autres, et puis d'autres rentrent. Donc voilà, c'est des entrées et sorties permanentes.
3: Est-ce que vous notez une différence entre les élèves quand ils arrivent et des élèves qui... vous êtes là depuis maintenant 15 ans, Nathalie?
5: Oui.
3: Et j'imagine que vous les avez vus. Qu'est-ce qui vous dit justement ces jeunes qui sont passés par chez vous il y a 15 ans?
5: En fait, les jeunes me disent, quand on les revoit, c'est la confiance en eux. Ils ne parlent pas de remise à niveau. Hein. C'est des jeunes qui sont en échec scolaire quand ils arrivent. Et tout ce qu'on leur propose leur permet de reprendre confiance en eux.
3: Bon, bah en tout cas, Nathalie, merci pour ce que vous faites. On vous souhaite une belle rentrée.
5: Merci et merci à vous d'être venue.
3: Voilà, l'école de la seconde chance, la rentrée en direct. Et puis, Pascal, la rentrée, ce n'est pas terminé parce qu'on le sait. La rentrée, c'est un petit peu toute cette semaine. Demain, on sera au niveau de la rentrée des étudiants d'Erasmus d'Orléans. Les Erasmus, si vous connaissez ou pas, en fait, c'est les étudiants étrangers qui vont venir s'installer le temps d'un semestre ou deux du côté de la capitale régionale Orléans.
0: Bah super, on sera avec vous sans problème dès 10h, bien volontiers. Ici, ça marche et une fois de plus, vous nous en apporterez la preuve. Merci Vincent, à demain.
3: Merci,
0: ciao.
3: À demain, ciao.
0: Pour eux, ceux qu'on vient d'écouter, c'est peut-être le premier jour de le reste de leur vie. Hein. Etienne Daou.

0: avec ici Orléans Dao, qu'on adore évidemment, belle chanson qui nous reste en mémoire le premier jour du reste de ta vie. On est ensemble pour vous donner des idées de sortie, c'est le moment de votre agenda.
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0: Avec le shopping vintage et brocante qui se prépare, c'est votre Ici Express. C'est le week-end prochain sur les quais de Loire et en centre-ville d'Orléans. Venez chiner au marché à la brocante et découvrir des pépites. Il y aura un marché aux livres, un marché aux disques aussi, disques anciens pour les collectionneurs de vinyle. C'est parfait pour tous les amateurs de seconde main, évidemment, sur les quais de Loire. Donc ce week-end, vous avez toutes les infos, évidemment, sur Internet. C'est aussi la rentrée en fête à Orléans ce dimanche 6 septembre de 11h à 18h30. Le grand rendez-vous annuel qui rassemble plus de 500 associations locale. La thématique cette année, le fil rouge pour cette 23e édition, c'est autour du monde. L'occasion idéale, évidemment, de trouver des activités pour cette rentrée. Si vous avez des envies, c'est peut-être le moment de les concrétiser. Dimanche 6 septembre, dans les rues piétonnes du centre-ville d'Orléans et place du Martroi aussi. Et comme c'est en partenariat avec votre radio locale ici, nous y serons, bien sûr, tout au long de la journée. Vous nous suivrez. Et puis, on peut prendre date déjà pour le festival Hop Hop Hop. Là aussi, c'est dans le centre historique d'Orléans. Ça sera quelques jours plus tard, vendredi 11 septembre, samedi 12 septembre. C'est organisé par la

0: Bonne humeur.
1: Ah oui, parce qu'on vous promet des conseils, donc on essaie de s'y tenir. C'est le début de la rentrée, c'est la bonne résolution. Je vous promets, autre promesse, qu'on va tenir cet engagement tout au long de l'année. Souchon, à la fin des années 80, qu'est-ce que c'est joli ça. Pas d'une folle gaieté non plus, mais on adore. Ultra moderne solitude, avec ici Orléans.

0: Chouchou avec Ici Orléans, Taylor Swift, quelque chose de Fred Léger. Michel Jonas aussi dans quelques instants avec les vacances au bord de la mer, signe que les vacances ne sont pas totalement terminées pour certains d'entre nous. Et puis si ça marche, côté cuisine, on a de bonnes adresses à vous conseiller, ça sera comme ça tout au long de la saison bien sûr.
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0: Bonjour Natacha Bichard.
3: Bonjour Pascal.
0: Les bons plans saveurs avec ceux qui animent notre région d'un point de vue gustatif. Philippe Bardot du Lift, restaurant à Orléans dans le quartier Charpenterie, est notre invité. Bonjour Philippe.
3: Bonjour Philippe.
4: Bonjour.
0: La carte en ce moment, c'est encore une carte d'été qui fleure bon les produits de l'été. Lesquels alors on peut trouver?
4: Bien sûr, en termes de fruits, on a encore l'abricot qui va bientôt se terminer, la pêche, la nectarine, la fraise bien sûr, et

0: puis la Mirabelle, on va avoir la figue qui arrive, la figue de Solliès, ça on en a jusqu'à fin octobre, hein, la figue, mais bon, on a suffisamment de produits. Alors moi, comme j'ai mon menu inspiration qui change toutes les semaines, bon, ça c'est pas un problème, et la carte ça change tous les mois, donc c'est vrai que c'est des produits comme la cerise, tout ça, ça dure pas longtemps. On a arrêté fin juillet, ça dure un mois et demi. Donc on peut se permettre de mettre des produits un petit peu éphémères.
1: C'est quoi ce menu inspiration, Philippe ?
0: Le menu inspiration, en fait, c'est un cas de service avec une mise en bouche, une entrée, un plat, un dessert, voilà, qui fonctionne, qui change toutes les semaines, du mardi soir au samedi midi.
1: Ça demande beaucoup d'adaptabilité, ça, de trouver des idées à chaque semaine.
0: Ben non, au contraire, parce que toi, quand il a fait très très chaud les canicules, je me suis permis de faire des menus que froids. Quand il faisait 40 degrés, les gens, ils avaient déjà un peu moins d'appétit, ils avaient besoin surtout de fraîcheur. Et moi, comme je fais les menus le lundi, mardi matin, et je savais la météo, et bon, pendant 3 semaines, même au brunch, on n'a pas fait de chaud, hein, sur juillet, début août, on s'est adapté, et justement, comme je change très souvent, on peut s'adapter facilement.
2: Et là, avec les quelques précipitations depuis quelques jours, on peut imaginer les champignons qui vont sortir dans
0: J'espère. Ouais. Les girolles, des cèpes. Oui, là, on annonce un petit peu d'eau. Bon, on en a besoin de l'eau, hein, mais...
1: Oui, c'est sûr.
0: Voilà. Mais c'est vrai que, après, de toute façon, la nature reprend ses droits. Hein.
2: Ça fait 17 ans que vous êtes au restaurant Le Lift à Orléans, mais 30 ans que vous êtes à Orléans, vous aviez d'autres adresses.
0: Oui, les Antiquaires, hein, étoilé Michelin pendant 10 ans à Paris. Voilà, et puis après, j'ai été exproprié par la ville, les Antiquaires. On a monté Le Lift, la terrasse du parc au parc floral, le Next Door. On a aussi ouvert la boutique dans les Halles Châtelet pendant le Covid. Beaucoup de péripéties.
2: Ah oui, ça fait toute une carrière et tout un parcours qu'on voulait saluer ce matin.
1: On peut venir manger quel jour chez vous, Philippe ?
0: Du mardi soir au dimanche midi inclus.
2: Dans un décor très inspirant, puisqu'on domine un petit peu la Loire, évidemment, depuis les Jardins de la Charpenterie. Oui, oui. C'est un joli cas, là.
0: Voilà, vue sur la Loire ou vue sur la cathédrale, vue sur le jardin. Bon, là, on resserre bien comme il faut en terrasse, parce que, heureusement qu'on avait la clim quand il a fait très très chaud. Parce que la terrasse, on s'en est pas servi pendant un petit peu, surtout le midi. Hein, les midis, c'était impossible.
2: Et là, ça va mieux.
0: Ça va mieux, là, midi et soir, oui. Depuis une semaine, ça va beaucoup mieux.
2: Le Lift à Orléans, dans le quartier Charpenterie. Philippe Bardot, notre invité ce matin. Merci, cher Philippe.
1: Merci, Philippe.
0: Merci beaucoup. Au revoir.
2: Natacha, on se retrouve demain.
1: À demain.
2: La musique, pour mettre un peu de joie dans cette matinée. Up a Light, avec Taylor Swift, ici, Orléans.

0: avec ici Orléans. On est ensemble pour évoquer ce qui marche dans notre région. Ça continue donc.
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0: Et dès demain, vous le savez sûrement, les téléphones portables seront interdits toute la journée dans les lycées. Alors, en pratique, comment occuper les lycéens pendant les pauses s'ils n'ont plus le droit de sortir leur téléphone? La réponse vous paraît peut-être un petit peu évidente, mais pour une génération qui a toujours connu cet objet, ça l'est beaucoup moins. Robin Bernot nous éclaire.
3: Et si l'on remplaçait les smartphones dans les cours de récré par des tables de ping-pong?
4: Ça évite que des personnes soient trop isolées, restent derrière leur téléphone.
3: Aujourd'hui en France, d'après une étude du Crédoc, environ 98% des 12 à 17 ans possèdent un téléphone portable, un objet devenu indispensable entre autres pour les lycéens, comme le constate Mathieu Pommiès, proviseur au lycée L'Argentais à Bayonne. Il répond à Wassila Guitoun.
5: Ils arrivent dans l'établissement régulièrement, ils attendent que la sonnerie sonne pour rentrer, comme ça ils peuvent téléphoner à l'extérieur. Pour les lycéens, dès que la sonnerie sonne entre midi et 2h, ils sont regroupés au foyer, ils sont tous ensemble et pour autant ils sont tous sur leur portable. Et des jeunes comme vous et moi, quoi, je crois que ce rapport au portable, c'est le souci des jeunes, c'est le souci de nous tous aussi, vu les heures qu'on passe dessus. Donc voilà, je crois que c'est une question à regarder en face quand même.
3: Alors pour cette rentrée, la mesure sur le papier est assez claire.
5: Dès qu'ils rentrent dans l'enceinte de l'établissement, on a inscrit dans le règlement que le portable devra être éteint et rangé dans le sac et qu'ils ne pourront pas l'utiliser.
3: Mais en pratique, le proviseur l'avoue, les premières semaines s'annoncent compliquées. Alors, il a voulu, avec les élèves, trouver une solution qui va peut-être vous étonner.
5: On a installé des tables de ping-pong, on a essayé de renforcer nos activités entre midi et 2h, mais on souhaite pouvoir le faire aussi avec eux, c'est-à-dire qu'ils soient décideurs de
6: ce qu'ils vont faire de leur temps libre.
5: Exactement.
6: Finalement.
3: Des tables de ping-pong, donc pour remplacer l'usage du téléphone dans les cours de récré. Ici à Bayonne, ça marche, mais vous, qu'en pensez-vous? Je me suis installé en terrasse pour vous poser la question et je suis tombé sur ces deux amis.
4: Marie.
7: Hugo.
3: Du tennis de table pour éviter d'être sur son téléphone. Qu'en dites-vous? Merci. On commence avec Hugo.
7: Non mais c'est très bien parce que ça permet une interaction avec les autres élèves. Tu peux affronter des élèves que tu connais pas, tisser des liens, parler en réel. Moi je suis complètement pour. Même des baby-foot. Mettez des trucs pour que les élèves puissent vivre des choses ensemble.
3: Marie, elle aussi, abonde dans ce sens.
4: Faut peut-être que ça soit animé par quelqu'un pour les pousser au début à aller jouer, mais pourquoi pas?
3: Et en réalité, on peut peut-être même aller encore un peu plus loin.
7: Après, ça te permet d'ouvrir un peu le spectre et les élèves entre eux peuvent aussi proposer après d'autres choses.
3: Aujourd'hui, blâmer les élèves d'être constamment sur leur smartphone n'est sans doute pas la solution, mais leur montrer qu'il existe d'autres façons de se retrouver, de créer du collectif, ça peut marcher.
0: Robin Bernot, qu'on retrouve demain, évidemment, ici Orléans.

0: La Madeleine de Proust en musique par excellence, évidemment. Les vacances au bord de la mer, Michel Jonas. Qu'est-ce que c'est bien. On reste avec vous. On est ensemble jusqu'à 11h. Ici, ça marche. Ça marche aussi côté jardinage. Bah oui, il a des idées à partager avec nous. Vincent Bordeaux nous retrouve dans un instant ici en l'air.
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0: Tous au jardin avec Vincent Bordeaux. Bonjour cher Vincent.
12: Bonjour Pascal.
0: On a parfois quelques petites bébêtes noires sur des plantes d'intérieur et on aimerait savoir comment trouver la solution. Qu'est-ce qui marche pour lutter contre ces petites bébêtes sur les plantes d'intérieur, cher Vincent?
12: Oui, ben, alors généralement, c'est des trips. Alors, c'est pas sur tout.
0: Des trips. C'est pas des M&M's.
12: Non.
0: L'ancêtre des M&M's s'appelait des trits.
12: Ah, ok, ben non.
0: Vous n'avez pas connu ça.
12: Ah non, ben non.
0: Vous êtes trop jeune.
12: Peut-être.
0: Voilà. Donc, c'est quoi les trips?
12: Les trips, c'est des petits insectes tout fins qui font à peu près 1 mm de longueur et alors même pas de largeur, c'est très très fin, c'est comme un fil. Sauf qu'ils piquent, ils vident les cellules des plantes et les plantes commencent à se fragiliser, à changer de couleur, à jaunir, à perdre leurs feuilles. C'est embêtant tout ça.
0: Bah, c'est très laid, c'est très très très moche.
12: Ah oui, mais ça pourrait faire mourir les plantes si on ne fait rien. Donc, isoler déjà la plante parce que faudrait pas. Alors ça peut être dû à une plante qu'on a achetée et qui était contaminée. Et donc là, si vous voyez qu'il y a une plante qui est atteinte ou plusieurs, oui, on les isole, soit dans une autre pièce, soit carrément à l'extérieur, si c'est possible, à l'ombre. Hein, on va pas les mettre en plein soleil parce que sinon, je pense que ça va être fatal.
0: C'est le dernier coup de jarnac. Et hop, terminé.
12: Voilà. Et puis après, il faut humidifier. Souvent, le trips n'aime pas l'humidité constante. Donc là, vous vaporisez à la fois le dessus de la feuille, c'est facile ça, mais le dessous aussi. Mmh. Alors parfois, ça sera pas trop simple. Alors quand la plante est transportable, un coup de douche, très très bien. Alors pas en mode Karcher, parce que sinon les feuilles vont être abîmées, mais un coup de douche une fois par semaine, ou même si vous avez l'occasion de le faire plus souvent, c'est bien. Si c'est pas possible, un coup de vapeau plus régulièrement, et c'est très très bien. Après, si ça persiste, ben on passera à une étape suivante.
0: On aura l'occasion d'en reparler, peut-être.
12: Peut-être.
0: Tous au jardin, chaque jour. N'hésitez pas à nous réécouter sur ICI, l'application que vous connaissez, et sur ICI.fr. Vincent Bordeaux, au quotidien. Merci, cher Vincent. Bonne journée, à bientôt.
12: Bonne journée, au revoir.
0: La musique qui nous fait du bien, qui nous fait plaisir, avec une histoire d'art, celle qui nous unit, vous et nous, au quotidien, depuis quelques années, pour certains d'entre vous. Histoire d'amour qui, nous concernant, se finit bien. On espère, en tout cas. Gaëtan Mitsouko avant les infos de 11h et avant de jouer, puisque vous savez que dès 11h, c'est le jeu de Loire avec Nathanaël Bruni.

0: Ici Orléans avec Lerita Mitsouko, évidemment les histoires d'art, on continue, les infos arrivent et puis ensuite le jeu de Loire. Nathanaël Bruni, bonjour.
1: Bonjour Pascal, bonjour à tous.
0: Qu'est-ce qu'on gagne cette semaine?
1: On gagne des bons d'achat d'une valeur de 50 euros aux vitrines d'Orléans. Et il y a de quoi dépenser hein, sur les vitrines d'Orléans, plus de 300 commerçants. Ça se gagne dans quelques instants.
0: Le détail avec vous dans deux secondes. Pascal Armandez, je vous souhaite une belle journée. On se retrouve demain un petit peu avant 7h dans la matinale. Merci à Bertrand Stasi qui était avec nous ce matin depuis 9h. À demain.
1: À demain.
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1: Merci de nous avoir rejoints. Merci de passer cette fin de matinée en notre compagnie sur votre radio locale. Ici Orléans. Il est 11h et voici Lydie Lahaye pour un point complet sur l'actu. Bonjour Lydie.
3: Bonjour Nathanaël, bonjour à tous.
1: Les enseignants qui reprennent aujourd'hui le chemin de l'école, du collège et du lycée.
3: Ouais, c'est un lundi de rentrée, ils sont plus de 850 000 en France pour certains. C'est la première rentrée comme les professeurs des écoles stagiaires durant l'année. Ils seront la moitié du temps en classe avec les enfants, l'autre moitié en cours pour terminer leur cursus. Ils sont un peu plus de 150 dans le département du Loiret dans cette situation. Tout cela avant, bien sûr, la rentrée des élèves. Demain, la grande rentrée pour 12 millions de jeunes.
1: La rentrée aussi du gouvernement.
3: Oui, un conseil des ministres à l'Élysée, consacré ce matin uniquement à la rentrée scolaire. On va en reparler dans le journal de midi. Et puis les ministres au grand complet autour de Sébastien Lecornu qui se sont déplacés. Ils sont à l'hôtel des Invalides en ce moment pour un séminaire sur la préparation du budget 2027 qui s'annonce très compliqué. Au lendemain de son discours de clôture de l'université d'été du PS à Blois, Olivier Faure, le premier secrétaire du parti, a déclaré hier soir sa candidature à la primaire de la gauche en vue de la présidentielle pour défendre, a-t-il dit, une France plus juste et lutter contre la droite et l'extrême droite.
1: C'est un vrai fléau qui touche pratiquement toutes les communes.
3: Les dépôts sauvages d'ordures, des cartons, des frigos, des pots de peinture jetés comme ça n'importe où en ville, sur les trottoirs ou alors plus grave aussi presque, hein, en pleine nature. Depuis quasiment un an sur la métropole d'Orléans, les communes de Boue et d'Orléans justement teste des caméras dotées d'intelligence artificielle pour repérer les dépôts sauvages et identifier les auteurs. C'est un reportage que vous retrouvez sur ici.fr et notre application ici en sport. La médaille d'argent pour Bérénice Petit aux Jeux Méditerranéens en Italie. Première récompense internationale pour la perchiste de l'Éco-CJF. Elle a franchi une barre à 4,45 m à 15 cm de son record personnel, mais suffisant pour monter donc sur la deuxième marche du podium.
1: Quelques gouttes sont tombées ce matin, Lydie.
3: Oui.
1: Bon, ça devrait se calmer. Hein. C'est ce que nous indique effectivement Météo France. Ça devrait être terminé. Le reste de la journée se passera sous un ciel un peu nuageux, plus ou moins lumineux, mais sans gouttes de pluie. Attention au vent d'ouest, à sud-ouest, assez fort sur la Beauce qui devrait souffler en milieu d'après-midi. Et puis côté température, on est autour des 25 degrés cet après-midi. Côté circulation, actuellement, ça roule plutôt bien sur la route. Pas de soucis particuliers en ce jour de rentrée. Si vous êtes témoin de quoi que ce soit, vous appelez Nadia. Bien sûr, on s'en fait le relais. 02 38 53 25 25. Et puis côté train, ça va aussi, a priori. Pour l'instant, pas de soucis particuliers, ni depuis Orléans, ni depuis les Aubrais. Lydie, on se dit tout à l'heure, midi, journal complet. Ça
3: on
1: va.
3: On fait ça.
1: Allez,
3: tout
1: à tout à l'heure.
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1: Ouais, c'est le jeu de Loire. Ouais, vous allez nous appeler au 02 38 53 25 25, vous inscrire. Et cette semaine, en effet, ça fait très plaisir parce qu'on vous offre un joli cadeau, un bon d'achat de 50 euros à dépenser où vous voulez dans toutes les dans tous les commerces adhérents à l'association Les Vitrines d'Orléans. Et d'ailleurs, j'ai avec moi Jean-Christophe Moreau. Jean-Christophe Moreau qui est vice-président, c'est ça, des Vitrines d'Orléans. Bonjour.
5: C'est ça, bonjour Nathanaël.
1: Vous êtes donc adhérent. Votre boutique, vous, c'est quoi? Vous faites quoi?
5: La Factory, c'est des cadeaux, de la décoration, rue Louis Roguet, à quelques centaines de mètres d'ici, jusqu'en haut de la pente.
1: Bon, bah, merci hein, déjà pour ces 50 euros de bon d'achat là, que vous nous offrez.
5: C'est ça, avec grand plaisir.
1: Est-ce qu'on peut rappeler un petit peu le principe des Vitrines d'Orléans? C'est quoi?
5: Alors, les Vitrines d'Orléans, c'est l'association des commerçants d'Orléans. On est à peu près 300 commerçants. Okay. Et donc là, on voulait donner un petit coup de pouce pour la rentrée. On a décidé de, en effet, mettre en jeu 50 euros par jour, 5 fois. Ouais. C'est des bons d'achat en plus de 10 euros. Donc, vous pouvez, c'est pas 50 euros d'un coup.
1: Saucissonner ça.
5: Vous pouvez les morceler et les dépenser dans toutes les boutiques commerçants membres. Et pour avoir la liste des commerçants, vous pouvez aller sur le site des Vitrines d'Orléans, lesvitrinesdorléans.com, c'est très simple comme site. Il est tout neuf, tout beau.
1: Ah, super.
5: N'hésitez pas à nous donner votre avis hein, sur ce nouveau site. On est très contents puisqu'il commençait un petit peu à dater. On l'a mis au goût du jour. Donc toute la liste des commerçants est disponible sur ce site pour pouvoir aller dépenser les 50 euros gagnés.
1: Et bien, il n'y a plus qu'à. Merci. Merci encore Jean-Christophe Moreau.
5: Avec plaisir.
1: Si vous souhaitez jouer avec nous, avec la radio et grâce à Jean-Christophe Moreau, euros et les autres repartir avec ce bon d'achat d'une valeur de 50 euros. Vous nous appelez maintenant au 02 38 53 25 25. Ça va sinon les vitrines d'Orléans, ça se profile bien là pour la rentrée?
5: Ça va, ouais. Oui, l'été était compliqué. On est très content de la braderie qui nous a permis un petit peu de reprendre un peu des couleurs, même si on a eu le samedi un peu chaotique, mais globalement on a eu du monde. On est très content de la braderie de cette année. On a eu beaucoup de monde parce qu'on a eu un été en dents de scie avec les températures.
1: C'était compliqué.
5: Moins de touristes. Là, il y a un article qui est sorti. Il y a eu beaucoup moins de touristes et on l'a ressenti. Parce qu'on est une ville très touristique. Les gens ne le savent peut-être pas, Orléans, mais on a énormément de monde l'été. Moi, c'est quasiment mes meilleurs mois après Noël. Mais on a une vraie baisse. On a eu juillet, par exemple, on n'a pas eu les Hollandais qu'on a d'habitude. Donc, nos chiffres sont ressentis, plus la canicule. Mais la braderie qu'on a organisée avec
1: la mairie. Ça permet de remonter un peu la pente.
5: Mais avec la mairie, la braderie nous a vraiment fait du bien, permis d'écouler les stocks parce que ça nous permet d'avoir de la trésorerie pour pouvoir faire des propositions à nos clients à Noël, d'acheter des nouveaux produits. Donc ça a vraiment fait du bien.
1: Puis ça va remonter effectivement, on l'espère en tout cas en cette période de rentrée. Jean-Christophe Moreau, merci infiniment d'être venu nous voir en tout cas. Et merci encore une troisième fois, je vous remercie beaucoup ce matin, mais c'est quand même cool de nous offrir et d'offrir à nos auditeurs ces 50 euros de bons d'achat dans les vitrines d'Orléans, 50 euros par jour. Merci infiniment.
5: Merci à vous.
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1: 02 38 53 25 25, notre premier candidat dans quelques instants. Et en attendant, le classico Daniel Balavoine, voici Vivre ou Survivre. Bonne chance à vous, on vous attend nombreux au standard comme d'hab, à tout de suite.

0: Gaël Balavoine, c'était Vivre ou Survivre à 11h09 sur ICI Orléans. Belle matinée. Allez, c'est le jeu de Loire, les amis, le nouveau jeu de la rentrée. Et c'est Gilles, notre premier candidat, qui est avec nous. Bonjour Gilles.
1: Oui, bonjour Nathanaël.
0: Bonjour, ravi de vous accueillir en direct sur cette antenne. Vous habitez Saint-Jean-de-Bresse, c'est ça Gilles?
1: C'est ça, tout à fait.
0: Tout s'est bien passé ce week-end, ça va?
1: Oui, tranquille.
0: Tranquille.
1: Ouais. Un peu de jardinage, un peu de bricolage.
0: Voilà. Les classiques de rentrée, Gilles, en fait.
1: Voilà. Et
0: normal. On va, dans quelques instants, savoir si vous repartez avec 50 euros de bons d'achat aux vitrines d'Orléans. Il y a de quoi dépenser. Hein. Dans ces vitrines, plus de 300 commerçants adhérents, toutes les thématiques possibles et confondues. On va essayer de croiser les doigts pour vous, Gilles. Surtout, vous allez essayer de vous concentrer dans cette deuxième partie qui est un petit peu plus dure. C'est vrai que la première, hein, je le rappelle, dans la première, il y a 4 questions avec 2 choix de bonnes réponses. Et puis dans la deuxième partie, c'est pendant 60 secondes un maximum de bonnes réponses. Là, c'est vrai qu'il faut bien coller le combiné à l'oreille pour bien se concentrer sur les questions. Gilles, ouais. Est-ce que vous vous sentez prêt?
1: Eh bien, je suis prêt.
0: Eh bien, écoutez, je propose qu'on y aille maintenant avec cette première question. On va commencer par une maison qu'on croise sans vraiment s'arrêter dans le quartier du Châtelet au cœur d'Orléans. C'est la maison de la Coquille, qui est une bâtisse du 16e siècle dont la porte est surmontée d'une coquille Saint-Jacques sculptée. La question est la suivante. Pourquoi cette coquille? Parce que la maison servait, dit-on, d'étape aux pèlerins de Compostelle ou parce qu'un marchand de fruits de mer y tenait boutique? Vous avez 5 secondes.
1: Chemin de Compostelle.
0: Oh, je pense qu'effectivement, c'est le bon film. Ça aurait été étonnant quand même, cette boutique de fruits de mer, n'est-ce pas? Ça aurait été un petit peu tiré par les cheveux. On lance ce morceau de piano. Oh, c'est l'une des mélodies les plus célèbres du monde. Celle que tout le monde joue avec un doigt, enfin, quand on est doué. C'est la lettre à Élise.
1: Oui.
0: La lettre à Élise, elle a été composée par Beethoven ou par Mozart? Vous avez 5 secondes.
1: Beethoven.
0: Oui, tout à fait. Quelle culture. Beethoven, qui ne l'a jamais publié. D'ailleurs, la partition a été retrouvée par le musicologue Ludwig Noll en 1865. Ça vous fait 2 points. Troisième question. On remonte le temps jusqu'au Moyen-Âge et là, on va dans le Gâtinais. La petite ville de Loris possède l'une des plus anciennes chartes de franchise de France, confirmée en 1155 par le roi Louis VII. Question, cette charte accordait quoi aux habitants? Des libertés et des franchises ou l'obligation de payer de nouveaux impôts? Vous avez 5 secondes.
1: La première, les franchises.
0: Ah, je vous sens bien. On sent que vous avez de la culture locale, vous. Hein. Je le sens, Gilles. Et effectivement, c'est une bonne réponse. C'était des libertés et des franchises, cette charte de Loris, en 1155.
1: Oui.
0: On lance ce refrain maintenant.
2: Kuna Matata. Mais quelle phrase magnifique!
3: Hakuna Matata. Quels sont fantastiques!
0: Bon, Hakuna Matata. Pas de soucis, pas de problème, tout va bien. Alors que cette question, elle vient de quel film d'animation? Bon, ça va, c'est pas trop dur. Hein. Le Roi Lion ou Aladdin? 5 secondes.
1: Le Roi Lion.
0: Ouais, bien joué. Ça veut dire effectivement pas de soucis en Swahili. C'était facile jusqu'ici pour vous, Gilles, je le sens.
1: Oui.
0: Hein, ça va? Vous êtes un petit peu baladé. Hein. Franchement, 4 points, j'ai pas senti d'hésitation particulière. La partie numéro 2 va peut-être être un petit peu plus dure, Gilles.
1: Oui.
0: Je le rappelle, hein, en 60 secondes, il faudra me donner un maximum de bonnes réponses. Ok, Gilles?
1: C'est parti.
0: Allez, c'est parti. Première question. Autrefois, les bateaux de Loire remontaient le courant. Ils étaient tirés depuis la berge par qui? Ou par quoi?
1: Des chevaux.
0: Oui, tout à fait. Bonne réponse. C'était le halage. Dans quel pays se trouve l'île de Pâques avec ses statues géantes?
1: Je passe.
0: Vous passez. C'était le Chili. Orléans Métropole regroupe combien de communes?
1: Je passe.
0: C'était 22. Quel minéral naturel est le plus dur?
1: Le diamant.
0: Oui, tout à fait. Quel fleuve est surnommé le dernier fleuve sauvage d'Europe?
1: Le Loiret.
0: Ah non, c'était la Loire. Gien est plus proche de quelle ville? Orléans ou Bourges? Vous avez
1: Bourges?
0: Non, c'était Orléans. Quel est le plus grand fleuve du monde par le volume d'eau débité?
1: Je passe.
0: Vous passez, c'était l'Amazone. Et quelle commune existe dans le Loiret? Jouy-le-Potier ou Jouy-le-Boucher?
1: Jouy-le-Potier.
0: Allez, je vous l'accorde. Très bien, Gilles. Un petit peu moins de points que dans la première partie. Il y avait quelques hésitations. Effectivement, cette île de Pâques qui se situe au Chili, 22 communes dans Orléans métropole. Dommage, quel fleuve est surnommé le dernier fleuve sauvage d'Europe.
1: Oui, oui.
0: Dommage. C'était pas le Loiret,
1: oui.
0: Mais bien entendu la Loire.
1: Ah ouais, bah oui.
0: Gilles, ça vous fait quand même, si je calcule bien, 7 points, ce qui n'est pas dégueulasse. Hein, 7 points, c'est même très bien. Il est possible que vous remportiez cette manche. 7 points, c'est toutefois battable, ce qui donne un petit peu d'espoir aussi aux candidats suivants, ce qui m'arrange aussi. Gilles, comme ça, ils seront motivés.
1: Hein. Bon,
0: et on se dit... et on voit ça en fin d'heure. On voit si c'est vous qui repartez avec ce bon d'achat, d'accord?
1: D'accord.
0: Ça marche?
1: À tout à l'heure.
0: Merci de votre participation, en tout cas, Gilles. Merci beaucoup. On va enchaîner en musique, les amis. C'est Abba qui s'y colle, c'est ça, avec Fernando. On vous attend, bien sûr, au standard, au 02 38 53 25 25. On joue ensemble, hein, au jeu de Loire. On teste notre culture générale et puis on repart aujourd'hui, demain ou après-demain avec ce bon d'achat de 50 euros dans les vitrines d'Orléans. À tout de suite.

0: On démarre la semaine ensemble. On pas dit d'abord à l'instant et le classique Fernando à 11h18. Allez, c'est André qui est avec nous, deuxième candidat. Bonjour André. André, est-ce qu'il est là? Est-ce qu'il m'entend surtout? André, je sens que vous n'êtes pas loin, mais c'est pas tout à fait ça, visiblement. André, une fois, André qui habite Orléans. Oui, je crois que je vous entends, mais difficilement.
1: Ah oui, j'ai du mal à vous avoir.
0: Et là, j'ai l'impression que je vous entends bien.
1: Oui, c'est bon.
0: André, parfait. Vous habitez Orléans. Bonjour, bonjour. Ravi de vous accueillir en direct sur l'antenne d'ici Orléans. Comment ça va? Je suis André.
1: Ouais, ça va avec le temps maintenant, c'est mieux.
0: Ouais, c'est mieux, c'est plus agréable, c'est respirable, comme on dit. Ouais. Et puis en plus, on démarre cette semaine avec la possibilité de peut-être de repartir avec 50 euros de bon d'achat aux vitrines d'Orléans, ce qui sera toujours pris, hein, André?
1: Oui, oui.
0: C'est
1: oui.
0: tout le mal que je vous souhaite. En tout cas, je rappelle la règle qui est très simple du jeu de Loire. Il suffit eh bien, de répondre d'abord à 4 bonnes questions. Je vous donnerai 2 choix de bonnes réponses à chaque fois, mais là, vous aurez tout le temps que vous voulez pour répondre. Et puis ensuite, il y aura cette deuxième partie où pendant 60 secondes, il faudra me donner un maximum de bonnes réponses. Ok André?
1: Ok.
0: Eh ben, si vous êtes chaud, je propose qu'on y aille maintenant avec cette première question. On descend d'abord la carte de France, enfin on descend surtout le long de la Loire, en remontant le courant. Avant d'arriver chez nous, à Orléans, le fleuve traverse plusieurs grandes villes. Question, laquelle? Nevers ou Bourges? Vous avez 5 secondes.
1: Bourges.
0: Ah. Eh bien non. Eh bien non, la Loire, elle passe par Nevers, cher André.
1: Ah, eh oui.
0: Bourges, elle n'est pas sur la Loire, elle est arrosée par l'Yèvre, qui est un petit affluent du Cher. Ça fera donc malheureusement une mauvaise réponse. Question suivante.
2: La mer, qu'on voit danser le long du golfe clair.
0: C'est magnifique ça. Ça date de 1946, hein. C'est la mer qu'on voit danser le long des golfes clairs. Question suivante, la question est la suivante, pardon André. La mer, ce titre, a été écrite et composée par Charles Trenet ou par Georges Brassens? Vous avez 5 secondes.
1: Charles Trenet.
0: Eh oui, évidemment, quand même. Il raconte l'avoir écrite en 1943 dans le train entre Montpellier et Perpignan. Bonne réponse à vous. Cher André, ça vous fait un premier point. Une question de carte maintenant sur notre département. Après Orléans, quelle est la deuxième commune la plus peuplée du Loiret? S'agit-il d'Olivet ou de Montargis? Vous avez 5 secondes.
1: Montargis.
0: Et non, malheureusement, c'est une mauvaise réponse. Beaucoup hein, répondent Montargis, effectivement, mais la commune seule fait 14 800 habitants, alors qu'Olivet fait 23 500 habitants. Olivet est bien plus grande, bien plus importante, effectivement. Nombre d'habitants, en tout cas, que Montargis intramuros. Vous reconnaissez cette musique, André?
1: Jean-Julien.
0: Ouais, c'est la musique effectivement du film de Sergio Leone, Le Bon, la Brute et le Truand. Ça a été composé par Ennio Morricone ou par Nino Rota? Vous avez 5 secondes.
1: Morricone.
0: Ah oui, vraiment, évidemment. Ah, vous n'avez pas hésité, hein. Bien joué. Et c'est d'ailleurs le film et la bande originale qui a rendu célèbre Morricone. On est à 2 points, cher André, à ce stade. Maintenant, on va passer à la phase 2. Cette phase 2, qui est un petit peu plus dure, qui demande toujours un petit peu plus de concentration, puisque vous aurez 60 secondes pour me donner un maximum de bonnes réponses, ok?
1: Ouais, d'accord.
0: Eh ben, on y va, c'est parti. Première question, combien de saveurs de base distingue-t-on sur la langue? Combien de saveurs?
1: 7.
0: Non, c'est 5. 5. Quel château du Loiret, au bord des Mauves, a longtemps été la résidence des évêques d'Orléans? Ça doit vous
1: aider.
0: Non, c'est Main-sur-Loire, les Mauves. Vous pouvez passer hein, si vous ne savez pas. Quelle est la plus grande ville du Loir-et-Cher? C'était Blois. Combien de pays compte aujourd'hui l'Union européenne?
1: Je passe.
0: La ville de Vendôme, dans le Loir-et-Cher, est traversée par quelle rivière? Le Loir ou le Cher?
1: Le Cher.
0: Non, c'était le Loir. Quelle est la plus grande île d'Europe? La plus grande île d'Europe continentale. Non, c'est la Grande-Bretagne. La petite ville de Cormerie en Touraine est célèbre pour un gâteau dont elle fait sa spécialité depuis le Moyen-Âge. Lequel, les macarons ou les madeleines?
1: Macarons.
0: Oui. Bon, c'était pas fifouné sur cette deuxième partie, André, hein? On est d'accord, vous avez eu les macarons. Combien de saveurs de base distingue-t-on sur la langue? Sachez que c'est 5, effectivement. Il y a le sucré, le salé, il y a l'acide, il y a la mer, et puis il y a aussi ce goût qu'on a découvert au début du XXe siècle, qui est l'umami. Vous savez, c'est le goût un peu du bouillon ou du parmesan. Ouais. Ouais. Donc il y a 5 sens. Le château du Loiret, effectivement, au bord des Mauves. Les Mauves, c'est à Main-sur-Loire. La plus grande ville du Loiret-Cher, là, c'était peut-être un petit peu la pression, parce que la plus grande ville, vous le saviez, c'est Blois, bien entendu, la préfecture. Effectivement, la ville de Vendôme, eh bien, c'est le Loir qui traverse la ville de Vendôme, et puis la plus grande île d'Europe géographique, effectivement, c'est la Grande-Bretagne. Bon, pas de chance sur cette deuxième série, André. On est à 3 points, mais l'important, c'est de participer, d'avoir passé un bon moment ensemble, et puis je compte sur vous pour retenter votre chance. Hein, vous rejouerez de toute façon. Ça marche? Merci, André.
1: Oui. Merci, au
0: merci beaucoup et bonne journée à vous. C'est toujours du coup Gilles qui est en tête avec 7 points. Il y a 7 points à battre, c'est faisable carrément. 02 38 53 25 25. On va retrouver Soprano et on vous attend nombreux au standard. À tout de suite.

0: Soprano de retour avec ce titre DJ à 11h27 sur ici Orléans. C'est lundi, c'est la rentrée pour beaucoup d'entre vous, mais on ne change pas les bonnes habitudes et surtout on joue ensemble au jeu de Loire. C'est le nouveau jeu de la rentrée avec cette semaine. Je le rappelle, si vous testez votre culture générale et que vous gagnez, eh ben vous repartez avec un bon d'achat d'une valeur de 50 euros à dépenser où vous voulez, dans chez les commerçants d'Orléans, grâce aux vitrines d'Orléans. 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En attendant dans quelques instants, Maxime Le Forestier nous accompagne, passez ma route, et puis on a aussi des idées de sortie, d'activités. Ce sera ici Express. À tout de suite sur ici Orléans.
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0: Ma cible forestier, bah ouais, que passer ma route à l'instant sur ici Orléans, 11h32.
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0: Chose promise, chose due, on a des idées de sortie, d'activités là, pour cette semaine à vous refiler. Ici Express, le retour, trois premières dates pour soulager une charge mentale de rentrée. D'abord, le session shopping vintage et brocante, c'est toute cette semaine et le week-end prochain. Hein. C'est sur les quais de Loire et en centre-ville d'Orléans. On vous propose de venir chiner au marché à la brocante et découvrir les pépites, au marché aux livres et aux disques anciens aussi pour les collectionneurs de vinyles. C'est parfait pour les amateurs, de seconde main bien sûr, et de lecture.

Le meilleur score de ce matin dans le jeu de Loire, c'est 7 points. C'est Gilles qui était notre premier candidat tout à l'heure et qui a fait ce score. C'est un bon score, mais vous pouvez le battre. C'est faisable carrément. 02 38 53 25 25. Testez votre culture générale. Jouez au jeu de Loire et repartez avec 50 euros de bon d'achat aux vitrines d'Orléans. A tout de suite.

0: Morane, Morane est ce classique de la fin des années 80. 1989, c'était Toutes les mamas.
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0: 11h36, et c'est Luc, notre troisième candidat, qui nous appelle de Fleury-les-Aubrais, c'est bien ça. Bonjour Luc.
3: Bonjour.
0: Bonjour, bonjour, et bienvenue sur l'antenne d'ici Orléans, en direct pour jouer au jeu de Loire. 50 euros de bon d'achat, vitrine d'Orléans, ça ferait du bien cette rentrée, Luc, hein, n'est-ce pas?
3: Bah oui, bien sûr.
0: On va essayer de repartir avec ça. Et puis c'est faisable. Gilles a fait 7 points. On a atteint la semaine dernière des scores bien supérieurs par certains candidats. Donc si on se concentre un petit peu, Luc, c'est faisable. Et puis si on n'y arrive pas, c'est pas grave. On retentera notre chance plus tard. D'accord, Luc?
3: Voilà.
0: Je rappelle la règle, 4 questions à la suite de choix de bonnes réponses. Et puis ensuite, pendant 60 secondes, un maximum de bonnes réponses à donner. Je vous propose qu'on commence maintenant, Luc, par cette première question. Pardon, on reste sur la Loire, à Orléans. Un pont routier qui relie Orléans à Saint-Jean-le-Blanc sur l'autre rive. Il porte le nom d'un ancien maire de la ville. Question, ce pont, c'est le pont Tina ou le pont Joffre? 5 secondes.
3: Le pont Tina.
0: Oui, bonne réponse. Construit en 1977, qui a été baptisé du nom de René Tina, maire d'Orléans. Après sa mort en 1978. On écoute cette musique. Ça rappelle des souvenirs, ça. Pourquoi faire simple quand on peut faire compliqué? Ouais, c'est ça. Ah bah écoutez, vous avez déjà donné la bonne réponse avant même que je pose la question, mais c'est bien joué. Un générique, c'est celui de quel dessin animé français? Effectivement, des années 60-70. Les Shadocks ou Bonne Nuit les Petits, et vous m'avez tout de suite répondu Les Shadocks, effectivement. C'était
3: toi. Voilà.
0: En 1968, créé par, vous vous rappelez, Jacques Rouxel. Jacques Rouxel, il s'appelait. Qui est plus, effectivement, faisait la voix. Le créateur, c'est Jacques Rouxel, donc en 68. À l'ORTF, ça vous fait un point supplémentaire, c'est bien joué. Direction le Loir-et-Cher maintenant, et la Renaissance. On va parler du château de Talcy, qui est un site méconnu du Val-de-Loire. Question, quel grand poète français y a puisé son inspiration? Pierre de Ronsard ou Jean de La Fontaine? 5 secondes.
3: Pierre de Ronsard.

0: Oui, c'est une bonne réponse. Ronsard qui a immortalisé Cassandre Salviati dans ses vers mignonnes. Allons voir Scylla Rose. On écoute ce chant et c'est Yves Montand qui chante.
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0: Alors, cette chanson, elle a été écrite à Londres en 1943, qu'elle est devenue l'hymne de la résistance française. C'est bien sûr le chant des partisans, interprété là par Yves Montand. Le chant des partisans qui a été écrit par Joseph Kessel et Maurice Druon ou par Charles de Gaulle. Vous avez 5 secondes.
2: Le premier.
0: Joseph Kessel et Maurice Druon.
2: Oui.
0: Et oui, c'est une bonne réponse. Ce n'est pas du tout Charles de Gaulle, effectivement, qui a écrit ce chant, qui est Scylla Rose, qui était résistant à Londres et qui l'ont écrit en 1943. Luc, si vous êtes parti pour battre Gilles, vous êtes bien parti. Pour l'instant, on est à 4 points.
2: Bah,
0: c'est bien parti, mais ce n'est pas encore fait. Gagné. Je vous propose qu'on passe à la deuxième phase pour voir ce que ça donne. Et je vais partir avec cette première question. Quel château de la Loire enjambe la rivière du Cher? Oui, bien joué, Chenonceau. Quel est l'arbre le plus haut du monde?
2: Le baobab?
0: Non, c'est une mauvaise réponse, c'était le séquoia. Quelle est la plus grande ville de Sologne? Non, c'est pas ça.
2: Non.
0: Vous pouvez passer, c'est Romorantin-Lanthenay. Quelle est la plus grande ville du Brésil?
2: Alors là, je passe.
0: C'est Sao Paulo. Quel château de Touraine se reflète dans la rivière de l'Indre avec ses toits d'ardoise et ses tourelles? C'est magnifique.
2: Non, je passe.
0: C'est Azay le Rideau. Quel est le plus grand poisson du monde?
2: La baleine.
0: Non, c'était le requin baleine. Quel fromage de chèvre de l'Inde protégé par une appellation est en forme de pyramide? Ah, ça c'est très bon en plus.
2: Oui.
0: C'est le Pouligny. Le Pouligny Saint-Pierre.
2: Oui.
0: Le Pouligny Saint-Pierre. Luc, on aurait pu faire mieux, d'autant plus effectivement certaines questions. Je pense que l'arbre le plus grand, le plus haut du monde, vous l'aviez. Si on n'était pas effectivement dans une session un petit peu de pression, le séquoia, assez connu. Azay le Rideau, c'est Azay le Rideau qui est un magnifique château effectivement au bord de l'Indre avec ses toits d'ardoise et ses tourelles. Et puis le plus grand poisson du monde, la baleine étant un mammifère, il s'agit plutôt du requin baleine qui mesure de 4 à 14 mètres. Bon, vous avez bien démarré. En revanche, Luc, après, ça a été un petit peu plus compliqué. On en est à 5 points, ce qui n'est pas suffisant pour battre Gilles, malheureusement.
2: Mais non.
0: Luc, c'est très cool d'avoir participé, très cool d'avoir testé votre culture générale. Et on a passé un bon moment ensemble et vous rejouerez, j'en suis certain. Merci en tout cas de votre participation. D'accord ?
2: Oui, je rejouerai.
0: Belle journée à vous.
2: Merci bien.
0: Et à bientôt. Au revoir, cher Luc. Au revoir. On va tout de suite accueillir Damien ou David, les amis, et puis vous au standard au 02 38 53 25 25. Bonne chance à vous, on joue ensemble.

0: beau ça, Damien ou David. Puis en plus ça fait un petit peu de rab sur une ambiance estivale avec ce titre Next Summer à 11h45 sur ICI Orléans. Quatrième et dernière candidate, c'est Joël qui est avec nous. Bonjour Joël.
1: Bonjour.
2: Oui, bonjour.
0: Bonjour, cher Joël, vous avez été...
2: La liaison n'est pas très bonne. Attendez, voilà.
0: Bah, pour une fois, c'est de votre côté. C'est pas d'une autre. Nous, on vous entend super bien, c'est cool.
2: Bon, oui, on va essayer de faire avec.
0: Il faut que vous m'entendiez, effectivement, Joël. Parce que si vous entendez
2: mal... Oui, là, je vous entends mieux. Là, je ne bouge plus.
0: Ouais. Et moi non plus.
2: D'accord.
0: On ne bouge plus tous les deux, comme ça.
2: Voilà.
0: On essaye de tenir les quatre prochaines minutes et qu'on s'entende bien. Voilà. Joël, vous aimez bouquiner, vous aimez le cinéma, vous y allez souvent au cinéma, Joël?
2: Oui, de temps à autre. Ouais. Là, récemment, j'ai vu les deux derniers films sur le général de Gaulle.
0: Ah, Bataille de Gaulle, alors ça vous a plu, ouais.
2: Ah, les deux, extraordinaires. Ouais. Hein.
0: Je crois
2: très bien, l'histoire, la façon de filmer, et les acteurs ont vraiment été très très bien choisis. Hein. Vraiment, deux films formidables.
0: Bah, vous m'avez convaincu, parce que moi je ne les ai pas encore vus, mais c'est vrai qu'il y a du monde
2: allez-y,
0: aussi.
2: Hein, okay. Allez-y, allez-y. Oui, on apprend plein de choses, même si on connaît un petit peu cette époque-là, le général de Gaulle, etc.
0: Ouais.
2: On apprend beaucoup de choses. Hein.
0: Bon, je vais y aller, très bien, c'est noté.
2: Allez-y.
0: Merci du conseil, Joël. Nous, tous les deux, là, on va jouer. Et puis surtout, vous allez peut-être gagner ce bon d'achat d'une valeur de 50 euros.
2: Je vais essayer.
0: Aux vitrines d'Orléans, je rappelle la règle, il y a quatre questions, deux choix de réponses possibles dans la première partie. Puis dans la deuxième partie, c'est 60 secondes chrono, un maximum de bonnes réponses. Joël, je vous propose qu'on y aille maintenant. C'est parti.
2: D'accord.
0: Avec cette première question, on va commencer par cette nouveauté chez nous, le tout premier Comedy Club d'Orléans, un café-théâtre de stand-up qui a ouvert ses portes en novembre dernier dans une salle de 50 places. Question sur sa première saison, il a enregistré environ 1000 entrées ou environ 10 000 entrées. Les 5 secondes.
2: Je vais dire 1000 entrées.
0: Et non, vous voyez... Vous l'avez sous-coté ce Comedy Club, parce que ce Comedy Club cartonne. Il a fait 10 000 entrées effectivement sur cette première saison avec une salle de 50 places. C'est incroyable.
2: Oui, c'est ça, c'est ce qui m'a trompé un peu. Oui, je savais que la salle était petite.
0: Ça marche très bien. Et si vous voulez plus de détails, on en parle sur ici
2: orléans.fr. D'accord.
0: On écoute ceci. 1, 2, 3 o'clock, 4 o'clock, rock. 5, 6, 7 o'clock, 8 o'clock, rock. 10, 11 o'clock, 12 o'clock, rock. Bon, vous connaissez ce titre, Rock Around the Clock, le tube qui a lancé l'heure du rock'n'roll, avec son saxophone et son rythme qui ne s'arrête plus. Ça a été enregistré, ce titre, par Bill Haley and His Comets ou par Elvis Presley? Vous avez 5 secondes.
2: Bill Haley.
0: Ouais, carrément. Effectivement, écrit en 1952 et enregistré en 1954, un titre qui n'a décollé qu'en 55, comme souvent quand c'est un tube, ça met un petit peu de temps. Et puis ensuite, ça a connu le succès qu'on connaît. Cher Joël, on va rester dans le terroir, le Loiret, qui compte deux appellations viticoles reconnues en 2006, Orléans et Orléans-Cléry, 2026, pardon. Question, l'appellation Orléans-Cléry ne produit que des vins rouges ou que des vins blancs? 5 secondes.
2: Orléans-Cléry, je vais dire des vins rouges.
0: Ouais, bonne réponse. Ouais. 100% Cabernet Franc. Bien joué, Joël. Orléans-Cléry est l'une des appellations exclusivement rouges en Cabernet Franc. Donc sa voisine Orléans, elle produit surtout des blancs et des rosés. On écoute. Alors ça, ces quatre notes d'ouverture que tout le monde fredonne, une petite musique de nuit.
2: Oui.
0: La question est assez simple, Joël. Petite musique de nuit composée par Mozart ou par Schubert? 5 secondes.
2: On va dire Mozart.
0: On va dire que c'est une bonne réponse. Bien joué. Il l'a achevé le 10 août 1787 à Vienne, puisqu'il était de là. Le petit père Mozart, écrite pour un quinquet à cordes. On est sur trois bonnes réponses pour démarrer. Il y a juste le Comedy Club d'Orléans qui vous a un peu rendu en erreur.
2: Oui.
0: Mais sinon, trois points. Vous êtes toujours largement en course. Il y a 4 points à faire en 60 secondes. C'est faisable, Joël. Je propose qu'on commence par cette première question. Collez bien le combiné à votre oreille et concentrez-vous bien. Le pont de Bonny-sur-Loire dans le Giennois vient de rouvrir à la circulation après plusieurs jours de fermeture en août. Qu'est-ce qu'il avait endommagé?
2: Peut-être la canicule?
0: Non, c'était un camion. C'est l'info est sur ici.fr. Quel est le plus grand désert chaud du monde?
2: Le Sahara.
0: Oui, bonne réponse. Quelle ville du Cher donne son nom à un célèbre vin blanc? Cher, vin blanc.
2: Le Sancerre, mais je crois pas.
0: Oui, si, c'est ça. Bonne réponse.
2: Si, ça,
0: une,
2: oui,
0: abeille, une abeille à combien d'ailes?
2: Une abeille à 4 ailes.
0: 4 ailes, bien joué. Quelle est la plus grande étendue d'eau intérieure du monde, souvent considérée comme la plus grande mer fermée?
2: La mer Morte?
0: Non, c'est la mer Caspienne. La cathédrale de Bourges est inscrite au patrimoine mondial de l'UNESCO. C'est vrai ou c'est faux?
2: Je vais dire vrai.
0: Eh bien, c'est une bonne réponse. Quel château du Loir-et-Cher accueille chaque année un grand festival international des jardins?
2: Chaumont-sur-Loire.
0: Oui, quelle est la capitale des États-Unis?
2: Washington.
0: Ouais, mais ça sent bon ça. Attendez, ça fait 6 points dans cette deuxième partie.
2: Je sais pas.
0: Plus 3 points dans la première partie. Joël, c'est gagné. Ça fait.
2: Ah, ben tant mieux. J'étais un petit peu stressé, mais un petit peu. Bon, voilà.
0: Vous avez fait 9 points, Joël. Félicitations à vous, Gilles, qui avait fait 7 points, qui était déjà un score super.
2: Ah oui, oui, c'était bien déjà. Oui,
0: c'était
2: oui.
0: Bien joué, mais là, Joël, une remontada, j'ai envie de dire, sur les derniers mètres dans cette deuxième phase, dans ces 60 secondes chrono. Non, faut pas être modeste, Joël. Félicitations à vous, je suis ravi de vous offrir ces 50 euros de bons d'achat. 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
2: Voilà.
0: Et puis vous jouerez bientôt avec nous, d'accord, Joël?
2: Oui, sans souci.
0: D'ici là.
2: Merci beaucoup.
0: Ouais, bah de rien, avec grand plaisir,
2: merci
0: Joël.
2: Merci beaucoup. Bonne journée à vous. Merci.
0: Au revoir, Joël. Merci. Et vous, chers auditeurs, comme Joël, si vous voulez repartir avec ces 50 euros de bons d'achat aux vitrines d'Orléans et vous inscrire, surtout qu'on joue ensemble dans la joie et la bonne humeur à ce jeu de Loire, venir tester votre culture générale, c'est toujours cool de le faire ensemble, au 02 38 53 25 25. Je vous souhaite bonne chance. Il y a du monde là qui appelle au standard, mais n'hésitez pas, inscrivez-vous, il y a plein de places pour cette semaine. C'est Julien Clerc qui sera là dans quelques instants. Elle voulait qu'on l'appelle Venise, ce sera juste après cette petite pause. À tout de suite sur Orléans.
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0: 1992, énorme tube, Ace of Base, The Sign, à l'instant sur Ici Orléans.
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0: Merci de nous avoir rejoints, passez une excellente journée en notre compagnie sur votre radio locale. Ici Orléans. Et c'est le retour de Lydie Lahaye pour un journal complet. Rebonjour Lydie.
2: Rebonjour Nathanaël.
0: C'est un problème qui concerne 90% des communes en France, le problème des déchets sauvages.
2: Des dépôts d'ordures de toutes sortes, des cartons, de l'électroménager, même laissés sur les trottoirs, abandonnés également dans la nature. Près de Briard, à Ouzoir-sur-Trézée, la maire Francine Molinet a récemment poussé un gros coup de colère.
3: Il y en a ras-le-bol des incivilités, des personnes qui ont la feignantise de mettre ça dans les containers. Ah ben on en trouve un petit peu partout, où on dépose des déchets verts, les gens mettent, malgré qu'il y ait une barrière, les gens mettent ça devant, voilà. Si la mairie pouvait faire quelque chose de concret à l'instant T, ça serait bien, mais malheureusement, il faut prendre des dispositifs, faut avertir. Mais là, maintenant, on va sévir un peu plus. Il n'y a jamais rien eu de fait, et puis comme nous sommes une petite commune, on ne peut pas se doter de caméras, parce que ça revient trop cher. Mais je pense que malheureusement, on va être obligé d'y venir. C'est nécessaire pour faire cesser tout ça.
2: Voilà, on vous retrouve un reportage détaillé sur ces dépôts sauvages sur notre site ici.fr et l'application ici. C'est la promesse de ce 31 août, les aides au carburant qui prennent fin aujourd'hui. Elles vont être reconduites pour les secteurs les plus exposés par la hausse des prix. Les guichets pour déposer une demande ne vont pas fermer, c'est ce qu'a dit ce matin la porte-parole du gouvernement, Maude Bréjon.
4: Nous souhaitons poursuivre les aides sectorielles, notamment pour les entreprises les plus en difficulté. Nous souhaitons poursuivre ces aides. Nous avons encore des discussions à mener avec les secteurs les plus touchés pour réfléchir avec eux dans quelle mesure ces aides doivent être prolongées, à quelle échéance, dans quelle proportion. Maintenant, on va se le dire très clairement, les entreprises les plus en difficulté qui font appel à ces aides pourront bien sûr, dans les semaines à venir, continuer à faire des demandes. Nous n'allons pas fermer les portails, nous n'allons pas fermer les guichets. Nous aurons l'occasion de détailler dans les jours à venir l'ampleur, la durée de cette prolongation. Il y a encore quelques discussions, quelques réunions à mener. Je veux rassurer tout le monde, nous ne lâcherons personne. Nous avons été aux côtés de ces secteurs d'activité, encore une fois, depuis le départ. Ces aides ne seront pas suspendues, nous ne les laisseront pas tomber.
2: La prolongation des aides au carburant, on va en reparler dans le journal de 13h de Marine Le Génie.
0: C'est jour de rentrée pour plus de 850 000 enseignants en France.
2: Ouais, pour certains, c'est même la première rentrée. Les professeurs des écoles stagiaires, ils vont être la moitié du temps en classe avec les enfants et l'autre moitié en cours pour terminer leur cursus. C'est le cas de Victoria. Elle va se retrouver devant une classe de tout petits demain matin dans une école maternelle de Châteauneuf-sur-Loire, Arnaud Rozac.
5: Et c'est quand même l'appréhension qui prend le dessus chez Victoria.
6: Très stressée, c'est un niveau que je connais pas, les petites sections, moyennes sections, j'ai pas fait même en stage, donc ça m'angoisse pas mal, c'est la première année d'école. J'attends avec impatience, mais avec beaucoup d'anxiété quand même.
5: L'enseignement, ce n'était pas forcément une vocation pour cette Loiret-Chérienne d'origine. Victoria voulait devenir psychologue à la base.
6: Sauf que les études, on fait pas forcément ce qu'on veut, avec la sélection en master, Parcoursup, mon master, on fait pas forcément ce qu'on veut.
5: Avant de se lancer dans le grand bain, il y a eu des moments de doute, car c'est un métier en souffrance. Selon une étude publiée au printemps dernier, dans le pays, la moitié du corps enseignant se dit près du burn-out.
6: On hésite quand même, parce que moi c'est un milieu que je connais quand même, ma mère est maîtresse aussi, donc c'est un milieu que je connais, éducation nationale. Ça peut faire peur, tout le monde nous dit « Ah, t'as plein de vacances, tu travailles pas beaucoup, t'as 24 heures par semaine », mais quand on est dedans, on voit tout le travail que c'est, on voit les soirs où il va falloir continuer de travailler, les vacances ce sera pas vraiment des vacances, donc ça fait peur.
5: Malgré tout ça, l'enseignante veut se concentrer sur le positif, la découverte de ses nouveaux élèves dans son école de Châteauneuf-sur-Loire.
6: Ça va être très formateur, j'ai très hâte. Les tout petits, on est plus sur à développer l'autonomie, développer l'écriture, la parole, apprendre à devenir un élève.
5: Comme elle, 153 professeurs des écoles stagiaires feront leur rentrée demain matin dans le Loiret.
2: Reportage d'Arnaud Rozac, et puis on connaît les sites retenus pour le loto du patrimoine. Il y en a un par département, c'est la maison Colette de Châtillon-Coligny qui représente le Loiret pour cette 9e édition. Liste à retrouver sur ici.fr.
0: Ça va être couissi-couissa au niveau du ciel, hein, Lydie, c'est l'après-midi. On a quelques gouttes ce matin, il devrait moins de gouttes cet après-midi, mais des nuages qui seront quand même présents et des températures s'installent, hein, température automnale. Là, c'est vrai qu'on est loin des températures estivales, on sera autour des 25 degrés. Cet après-midi, dans la région, on va accueillir notre petite nouvelle et on est ravis. Et Nora Malagré qui va débarquer dans quelques instants, dans quelques secondes, avec toute son équipe. Ils sont nombreux hein, autour du plateau pour cette nouvelle émission qui s'appelle On vous doit bien ça. On la retrouve dans quelques secondes. À demain, Lydie.
2: À demain.
0: À demain. Est-ce qu'il est vrai ?
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2: Bonjour à tous, il est midi 5 sur votre radio, ici que je suis émue de cette rentrée, que je suis heureuse de rejoindre cette radio que j'aime tant. Je salue chaleureusement toutes les locales d'ici, partout en France. Merci pour votre accueil, ça m'a touchée au plus profond de mon petit cœur. Et puis j'embrasse mes parents qui m'écoutent d'ici Touraine. D'ailleurs, j'en profite, bienvenue dans votre nouveau rendez-vous. Alors dans cette émission qu'on a conçue pour vous aider, pour nous aider à trouver des solutions concrètes pour embellir le quotidien. On va parler bons plans, arnaques, santé, animaux, avec sérieux, tendresse et humour, parce qu'on vous doit bien ça. C'est le titre d'ailleurs de ce nouveau rendez-vous sur votre radio ici. Nous sommes ensemble jusqu'à 13h, je suis Enora Malagré, et voici la joyeuse bande qui m'accompagnera tout au long de cette saison. Aude Razo, que vous connaissez bien sur votre radio ici, madame anti-arnaque. Bonjour Aude.
8: Bonjour Enora, bonjour tout le monde.
2: Très heureuse que vous soyez parmi nous. Autre figure mythique, légendaire d'ici, Valère Coréard. Coucou Valère.
9: Salut Enora, bonjour à toutes et tous.
2: Qui nous distillera ses bons plans conso et puis mon rayon de soleil, Elsa Wolinski, la joie de vivre incarnée. Qui Merci. Partagera ses petites astuces au quotidien. Coucou Elsa.
10: Bonjour. Coucou.
2: Bienvenue. Et puis Gérald Kirzek, que vous connaissez, notre éminent médecin. Bonjour Gérald.
11: Bonjour à toutes et à tous. Bonjour Enora. Il faut toujours un médecin, pas très loin. C'est
2: oui,
11: pas mal, ça,
2: ouais, hein. Surtout pratique. Là, bon, je suis en tachycardie. Très utile. Aujourd'hui, on va beaucoup vous parler de la rentrée. Vous l'avez compris, c'est votre émission. Vous avez un problème, nous avons sûrement des solutions. D'ailleurs, appelez-nous ou laissez-nous un vocal au 0810 055 056 comme l'a fait Lucas aujourd'hui.
12: Bonjour Enora, salut l'équipe. Moi, je viens de rentrer de vacances. C'était super. Le problème, c'est que la reprise est un peu compliquée. J'avoue que je stresse de reprendre le boulot. J'arrive pas à dormir. Je pense que j'ai dormi même pas 3 heures cette nuit. J'ai l'impression de faire des crises d'angoisse. Voilà, je sais pas si vous avez des conseils, si vous pouvez m'aider.
2: On va
11: l'aider, bien sûr. Bah, c'est le principe des vacances, hein, c'est que ça s'arrête à un moment donné.
2: Eh oui.
11: Allez, je vous donne deux petits mots clés, régularité et zénitude. Vous allez voir, on aura tous les conseils.
2: Gérald va nous prodiguer ses précieux conseils d'ici une trentaine de minutes. Et puis le meilleur pour la fin, tout au long de l'année, je vais booster votre pouvoir d'achat. 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Et on démarre avec vous Valère, c'est la rentrée d'ailleurs, bon courage à toutes et à tous. Et qui dit rentrée dit bon plan pour démarrer la saison en faisant des économies facilement, là, tout de suite, maintenant. Vous avez des bons plans alimentation à nous soumettre.
9: Exactement, en fait, 3 bons plans, on commence par l'alimentation. À la clé, si vous respectez tout ce que je vais vous proposer aujourd'hui, comptez à peu près 1000 euros d'économies dès cette année pour une famille de 4 personnes.
2: Oh là là, on adore.
9: Et je ne mets pas la barre la plus haute. Ce dont je suis capable, je suis allé bien plus haut, je vous assure que c'est vrai.
2: Mais aujourd'hui,
9: on démarre quand même fort.
2: On vous écoute.
9: Alors, pour l'alimentation, vous allez surveiller déjà les étals de fruits et légumes dans les prochaines semaines. Qu'est-ce qui va se passer? Après l'été qu'on vient de vivre, il a fait très chaud, il y a de la sécheresse, on va avoir beaucoup de fruits et légumes moches. Les fruits et légumes moches, c'est quoi? C'est une pomme qui est un petit peu plus petite, hein, un poireau qui est divisé en deux ou qui est en jumeaux. Mm-hmm. Vous allez avoir également des choux, des poires qui vont arriver un petit peu bizarroïdes. Ce qui est intéressant, c'est qu'il y a beaucoup, beaucoup de fruits et légumes moches qui arrivent. Et donc, la grande distribution...
2: Dit comme ça, c'est un peu curieux.
9: La grande distribution est en train de préparer un dispositif qui va nous permettre, de les identifier avec un petit logo. C'est une pomme avec une dent, vous verrez. Ça s'appelle les gueules cassées, notamment, ou fruits et légumes moches.
2: Okay.
9: 25% moins cher que les fruits et légumes normaux.
11: Ça, c'est
9: J'y
11: bien.
9: Viens.
10: Ça, on aime.
9: Et ils sont tout à fait bons. Ils sont à la fois comestibles, valeurs nutritionnelles, tout ça, nickel. Donc ça, c'est le bon plan de la rentrée. Dans les fruits et légumes de saison, vous allez surveiller ça parce que vous allez faire des économies et soutenir les producteurs locaux autour de chez vous.
2: Ça, c'est important.
9: Première case. Bien sûr. Coché. Deuxième case importante dans le budget alimentation, c'est la place de la viande ou du poisson. Alors je sais qu'en France, on adore la viande, on est des viandards, hein, comme on dit, mais c'est pas le docteur Kirzek qui dira le contraire, faut pas trop manger de la viande, notamment la viande rouge.
11: Notamment la viande rouge, oui, et puis faut alterner les protéines, il y a des œufs, il y a du poisson aussi.
10: On en mange combien, juste pour savoir, dans la semaine, de la viande?
11: Ce qu'il faut, c'est 1 gramme par kilo de poids de protéines, globalement. Okay. Donc la viande, c'est 2 fois par semaine, c'est très bien.
10: Okay.
11: 2-3 fois par semaine, et puis on alterne, les œufs, c'est bien, et les protéines végétales aussi.
10: Donc, exactement. Le bon plan, du coup,
9: bah, c'est de manger un petit peu moins de viande, d'y réfléchir, voir où on en est, parce qu'on va vraiment faire des économies. Oui. C'est ce qui pèse le plus dans le panier. Autre conseil qui peut paraître futile, mais qui est important, ne pas aller faire vos courses le ventre vide.
10: Ah,
9: bah,
10: évidemment.
2: Sinon,
10: grave
2: erreur.
10: C'est la catastrophe.
2: Les petits biscuits. les bonbons.
10: La voix de Aude Razzo. Madame anti-arnaque, petit biscuit. Bah oui, ça, c'est pas bon, Aude.
2: Et toujours ça.
9: Et la projection, c'est-à-dire, on dit, ça, je vais vraiment le manger, c'est certain, parce qu'on a le ventre vide, on a faim, mais en fait, notre cerveau nous trompe, il devient un peu fou dans ce supermarché ou dans le marché de plein vent. Donc ça, c'est le deuxième sujet. N'allez pas faire vos courses le ventre vide. Autre conseil, faites vos courses en ligne, si vous le pouvez. Drive ou livraison.
10: Ah bon, c'est mieux, ça, Valère?
2: C'est moins cher?
9: Pourquoi? D'abord, la tentation. Vous allez tranquillement dans votre canapé.
10: Ouais.
9: Il n'y a pas la petite musique de fond, la frénésie, les enfants dans le chariot, le machin. Vous voyez ce que, les corners, les trucs. Vous êtes tranquille derrière votre écran. Vous prenez le temps, vous construisez votre panier, vous essayez de gérer votre budget, de le maîtriser, en fait, tout simplement. Et vous pouvez aller voir dans votre frigo. Tiens, est-ce que j'en ai encore, en fait, de ça? Est-ce que j'ai encore dans le placard?
10: On a moins de tentations.
9: On a moins de tentations.
11: On ne prend que ce dont on a besoin. Ça, c'est clair que sinon, on est tous pareils.
9: On est tentés. Et par la même occasion, on va lutter contre le gaspillage alimentaire. Mm-hmm. Ça, c'est 400 euros par foyer, par an. Un foyer de 4 personnes, 400
10: énorme,
9: euros jetés
10: énorme.
9: Par la fenêtre.
10: Ah ouais,
9: c'est monstrueux, en fait, le gaspillage alimentaire. Et puis, si j'ai le temps, un autre conseil qui me semble être important aussi, c'est prenez le temps de comparer. Regardez là vraiment où vous sentez le mieux. Si c'est dans ce supermarché, c'est très bien. Le marché de plein de vent, les directs producteurs, qu'importe. Mm-hmm. Mais voyez ce qui vous correspond et prenez une carte de fidélité. Parce que oui, aller tout le temps dans le même supermarché, eh bien, la fidélité, elle est récompensée. Prenez une carte de fidélité.
10: Valère Coréard, monsieur Bonplan, vous l'avez compris. Aude Razzo, madame anti-arnaque. Alors, est-ce que d'ailleurs, j'ai une question, les paquets XXL, vous savez, les paquets familiaux qu'on voit dans certains rayons de supermarché, est-ce que c'est une arnaque, ça, Aude Razzo?
2: Alors, ça dépend, en fait, là aussi, il faut être très attentif. On a toujours l'impression, on voit parfois des packs famille, des paquets éco.
13: Oui, moi, j'en prends, j'en achète. J'avoue.
10: Oui, parce que Elsa Wolinski, vous avez plusieurs enfants.
13: Et puis, j'ai que deux enfants, mais trois chats, mais en même temps, voilà, c'est une grande famille.
10: C'est une grande famille.
2: Eh bien, Elsa, on va regarder ensemble les paquets. On va bien les scruter. Ça vaut aussi pas que l'alimentation. Et d'ailleurs, la lessive ou ce genre de choses. Attention, des fois, vous ne faites pas forcément une bonne affaire avec les packs famille. Parce qu'en fait, il faut regarder le prix au litre ou le prix au kilo. Et là, vous comparez gros paquet, petit paquet. Qu'est-ce qui est mieux? Gros paquet, petit paquet.
10: C'est la question qu'on se pose.
2: Ça dépend. Des fois, le petit paquet est beaucoup mieux que le gros paquet. Voilà.
10: Ça
2: donc, il faut faire. Non, mais je prends l'exemple des chips. Un achat chaudement recommandé par le docteur Kirzek.
10: Mais c'est
11: des chips, oui, avec modération.
2: C'est très bon pour la santé, c'est évident.
13: Et donc, on en était petits, les gâteaux, les chips.
2: Les paquets maxi de chips, des fois, le prix au kilo, il est supérieur quand c'est le gros format. Donc, attention. D'accord. Et ça peut être du plus 10, plus 15%. Donc, c'est pas anodin.
10: Donc, n'allez pas toujours vers les gros paquets. C'est ce que nous retiendrons. Merci beaucoup, chers amis. Vous l'avez vu, on vous doit bien ça. On vous distille plein de bons plans et on vous évite les arnaques. On va commencer cette émission avec Indochine, figurez-vous. Canary Bay. Sur votre radio, ici.

0: Canary Bay Indochine sur votre radio ici.
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0: Midi 16, de retour dans On vous doit bien ça, votre nouveau rendez-vous entre 12h et 13h sur votre radio. Ici, on va aborder plein de sujets, c'est la rentrée. On va aborder avec Gérald Kierzek, notre médecin, comment garder le fameux bronzage qu'on a ou pas en cette rentrée.
3: Oui, et prendre soin de sa peau, même si on n'est pas bronzé. Donc.
0: Surtout prendre soin de sa peau. Avec Elsa, tout à l'heure, on parlera comment bien gérer la première fameuse réunion parents-professeurs. Ça va être très concernant pour la rentrée de nos pitchounes demain. Pitchoun, très ringard comme mot. Je ne vous le cache pas, j'en suis désolée, mais nous étions au cœur d'un dossier brûlant avec Valère Coréard, Monsieur Bonplan, qui nous a dit comment on pouvait faire des économies dans notre panier de courses. Et là, un deuxième bon plan, Valère.
4: Oui, vous avez une idée de votre budget abonnement. Quand je parle abonnement, en général, hors téléphonie, internet et télé, c'est assez sidérant, c'est entre 7 et 800 euros par an.
3: Oh là là.
4: Ça s'appelle les abonnements de divertissement. Et je pense qu'aucun d'entre nous, enfin, à part moi bien sûr, parce que j'ai préparé la chronique, mais sinon, aucun d'entre nous
0: bizarre,
4: n'est capable de dire vraiment à quoi il est abonné.
5: Que... Non mais moi, j'ai fait ce que vous... je sais.
0: Elsa.
5: Non mais parce que moi, j'ai nettoyé un peu.
0: Ah, vous avez fait votre petit ménage de rentrée sur votre téléphone.
4: Et vous êtes tombée sur des petites pépites, sans doute.
5: Je suis tombée sur une pépite, c'est-à-dire que je me suis inscrite à plein d'applis pour le sport que je n'ai jamais utilisé.
0: Voilà.
5: Tout à fait. Je me suis fait avoir.
4: J'ai fait exactement la même chose. Moi, j'avais une appli de coaching sportif. Je l'ai ouverte 3 fois en 1 an. Alors, ça coûtait 4,99€, mais effectivement, fois 12, ça fait 55€. C'est quand même pas rien. Les jeux pour les enfants, ils m'avaient tanné pour les abonner à 2-3 jeux complètement nuls en plus. Ils n'ont quasiment jamais joué.
3: Et sur votre téléphone.
4: Non mais oui, ils ont la manie de grandir en plus des enfants, donc ils y jouent plus du tout.
0: Ouais.
4: Bref, vous l'avez compris, l'idée c'est de faire le tri dans ce dont on se sert vraiment. Et la première chose à faire, c'est vous prenez 12 relevés bancaires. Et oui, c'est un peu fastidieux. J'avoue.
5: Attends, je suis un peu paresseuse, moi, quand même.
0: Oui, oui,
5: c'est vrai.
0: Qu'on épluche tous les relevés bancaires. Vous nous demandez vraiment ça?
4: Est-ce que vous voulez reprendre le contrôle cette année de vos finances ou pas?
5: Oui, on veut.
4: Bon, ben voilà.
5: Alors, on veut.
0: C'est aussi. Il faut faire ses devoirs.
4: Alors, vous faites vos devoirs. Vous allez vous descendre vos 12 relevés bancaires. Et vous allez sans doute tomber sur quelques surprises. Ça peut être la salle de sport à laquelle vous n'allez pas ou vous n'allez plus. Et tout un tas de dépenses. Ça, c'est pour la partie relevés bancaires. Et ensuite, il y a les applications qu'on a contracté sur smartphone, donc Google Play Store ou App Store. Et là, vous allez tout simplement dans la partie abonnement sur votre téléphone et vous regardez ce à quoi vous êtes abonné. Et simplement, vous résiliez tout ce dont vous ne vous servez
0: déjà,
4: pas ou peu ou quoi.
3: Ça, je suis en train de le faire.
0: Oui. Gérald,
3: j'en ai que deux finalement.
0: Oh,
3: non, mais ce qui est motivant là, avec les relevés bancaires, c'est qu'on prend la calculette et on additionne. Et là, je pense qu'effectivement, on a des surprises.
4: Exactement. Alors, je vous donne une dernière petite astuce sur le sujet.
0: Oui.
4: Vous pouvez aussi, sur un abonnement que vous souhaitez conserver, faire comme si vous vouliez résilier. Ça va faire quoi? Ça va faire que l'opérateur a déjà prévu ce cas de figure et va sans doute vous proposer une promotion.
0: Ah,
4: un mois gratuit.
0: Le coup du chantage affectif.
4: On n'en est pas très loin. Mais en tout cas, ça a le mérite de vous faire des économies assez facilement.
0: Ils vont nous proposer une meilleure offre. Donc dans tous les cas, on est gagnant.
4: Vous avez tout compris. Et puis parfois, on tombe sur des trucs bizarres, hein, pour revenir sur les relevés. Et là, il faut creuser parce qu'on peut se demander mais qu'est-ce que c'est que ce petit prélèvement de 2-3 euros?
0: Est-ce qu'on peut gagner des sous aussi sur l'énergie, Valère Coréa?
4: On peut tout à fait gagner. Et là, j'ai juste une recommandation à vous faire.
0: Parce que ça, c'est important. Hein.
4: La fidélité ne paye pas en matière d'énergie. Ça veut dire
0: j'ai eu peur. Le début de la phrase m'inquiétait.
5: Là, oui.
4: Donc, c'est pas parce que vous êtes chez le même fournisseur depuis 10 ans que vous allez avoir les meilleurs prix. Allez sur le comparateur officiel.
0: Un peu comme ça aussi en couple. Non, je plaisante.
4: Allez sur le médiateur national de l'énergie, le CID. C'est officiel, c'est indépendant, c'est gratuit. Ils ont un comparateur. Et en fonction de vos besoins réels, vous aurez les meilleures offres du marché.
0: D'accord.
4: Ça vous permettra non seulement de payer moins cher, à la clé en général 100-150€ par an, sans forcer. Et c'est le nouveau fournisseur qui va s'occuper de tout résilier. Donc l'administratif, c'est pour le nouveau fournisseur. Donc c'est très facile à faire, pas de risque de coupure, rien du tout.
5: C'est ce que j'allais demander, coupures, il n'y a pas de coupure?
4: Bien sûr que non. Et surtout, vous pouvez le faire pour le gaz, qui vient d'augmenter, là on a regardé, depuis avril, c'est 24% de plus.
0: Hein, et oui, c'est énorme, tout à fait.
4: Voilà. Et ça marche aussi pour l'électricité. N'hésitez pas à changer de fournisseur. Moi, je recommande de faire un mini-audit au moins une fois par an.
0: D'accord, merci beaucoup Valère.
4: Avec
0: j'ai une question pour Aude.
5: Ah,
0: En cette rentrée, je reçois des mails très curieux qui me disent que je suis abonnée à une plateforme que je ne vais pas citer alors que je n'ai jamais souscrit d'abonnement.
6: Mais ça tourne énormément parce qu'en fait, les gens ne sont pas bêtes. Effectivement, ils font un petit ménage et les escrocs ne sont pas bêtes non plus. Ils se disent, tiens, c'est le moment où on remet un peu en question nos abonnements, notamment les abonnements streaming.
0: Oui.
6: Et donc, effectivement, ce mail, il tourne beaucoup. D'ailleurs, je remercie Jacqueline qui me l'a transféré pas plus tard que ce matin. Je peux citer
0: Bien
6: un
0: sûr.
6: Abonnement Amazon Prime. Les abonnements Netflix, vous avez les abonnements Disney+. Je vous le lis, ce petit mail.
0: Allez-y,
6: votre période d'essai est terminée. Votre abonnement Prime Video a été automatiquement renouvelé. Voici le détail de votre facture. Dont Jacqueline, ça lui dit 69,90 €. Et puis j'ai d'autres auditeurs. Des fois, c'est 465 €. Donc là, qu'est-ce que
5: j'ai reçu des mails.
0: Vous aussi, Elsa, vous l'avez
6: envoyé. Voilà. Sauf que vous avez souscrit à rien du tout.
5: Non.
6: Elsa, on est d'accord. Et donc là, on a un petit coup de
5: stress.
3: Donc on clique dessus.
6: Et donc on clique dessus, ce qu'il ne faut surtout pas faire. Il y a un petit bouton, vous n'êtes pas à l'origine de cette demande, annulez immédiatement. On clique, et là ça ne va pas du tout. Vous allez tomber sur un faux site qui imite très bien un vrai site Amazon, Netflix ou autre, et qui va en fait tout simplement vous demander plein d'infos sur vous et surtout vous demander votre numéro de carte bleue, parce que paraît-il que pour annuler un abonnement, il faut donner son numéro de carte bleue.
0: Bah tiens donc.
6: Voilà, ne le faites pas, surtout ne cliquez jamais sur un lien dans un mail, jamais.
0: Super, faites comme Jacqueline, nous avons des solutions pour vous, appelez-nous, laissez-nous un texto, un vocal au 0810 055 056. C'est l'événement musical de la rentrée, vous n'êtes absolument pas passé à côté de ça. Céline Dion revient en concert à Paris, la patronne, ce sera d'ailleurs le samedi 12 septembre avant d'entamer une tournée. Et là elle chante pour nous, bonjour, pardon, merci, mais oui. Merci Céline d'être sur votre radio ici, à tout de suite.
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0: Céline Dion, bonjour, pardon, merci sur votre radio. Ici, il est midi 25.
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0: On vous doit bien ça. On vous doit bien ça, c'est le titre de votre nouveau rendez-vous. Sur votre radio ici, nous sommes en chambre jusqu'à 13h avec Aude Razo, Madame Anti-Arnaque, Elsa Wolinski qui nous parlera de la vie quotidienne, Valère Coréard, Monsieur Bonplan et notre médecin, notre magicien Gérald Kirzek qui va d'ailleurs répondre à la question que nous a posée un auditeur au 0810 055 056. Bonjour Gérard.
2: Et bonjour Enora.
0: Comment ça va Gérard?
2: Ça va très très bien, merci beaucoup.
0: Je suis très heureuse de vous accueillir dans cette nouvelle émission. Comment ça va en cette rentrée? En forme?
2: Oui, enfin, c'est pas la grande forme parce que je traverse un burn-out en ce moment. Donc
0: c'est pas du tout la grande forme.
2: Je suis sur le versant positif.
0: Ah, d'accord, donc vous êtes en train de vous relever de ce burn-out, d'accord.
2: Oui. C'est ça.
0: Ben, on est avec vous de tout notre cœur, vraiment. Je crois que vous aviez quelque chose à nous dire, à notre médecin notamment.
2: Vous vouliez... Oui, c'est par rapport aux légumes.
0: Oui, dites-nous.
2: Et que moi, vu le prix des légumes et des fruits actuellement, et qui vont être de plus en plus chers en lien avec les conditions climatiques,
0: ouais.
2: Je privilégie des légumes surgelés, qui sont de très très bonne qualité,
0: ouais.
2: Et très convenables au niveau prix, parfois même moins chers.
0: Oui, c'est
2: et
0: vrai.
2: Et ça permet de mieux jauger l'alimentation des fruits et légumes.
0: Et est-ce que c'est bon ça du coup Gérald Kirzek, notre médecin?
3: Bonjour Gérald, mais vous avez totalement raison, parce que non seulement c'est moins cher, mais sur le plan nutritionnel, ça garde en fait tous les nutriments, toutes les vitamines, les minéraux. Parfois, c'est même plus riche en vitamines et minéraux quand c'est surgelé, plutôt que des fruits ou des légumes qui ont fait le tour de la planète, vous voyez, qui ont été récoltés il y a je ne sais combien de jours, et qui arrivent sur les étals de supermarché ou même de marché. Donc c'est une très bonne idée de prendre des surgelés, c'est pareil pour les boîtes de conserve. En fait, les légumes ou les fruits en boîte de conserve ou en surgelé, ils ont souvent été conditionnés avec des légumes qui sont à pleine maturation, donc c'est gorgé de vitamines, et surtout l'usine, elle est tout de suite à côté, donc ça fixe un peu les vitamines. Et donc vous allez avoir dans votre boîte ou dans votre produit surgelé, c'est plein de bonnes choses. Donc
0: Gérard,
3: finalement, c'est moins cher et c'est bon pour la santé.
0: Notre cher Gérard de Saint-Mandé, vous achetez aussi des conserves?
2: Oui, ça m'arrive. Peut-être moins parce que dans ma tête, je me dis que l'aspect qualitatif est beaucoup plus dans le produit surgelé. Mais je suis complètement d'accord avec les propos du docteur Gérald Kirzek, d'ailleurs qui a eu la gentillesse de m'offrir son livre et qui est exceptionnel.
0: Oh,
3: ah, ben voilà.
0: Je pensais pas qu'il était si sympa, moi. Vous êtes très conserve aussi, je crois, Elsa Wolinski.
4: Alors non, c'est Aude.
0: Ah bon?
4: Non, mais moi, j'avais envie de dire un truc sur les conserves, c'est que moi, j'ai toujours honte de dire que j'achète des conserves parce que je cuisine très mal, c'est pour ça que je vous invite jamais chez moi. Et donc, du coup, je peux ne pas avoir honte de dire que j'achète des conserves tout le temps.
3: Il n'y a pas de honte à avoir, mais c'est vrai qu'il y a une espèce de mauvaise image, un peu comme ça, des produits surgelés. Il y a une culpabilité des parents, là, cette veille de rentrée scolaire. On reprend le boulot, la rentrée, etc. Pour gagner du temps, on a un peu honte ou une culpabilité.
0: Et vous avez raison.
3: Il ne faut pas.
0: Valère Coréard, monsieur Bonplan.
5: Gérard, un petit conseil, si vous me le permettez aussi, pour faire des économies quand on va au supermarché, et si vous êtes un adepte de la congélation, vous allez dans les rayons date courte. Il y en a de plus en plus, on appelle ça aussi rayon anti-gaspi et j'en passe. Là, tant que les produits sont encore dans la date limite de consommation, vous pouvez tout à fait les congeler, sauf s'il y a marqué qu'il ne faut pas recongeler, bien sûr, mais la plupart du temps, on peut congeler et là, on va du coup figer l'aliment et l'attraper, enfin le payer 30 ou 40% moins cher.
0: Merci Valère et merci à vous surtout Gérard de nous avoir appelé. On vous embrasse très très fort, on vous souhaite une belle rentrée et surtout bon courage pour ce que vous traversez. Vous n'êtes pas loin d'y arriver.
2: Merci beaucoup, au revoir.
0: Gros bisous Gérard. Alors c'est le moment pour moi de booster votre pouvoir d'achat parce qu'on vous doit bien ça sur votre radio ici. 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Bonjour.
6: Bonjour.
0: Comment vous appelez-vous?
6: Je m'appelle Marc.
0: Marc, d'où nous appelez-vous?
6: Alors, je vous appelle d'un joli village qui s'appelle Saint-Maurice-Prépionçat.
0: Oh, c'est magnifique. On embrasse d'ailleurs ici, pays d'Auvergne.
6: Tout à fait.
0: Eh ben, on est très très contents de vous accueillir. Et on a une très bonne nouvelle, vous avez gagné 200 euros.
7: Bravo.
0: Super. Oui. C'est formidable, Marc. On est très très très contents de pouvoir vous offrir ça en cette rentrée.
6: Oui, eh ben j'en suis ravi.
5: Vous avez l'air.
0: On vous embrasse très très fort. Allez, à tout de suite sur ici.fr. Continuez de nous appeler 0810 055 056.
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0: Et rebonjour, il est midi 33 sur votre radio Ici. Bienvenue dans votre nouveau rendez-vous. C'est la rentrée Ici, on parle bon plan, vie quotidienne, arnaque à éviter, santé. Nous sommes là pour vous rendre service parce qu'on vous doit bien ça. Et c'est le titre de ce nouveau rendez-vous quotidien. Figurez-vous comme c'est bien fait. Nous sommes en chambre jusqu'à 13h. Moi, je suis Enora Malagré. Et voici la joyeuse bande qui m'accompagnera tout au long de la saison. Audre Azou, Madame Anti-Arnaque, Valère Coréard, pardon Valère, qui nous distillera ses bons plans conso, Elsa Volinsky, qui partagera ses petites astuces au quotidien et qui, dans un instant, nous dira comment bien gérer la première réunion parents-prof, quel stress. Et Gérald Kirzek, notre docteur magique, qui nous donnera de bons plans pour garder son bronzage et prendre soin de sa peau après cet été caniculaire. Mais pour l'heure, Gérald Kirzek répond d'ailleurs au vocal d'un auditeur qui nous a appelé au 0810 055 056.
15: Bonjour Enora, salut l'équipe. Moi je viens de rentrer de vacances, c'était super, le problème c'est que la reprise est un peu compliquée. J'avoue que je stresse.

0: disais, la régularité, c'est un peu la clé. Donc la régularité de quoi? La régularité des horaires de coucher déjà. Ah, et c'est oula, pas la peine non plus de se coucher trop tôt. Lucas nous disait, j'ai du mal à dormir, ça ressasse un peu dans ma tête, etc. C'est sûr que si vous couchez à 20h alors que pendant toutes les vacances vous vous couchiez à minuit, votre corps va pas comprendre et vous allez vous réveiller à 2h du matin assis dans le lit avec justement le stress de la rentrée et des idées qui vont tourner en boucle dans votre tête. Donc on se couche à horaire régulier et on se lève à horaire régulier. Et petite astuce, Lucas, essayez d'avancer votre réveil. Peut-être un quart d'heure ou une demi-heure avant ce que vous faisiez l'année dernière.
1: Pas mal.
0: Pourquoi? Parce que ça permet de prendre le temps, de pas être pressé d'emblée et donc de diminuer un peu de stress. Et puis la deuxième chose, quand je parlais de zénitude, c'est un petit sas de décompression. Quand vous rentrez le soir du boulot, par exemple, prenez-vous 30 minutes, par exemple, pour faire tout à fait autre chose, faire une activité qui vous fait plaisir, et ça c'est plutôt pas mal. Et troisième conseil, c'est ce sas de décompression qui va éviter d'avoir tous ces problèmes dans la tête finalement, et il faut vraiment faire le passage du travail et de la journée au rythme du soir. Et troisième conseil, sortez-vous les préoccupations de votre tête. Prenez un petit cahier, notez-les. Ouais. Moi, à côté, sur ma table de chevet, j'ai un petit carnet et un stylo, et je note, et ça sort.
2: J'aimerais bien lire ça, moi.
1: C'est ce que j'allais dire.
0: Je vous assure.
1: Je serais curieuse de savoir ce qui se passe dans la tête du docteur Kirzek.
0: Plus rien, puisque c'est tout sur le carnet.
1: Allez, un petit peu de musique sur votre radio ici. Stevie Wonder, bien sûr. 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

0: You are the sunshine of my life sur votre radio. Ici Stevie Wonder. Bah oui, on vous doit bien ça sur ici.
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0: Midi 38, nous sommes au cœur de votre nouveau rendez-vous sur votre radio. Ici, ça s'appelle On vous doit bien ça. Gérald Kirzek nous a prodigué des conseils extraordinaires pour moins stresser en cette rentrée. Mais pour l'heure, je m'adresse à Elsa Wolinski qui va tout au long de la saison vous distiller un peu ses angoisses, ses bons plans pour essayer de mieux gérer votre vie quotidienne. Et là, elle va nous parler, parce que c'est l'heure de la rentrée demain pour vos enfants. Et il y a cette fameuse réunion parents-prof. Comment on fait? Comment on s'habille? Comment on la gère?
3: Alors oui, justement, vous le savez, je suis maman et je pense aujourd'hui à toutes les mamans célibataires.
0: Oula.
3: Parce que sachez, Valère et Aude, que moi aussi, j'ai mes petits bons plans. Et à quoi je pense quand nos enfants grandissent et ne veulent plus qu'on les accompagne à l'école?
0: Oh,
3: à la réunion parents-prof, évidemment.

0: Et vous savez pourquoi?
1: Non.
0: Eh bien, parce qu'on parle beaucoup des applications de rencontres. Ah oui, ça, on en parle beaucoup. Mais très peu des réunions parents-prof.
1: Ouais.
0: Alors que justement, c'est le seul endroit où tu peux parler de tes enfants sans crainte et repartir avec un numéro de téléphone pour un date. Eh oui. Enfin, moi, je dis ça, je dis rien, vous savez. Mais depuis que trois copines à moi ont rencontré leur mec parmi les papas célibataires de l'école, figurez-vous que je suis en éveil.
2: Je m'attendais pas du tout à ça.
0: Mais si,
2: vrai bon plan de la rentrée, c'est fabuleux.
0: Je ne veux pas rater une occasion. On ne sait jamais. Un papa divorcé, Valère, on ne sait jamais. Pour l'instant, vous êtes très heureux, mais bon, hein.
3: Ça peut changer, c'est honteux.
0: Devant un professeur de philo, tout peut arriver.
3: Ouais.
0: Mais le vrai problème, sachez le j'en bafouille vraiment. Le vrai problème est les mamans ou les belles-mères qui nous écoutent. Je suis certaine que vous allez savoir de quoi je parle.
1: C'est quoi?
0: Le vrai problème, quand on va à la réunion parents-prof, c'est les vêtements. Le vrai souci, c'est la tenue,
1: oui.
0: Parce qu'elle est soumise à validation. Pour ma part, ma fille qui a 16 ans...
2: Les papas aussi qui nous écoutent
0: doivent avoir la même
2: pression.
0: Ah oui, et les papas, bien sûr. Les papas, bien sûr. Ma fille qui a 16 ans, elle m'interdit carrément de passer la porte si elle n'a pas scanné toute ma silhouette de haut en bas et donné son autorisation de sortie. Par exemple, si je mets des sabots que personnellement j'adore, maman, on dirait que tu vas traire une vache. Les Sunshine, je suis fan de Johnny Hallyday. Ils sont très beaux, mes sabots, ils sont très beaux. Les talons, c'est too much. Les baskets, ça fait trop cool.
2: Et les Santiago, c'est
0: ça
2: quoi?
0: Fait pas. Les Santiago, c'est génial. L'idée, c'est périmé.
2: Ah, c'est périmé, d'accord.
0: C'est périmé, on fait pas.
2: Dommage.
0: Donc, chaque année, je finis en général avec un pantalon gris et une chemise blanche. Un peu comme vous, Valère, excusez-moi. Tout ça, pour faire sérieux.
4: Ça ne répond pas pour l'instant.
2: Une
0: pas
2: balle perdue.
0: Question d'ouvrir un bouton de chemise. Bref, tous les stigmates de la mère célibataire un peu cool sont effacés et censurés. Marcher à côté d'elle dans la rue. Alors là, c'est même carrément interdit. Elle marche à un mètre de moi. Elle change de trottoir, on se retrouve directement toutes les deux. Oh bonjour, toi aussi t'as une réunion. Oui, c'est comme ça. Finalement, c'est peut-être ça, être parent, apprendre à aimer ses enfants de plus en plus loin. Enfin, en tout cas, faites-moi confiance, vous pensez bien qu'à la sortie de la réunion parents-prof, j'ouvre la chemise, je lâche les trous et je lui dis au revoir ma chérie, je t'aime devant tout le monde.
2: Très très
0: c'est
2: fort.
0: C'est qui décide?
2: C'est maman.
0: C'est maman.
2: Merci Elsa Wolinski, vous l'avez vu, hein, c'est notre rayon de soleil dans votre nouveau rendez-vous. On vous doit bien ça. Alors, je m'adresse à mon autre soleil, Aude Razo, Madame Anti-Arnaque, parce que, pardon, je vais la saouler toute l'année, mais j'ai vu passer quelque chose.
0: Ah.
2: C'est la rentrée de nos enfants. J'en ai pas, mais je vous les vole. C'est vrai, demain. Et j'ai vu passer un truc fou. On pourrait savoir, avant tout le monde, la composition de la classe de son enfant.
5: Ah, s'il va être avec ses copains-copines dans la même classe. Alors, attention, arnaque. Vous avez raison d'en parler, effectivement.
2: C'est parti comme en
5: 14. Mais alors, moi aussi, j'ai vu plein de vidéos, effectivement, sur les réseaux sociaux, ce qui est un peu embêtant, c'est que vous avez peut-être remarqué aussi, ils font beaucoup de vues, ces vidéos.
2: Ah bah
5: donc,
2: ça
5: effectivement, c'est des vidéos avec des petits malins qui prétendent révéler dans
2: malins.
5: Quelle
2: elle
5: classe.
2: Comme une prof,
5: oui, effectivement. Ah oui, il me manque toutes les petites lunettes rondes et puis je des petits malins, oui, qui dit qu'ils prétendent révéler dans quelle classe ils seront à la rentrée ou vous serez à la rentrée. On va écouter un petit extrait de vidéo, comme ça vous allez comprendre.
2: Ah, très bien.
6: Je vais vous faire un tuto. Voilà, donc le site c'est mafutureclasse.com. Donc ce que vous faites, c'est que vous mettez vos informations, ensuite vous faites accéder à ma fiche classe, ça va charger et votre classe sera là. Voilà, donc n'hésitez pas, mafutureclasse.com.
1: Qu'est-ce que c'est que ce bazar?
5: Alors stop! Stop, on hésite, surtout.
4: Alors, stop,
5: stop, stop, ça suffit. On hésite. Là, le jeune homme dans la vidéo, il nous affiche, soi-disant, une liste avec le nom de ses futurs petits camarades.
2: Oui.
5: C'est n'importe quoi. D'ailleurs, en commentaire, il y a beaucoup de commentaires de jeunes, très jeunes, des collégiens souvent qui disent « J'ai essayé, ça marche pas du tout. Ça m'affiche des noms, mais ils sont pas du tout dans mon collège. » Donc, c'est n'importe quoi. Ce qui me dérange beaucoup avec ces vidéos, c'est qu'elles sont beaucoup vues. Il y a beaucoup de commentaires, de partages, etc. Mais surtout, surtout, ils vous renvoient vers un site. Et ce site, il fait très sérieux, avec un petit drapeau peau bleu blanc rouge, on a vraiment l'impression d'être un peu sur un site du gouvernement, vous voyez.
2: Oui,
5: et donc on se dit bah c'est vrai, c'est sérieux, ils vont vraiment me dire dans quelle classe je serai. Et donc non seulement il vous dira pas ça du tout, mais en plus il va vous demander quoi? Le nom prénom de l'enfant, le nom de sa ville, le nom de son établissement.
2: Et là danger.
5: Et
2: les
5: là
2: amis.
5: Derrière, vous avez le petit malin qui récupère très tranquillement ces infos qu'il pourra ensuite utiliser pour d'autres arnaques. Donc
2: mais Elsa,
0: Aude, est-ce qu'on peut les signaler ces sites?
5: On peut les signaler effectivement, c'est la plateforme Pharos, PHAROS. internet-signalement.gouv.fr, c'est la même chose, mais sinon tapez Pharos dans Google et vous les signalez.
2: Merci, merci. Aude Razo, Madame Anti-Arnaque. Comment était-elle habillée lors de sa première réunion parents-prof, Vanessa Paradis, que nous écoutons avec la scène sur votre radio ici.

0: le tout bon duo M et Vanessa Paradis, la scène. Bande originale d'Un monstre à Paris, ce merveilleux dessin animé.
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0: Votre nouveau rendez-vous sur votre radio Ici. On vous doit bien ça avec cette merveilleuse bande. Aude Razo, Elsa Wolinski, Valère Coréard et, j'ai envie de dire, le taulier. Je sais pas pourquoi. Gérald Kierzek.
3: Ah, c'est moi, pardon.
0: Vous voulez une ordonnance? Envoyez-lui un mail sur ici.fr. Je plaisante, évidemment. Mais qui va, en l'occurrence, répondre à une grande problématique. Comment garder son bronzage en cette rentrée? Comment prendre soin de sa peau et bien l'hydrater, Gérald?
3: C'est le bronzage, oui, mais c'est pas que ça. C'est vraiment la peau, parce que la peau, elle tire, elle est un peu terne.
0: Pour
3: celles et ceux
0: qui ont un peu
3: d'acné avant la rentrée de demain, hop, l'acné, elle ressort forcément, parce qu'il n'y a plus le soleil qui a son rôle anti-inflammatoire. Enfin bref, votre peau, elle a souffert en fait. Le soleil, le chlore, l'eau de mer, la clim, toute la chaleur, tout ça, c'était pas très bon cet été. Et donc, il faut avoir des bons réflexes, il faut reprendre une routine un peu pour sa peau, pour préserver son bronzage, mais tout simplement pour éviter la poussée d'acné ou pour éviter que cette peau, elle se mette à peler.
4: J'ai plein de petites peaux sur le visage.
3: Des petites peaux. Alors la première chose, c'est déjà de nettoyer. On nettoie sa peau. Alors, on va dire, oui, mais je ne veux pas nettoyer parce que je veux garder mon bronzage. Si je fais un peeling ou une exfoliation ou un nettoyage, je vais enlever le bronzage. Non, au contraire, on va stimuler la peau pour qu'elle se renouvelle. Donc ça va enlever les petites peaux mortes et surtout, ça va stimuler le renouvellement cutané. Mmh. Et ça, c'est vraiment ce qu'il faut faire. Ensuite, on va l'hydrater, cette peau. Ça, c'est capital. On en a parlé, en fait, cet été. Vous saviez qu'il faisait chaud. Oui. On mettait de la crème solaire très hydratante. Y compris à la rentrée, il faut continuer à l'hydrater avec une crème qui va hydrater de l'extérieur et vous allez vous hydrater de l'intérieur. Buvez. On vous l'a rabâché cet été avec la canicule en disant buvez 1,5 litre, etc. C'est pas parce que c'est plus la canicule, c'est pas parce que c'est la rentrée qu'il faut arrêter de boire, parce que la boisson qu'on prend, l'eau,
0: va attendre d'avoir soif.
3: Exactement, ça va hydrater la peau aussi de l'intérieur. Donc, on nettoie, on exfolie, une fois par semaine c'est bien, nettoyage matin et soir avec quelque chose de doux.
4: Ensuite, plus on a la peau douce effectivement quand on exfolie.
0: Pour aller voir les fameux pères de famille dans les réunions parents profs.
3: Attention, pas trop, c'est pas la toilette le nettoyage c'est matin et soir, sinon sans exfolier, on hydrate et on va la protéger. Parce que là aussi on y pensait cet été à mettre un filtre protecteur, vous savez, pas l'écran total, mais le SPF.
0: SFP, pas du tout, SPF.
3: C'est ce que ça veut dire, le Skin Protector Factor, facteur de protection cutanée.
0: Et il est bilingue.
3: Le 50 ou le 30, il faut faire la même chose à la rentrée. Alors, peut-être pas avec du 50, mais il faut une crème de jour. Et la crème de jour, par rapport à la crème de nuit, qu'elle a un indice de protection solaire. Donc, on peut mettre une crème de jour, le jour et la nuit, comme ça, vous n'avez qu'une seule crème, et ce n'est pas forcément la plus chère qui est la meilleure. Mm-hmm. Même des crèmes bas de gamme, ça marche très, très bien. Par contre, la crème de nuit, ce n'est pas pour le jour. Parce que la crème de nuit, il n'y a pas d'indice de protection UV.
0: Alors, je vois Valère, pardonnez-moi, qui est quand même vraiment monsieur bon plan, mais H24, j'aimerais être un peu dans sa vie, qui est en train de nous trouver exprès, en direct, les crèmes les moins chères.
5: Oui, alors, effectivement.
0: Et ne lâche rien.
5: Non, mais ce qu'il faut, c'est surtout que ce soit les moins chères et les plus protectrices.
3: Exactement.
5: Celles qui ne font pas de mal à la peau. Alors, j'en ai trouvé deux. Une donc de jour, comme vous disiez, docteur, pour le visage.
0: Oui.
5: Et là, je me base sur les assauts de consommateurs. Hein, donc,
0: bien
5: c'est
0: sûr,
5: vraiment les tests. Diadermine. pH 5 hydratant protecteur. On est à 3,89€ le flacon,
0: va
5: le faire. Et elle est super bien classée. Et pour le corps, c'est Nivea, les corps Nivea douceur. On est à peu près à 5€ le grand flacon. Et ça, c'est les mieux classés en termes de rapport qualité-prix par les assos de consommateurs.
3: Mais souvent, on a l'impression qu'il faut mettre très très cher, parfois des dizaines d'euros, voire il y a des crèmes qui dépassent les 100€. C'est pas parce qu'elles sont plus efficaces, elles sont chères parce qu'il y a du marketing, parce qu'il y a plein de choses autour, mais l'efficacité, quelques euros, ça peut très très bien fonctionner. La peau, c'est le plus grand organe du corps humain, donc il faut quand même en prendre soin.
0: Absolument.
3: On parle là du visage, mais il faut penser lait de corps, hydratation aussi, sur tout le corps.
0: Merci docteur Gérald Kierzek. Dans un instant, nous avons un auditeur ou une auditrice, je ne sais pas, qui a une petite question à nous poser. Vous le voyez, vous pouvez réagir en direct au 0810 055 056. Bienvenue dans votre nouveau rendez-vous quotidien. On vous doit bien ça sur votre radio. Ici, à tout de suite.
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0: 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On vous doit bien ça, votre nouveau rendez-vous jusqu'à 13h sur votre radio ICI. Et nous avons Christine en ligne avec nous qui nous a appelé. Bonjour Christine.
14: Oui, bonjour.
0: Quel bonheur de vous entendre. Comment allez-vous, chère Christine?
14: Eh bien écoutez, ça va très bien.
0: Vous nous appelez d'où?
14: Marseille.
0: Oh, quelle chance.
4: Oh là là, j'aime tellement.
0: Nous sommes si jaloux, j'embrasse très chaleureusement ICI Provence. Plein de bisous, chers amis. Qu'est-ce que vous faites dans la vie, chère Christine?
14: Alors, j'ai été maman au foyer.
0: Ouais.
14: Maintenant, j'ai 64 ans. Donc.
0: Bah, c'est très bien d'avoir 64 voilà. ans. Alors, vous vouliez réagir, chère Christine, on vous écoute.
14: Oui, alors moi, je disais que depuis toujours, je fais des économies. Moi, quand les enfants étaient petits... j'ai toujours acheté les choses d'occasion. Alors j'allais dans les journaux qui faisaient les petites annonces ouais. et je trouvais ce qu'il fallait. Enfin, c'était par par variété de produits. Mm-hmm. J'ai fait aussi les remboursés.
0: Oui.
14: Il y a eu une période où on pouvait aller dans les magasins. Et acheter des choses qui étaient remboursées.
0: Ah, ça existe toujours, Valère Correa, Monsieur Bonplan, ça existe toujours, ça?
5: Si les rembourser, je sais pas, mais en tout cas, des bons d'achat quand on revient avec un coupon, etc. Oui, ça existe toujours.
0: Mais c'est pas mal, ça, comme plan, Christine. Que vous faisiez-vous d'autre?
14: Alors, je fais toujours aujourd'hui le bon coin.
0: Évidemment.
14: Et je dois dire qu'on achète tout sur le bon coin ou dans les dépôts-ventes ou les brocantes.
0: Très bonne idée, ça, Christine.
14: Je disais tout à l'heure que mon mari a même acheté une véranda.
0: Oh bah ah, dis donc. Ah oui, on trouve vraiment tout. C'est non, formidable.
5: Mais, voilà. Ce qu'il faut savoir, c'est que sur Le Bon Coin et sur une autre plateforme d'ailleurs dont je voudrais vous parler rapidement, mais Le Bon Coin, il y a une partie dons. Et ça, c'est bon à ça. Don, ça veut dire quoi? Ça veut dire que vous regardez la liste des trucs à donner autour de chez vous. Alors, je sais pas s'il y a une véranda, mais ça vaut vraiment le coup de regarder. Et pour le coup, vous avez une autre plateforme qui peut vous intéresser. Ça s'appelle Give. G-E-E-V. Et là, c'est que du don. J'étais en train de regarder. Il y a des trousses, des jeux de société, des chaises, des tables.
0: Pour cette rentrée.
5: Tout ça, c'est que, tout est gratos.
0: Ça coûte tellement cher, les fournitures.
5: Le Bon Coin, c'est vraiment.
0: Give et Le Bon Coin.
5: Exactement.
3: Et ça marche dans l'autre sens. On peut donner aussi, parce que parfois, il y a des choses, on sait pas quoi en faire. Mais
0: quand vous allez jeter, on peut les donner. Vous donner.
3: Mais on accumule beaucoup de choses.
5: Livres notamment.
3: Mais on accumule beaucoup de choses et là c'est l'occasion de se dire tiens, je me débarrasse et je donne, je fais plaisir.
0: Merci Christine, vous avez un dernier bon plan pour nous parce que on boit un peu vos paroles là, je vous cache pas.
14: Écoutez, j'ai des vêtements aussi. Alors souvent je vais chez Emmaüs pour donner.
0: Ah, mais ça c'est formidable.
14: La plupart du temps j'achète des vêtements chez Vinted.
0: Bah bien sûr, de seconde main. Moi, je suis très seconde main aussi, c'est ce qu'il faut faire maintenant.
14: Absolument pas.
0: Et puis, c'est mieux pour l'écologie, les amis.
14: Oui, tout à fait, oui.
0: Ah, c'est très bien.
14: La plupart des gens ont trop de choses dans leur penderie et ne les utilisent pas.
0: Complètement. Donc, D'accord, voilà. Avec vous, chère Christine. Audrazo.
15: Oui, là, je fais ma pénible. Je suis désolée, petit moment pénible, mais peut-être on fera une émission là-dessus. Ouais. Les arnaques sur Vinted, Le Bon Coin.
0: Elle nous sape le moral.
15: Ah oui, bah oui, il y en a beaucoup. Faut faire attention quand même à qui on achète. Très, très attention au profil. Il y a beaucoup d'arnaques. Et là, on pourra en parler indéfiniment. Je vous fais toute une émission là-dessus.
0: Bonne idée d'émission, ma chère Audrazo, qui est également notre rédactrice en chef. Je vous balance les coulisses de l'émission. Merci beaucoup, chère Christine, de nous avoir appelés. Je vous embrasse très chaleureusement.
14: Au revoir.
0: Faites
14: au revoir.
0: Comme Christine, hein, 0810 055 056. Et là, c'est le moment préféré de l'émission puisque je booste votre pouvoir d'achat tout au long de l'année, chères auditrices, chers auditeurs. On vous doit bien ça. 200 euros de pouvoir d'achat immédiat à vous offrir. Et vu que c'est la rentrée, il y en aura deux gagnants par jour. Donc ça, on verra ça demain. Mais là, c'est le dernier gagnant du jour qui s'est inscrit sur ici.fr. Bonjour, bienvenue.
16: Oui, bonjour.
0: Ah, comment vous appelez-vous, chère madame?
16: Alors, je m'appelle Bénédicte.
0: Bonjour Bénédicte, d'où vous nous... Oula, je vais y arriver. D'où... vous nous appelez d'où?
16: Alors, j'appelle du département de la Drôme.
0: Ah, et bien nous embrassons avec toute notre tendresse ici, Drôme Ardèche. Et la bonne nouvelle, c'est que vous avez gagné 200 euros, Bénédicte.
16: Écoutez, merci beaucoup.
0: C'est pas mal quand même.
16: Bravo pour cette nouvelle émission.
0: Oh, merci, c'est très gentil. Que faites-vous dans la vie, chère Bénédicte?
16: Alors, je suis assistante administrative.
0: D'accord. Oh, bah alors là, voilà un beau métier. En tout cas, on vous embrasse très, très fort et merci de vous être inscrite sur ici.fr. Vous voyez, ça fonctionne. On vous appelle et on vous donne 200 euros. C'est tout simple. On vous embrasse. Passez une très belle après-midi. Et
16: également, merci.
0: Je voudrais remercier de tout mon cœur Céline à la réalisation qui a merveilleusement participé, préparé, chiadé cette émission. Iki à la technique, Sadika au standard, Gwenaëlle à la préparation et un spécial. Le gros câlin à Valère Coréard et à Audrazo qui sont un peu mes parents sur cette émission, je dois bien le dire. Je suis très heureuse de démarrer cette belle aventure. J'espère que vous serez avec nous au rendez-vous. Pardon, je bafouille, je suis très émue aujourd'hui. Je vous dis à demain surtout. Et puis dans un instant, le journal de 13h avec Marine Logénie. C'est ça qui va arriver.
17: Et oui, bonjour Enora, bonjour à toutes et tous. Et je vous accueille.
0: Bonjour,
17: pour une...
0: Marie,
17: oui, bonjour.
0: Comment ça va?
17: Ça va très bien, Enora. Bravo pour cette première.
0: Non, personne ne me répond.
17: Si, si.
0: Allô, allô?
17: Oui.
0: Bonjour,
17: Enora,
0: Marine.
17: Enora, je suis là. Je suis là.
0: Ah, quelle... voilà. Je me disais, où est cette belle voix?
17: Je suis là, j'ai plus que 3 secondes pour vous dire bienvenue dans le trésor de nos régions.
0: Eh bien, bienvenue à vous, Marine.
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0: Merci d'écouter la radio ici. Il est 13h.
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17: À toutes et à tous, ravis de vous retrouver. J'espère que vous allez bien pour ce nouveau rendez-vous, le 13h de nos régions. Après un été particulier, inédit, fait de vagues de chaleur successives, de forêts, de maisons qu'on a vu partir en fumée, impuissant. Un été ressourçant aussi, je l'espère, pour la majorité d'entre vous, à la découverte de nouveaux coins de France ou d'ailleurs, avec vos proches, vos amis. Une page se tourne, une autre s'ouvre donc en cette rentrée avec votre nouveau rendez-vous quotidien d'actualité. Ça s'appelle, je vous le disais, le 13h de nos régions. Ça dure 30 minutes, une demi-heure, au plus proche de vous, à votre écoute, avec des reportages que vous n'entendrez nulle part ailleurs, des invités pour aller plus loin, des directs depuis nos 44 locales, et avec une grande nouveauté en cette année d'élection présidentielle. Année importante pour notre avenir, notre quotidien. 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La promesse, c'est donc de relayer vos envies, vos espoirs, vos craintes sur l'antenne d'ici et dans le 13h de nos régions. On vous en dit plus dans quelques minutes. Au programme également, la rentrée des profs, et oui, c'est aujourd'hui, et la fin de l'aide carburant pour les gros rouleurs, ça c'est ce soir. Bonne rentrée, bienvenue dans le 13h de nos régions, votre rendez-vous d'infos de la mi-journée. Restez ici, vous avez fait le bon choix. sommes donc le lundi 31 août. C'est la rentrée sur ici, vous l'avez compris. C'est aussi la rentrée des profs. Plus de 850 000 enseignants reprennent le chemin des classes. On a une pensée particulière aujourd'hui pour celles et ceux qui vont rencontrer les élèves pour la première fois, les enseignants stagiaires. On part tout de suite pour commencer dans le Limousin où, comme partout ailleurs en ce jour de rentrée, c'est un savant mélange de stress et d'excitation pour les nouveaux profs, Justine Leblon.
19: Lunettes vissées sur le nez, sac en bandoulière, ça y est, à 22 ans, Loïc est prof de maths à Limoges.
20: C'est la toute première fois où je vais avoir des élèves à ma charge.
21: Et alors on se sent comment à la veille de cette première rentrée?
20: Particulier, c'est-à-dire que on n'a jamais réellement appris à tenir une classe. On a eu seulement 6 semaines de stage en M1. C'est un saut dans l'inconnu un peu.
19: Quant à Raphaël, il va faire son baptême devant des collégiens de Corrèze.
22: Toujours stressé, mais j'ai déjà visité l'établissement où je vais aller. Je connais les activités que je vais faire.
19: Il va enseigner l'EPS, une évidence pour lui depuis longtemps.
22: On m'a déjà le fait d'aimer le sport et de vouloir transmettre toutes les valeurs qu'il y a autour. C'est un métier que je veux faire depuis que je suis au collège, donc c'était dans la lignée, on va dire.
19: Et puis, il y a ceux qui s'apprêtent à enfiler leur tenue de CPE, le conseiller principal d'éducation.
23: Je suis un bébé CPE.
19: Anaïs a 23 ans et dès demain, elle va être chargée du bon déroulement de la vie scolaire dans un collège de Limoges.
23: Ça a toujours été quelque chose d'utile et il y a plein de choses à faire encore et notre génération n'a qu'à bien se tenir.
19: Et pas question pour l'heure pour ces jeunes recrues de faire grise mine face aux nouvelles réformes.
20: Je me dis que si, en étant passionné par l'enseignement, si je suis démotivé, alors qui pourrait être prof également? Ça va être compliqué, effectivement, surtout après 40 ans de carrière, même peut-être un peu plus, hein, parce qu'on ne sait pas quelle retraite on aura, mais bon, on verra.
19: Allez, plus qu'un dodo avant de rencontrer les élèves.
17: Reportage, Justine Leblon, ici, Limousin. Voilà pour l'état d'esprit dans l'académie de Limoges, de ces nouveaux profs qui s'inquiètent déjà de leur avenir. Une inquiétude partagée par les plus anciens aussi. Bonjour Jean-Rémy Gérard.
24: Bonjour.
17: Je ne vous fais pas offense en disant que vous êtes un peu plus ancien que ces nouveaux profs qu'on vient d'écouter. Vous êtes président.
24: Non, ça va.
17: Vous êtes président du syndicat national des lycées, collèges, écoles et du supérieur, le SNALC. Vous vous êtes éclipsé pour nous répondre ce midi, merci beaucoup. Mais vous êtes aussi en pleine rentrée. Comment ça se passe? Comment ça s'est passé cette première matinée?
24: Oui, je suis en direct de la salle 159 où je me suis mis à l'écart. Ça s'est passé comme souvent, c'est-à-dire réunion, grand discours, présentation des nouvelles personnes, parce qu'on a beaucoup de gens qui changent dans le lycée, notamment tous les surveillants, tous les assistants d'éducation changent.
17: On prend ses marques.
24: Et puis on prend ses marques. Et puis cet après-midi, parce que c'est pas fini, on va se réunir par équipe. Moi, je suis dans l'équipe de lettres, qui s'occupe du français. Okay. Donc, on va discuter notamment de l'organisation, des bacs blancs, de comment va fonctionner l'année. C'est aussi se retrouver. Et puis c'est aussi voir un petit peu à quelle sauce on va être mangé dans mon établissement. On est mangé avec une nouvelle classe supplémentaire de première technologique qu'on a découverte le 10 juillet dernier.
17: Justement, vous devancez ma question, Jean-Rémy Gérard, à quoi vous vous attendez pour l'année qui arrive?
24: On s'attend à ce que ce soit pas forcément simple. Moi, je suis dans un lycée où quasiment toutes les classes sont à 35. C'est très très compliqué, y compris les classes de STMG, de première technologique. Toutes les classes sont à 35 élèves. C'est fatigant pour les collègues. C'est beaucoup d'énergie. Même si on a eu plutôt des bons résultats au bac l'an dernier, nous a-t-on dit, ce qui est plutôt pas mal. Mais effectivement, je vois aussi pas mal de lassitude, une forme de démotivation, un côté où on tient un peu le système à bout de bras. Mm-hmm. On n'a pas vraiment l'impression qu'on nous aide beaucoup à le tenir.
17: Jean-Rémy Girard, président du syndicat national des lycées, collèges, écoles et du supérieur, est avec nous ce midi. Vous l'évoquiez, le climat social, il n'est pas au top, on peut le dire. Sur la question des salaires des profs, on est à la traîne par rapport à nos voisins européens. Vous le répétez, la France est dans la moyenne plutôt basse. Et à l'approche de la présidentielle, la majorité des candidats commencent à se positionner. Par exemple, Édouard Philippe prévoit une hausse de 20% de la rémunération moyenne en cas de victoire. Votre réaction par rapport à toutes ces annonces des candidats pour l'instant déclarés?
24: On nous avait fait les mêmes promesses à peu près en 2022. Le président actuel avait parlé, lui, de 10%. Il était plus modeste, inconditionnel. Le compte n'y est pas. Et puis, comme on le fait pas en euros constants, de toute façon, en plus, si jamais ça se produisait, ce qui est quand même... c'est des promesses électorales pour l'instant, ça ne rattrapera pas très clairement le retard qu'on a pris. On peut aller chercher les comparaisons internationales, hein, vous l'avez même rappelé,
15: en Allemagne,
24: mais il
15: notamment.
24: Suffit même de regarder au sein de la fonction publique française, les enseignants catégorie A, donc la plus haute, hein, bac plus 5, sont payés 900 euros net de moins par mois que les autres catégories A. Donc on a 900 euros net d'écart avec les gens de même rang dans la fonction publique. C'est ça, en fait, le retard salarial des enseignants aujourd'hui en France.
15: Alors, les salaires, c'est un gros point de crispation en cette rentrée. Il y en a un autre, c'est l'interdiction du portable au lycée qui doit entrer en vigueur en cette rentrée 2026. Est-ce que, pour vous, c'est réalisable, tout simplement ? On a du mal à imaginer que les lycéens vont se séparer de leur portable, pour tout vous dire.
24: Alors, ils vont pas s'en séparer. Hein. Nous, tous les lycées de France vont devoir en discuter. Moi, je suis en lycée. On a une réunion demain après-midi pour parler justement de la mise en œuvre, parce que on doit changer tous les règlements intérieurs de tous les lycées. C'est pour ça que le fait de sortir cette loi en plein milieu des vacances d'été, c'était un choix hein, quand même, en termes de calendrier. On n'a pas eu du tout le temps de s'y préparer. Nous, ce que l'on voit, c'est pas tant de le marquer dans le règlement intérieur, c'est de le faire respecter. C'est-à-dire qu'on va avoir deux problématiques. C'est un, est-ce qu'on y arrive ? Voilà, nous on a dans mon lycée l'équivalent à peu près de 5 surveillants pour tout le lycée.
15: Combien d'élèves dans votre lycée ?
24: On est à 1000 élèves.
15: 5 surveillants pour 1000 élèves, ok.
24: Voilà, c'est ça, c'est le ratio. Donc autant vous dire que ça va pas être gagné de vérifier qu'ils ne sont pas en train d'utiliser leur téléphone. Mmh. Et puis d'autre part, les lycéens, c'est pas comme les collégiens, quand bien même ils l'utilisent pas dans l'établissement, ils peuvent faire quelque chose de très très facile, ça s'appelle sortir du lycée et se mettre juste devant le lycée et consulter leur téléphone pendant les récréations, pendant le temps de midi, devant le lycée, ce qui pose un problème de sécurité qu'on avait déjà connu avec la cigarette, hein, parce que Vigipirate est très très contre le fait qu'il y ait des attroupements de lycéens devant les lycées. Donc, va y avoir des grosses discussions parce que la loi permet quand même éventuellement de dire il y a certains usages ou peut-être un lieu où il peut être utilisé à certains moments. Donc ça va être les discussions qui vont devoir se tenir dans chaque lycée pour un sujet qui est important.
15: Oui,
24: mais en vérité, le problème du téléphone portable, il est bien au-delà de l'école. L'école, c'est probablement le lieu où ils consultent le moins leur téléphone, les lycéens.
15: Merci beaucoup, hein, Jean-Rémy Girard, président du SNALC. Bonne rentrée à vous. Merci d'avoir été avec nous dans le 13h de nos régions. Donc on l'a entendu, rentrée un petit peu compliqué et une mobilisation également qui se profile à la fin du mois de septembre. Et puis à Paris, cette rentrée inquiète particulièrement les parents qui vont remettre leurs enfants au périscolaire pour pouvoir aller travailler. Première rentrée après plusieurs scandales d'agression sexuelle. On apprend aujourd'hui que plus de 200 enquêtes sont en cours en région parisienne pour des soupçons de violence, principalement dans les écoles maternelles. Et pour lutter contre ça, à Bondy, en Seine-Saint-Denis, les personnels communaux du périscolaire suivent une formation qui doit s'étaler sur un an, Marie Mollet.
1: Dans la salle, une vingtaine d'animateurs et de professionnels du périscolaire. Au milieu, un grand tableau blanc.
6: Violence psychologique, verbale, sexuelle, bien sûr.
1: Et le formateur, Arnaud Gallet, président de l'association Move Enfants.
7: Comment est-ce que vous réagissez à toutes ces violences qui peuvent avoir lieu en sachant que malheureusement, là où il y a des enfants, il y a des risques d'avoir des prédateurs. Il faut être vigilant. C'est-à-dire,
8: je pense aussi aux hommes.
7: Non, mais je suis désolé, je vous regarde comme ça, mais dans la pratique.
9: Avec tout ce qui se passe dans l'actualité aujourd'hui, on essaye justement de faire attention à tous nos faits et gestes. Moi, je vais parler de l'accompagnement en toilette. Quand je suis des filles, moi, je sais que personnellement, je préfère demander à une collègue tout simplement de me remplacer. C'est une protection pour moi-même.
1: Des animateurs qui se protègent du soupçon, mais qui parfois n'ont pas en tête le protocole à suivre si eux suspectent une agression.
25: Qu'est-ce qu'on doit faire ? À qui devons-nous nous référer ? De quelle manière aussi aborder la chose pour pas que l'autre en face pense que c'est une confrontation.
1: Jacqueline est ATSEM depuis plus de 10 ans.
25: Là, je me pose des questions. Même si je pense que je fais mon métier consciencieusement avec amour, je me dis maintenant, je ne suis pas naïve, je connais l'information, je dois me réinventer. En tout cas, je m'en fais la promesse.
1: Et la ville de Bondy assume d'être au début de cette formation qui doit s'étaler sur un an. Alison Poncet est adjointe au maire aux affaires scolaires.
26: On ressent l'inquiétude des familles, on a eu pas mal de coups de fil, savoir comment on recrutait nos animateurs, etc. Mais il y a aussi une légère baisse
2: de la fréquentation de nos structures. Donc du coup, on prend le sujet à bras-le-corps.
1: Et ce programme doit aboutir à un livret de bonnes pratiques dans un an, écrit avec les professionnels et les parents.
17: Reportage signé Marie Mollet. Il n'y a pas qu'à Paris que les parents d'élèves sont inquiets à Biarritz. Une marche est prévue demain, jour de la rentrée des enfants, pour sensibiliser aux violences faites aux enfants dans le milieu périscolaire.
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17: 13h et bientôt 12 minutes, c'est une info. Ici Normandie, un policier de Rouen est mis en examen pour viol. La victime est un adolescent originaire d'Amiens. Ce policier a été interpellé le 9 août. Il détenait également des images pédopornographiques. Raphaël Tual, l'homme, a été retrouvé avec sa victime.
8: Le policier est entré en contact avec ce garçon de 14 ans par le biais d'un réseau social utilisé par les gamers, ces adeptes de jeux en ligne. Il le fait venir à Rouen depuis le département de la Somme, en train. Les parents de l'ado sont sans nouvelles, s'inquiètent et donnent l'alerte. Le portable du disparu est géolocalisé et borne à Rouen le 7 août. Les enquêteurs à sa recherche suivent cette trace et arrivent au domicile d'une dame qui s'avère être la grand-mère du policier. À l'intérieur, le suspect, âgé de 21 ans, se trouve dans la même pièce que l'adolescent. La scène est sans équivoque. Immédiatement, le mis en cause est interpellé pour viol et il sera placé en détention provisoire 2 jours plus tard. C'est un jeune homme au profil inquiétant. Il a déjà été impliqué dans une affaire de viol sur une jeune fille, mais l'enquête n'a pas abouti. Et ce n'est pas tout. Son nom apparaît dans une ancienne affaire de pédocriminalité en ligne, mais les faits n'étaient pas caractérisés, indique le parquet de Rouen. Le policier a été suspendu de ses fonctions et son contrat ne sera évidemment pas reconduit, précise le procureur.
17: Raphaël Tual, ici Normandie. En première ligne pendant l'affaire Liana, la procureure de la République d'Auch a quitté son poste et ne reviendra pas. Pour autant, selon ici Occitanie, rien ne permet d'affirmer à ce stade que ce départ est directement lié à l'affaire. La collégienne de 11 ans a été retrouvée morte, je vous le rappelle, le 4 juin à Florence. Depuis la mise en examen du principal suspect Jérôme Barrella, les critiques sur les phases judiciaires dans ce dossier n'ont jamais cessé. 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Il est 13h et bientôt 14 minutes. À suivre, la fin de l'aide carburant pour les gros rouleurs ce soir avec des exceptions, vous l'entendrez. Une visite dans l'un des sites retenus par le loto du patrimoine. Vous allez aussi découvrir une nouvelle chronique. Ici, on entreprend à la rencontre de celles et ceux qui innovent, font bouger les choses aujourd'hui. Un inventeur d'un anti-moustique près de Saint-Étienne. Mais tout de suite, on vous explique tout de notre grande opération. Dites-le ici.
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17: Et si avant de voter, on commençait par vous écouter? À 8 mois de l'élection présidentielle, le réseau de vos radios locales lance son opération Dites-le ici avec 50 isoloirs aux couleurs de votre radio qui vont progressivement prendre place dans les villes, les villages de France. C'était le cas à la foire de Châlons en Champagne ce week-end où vous avez pu entrer dans cet isoloir, enregistrer vos témoignages. Salomé Pineda vous a suivi avec le micro ici.
10: Loïc Charpie, exposant à la foire, tablier rouge de sa distillerie nouée autour de la taille, prend une pause, intrigué par cet isoloir bleu, ici, juste à côté de son stand.
11: Eh ben, allons-y.
10: À la borne, on vous demande d'abord prénom, âge, genre et le numéro de votre département.
11: 5120.
10: Oui, la première question apparaît sur l'écran.
12: Pour commencer, quels sont les sujets les plus importants pour vous en ce moment, que ce soit en positif ou en négatif?
11: Je suis plutôt quelqu'un qui voit les choses d'une manière positive, puisque je suis producteur, je suis passionné par mon travail. Dans le côté négatif, en fait, je pense qu'on est un pays qui s'enfonce tout doucement dans la ruine. Bah, on voit le prix du gasoil, le prix d'un burger sur la foire, c'est 20 euros. On hallucine, quoi.
10: 5 questions, très larges, mais qui visiblement libèrent la parole.
11: Vous ouvrez la porte, je pense qu'à l'heure actuelle, oui, c'est justement la période qui est bien à dire les choses, quoi. Qu'on ait encore la liberté de dire les choses, c'est important, mais le problème, c'est qu'on n'est pas écouté, en fait.
12: On était en train d'en parler, justement, tiens.
10: Nicole s'approche à son tour, elle est venue de Seine-et-Marne, elle est épouse d'un agriculteur à la retraite, et elle en a gros sur le cœur.
12: Quand vous pensez à l'avenir, qu'est-ce qui vous rend optimiste? Quand on voit l'intelligence artificielle qui vont remplacer le personnel, je dirais que je suis plutôt pessimiste.
10: Et quand on pose la dernière question du sondage à Daniel, Anne-Marie et Nicole, trois sœurs qui se disaient trop timides pour l'isoloir.
13: Si vous aviez un message à faire passer au futur président, c'est quoi?
27: Qui nous écoute, qui nous respecte, qui donne de l'argent pour la solidarité.
28: Un objectif en fait, une vision.
10: Chez tous ces électeurs rencontrés, un point commun, aucun à ce jour n'a encore choisi son candidat pour l'élection présidentielle de 2027.
17: Salomé Pineda, ici Champagne-Ardenne. L'Isolois restera dans la Marne le vendredi 4, 5 et dimanche 6 septembre avant de partir ensuite sur les routes et dans les villages de la région. Nicole, Loïc, Daniel, Anne-Marie, ils sont tous entrés dans cet isoloir à Chalmont-sur-Saône. Ils sont inquiets, parfois en colère. Ils ont pu nous le dire. Bonjour Mathieu Mondoloni.
0: Bonjour Marine.
17: Alors vous êtes directeur de l'information du réseau ici à l'origine de cette opération inédite. D'ailleurs, ça ne s'est jamais fait ailleurs.
0: Non, c'est effectivement une première que de déployer, vous le rappeliez, 50 isoloirs un peu partout en France. Alors les gens l'ont compris en écoutant ce reportage, mais ces 50 isoloirs, ça ils ont l'habitude d'en voir, notamment dans les bureaux de vote, ils en verront lors des prochaines élections, de l'élection présidentielle ou des législatives. Là, à l'intérieur, c'est pas seulement des bulletins de vote, c'est plutôt un ordinateur avec
17: une petite
0: télécommande, effectivement, et 5 questions, je tiens tout de suite à le préciser, parce que on l'a déployé Place de la République à Paris il y a quelques jours, pour le grand lancement, c'était tout un symbole d'ailleurs de le mettre Place de la République avant qu'il parte partout en France. Et les gens parfois s'inquiétaient de savoir, est-ce qu'on va me demander pour qui je vais voter? Est-ce que je dois m'exprimer sur la campagne? Non, pas du tout. Ce sont 5 questions très ouvertes pour savoir comment vont les Français, pour leur laisser la parole, le choix de s'exprimer sur les sujets qui leur tiennent à cœur. Et c'est vraiment toute la philosophie de ce projet, les entendre.
17: Et justement, vous parliez de la Place de la République à Paris. Comment vous les avez sentis, les gens? Ils étaient plutôt disposés à faire ça? Il a fallu les rassurer quand même un petit peu avant?
0: Pour ceux qui connaissent la Place de la République, c'est un lieu de passage, donc les gens ne s'arrêtent pas, donc il fallait aller un peu les chercher et les convaincre, mais c'est d'ailleurs ce à quoi va s'employer tout le réseau ici, tous les gens que vous connaissez qui travaillent dans les radios du réseau ici, ils vont venir vous voir, ils vont vous poser des questions, c'est-à-dire venez vous exprimer, ils vont vous expliquer le projet.
17: Donc, n'ayez pas peur.
0: Voilà, n'ayez pas peur, parce qu'au départ, évidemment, je vous dis, les gens, ils sont plutôt là, j'ai pas le temps, je prends pas 5 minutes. Ça prend 5 minutes, entre 5 et 7 minutes, pour être tout à fait honnête. Et une fois que vous êtes dedans, c'est assez amusant, parce que les gens qui sont rentrés, qui étaient même un peu dubitatifs, quand ils sont ressortis, en fait, ils nous disaient merci. Et je pense que c'est le plus beau compliment qu'on puisse faire au réseau ici, parce que c'est notre mission de service public, c'est notre mission de réseau local. On est 44 radios locales partout sur le territoire, que de donner la parole. Et quand les gens nous disent merci, ça veut dire qu'ils ont des choses à dire.
17: Mission remplie.
0: Et quand on entend et qu'on écoute, et vous l'avez entendu dans ce formidable reportage, ce qu'ils ont à dire, ils en ont des choses à dire, les Français.
17: Alors, on a coutume de dire dans le secret de l'isoloir. Or, ça ne restera pas secret, bien au contraire, ce que vont nous dire les gens. Le but, c'est de transmettre aussi ces témoignages qui servent à quelque chose, et notamment les transmettre aux candidats.
0: Exactement, l'idée c'est à partir du mois de mars, avril, on fera une espèce de synthèse de tout ce qui a été récolté partout en France. Il y aura des milliers de témoignages, je suis convaincu que les gens au bout d'un moment chercheront même ces isoloirs. Et on leur mettra une carte d'ailleurs sur le site ici.fr pour qu'ils puissent savoir où sont les isoloirs. Et à l'issue de toute cette grande consultation, on ira voir effectivement les candidats pour leur dire... Voilà, ça c'est ce que pensent les Français, en tout cas ceux qui sont passés dans nos isoloirs, voilà ce qu'ils ont envie de vous dire sur des sujets divers et variés, hein, parce que si on reprend un peu les questions, Marine, pour le donner à nos auditeurs, ces 5 questions, quand je vous disais que c'était très ouverte, je vous les rappelle, la première, pour commencer, quels sont les sujets les plus importants pour vous en ce moment, que ce soit en positif ou en négatif? Vous voyez, on parle pas de politique, on parle de tous les sujets. Quand vous pensez à l'avenir, deuxième question, qu'est-ce qui vous rend optimiste? Troisième question, quel monde souhaitez-vous pour vos enfants et les générations futures? Une question essentielle où on a besoin d'entendre toutes les personnes qui passeront dans les isoloirs. Quatrième question, parmi ces 3 valeurs de la devise nationale, laquelle est la plus importante pour vous? Liberté, égalité, fraternité, expliquez-nous pourquoi. Et enfin, 5e question, très utile et qui fait écho à ce que vous venez de dire, quel est votre message au futur ou à la future présidente de la République?
17: Ah, oui, donc parce
0: là-dedans,
17: que
0: on peut dire ce qu'on veut.
17: Ouais, c'est important d'écouter tous les mots, M-O-T-S, mots, M-A-U-X aussi. En d'autres termes, est-ce qu'on pourra, on peut tout entendre?
0: On peut tout entendre, sauf évidemment, on ne diffusera pas, nous, parce qu'il y aura un débouché sur l'antenne. Hein, c'est-à-dire que tout ce que vous allez dire, vous pourrez l'entendre très régulièrement sur les antennes du réseau ici. Évidemment, les propos racistes, antisémites, injurieux, diffamatoires n'auront pas leur place sur nos antennes comme sur notre site internet. Pour le reste, tout sera diffusé.
17: Et c'est important de le rappeler. Merci beaucoup Mathieu Mondoloni, directeur de l'information du réseau. 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Et c'est un sujet que vous allez forcément aborder dans les isoloirs de votre radio. Ici, les prix du carburant qui ont flambé avec la guerre au Moyen-Orient. Alors que les aides prennent fin ce lundi, le gouvernement veut continuer d'aider pour les secteurs les plus exposés par la hausse des prix de l'essence. Maude Bréjon, la ministre déléguée à l'énergie, l'a assuré tout à l'heure. Les guichets pour déposer une demande ne vont pas fermer, a affirmé la porte-parole du gouvernement.
3: Nous souhaitons poursuivre les aides sectorielles, notamment pour les entreprises les plus en difficulté. Nous avons encore des discussions à mener pour réfléchir avec eux dans quelle mesure ces aides doivent être prolongées, à quelle échéance, dans quelle proportion. Nous n'allons pas fermer les portails, nous n'allons pas fermer les guichets. Je veux rassurer tout le monde, nous ne lâcherons personne. Nous avons été aux côtés de ces secteurs d'activité, encore une fois, depuis le départ. Ces aides ne seront pas suspendues, nous ne les laisserons pas tomber.
17: Le carburant, donc, qui pèse lourd, très lourd dans notre budget. On est en ligne aujourd'hui avec Vanessa Durmor. Bonjour.
5: Oui, bonjour.
17: Bonjour Vanessa, merci d'être avec nous. Vous, votre travail, c'est d'être sur les routes. Vous avez une épicerie ambulante dans l'Aveyron. Vous sillonnez 600 km par semaine et pourtant, vous n'avez pas eu droit à cette aide. Est-ce que vous pouvez nous raconter ce parcours du combattant ?
5: Oui, alors c'est compliqué parce que cette aide faite par le gouvernement n'a pas inclus les commerces ambulants. Mm-hmm. Donc tout ce qui est le secteur routier, donc le transport de marchandises, eux ont été inclus et nous, nous sommes inclus dans aucune des catégories.
17: Alors que vous rendez service, vous n'avez pas de licence, vous ne portez pas de marchandises à proprement parler, mais vous rendez service à la population.
5: C'est ça, mais mon épicerie ambulante, je transporte de la marchandise, je vends de la marchandise dans plus de 30 communes de l'Aveyron. Mm-hmm.
17: Vous considérez comme oublié.
5: Quand même conséquents. Ah oui, complètement, parce que moi, ma charge aujourd'hui, la plus grosse charge aujourd'hui de mon camion, c'est le carburant, pour le coup, qui a quand même, qui par mois pèse pour ma petite entreprise à peu près 800 euros par mois.
17: 800 euros par mois. C'est... Et depuis le début de la guerre au Moyen-Orient, vous avez vraiment senti dans votre quotidien des conséquences concrètes, hein?
5: Mais par semaine, c'est à peu près le plein. On va dire que j'ai 40 euros de plus par mois, par semaine. Pardon, sur un plein.
17: À débourser. Et oui. Que comptez-vous faire, Vanessa Durmor, pour vous faire entendre ?
5: Mais alors, je vais essayer de faire quand même la demande, vu que je rentre pas dans les conditions, mon commerce n'est pas du tout d'un côté pour la subvention, mais de l'autre il n'est pas interdit non plus vu qu'on rentre dans aucune case, donc je vais quand même faire la demande. Oui. Et je vais quand même interpeller les politiques du département, députés, sénateurs, afin qu'ils puissent me répondre et essayer de voir un peu, de défendre notre cause.
17: Et on espère que votre appel sera entendu. Ça peut servir aussi à ça, le trésor de nos régions. Merci beaucoup pour ce témoignage. Merci. Vanessa Durmor, merci. Après l'été, place au grand nettoyage. Je vous emmène à présent direction les Calanques de Marseille, victimes de leur succès avec environ 4 millions de visiteurs. Il y a encore trop de déchets abandonnés. Les bénévoles sont donc en plein travail pour rendre ces Calanques plus accueillantes, Margot Longroche.
14: La plage de la Maronnaise est inhabituellement vide. La photo, nuages et quelques gouttes de pluie. Mais ce n'est pas plus mal pour les quelques bénévoles de l'association Mère Terre qui fouillent le sable, sac plastique en main.
16: Là, on a trouvé des bouteilles, des canettes.
14: Jacques est bénévole depuis 10 ans au sein de l'association.
16: Il y avait 3 bouteilles à côté là-bas qui étaient même un tiers pleine encore.
14: Mère Terre organise en fait un suivi précis à partir de ces nettoyages bénévoles. Théo Yurichev est chargé de mission data.
19: Globalement, sur les parkings, c'est assez catastrophique parce qu'on trouve beaucoup de déchets d'emballage, de plus en plus de bouteilles de protoxyde d'azote et les ballons qui sont associés à ça.
14: Cette année, force est de constater que davantage de déchets ont été ramassés par rapport à l'an dernier. Par exemple, 150 bouteilles plastiques au lieu de 90. Et le problème vient notamment des réseaux sociaux, comme à la Calanque d'Envaux. Gaëlle Berthaud est directrice générale du parc.
20: En début de saison, certains réseaux l'ont qualifiée d'une des plus belles Calanques du monde. Et ce qu'on note, c'est que les visiteurs qui sont occasionnels ou pour la première fois viennent dans le parc national des Calanques ont peut-être moins les codes et les comportements.
14: La directrice du parc le rappelle, si vous venez profiter des Calanques, vous devez repartir avec tous vos déchets, comme en montagne.
17: Margot Longroche, ici Provence. Sur ici, on aime le patrimoine et on aime encore plus les initiatives qui permettent de le préserver. C'est le coup d'envoi du loto du patrimoine aujourd'hui. Vous aurez tous les détails sur notre site ici.fr.
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17: Il est Il est 13h25, l'heure de retrouver Catherine Quicondon pour un nouveau rendez-vous dans le 13h de nos régions. Ici, ça entreprend pour mettre en lumière les innovations, les initiatives, les gens d'ici qui font bouger les choses. Aujourd'hui, on part près de Saint-Étienne pour un déjeuner en terrasse malheureusement perturbé par les moustiques. Entre mai et novembre, on a toutes et tous le même problème. Heureusement, Catherine, vous avez une solution.
6: À Saint-Just-Saint-Rambert, dans la Loire, le moustique n'a qu'à bien se tenir. Pour le contrer ou les contrer, oui, parce que généralement il y en a plusieurs, un Ligérien a eu une bonne idée. Il s'appelle Martin Sabille et il est le créateur de Kiko Mosquito, un piège à moustiques qui ressemble à un gros pot de fleurs noires avec une grille blanche. Il marche selon un système très bien pensé.
7: Le fonctionnement du piège, en fait, on a un canal d'aspiration qui est au centre du piège où on a un ventilateur en dessous qui va venir aspirer l'air. Au milieu, on a une petite poche où on vient mettre un attractif. Donc en fait, c'est un produit odorant qui va en fait attirer les moustiques.
6: L'attractif dont vous parle Martin Sabi est un acide lactique qui imite l'odeur humaine. Oui, je sais, c'est étrange. Vous aimez l'odeur du chocolat ou de la fleur d'oranger. Le moustique, lui, c'est goût humain qu'il préfère.
7: On a un deuxième effet, c'est que les moustiques en fait sont attirés par le noir. Donc en fait, on a un jeu de contraste entre la grille blanche et le piège qui est noir. Donc en fait, le moustique va être attiré par l'odeur, attiré par le noir. Donc il va venir au centre du piège et ensuite en fait il va être aspiré dans le filet et en fait il va finir par mourir déshydraté.
6: Kiko Mosquito est sans insecticide, il consomme très peu d'électricité, environ 2 centimes par jour, et il diffuse à 10 mètres à la ronde sur un rayon de 300 mètres environ. Kiko Mosquito élimine tous les moustiques, comme le moustique tigre, mais son intention n'est pas non plus d'éradiquer tous les moustiques de la Terre.
7: L'idée c'est pas de tuer tous les moustiques à la ronde quoi. L'écologie, on a besoin du moustique, on a besoin de tous les êtres vivants qui sont autour de nous, donc en fait, l'idée, c'est de venir vraiment se protéger dans les endroits qu'on utilise.
6: Ouf, nous voilà rassurés pour la biodiversité. Le pot est fabriqué dans une usine de plasturgie à Oyonnax dans l'Ain. La plaque métallique vient d'Albi dans le Tarn. Elle est découpée à Vauche et elle est thermolaquée à Saint-Just-Saint-Rambert dans la Loire. 6 imprimantes 3D fonctionnent en permanence chez Martin Sabi pour fabriquer les pièces restantes de l'aspirateur. Pour le prix, 155 € plus les recharges des attractifs. C'est un budget, nous sommes d'accord, mais l'investissement se rentabilise dans le temps et surtout, ça vous évitera d'écraser les moustiques un par un, ça prend du temps, de vous asperger d'anti-moustiques qui sent la citronnelle ou d'utiliser un répulsif chimique qui sent tout sauf la citronnelle. Plus d'infos sur kikomosquito.com avec que des cas. Merci à Martin Moulier d'ici Saint-Étienne-Noir pour cette idée qui marche. Ici, ça entreprend. Kiko Mosquito, un aspirateur à moustiques ligérien conçu par un Ligérien.
17: Merci beaucoup Catherine Quicondon. C'est la fin de ce 13h des régions. Je vous donne rendez-vous dès demain à la même heure. On parlera de la rentrée des enfants évidemment. En attendant, restez sur ici l'après-midi pour Sur Musique.
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24: Et on garde la forme pour cette rentrée. Tiens, c'est le moment de votre Ici Express. 3 belles découvertes pour ce début de semaine. D'abord, le musée des Beaux-Arts d'Orléans qui vous propose de faire la connaissance avec Sarki. C'est un artiste majeur de la scène contemporaine qui développe depuis plus de 50 ans une œuvre traversée par la mémoire et le temps. Voilà. C'est une sorte de paratonnerre, de pluie, de l'arc-en-ciel. Voilà, Sarki fait entrer la lumière du présent au cœur des collections du musée des Beaux-Arts d'Orléans. Si vous n'avez strictement rien compris à mon explication, faut y aller. C'est vraiment la seule solution. solution et c'est jusqu'au 13 septembre. Idée insolite mais idéale aussi pour la rentrée, c'est mercredi 2 septembre à la médiathèque des Bordes qui vous invite une sieste musicale dont j'aurais bien besoin, tiens, dans les jardins de la médiathèque, voilà, autour d'une playlist plutôt détente après le rush de la rentrée. Vous aurez besoin de cette sieste relaxante en plein air, c'est mercredi 2 septembre de 14h30 à 15h, c'est gratuit, mais on y attend beaucoup de monde, c'est donc la réservation est donc conseillée. Voilà, il me reste à vous souhaiter une belle journée, bon courage pour cette rentrée avec Ici Orléans.
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0: Ici Orléans, bienvenue Michel Berger. À l'instant, lundi, c'est le début de la semaine et qui dit lundi, dit nouvel épisode original des gens d'ici, votre série radio qui vous fait découvrir des Loiretains, Loiretaines. Aujourd'hui, place à la musique, plus précisément au trombone, à ne surtout pas confondre avec un tuba.
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2: Thierry, je suis né à Beaugency, je travaille à main et j'habite Boulle. Et je suis musicien, je suis tromboniste.
3: C'est pas vrai.
2: Tromboniste, trombone à coulisses. Une grosse trompette avec une coulisse et une embouchure qu'on met au bout.
3: Faut avoir quelle qualité pour être un bon tromboniste?
2: Faut toujours travailler son instrument comme un sportif, tous les jours, ouvrir sa boîte, et puis monter l'instrument, et puis travailler, faire de l'entraînement, jouer, faire des gammes, travailler ses partitions.
3: Moi j'ai toujours eu l'impression qu'apprendre à faire de la musique, ça a toujours été complexe, ne serait-ce que par déjà l'apprentissage du solfège qui a l'air d'être un enfer.
2: Déjà le solfège c'est pas un enfer, et puis ça a beaucoup évolué, hein, l'apprentissage maintenant c'est extrêmement ludique, on n'a plus cette phase où il faut faire un an de formation musicale, réussir son examen et puis...
3: Vous êtes passé par là ?
2: Je suis passé par là, mais j'ai des traumatismes. Non, maintenant c'est beaucoup plus souple. Hein. En règle générale, si on peut, on fait démarrer les enfants dès le début de l'apprentissage de la musique.
3: Vous avez plusieurs casquettes.
2: Hein. Donc je suis directeur de l'école de musique de Massonloire, depuis plus de 30 ans. Je suis trombone à l'Orchestre d'Orléans.
3: Apprendre un instrument, ça attire toujours autant?
2: Ça attire toujours autant. Après, le fait de garder la motivation pour les enfants, et puis il y a une continuité, hein, c'est-à-dire qu'on démarre à 8 ans et à 40 ans, on fait toujours le même instrument, c'est un peu plus compliqué. On est plus dans des phases où les gens apprennent la musique. Il peut y avoir un moment où on arrête et à l'âge adulte, on revient vers la musique. À l'école de musique de Massonloire, on a plein d'adultes qui ont commencé la musique jeune et qui arrivent, soit des retraités, soit des gens, ça y est, les enfants commencent à partir et hop, ils reviennent à l'école de musique.
3: Pour terminer l'interview, est-ce que vous avez un morceau de tuba à nous conseiller?
2: Alors déjà, moi je suis pas un grand spécialiste de tuba, donc ça sera...
3: De trombone.
2: Alors les trombonistes, on a une peur bleue du boléro de Ravel.
3: Pourquoi?
2: Parce que c'est pas forcément une pièce qui est très difficile, mais le boléro, le trombone rentre dans les instruments en dernier, donc ça fait à peu près 10 minutes qu'on entend ta ta ta ta ta ta ta ta ta ta ta ta ta ta ta, et d'un seul coup, le trombone rentre tout seul. Et c'est impressionnant, il faut être prêt à 300%.
3: Le nombre de mauvaises blagues quand vous avez annoncé que vous jouiez du trombone.
2: Bah trombone, qu'on met un trombone pour tenir ses feuilles par exemple. Voilà.
3: On vous l'a faite celle-ci?
2: Non.
3: Bon, ça sera coupé ça.
2: Ça c'était nul.
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0: Aerosmith avec leur titre Crying. Bienvenue avec ici Orléans. Belle journée. Si c'est votre rentrée, si vous n'êtes pas concerné par cette rentrée, eh bien vous êtes quand même les bienvenus. En tout cas, on est ravis de partager cet après-midi avec vous. Oshi, Elton John à suivre. Oshi, ça va donner un truc comme Je partirai.
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1: Il est tout juste 14h. Bon appétit avec Ici Orléans. Et les informations de suite.
2: C'est le retour en classe pour 850 000 enseignants aujourd'hui. Avant demain, le retour des enfants, une rentrée perturbée dans certaines académies par un important vol de données qui remonte au mois de juillet. À Toulouse ou à Nantes, par exemple, plusieurs accès à des outils numériques restent suspendus à titre préventif. Rentrée marquée par un climat social tendu, les syndicats réclament toujours une revalorisation des salaires. Ce soir, c'est la fin de l'aide au carburant pour les gros rouleurs, mais le gouvernement travaille à une reconduction pour les secteurs les plus exposés et envisage aussi de reconduire le chèque énergie dans le prochain budget. Le Rassemblement national lui prépare un référendum sur l'interdiction du port du voile si Marine Le Pen est élue lors de la présidentielle 2027. Une des pistes à l'étude est de s'inspirer de la législation sur l'interdiction du port de la burqa punie d'une contravention de 150 euros. L'enquête avance en Suisse après une fusillade mortelle lors d'une rave party. Un Suisse de 43 ans a été arrêté aujourd'hui. La police privilégie la thèse de l'acte isolé. Les tirs ont tué une jeune Italienne et fait 5 blessés dans la nuit de samedi à dimanche près de Zurich. Et puis on connaît les 100 nouveaux monuments retenus pour le loto du patrimoine dévoilés par la Fondation du patrimoine. Vous les retrouvez sur ici.fr. La vente des tickets débute aujourd'hui. Il s'agit de la 9e édition de ce dispositif lancé par Stéphane Bern pour aider à la restauration des sites patrimoniaux français.
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1: Un ciel nuageux et lumineux, voilà ce qui vous attend sur le Loiret cet après-midi. À noter du vent qui va souffler fort hein, quand même du côté de la Beauce jusqu'en milieu d'après-midi. Les températures du jour jusqu'à 25 degrés en maximale, 24 à La Ferté, 25 à Orléans, encore Montargis. Demain matin des nuages avant une après-midi est particulièrement ensoleillée et les températures qui vont grimper 27 degrés en maximale attendue sur le Loiret. Ça va être ça à peu près ça tout le reste de la semaine.
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0: Le groupe californien Cock Robin, When Your Heart Is Weak. Bienvenue avec ici Orléans. Tiens, Cock Robin qui était passé en 2022 à Sully-sur-Loire, en tout cas dans le parc du château. Et si c'était un endroit de rockstar, le château, le parc du château de Sully-sur-Loire? Parce que figurez-vous, eh bien, qu'en 2024, c'était Pascal Obispo qui avait enflammé la foule sullissoise. On l'écoute de suite, Pascal Obispo avec ici Orléans. Excellent après-midi. Merci d'être avec nous.
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0: Véronique Sanson pour vous accompagner avec Ici Orléans. Comme je l'imagine, bienvenue, vous soyez encore dans votre lit, sous votre douche, en voiture ou au travail, vous êtes les plus que bienvenus cet après-midi en musique et aussi en idées sorties. C'est le moment de votre Ici Express.
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0: Et c'est la rentrée, mais on garde la patate. C'est votre Ici Express. 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Vendredi 11 septembre et samedi 12 septembre, le festival Hop Hop Hop fête ses 10 ans. Rendez-vous immanquable aussi de la rentrée, organisé par l'Astrolabe, la scène de musique actuelle qui va mettre à l'honneur l'émergence musicale. Vendredi 11 et samedi 12 septembre.
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0: Ben oui, c'est important de nous aimer vivants. Après, c'est trop tard. Merci pour le conseil, François. Valérie, je note dans mon pense-bête. Ici, ça marche. C'est votre chronique qui s'intéresse aux initiatives locales qui marchent ou qui vont marcher par le futur. Aujourd'hui, plongez dans le monde créatif des jeux de société. C'est avec Ici Orléans.
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1: Bienvenue avec Ici Orléans, il est tout juste 15h. Ici, c'est les informations.
2: Et c'est le jour J pour les enseignants qui font leur rentrée un jour avant les près de 12 millions d'écoliers, collégiens et lycéens, des profs, avec une inquiétude en tête, le salaire. Selon une récente étude, c'est le mot qui revient spontanément dans l'esprit de 48% des personnels quand ils pensent à leur travail. Les aides carburant pour les gros rouleurs qui devaient prendre fin ce soir ne seront pas suspendues pour les entreprises en difficulté. Plusieurs secteurs sont concernés par ces aides, les agriculteurs et les professionnels du transport notamment. Des opérations de secours continuent au large de l'Angleterre. Après l'appel au secours d'un chalutier, le bateau de pêche basé à Saint-Brieuc a coulé. 3 membres d'équipage ont pu être secourus, mais 2 sont portés disparus. La France vient en aide à la Colombie. 10 tonnes d'aide humanitaire sont acheminées vers le pays meurtri il y a 3 semaines par un puissant séisme de magnitude 7,4. Des équipements qui comprennent des tentes, des kits de cuisine, du matériel d'eau et d'hygiène. Selon le dernier bilan des autorités colombiennes, le séisme a fait 330 morts et près de 4500 blessés. 7 départements du pourtour méditerranéen et une partie de la Corse sont placés en risque élevé au feu de forêt par Météo France. C'est le niveau orange. Il s'agit des Pyrénées-Orientales, de l'Aude, de l'Hérault, du Gard, des Bouches-du-Rhône, du Var et de la Corse du Sud. Le dernier adieu à Philippe Bouvard. Ses obsèques se déroulent en ce moment à Cannes. L'animateur mythique de l'émission Les Grosses Têtes s'est éteint lundi dernier à l'âge de 96 ans. Les images sont sur notre site ici.fr.
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1: Un ciel nuageux et lumineux, voilà ce qui vous attend sur le Loiret cet après-midi. À noter du vent qui va souffler fort hein, quand même du côté de la Beauce jusqu'en milieu d'après-midi. Les températures du jour jusqu'à 25 degrés en maximale, 24 à La Ferté, 25 à Orléans, encore Montargis. Demain matin des nuages avant une après-midi est particulièrement ensoleillée et les températures qui vont grimper 27 degrés en maximale attendu sur le Loiret. Ça va être ça à peu près ça tout le reste de la semaine.
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0: Renan Luce, déjà 20 ans que sa lettre est sortie, c'était en 2006. 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Si je vous dis Yann Muller, est-ce que ça vous parle? Alors, certains oui, certains non. Si je vous dis les oies sauvages, là théoriquement, ça fait tilt. C'était les oies sauvages, ça arrive juste après Mylène Farmer. Excellent après-midi avec ICI Orléans, où on s'éclate pas mal.
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0: 46 ans, qu'il a le cœur grenadine, l'ami Laurent vous le dit. Bienvenue avec Ici Orléans. C'est l'heure de la musique. Non, la météo non plus. Ah ben non, c'est l'heure de l'Ici Express. Allez, ça arrive tout de suite.
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0: Et on garde la forme pour cette rentrée. Tiens, c'est le moment de votre Ici Express. Trois belles découvertes pour ce début de semaine. D'abord, le musée des Beaux-Arts d'Orléans qui vous propose de faire la connaissance avec Sarkis, un artiste majeur de la scène contemporaine qui développe depuis plus de 50 ans une œuvre traversée par la mémoire et le temps. Voilà, c'est une sorte de paratonnerre, de pluie de l'arc-en-ciel. Voilà, Sarkis fait entrer la lumière du présent au cœur des collections du musée des Beaux-Arts d'Orléans. Si vous n'avez strictement rien compris à mon explication, faut y aller. C'est vraiment la seule solution. Et c'est jusqu'au 13 septembre. Idée insolite mais idéale aussi pour la rentrée, c'est mercredi 2 septembre à la médiathèque des Bordes qui vous invite une sieste musicale dont j'aurais bien besoin, tiens, dans les jardins de la médiathèque, voilà, autour d'une playlist plutôt détente après le rush de la rentrée. Vous aurez besoin de cette sieste relaxante en plein air, c'est mercredi 2 septembre de 14h30 à 15h, c'est gratuit, mais on y attend beaucoup de monde. C'est donc la réservation et donc conseillée. Voilà, il me reste à vous souhaiter une belle journée, bon courage pour cette rentrée avec Ici Orléans.
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0: d'Espagne. Allez tous dans l'avion pour aller voir Luz Casal Piensa, ennemi à l'instant avec Ici Orléans. Aujourd'hui, c'est l'anniversaire de Richard Gere, acteur américain, s'il en est. 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Une semaine de cinéma offerte en identifiant un extrait. Alors, je compte sur vous hein, pour nous appeler au 02 38 53 25 25 aux alentours de 17h, juste après les informations. À suivre, Pierre de Maher ou encore Gloria Gaynor avec Ici Orléans. Excellent après-midi.
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1: Il est 16h, c'est l'heure du goûter. Miam, miam, miam, miam, miam, miam, miam. L'heure du goûter, l'heure des informations aussi.
2: Ce soir, c'est la fin de l'aide au carburant pour les plus gros rouleurs. Mais le gouvernement travaille à une reconduction, a dit la porte-parole tout à l'heure, pour les secteurs les plus exposés. Et envisage aussi de reconduire le chèque énergie dans le prochain budget. Le retour en classe pour 850 000 enseignants. C'est l'après-rentrée avant demain le retour des enfants. Une rentrée perturbée dans certaines académies par un important vol de données qui remonte au mois de juillet à Toulouse ou à Nantes, par exemple. Plusieurs accès à des outils numériques restent suspendus à titre préventif. Rentrée marquée par un climat social tendu. Les syndicats réclament toujours une revalorisation des salaires. Message reçu par les écologistes qui souhaitent augmenter le salaire des enseignants de 15% en plus de l'inflation sur un quinquennat et réduire les classes d'école primaire à 19 élèves. L'enquête avance en Suisse après une fusillade mortelle lors d'une rave party. Un Suisse de 43 ans a été arrêté. La police privilégie la thèse de l'acte isolé. Les tirs ont tué une jeune Italienne et fait 5 blessés dans la nuit de samedi à dimanche près de Zurich. Demain, 1er septembre, pour la rentrée des enfants, donc le passeport revient pour les 6-13 ans avec une aide de 50 euros. Le dispositif est désormais réservé au foyer, dont le quotient familial CAF ou MSA ne dépasse pas 699 euros. Détails sur ici.fr. Et puis, on connaît les 100 nouveaux monuments retenus pour le loto du patrimoine, dévoilés par la Fondation du patrimoine. Vous les retrouvez sur ici.fr également. La vente des tickets débute-t-elle aujourd'hui. Il s'agit de la 9e édition de ce dispositif lancé par Stéphane Bern.
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1: Un ciel nuageux et lumineux, voilà ce qui vous attend sur le Loiret cet après-midi. À noter du vent qui va souffler fort hein, quand même du côté de la Beauce jusqu'en milieu d'après-midi. Les températures du jour jusqu'à 25 degrés en maximale, 24 à La Ferté, 25 à Orléans ou encore Montargis. Demain matin des nuages avant une après-midi est particulièrement ensoleillée et les températures qui vont grimper 27 degrés en maximale attendue sur le Loiret. Ça va être ça à peu près ça tout le reste de la semaine.
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0: Les nouvelles collaborations australo-coréennes, Tame Impala, c'est un groupe australien qui a collaboré du coup avec Jennie, qui elle, eh bien, est une star de la K-pop, originaire de Corée du Sud. Voilà, vous pourrez raconter ça à vos petits-enfants, vos enfants, pour vous la péter. Ici à Orléans, bienvenue avec la pluie prévue, votre jardin, eh bien, il va reprendre vie. C'est vrai qu'on l'attend impatiemment, cette pluie. Dès qu'il pleut, on est content. On n'en peut plus du soleil. En tout cas, tous au jardin abordent un nouveau sujet brûlant, les trips. C'est des petits insectes qui s'attaquent à vos plantes et on vous donne quelques tips pour savoir comment s'en débarrasser. Ça arrive maintenant.
1: Tous au jardin avec Vincent Bordeaux. Bonjour cher Vincent.
2: Bonjour Pascal.
1: On a parfois quelques petites bébêtes noires sur des plantes d'intérieur et on aimerait savoir comment trouver la solution. Qu'est-ce qui marche pour lutter contre ces petites bébêtes sur les plantes d'intérieur, cher Vincent?
2: Oui, alors généralement c'est des trips. Alors c'est pas sur tout.
1: Des trips.
2: Des trips.
1: C'est pas des M&M's.
2: Non.
1: L'ancêtre des M&M's s'appelait des trits.
2: Ah ok, bah non.
1: Il n'y a pas connu ça.
2: Ah non, bah non.
1: Vous êtes trop jeune.
2: Peut-être.
1: Voilà. Donc c'est quoi les trips
2: ouais. C'est des petits insectes tout fins qui font à peu près 1 mm de longueur et alors même pas de largeur, c'est très très fin, c'est comme un fil. Sauf qu'ils piquent, ils vident les cellules des plantes et les plantes commencent à se fragiliser, à changer de couleur, à jaunir, à perdre leurs feuilles. C'est embêtant tout ça.
1: Bah, c'est très laid, c'est très très très moche.
2: Ah oui, mais ça pourrait faire mourir les plantes si on ne fait rien. Donc... isoler déjà la plante parce que faudrait pas. Alors ça peut être dû à une plante qu'on a achetée et qui était contaminée. Et donc là, si vous voyez qu'il y a une plante qui est atteinte ou plusieurs, on les isole, soit dans une autre pièce, soit carrément à l'extérieur, si c'est possible, à l'ombre. Hein, on va pas les mettre en plein soleil parce que sinon, je pense que ça va être fatal.
1: C'est le dernier coup de jarnac. Hop, terminé.
2: Voilà. Et puis après, il faut humidifier. Souvent, le trips n'aime pas l'humidité constante. Donc là, vous vaporisez. À la fois le dessus de la feuille, c'est facile ça, mais le dessous aussi. Mmh. Alors parfois, ça sera pas trop simple. Alors quand la plante est transportable, un coup de douche, très très bien. Alors pas en mode Karcher, parce que sinon les feuilles vont être abîmées, mais un coup de douche une fois par semaine, ou même si vous avez l'occasion de le faire plus souvent, c'est bien. Si c'est pas possible, un coup de vapeau plus régulièrement, et c'est très très bien. Après, si ça persiste, eh ben on passera à une étape suivante.
1: On aura l'occasion d'en parler peut-être.
2: Peut-être.
1: Tous au jardin, chaque jour. N'hésitez pas à nous réécouter sur ICI, l'application que vous connaissez, et sur ICI.fr. Vincent Bordeaux au quotidien. Merci cher Vincent, bonne journée, à bientôt.
2: Bonne journée, au revoir.
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0: Et quand le latino rencontre le jazz, ça donne Matt Bianco et c'est pas mal du tout. Belle journée avec Ici Orléans, nous sommes le lundi 31 août, dernier jour du mois d'août. Tina Turner, Europe ou encore Cabrel à venir. Votre Ici Express aussi pour vous donner des idées de sortie. Tiens, aujourd'hui, vous pouvez fêter les Aristides. Si vous en connaissez un, vous lui claquez une énorme bise de ma part. Francis Cabrel, ça arrive juste après ça. Je vous embrasse tous, même si vous appelez pas Aristide.
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0: Diantel, pour nous accompagner cet après-midi avec ICI Orléans. Tiens, chose promise et chose due, votre ICI Express qui arrive et qui vous emmène directement à dimanche. Oui, dimanche, c'est rentré en fête, un événement immanquable dans le centre-ville d'Orléans. Et vous pourrez même faire de la radio avec nous. Plus précisément avec moi, en fait. Allez, je vous donnerai 2-3 cours, 2-3 tips pour être un vrai pro de la radio.
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0: Et c'est la rentrée, mais on garde la patate. C'est votre ICI Express. Rentrée en fête à Orléans ce dimanche 6 septembre. C'est de 11h à 18h30. Le grand rendez-vous annuel qui rassemble plus de 560 assos locales. C'est l'occasion idéale pour trouver ses activités de la saison à venir, mais aussi d'assister à des démonstrations, des parades festives, notamment à 11h30 et 15h30. 23e édition de la rentrée en fête à Orléans. ICI Orléans, d'ailleurs, sera de la partie avec une émission dans les rues d'Orléans ce dimanche de 10h à midi et l'après-midi à partir de 14h. Venez vous essayer au métier de la radio. Comment écrire une météo, comment faire le journaliste, une formation express délivrée par moi-même. Et vous repartirez avec vos enregistrements, avec tous les habillages sonores d'ICI Orléans aussi. Vendredi 11 septembre et samedi 12 septembre, le festival Hop Hop Hop fête ses 10 ans. Rendez-vous immanquable aussi de la rentrée, organisée par l'Astrolab, la scène de musique actuelle, qui va mettre à l'honneur l'émergence musicale. Vendredi 11 et samedi 12 septembre.
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0: Ici Orléans, bientôt 17h, les informations, les places de cinéma gagnées aussi qui vont pas tarder maintenant tout de suite. Eh bien de l'humour avec Coluche et Haroun qui vous font le bilan des vacances. C'est le premier, est épuisé. Oui, c'est vrai que c'est épuisant les vacances. C'est l'humour en tube avec Ici Orléans.
1: J'étais en vacances, je suis crevé, dis donc. C'est fatigant. Hein. Je sais pas qui c'est qui a dit.

0: Partir, c'est crever un pneu, mais il avait raison.
1: Ah bah oui, mais on ne peut pas tout avoir non plus. Hein. Partir à la découverte d'un pays, c'est forcément se confronter à un rythme différent. Dans certaines contrées, la cadence est effrénée. Dans d'autres, un peu moins. Donc, il faut choisir en fonction de ses capacités physiques.
0: Non, pour nous, pour les vacances, il y a un pays qui est bien, c'est la Suisse. Non, parce que au moins, c'est propre. Quoi. On n'attrape pas... On peut attraper que des médicaments en Suisse. On peut pas attraper de maladie, vous voyez. Si on regarde les traditions, le matin, on fait la gymnastique à la radio. Levez, baissez. Bon, maintenant, on va faire l'autre paupière.
1: Voilà, parce que ceux qui pensaient qu'il n'y avait que les Belges et leurs frites qui avaient pris cher avec Coluche, c'est faux. Avec les petits Suisses en vacances, il n'y a pas le feu au lac non plus. Contrairement à ceux qui, comme Haroun, voulaient démarrer leurs vacances sur les chapeaux de roue.
2: Il dit, oui, je vais courir le matin, je vais lire du Sartre l'après-midi. Arrête. Au bout de 2 jours, tu dors le matin, tu cesses l'après-midi. À la fin du séjour, t'as lu 5 pages de Sartre. Ou plutôt, t'as lu 5 fois la première page de la préface de Sartre. T'as couru 15 minutes, t'as eu des courbatures pendant 2 semaines. Tu t'es dit, faut vraiment que je me remette au sport, je vais me faire un programme. À la rentrée.
1: Mais voilà, remettre à la rentrée ce qu'on aurait pu faire en vacances, ça fait aussi partie du concept des vacances. Sinon, c'est pas des vacances. En revanche, il y a un truc indispensable avant, pendant et après les vacances, c'est de se prendre la poire. Hein. Quand on fait ça, le bilan est toujours positif.
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0: mince, j'ai un peu coupé la musique. The Final Condom, à l'instant avec Europe, le titre parfait pour prendre la poudre des escampettes. Un plaisir de vous avoir accompagné cet après-midi avec ici Orléans. Me concernant, je vous retrouve demain en direct de 10h à 10h30 pour suivre la rentrée des étudiants Erasmus à Orléans. Voilà pourquoi le titre Europe a encore plus son sens. Allez, je vous embrasse, je vous dis à demain. Bachos, bachos, comme on dit en Italie, ou pas. Gracias.
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1: Merci de passer cette belle après-midi en notre compagnie. Bienvenue à tous si vous nous rejoignez. 17h les amis. Lydie là est de retour pour un flash complet. Bonjour Lydie.
2: Bonjour Nathanaël, bonjour à tous.
1: Plus de 850 000 enseignants ont fait leur rentrée ce lundi.
2: Oui, ils sont un peu plus de 9600 dans le Loiret en primaire et second degré. Tout cela bien sûr avant la rentrée des élèves demain, un peu moins de 12 millions de jeunes avec une importante baisse démographique dans le Loiret. 124 880 élèves sont inscrits cette année de la maternelle au lycée. C'est un millier de moins que l'an dernier. L'académie d'Orléans-Tours, elle a perdu plus de 9000 élèves en cette rentrée 2026-2027, dont 7000 dans le premier degré. Des postes ont été supprimés, mais pas en proportion de cette baisse. C'est ce que dit pour son message rassurant de la rentrée le recteur de l'Académie Orléans-Tours, Jean-Philippe Agresti, qu'on entendra, Nathanaël, tout à l'heure, ouais, dans le journal de 18h. Parmi les nouveautés de la rentrée aussi, on le rappelle, le téléphone portable désormais interdit au lycée, comme il l'est au collège déjà depuis l'an dernier.
1: Sébastien Lecornu a réuni aujourd'hui son gouvernement en séminaire.
2: Oui, c'était la rentrée scolaire qui était à l'ordre du jour essentiellement. Il a aussi ensuite évoqué bien sûr la préparation du budget 2027. On sait que ça sera compliqué à 8 mois de l'élection présidentielle. Le Premier ministre qui a également demandé d'accélérer la sécurisation cyber de l'État après les piratages qui ont eu lieu cet été. Il a donné 15 jours à chaque ministre pour s'assurer que le plan de sécurisation de leurs administrations qui a été demandé au printemps dernier soit mise en œuvre. C'est la promesse du jour, les aides au carburant reconduites pour les secteurs les plus exposés par la hausse des prix. Les guichets pour déposer une demande ne vont pas fermer, c'est ce qu'a dit ce matin Maud Bréjon, la porte-parole du gouvernement. Pendant ce temps, Emmanuel Macron, lui, est à Stockholm. Le chef de l'État a signé en début d'après-midi un contrat d'acquisition de 4 frégates françaises de défense et d'intervention par la Suède. Un accord qui consacre la coopération militaro-industrielle entre ces deux pays, France et Suède, tout cela sur fond de menaces russes en Europe.
1: Une réunion publique est prévue ce soir à Mardié.
2: C'est à 18h à la salle du Petit Théâtre. La commune de la métropole orléanaise secouée en mai dernier par une affaire d'atteinte sexuelle présumée dans un centre périscolaire. Un collectif de parents d'élèves dénonce la mauvaise gestion du dossier par la mairie. La municipalité assure vouloir proposer un temps d'échange aux familles et aux habitants, donc justement ce soir, en rappelant que l'enquête autour de cette affaire est toujours en cours. Et puis, la Fondation du patrimoine qui a dévoilé la liste des 100 nouveaux sites choisis pour le loto du patrimoine. Il y en a un par département, c'est la 9e édition. Depuis son lancement, ce dispositif a aidé à la rénovation de plus d'un millier de sites dans le pays. Et cette année, c'est la Maison Colette à Châtillon-Coligny qui représente le Loiret. Dans le Loir-et-Cher, c'est le mur de l'enclos fleuri du jardin du Plessis-Sanières, dans le Vendômois. La vente des tickets a débuté aujourd'hui. On reviendra justement sur le choix de la Maison Colette à Châtillon-Coligny dans le journal de 18h.
1: C'est agréable cet après-midi côté ciel et côté météo, Lydie. C'était avec presque un air estival. Bon, les températures sont un peu en dessous de d'habitude,
2: parfait,
1: mais c'était cool. 23, 25 degrés en fonction des endroits et un soleil quand même largement présent malgré aussi quelques nuages qui étaient là. Et puis 30 km/h de vent, c'est vraiment au max. C'était le plus d'ailleurs du côté de Pithiviers dans le nord du département. Rien de bien méchant. Cette nuit, le ciel reste assez dégagé, en tout cas en début de nuit. Et puis demain matin, ça sera assez découvert avec des températures de plus en plus fraîches. On sera entre 11 et 13 degrés demain matin dans la région. Côté route, bien que ce soit la semaine de rentrée, à part les grands classiques sur la tangentielle ou encore sur la D2020 ou encore sur l'accès de l'autoroute A10, surtout au nord, eh bien, là où ça coince, il n'y a pas de soucis particuliers. Je vois quand même que ça se remplit du côté, si visiblement il y a un souci quand même sur la tangentielle. Je suis en train de le voir en direct, mais c'est plutôt au nord, c'est dans le secteur de Fleury-les-Aubrais. Alors, ça va être en direction de l'ouest et de l'est. Je pense qu'il y a des travaux effectivement qui ont lieu aux alentours de ce mois, ou un accident peut-être. Si vous êtes dans le secteur, n'hésitez pas à nous appeler, mais ouais, perturbation quand même sur la tangentielle, plutôt au nord et plutôt au nord-est. 02 38 53 25 25 si vous êtes témoin de quoi que ce soit. D'autre côté, SNCF vérifie en direct, mais là cette fois-ci, ouais, tout va bien, c'est ouvert, les trains ils sont là, c'est vrai à Orléans et c'est vrai également depuis les Aubrais. Lydie, ce qu'on fait, c'est qu'on se dit tout à l'heure 18h.
2: On fait ça comme ça.
1: Allez, à tout à l'heure.
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1: Et on démarre avec un classique de la fin des années 70, The Police. Voici Message in a Bottle à 17h04 sur Ici Orléans. Belle après-midi.

0: 1979, les amis, The Police, Message in a Bottle. À l'instant, sur Ici Orléans, bienvenue.
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0: Je suis ravi de vous retrouver comme chaque après-midi, 17h-19h. Bien sûr qu'on est en direct, les amis. Et bien sûr qu'on a nos rendez-vous habituels. Le petit moment ciné dans quelques instants. Je vais vous diffuser un petit extrait qui va bien. Faudra reconnaître l'extrait. Et vous le savez, vous repartez avec l'un des plus gros cadeaux de l'antenne. Chaque jour, on vous offre plus de 200 euros de cinéma, d'une certaine façon, puisqu'on vous offre deux passes ciné, valables une semaine. 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Restez bien à l'écoute. Ensuite, il y aura notre coup de cœur qui sera là. Chaque jour, on a un coup de cœur culture ou autre à vous proposer. En l'occurrence, ce sera Benji du groupe Orléanais, les Vengeurs Démasqués, tout juste rentré d'une tournée au Québec. C'est de la musette, hein, les Vengeurs Démasqués, mais dynamique, hein, vous allez voir. Ils seront avec nous, ils nous parleront aussi de leur actu, d'un nouvel album qui est sorti au mois de mai. Puis il y aura bien sûr les bons plans ici Express, mais ça c'est comme chaque heure, on a plein de trucs à vous proposer, très cool, dans les jours qui arrivent. On avance en musique, on reste dans l'actualité avec Marine, gagnante de la Starac, et son titre Escroc, un clip qui parle avec beaucoup de sincérité du syndrome de l'imposteur.

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1: Il est pas nouveau ce titre, mais on le chantonne avec toujours autant de plaisir, ça fait de la tête. Je suis sûr que vous l'avez fait là, si vous étiez en voiture, au boulot ou ailleurs. Belle fin de journée, on est ensemble les amis, hein, comme chaque jour, 17h-19h, avec le meilleur de la musique, mais aussi des rendez-vous locaux, de quoi vous informer, de quoi vous divertir et de quoi aussi gagner des cadeaux, comme maintenant là, avec ce petit moment cinéma, qui est très simple, on va écouter ensemble un extrait de film, et si vous reconnaissez le film, vous repartez donc, chose promise, chose due, avec ce pass cinéma valable une semaine, avec vous, pour vous et puis aussi la personne qui vous accompagnera. 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
2: Monsieur prend des cours de dessin. Eh oui, toute la journée, monsieur vend des poireaux et le soir, il dessine des navets. Qu'est-ce que vous voulez que je fasse d'un légume pareil?
3: Vous, au moins, vous risquez pas d'être un légume puisque même un artichaut a du cœur.
1: Je suis sûr que ça vous dit quelque chose. C'était en 2002 qu'il est sorti ce film. Film français, donc, qui a reçu un César. Un César en 2002. Oscar, c'est peut-être un petit peu trop. Mais le César, il l'a bien reçu, effectivement. C'était en 2002. Je suis sûr que ça vous dit quelque chose. Ça se passe du côté de Paris et je ne vous dirai que ça. 02 38 53 25 25. Si vous avez le nom du film, vous nous appelez maintenant au 02 38 53 25 25. 02 38 53 25 25. Et vous repartirez peut-être après avoir fait un petit peu de radio avec moi, après avec ce pass ciné valable une semaine. 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Bonne chance.

0: Peut-être un peu excessif, mais je trouve ça extraordinaire. J'aime beaucoup ce titre, ABBA avec The Winner Takes It All, à l'instant sur ici à Orléans. Vous aimez ABBA, Delphine? Vous aussi?
1: Oui,
0: ou pas?
1: Bonjour. Ouais.
0: Bonjour, bonjour,
1: oui,
0: Delphine.
1: Ça va, oui.
0: Moi j'aime bien, ça m'emporte. Je ne sais pas pourquoi, ABBA en général m'emporte et c'est très efficace.
1: ABBA, ça marche. Hein.
0: Oh, oui. Et puis en fin de journée, comme ça, ça nous emmène vers d'autres perspectives que celles du travail. Donc, c'est merveilleux. Bonjour Delphine, je suis ravi de vous accueillir en direct sur l'antenne. Vous habitez Olivet, c'est ça, hein? Je vois bien.
1: C'est ça,
0: ouais,
1: oui.
0: C'est bien ça. Et il y a quelques minutes, j'ai diffuser cet extrait.
2: Monsieur prend des cours de dessin. Eh oui, toute la journée, monsieur vend des poireaux, et le soir, il dessine des navets. Qu'est-ce que vous voulez que je fasse d'un légume pareil?
3: Oh là là.
4: Vous, au moins, vous risquez pas d'être un légume, puisque même un artichaut a du cœur.
0: Il est pas très gentil, monsieur Collignon. Hein. C'est monsieur Collignon, le vendeur de légumes. Pas très gentil. Pas très gentil avec son employé. Et qui c'est qui, du coup, va lui rétorquer cette réplique? Vous, au moins, vous ne risquez pas d'être un légume, puisque même les artichauts ont du cœur. Alors, c'est qui dit ça?
1: C'est Amélie Poulain.
0: Bien sûr, Amélie Poulain. Un film de 2002 qui se passe du côté de Montmartre. Un film de Jean-Pierre Jeunet avec une photographie exceptionnel. Oh, ça n'a pas vieilli. Hein. Vous pouvez le regarder toujours.
1: Ouais, c'est un super film. Ouais,
0: vous direz vraiment que c'est un petit bijou, ce film. Audrey Tautou, bien sûr, les débuts d'Audrey Tautou. Et après, elle a cartonné. Il y a Jamel Debbouze aussi dans ce film. Il y a Mathieu Kassovitz, enfin, un casting de dingue. Donc, le fabuleux destin d'Amélie Poulain, qui va vous permettre, Delphine, de repartir avec ce pass ciné valable une semaine pour vous et la personne qui vous accompagnera. Profitez bien de tous les films qui sont diffusés, Pathé Orléans et Pathé Saran, ok?
1: Merci beaucoup.
0: Je vous en prie. C'est avec grand plaisir. Passez une belle soirée, Delphine. Et à bientôt.
1: Vous de même. Bonne fin de journée. Au revoir.
0: Au revoir. On va marquer une pause. M. Pokora, quand même. Et puis ensuite, l'actu musicale du jour aussi. C'est avec Émilie Matoyer et Décibel. À tout de suite sur Ici Orléans, 17h20.
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0: Ah, il en a gros hein, dans cette chanson, Mpokora, le titre quand même, à l'instant sur ici Orléans, préparez-vous à accueillir un tout autre univers, celui de Black et Wonderful Life, dans quelques minutes, mais chose promis, chose due, elle nous a rejoint, et elle est là chaque jour à cette heure-ci, Émilie Mazoyer pour Décibel. Salut Émilie.
1: Salut tout le monde. Émilie au rapport pour votre dose quotidienne d'actualité musicale. C'est l'anniversaire d'un de nos artistes les plus singuliers qui, depuis le début de sa carrière, chante des sujets jamais entendus ailleurs. Hein. La natation synchronisée, les piqûres d'araignées, les truites en chocolat, Madonna et Fanny Ardant.
2: On écoute du chant grégorien, elle parle à peine et moi je dis rien. On a une relation comme ça, Fanny Ardant et moi je...
1: Joyeux anniversaire à l'inclassable et talentueux Vincent Delerme, 50 ans aujourd'hui, et une jolie série de concerts partout en France à partir de fin septembre. Ne le ratez pas. La tournée mondiale de la star portoricaine Bad Bunny est terminée. Il est temps de faire les comptes.

Et Armas Fotos Tour, c'était une soixantaine de concerts sur trois continents, 3 millions de spectateurs et une recette de 467,5 millions de dollars qui en fait la tournée la plus lucrative de tous les temps pour un artiste masculin latino. Bad Bunny, bravo. Elle n'a pas pu se produire au Rose Festival de Big Flo et Oli à Toulouse. Charlotte Cardin ne sera pas non plus sur la scène de notre festival, ici live, jeudi soir à La Ciotat.

0: La pauvre Charlotte Cardin explique sur ses réseaux sociaux « J'ai une blessure aux cordes vocales qui m'a déjà forcée à annuler plusieurs concerts et qui malheureusement ne guérit pas assez vite pour me permettre de reprendre la scène cet été. » On envoie de douces pensées et on souhaite un total rétablissement à notre chère Charlotte, une amie de la maison. Elle est la lauréate de notre Grand Prix Talent ici. Allez, pour finir, une bonne nouvelle, ça fait jamais de mal. Le retour d'une légende de la funk et de la soul, l'ébouriffante Chaka Khan, 73 ans, et récemment intronisée au Rock'n'Roll Hall of Fame, sort un nouvel album sur lequel elle a invité Lenny Kravitz, Sia et Snoop Dogg. En attendant les nouvelles chansons qui arrivent, youpi, le 18 septembre, je vous propose de réviser maintenant un classique.
1: Merci beaucoup, Émilie Mazoyer et Décibel, qu'on retrouve bien sûr à tout moment de la journée et de la nuit aussi sur ici.fr et sur l'application ici. Dans un petit quart d'heure, notre invité coup de cœur sera avec nous en studio. Il s'agit de Benji, un chanteur du groupe Orléanais, Les Vengeurs Démasqués. Il était déjà de passage, je crois, cet été chez nous. Ils ont un concert samedi à ce mois, dans le cadre de ce mois en fait. C'est un groupe qui rentre tout juste d'une tournée de 10 dates au Québec. Il nous racontera tout ça aussi dans quelques instants. En attendant, un classico, c'est parfait pour passer tranquillement l'après-midi ensemble. Ça marche à tous les coups. Voici Black, Wonderful Life, à 17h29. À tout de suite.

0: Allez, top 5 de ma vie, Black and Wonderful Life, à l'instant sur Ici Orléans, ce titre de 1987. J'ose prendre mes choses du désir de sortir maintenant, Ici Express.
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0: Trois bonnes idées et trois bonnes raisons de sortir, d'avoir une session shopping vintage toute cette semaine. Sachez-le, le week-end prochain, Quai de Loire et centre-ville d'Orléans, il y a une brocante, un marché aux livres et aux disques anciens aussi. C'est parfait pour les amateurs de seconde main. Ensuite, le grand rendez-vous annuel de la rentrée en fête, eh ben, c'est dimanche 6 septembre de 11h à 18h30. Plus de 560 associations locales seront réunies dans les rues piétonnes et place du Martroi à Orléans avec deux parades festives à 11h30 et 15h30, l'occasion de trouver ces activités pour toute l'année. Et puis on note déjà dans l'agenda le festival Hop Hop Hop, les 11 et 12 septembre dans le centre historique d'Orléans. 10 ans déjà pour ce rendez-vous porté par l'Astrolabe avec des concerts répartis entre le Campo Santo, le jardin de l'Évêché et puis aussi le théâtre d'Orléans, les amis.
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0: Avant de retrouver Benji, le chanteur du groupe Orléanais, les Vengeurs des Masques, qui seront en concert, notamment ce samedi à ce mois, on accueille Calogero, la pépite, si seulement je pouvais lui manquer. Ça, c'est beau. À tout de suite.

0: On dira ce qu'on veut, hein. Soprano, ça reste redoutable. Et ce titre DJ le confirme. Oui, oui, oui.
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0: 17h40, excellent après-midi avec nous. Il nous a rejoint au studio, il est là depuis un petit moment, je le vois derrière la porte, mais il est entré. Benji, bonjour Benji.
3: Eh bien, bonjour Nathanaël, je suis là.
0: Ravi de vous accueillir ici en direct. Je rappelle que vous êtes chanteur du groupe Orléanais Les Vengeurs Démasqués. Vous êtes déjà d'ailleurs passé sur l'antenne, il me semble.
3: Oui, on est déjà passé effectivement au début de l'été.
0: Alors vous avez eu un été de ouf. Avant d'en parler, vous êtes ici pour une actu bien particulière, puisque vous êtes en concert samedi à ce mois. Ça sera dans le cadre de ce mois en fait. Et puis je crois que j'ai une autre date qui n'est dans pas longtemps. Je vais la retrouver. C'est le mi-septembre, c'est la fête de la Sange, voilà, du côté de Sully-sur-Loire.
3: Absolument.
0: 12-13 septembre. Écoutons un extrait pour ceux qui ne vous connaissent pas encore.

0: Le moins qu'on puisse dire, c'est que c'est énergique.
1: Exactement.
0: Hein, vous devez transpirer sur scène.
1: C'est ça.
0: Ça doit être intense pour vous.
1: Absolument.
0: C'est pour le public aussi, j'imagine.
1: Ouais.
0: Quand même, on a envie de taper des pieds.
1: Tout à fait. Alors, rien que le nom de l'album, hein, de toute façon, Mollo sur le cardio, ça permet déjà de brosser un peu le portrait. Donc oui, on fait de la musique énergique, c'est sûr et certain. On joue pendant 2h30, 3h sans s'arrêter, avec des instruments plus acoustiques, hein,
0: ouais.
1: Puisque accordéon, guitare swing manouche, percussion, sont des instruments qui se prêtent à pas mal de pas de danse ou autre, mais nous on le fait vraiment de façon très énergique et on s'amuse à tordre un petit peu tous les covers, donc tous les anciens titres des années 1930 à nos jours à peu près, de façon ultra énergique.
0: Et l'année a été intense pour les Vengeurs démasqués, parce que on en a parlé, vous l'avez dit, Mollo sur le cardio, excellent titre. Vous l'avez sorti en mai, vous l'avez enregistré en live cet album et il est sorti au mois de mai. Puis ensuite vous avez passé l'été à tourner et vous ne l'avez pas fait à moitié. En juillet, vous étiez au Québec, une dizaine de dates. Ensuite de retour ici, 2-3 jours après, je l'ai noté, vous nous raconterez. Mais puis tout de suite vous enchaînez ensuite sur les Alpes suisses aussi. Vous n'arrêtez pas.
1: Oui, c'est ça. Voilà. Ouais, cet été a été vraiment très très gros. Alors on a cette énorme chance. C'était un rêve d'enfant de partir direction le Canada, donc le Québec, tournée québécoise avec une dizaine de dates. C'était fou.
0: C'était quoi le format? Ouais, vous chantiez, vous jouiez devant quel public, devant quelle salle? C'était quoi?
1: Alors, on n'était pas forcément dans des gros festivals, même s'il y a eu beaucoup de contacts. Après, c'est très compliqué, hein, aussi pour des Français de jouer là-haut. On avait des

0: Salles, on va dire, ce sont souvent des microbrasseries, des cafés culturels ou pour des villes. Mais il faut savoir que là-bas, les cafés culturels ou les microbrasseries, c'est comme des mini-astrolabes des fois. Mais ils sont équipés, c'est, pas c'est petit, incroyable. Hein.
1: Et voilà. C'est à l'échelle aussi du pays et de leur bâtiment.
0: Absolument.
1: On est tout à fait d'accord. Ensuite, vous êtes rentré, vous avez joué quelques jours, vous avez fait une date à Blois, je crois. Puis ensuite, direction les Alpes. Alors,
2: oui, c'est ça. Je pense que 24 heures après, on avait encore le jet lag et on a fait 3 heures de set à Blois. Le lendemain, on a fait 3 heures de set dans le Loiret. Et puis on a fait la clôture à Fleury-les-Aubrais des Estivales, 3 heures de set, et on est reparti directement en direction les Alpes franco-suisses, avec cette fois-ci nos spectacles jeunes publics pendant une semaine, une bonne semaine.
1: Ça fait plaisir de voir un groupe orléanais en tout cas s'exporter à ce point. Un petit mot du coup sur votre présence samedi à ce mois, dans le cadre de ce mois en fait, qu'est-ce qu'on y verra? Vous êtes sur quelle formation là?
0: Alors, on est en trio, puisqu'effectivement nous on peut jouer soit en trio, soit en duo, hein, tout dépend. On est en trio, alors on l'a déjà fait l'année dernière, hein. Ce qui était à ce mois, il y avait des milliers de personnes, c'était incroyable. Donc on espère que le temps sera de la partie. Et juste avant le feu d'artifice, on espère bien vous amener à ce mois en fête pour vous faire danser. Voilà, ça annonce une belle soirée, je pense.
1: Et puis rendez-vous aussi les 12 et 13 septembre, ça c'est un petit peu plus tard, pour la sacro-sainte fête de la Sange, bien sûr, du côté de Sully-sur-Loire. N'hésitez pas, à taper l'Évangère démasqué sur Internet et vous aurez toutes les infos, les dates de concert, comment réserver, comment vous applaudir. Benji, c'est cool d'être venu. Vous allez dormir un peu après ces quelques dates-là, parce que vous n'arrêtez pas.
0: Eh bien, déjà, merci de m'accueillir. Et je pense qu'une fois que je referme la porte du studio, je vais pouvoir aller dormir.
1: Merci beaucoup. Merci d'avoir été là. Merci d'être venu. Et puis, on se dit donc, à ce mois, ce samedi, dans le cadre de ce mois en fête. Blondie, vous aimez aussi?
0: Ah, j'adore.
1: Alors, on va écouter ça avec Colmé. Et puis ensuite, il y a les cadeaux qui débarquent, le kiosque au 02 38 53 25 25. Excellente après-midi avec nous.

0: Blondie avec Call Me à l'instant sur Ici Orléans.
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0: 17h48, on va insister un petit peu effectivement sur un état de circulation un petit peu difficile et on remercie Cécile d'ailleurs qui nous a écrit sur WhatsApp hein, parce que vous pouvez vous servir de WhatsApp pour communiquer avec nous, on le rappelle. Cécile qui nous indique qui va dans mon sens au sujet d'un ralentissement important du côté de la tangentielle dans le secteur Fleury-les-Aubrais ce mois également. Alors il y a des travaux qui sont en cours, je pense malheureusement que c'est seulement dû à ça, mais il faudrait peut-être effectivement un petit peu vérifier si vous êtes dans le coin. N'hésitez pas, si vous êtes témoin d'un accident ou autre chose, à nous appeler et comme ça on donnera les explications. Et si vous pouvez éviter la tangentielle dans le secteur nord-nord-est du côté de Saumois ou Fleury-les-Aubrais, essayez de le faire. Vous serez content parce que sinon ça risque, vous risquez d'être bloqué là-bas pendant 20 minutes, une demi-heure. Normalement ça c'est la musique du kiosque, on n'a toujours pas parlé de cadeaux, donc on va parler de cadeaux. 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Canty Cruz, t'attends.

0: C'est pas souvent qu'on entend ce titre, les Counting Crows à l'instant avec I Just Died in Your Arms. Ça date de 1986 à
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0: Qui c'est qui a été la plus rapide? C'est Véronique qui est avec nous, qui habite Bellegarde. Bonjour, bonsoir plutôt Véronique. Bonsoir, bonsoir. Ah, alors Véronique, pourtant Véronique elle est là, puisque je vois qu'elle est en ligne. Véronique, c'est écrit là devant moi, je suis en ligne. Ah, c'est au moment où je dis ça que je ne la vois plus en ligne. On va essayer de la rappeler, Véronique, en attendant, je vais rappeler un peu ce qu'elle a gagné. Guédelon, les deux places là pour le château fort. Alors c'est pas un château fort qui date du Moyen-Âge, c'est plutôt, je le rappelle, un château fort qui est construit par des bénévoles et des compagnons, de vrais ouvriers, avec les méthodes du Moyen-Âge, avec les méthodes du XIIIe siècle. C'est vrai qu'aller découvrir cela du côté de Lyon, c'est toujours une expérience assez incroyable, c'est passionnant. En plus, c'est entouré d'une forêt, les amis, et c'est magnifique, avec les couleurs automnales. Je vous le vends bien. Bon, je meuble un petit peu, j'avoue, en attendant de voir si Véronique était de retour. Mais visiblement, Véronique ne reviendra pas vers nous. Véronique, félicitations quand même. Vous allez repartir avec ce joli cadeau de place pour Guédelon. Le casque est de retour dès demain sur l'antenne d'ici Orléans. En attendant, petite pause, les amis. Renaud avec Les Béton et puis Lydie Lahaye pour un point complet sur l'actu. Voilà le programme. À tout de suite.
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0: ça on aime. Renault 1977, c'était le titre Les Béton, bien sûr, à l'instant sur et sur Lyon.
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0: Merci de nous avoir rejoints. Merci de prolonger cet après-midi en notre compagnie, ce début de soirée même. Bienvenue, 18h. Et Lydie Lay est de retour pour un journal complet. Rebonsoir Lydie.
2: Bonsoir Nathanaël, bonsoir à tous.
0: C'était jour de rentrée aujourd'hui pour les enseignants.
2: 850 000 professeurs en France, des écoles au secondaire. Ils ont repris le chemin de leurs établissements avant d'accueillir les élèves. Un peu plus de 11 millions à partir de demain. Un chiffre en baisse au niveau national, dans l'Académie d'Orléans-Tours également. 9 000 élèves en moins en cette rentrée, dont 7 000 dans le premier degré, comme l'explique le recteur Jean-Philippe Agresti.
3: La baisse démographique de nos effectifs scolaires est là, moins 7 000 élèves dans l'académie, moins 65 000 vraisemblablement dans les 10 années à venir. C'est un vrai sujet, c'est un sujet pour l'école, c'est un sujet pour les élus, mais c'est un sujet de société. Il nous faut absolument anticiper. C'est pour ça que nous avons cette expérimentation dans l'Indre d'une carte scolaire pensée à l'échelle de 3-5 ans. Moins d'élèves, ça veut dire plus d'enseignants par rapport au nombre d'élèves. Notre académie en est le marqueur. Le nombre des enseignants progresse par rapport au nombre d'élèves dans notre académie, mais nous faisons aussi des efforts pour le domaine de la santé, pour le domaine social. Cette année, c'est plus 21 postes de psychologues de l'éducation nationale, d'infirmiers, d'infirmières scolaires, d'assistants et d'assistantes sociales. C'est ça aussi, nous renforçons le contrôle des établissements privés, hors contrat et sous contrat. C'est un inspecteur de plus qui vient renforcer l'équipe. Donc, nous travaillons à l'amélioration des conditions.
2: Le recteur de l'Académie Orléans-Tours, Jean-Philippe Agresti, au micro ici Orléans, de Patricia Pourrez, dans le Loiret. Ce chiffre également, 124 880 élèves inscrits de la maternelle au lycée. C'est 1000 de moins que l'an passé.
0: Et la rentrée, nous la ferons avec vous demain matin.
2: Mais oui, en direct à Orléans, avec une famille de 4 enfants. Ils entrent en maternelle et en élémentaire. On verra, bien sûr, quel est leur état d'esprit. On imagine un train impatience et appréhension. On les retrouvera chez eux à partir de 6h30. Et puis la directrice académique des services de l'éducation nationale dans le Loiret, Valérie Dautrem, sera l'invitée ici matin, demain à 8h moins le quart. Une réunion publique à Mardier a lieu ce soir, en ce moment d'ailleurs, à la salle du Petit Théâtre. La commune de la métropole d'Orléans, secouée par une affaire d'atteinte sexuelle présumée dans un centre périscolaire, un collectif de parents d'élèves dénonce la mauvaise gestion de cette affaire par la mairie qui assure vouloir proposer donc un temps d'échange avec les familles et les habitants. C'est en ce moment, on rappelle que l'enquête autour de l'affaire, elle est toujours en cours. La rentrée politique aussi du gouvernement, c'était ce lundi, Sébastien Lecornu a réuni ses ministres en séminaire pour évoquer également la préparation du futur budget 2027 qui s'annonce très compliqué à 8 mois de la présidentielle. On y reviendra tout à l'heure dans le journal de 19h.
0: Cet été, Lydie, les écologistes étaient parmi les premiers à faire leur entrée politique.
2: C'était du 20 au 22 août à Grenoble. Une délégation de militants du Loiret y ont participé. Là-bas, il a notamment été question des enjeux climatiques avec les différentes vagues de canicule et puis du climat à gauche aussi, avec en ligne de mire justement cette présidentielle. Les Verts sont divisés. Leur leader, Marine Tondelier, est candidate. Yannick Jadot s'est rallié à Raphaël Glucksmann. Sandrine Rousseau, elle prône le rapprochement avec la France Insoumise et Jean-Luc Mélenchon. Pas simple donc de s'y retrouver, reconnaît Johannin Huret, il est délégué des jeunes écologistes dans le Loiret.
4: Pour l'instant, la candidature de Marine Tondelier est portée. Elle était présente au débat de l'université d'été du MEDEF il y a 3 jours. Elle continue son petit bonhomme de chemin avec un programme aussi. Et la question d'une union ou pas sera évidemment tranchée dans les mois et semaines à venir par les militants écologistes.
2: Vous vous dites quoi à titre personnel?
4: Au titre de jeune référent des jeunes écologistes, je porte pas grand-chose de plus que la ligne nationale, c'est-à-dire je veux qu'on se retrouve et que la gauche se retrouve tant au niveau local qu'au niveau national autour d'un programme de rupture, justement, de changement, parce qu'il faut tourner la page de 10 ans de macronisme et on peut le faire, à mon sens et à notre sens, nous, jeunes écologistes, uniquement en portant au pouvoir un programme de gauche de rupture et de changement radical de notre société.
2: Johannin Huret, délégué des jeunes écologistes dans le Loiret.
0: C'est la promesse du jour, les aides aux carburants sont reconduites.
2: Pour les secteurs les plus exposés par la hausse des prix, les guichets pour déposer une demande devaient fermer aujourd'hui. aujourd'hui. Ce ne sera pas le cas, a dit Maude Bréjon, la porte-parole du gouvernement ce matin. L'énergie toujours plus chère et le gaz va augmenter à partir de demain, plus 5,6% pour 6 millions de foyers en France. Ceux qui n'ont pas souscrit d'offres à prix fixe, jamais la hausse n'a été aussi forte. Et cela pour toutes les énergies, reconnaît Grégory Carré de l'association Que Choisir Ensemble.
5: Oui, et malheureusement, il n'y a pas de signe d'accalmie. Vous pouvez ajouter les carburants, hein, tout le monde l'a constaté cet été, le gazole particulièrement, qui est à quasiment 40% plus cher de ce qu'il était il y a 12 mois. Et il ne faut pas oublier non plus le fioul domestique, c'est ceux qui sont le plus mal lotis, hein, pour les gens qui sont chauffés au fioul. Là, si vous avez besoin de remplir la cuve, bah, la surprise va être très mauvaise parce qu'on est à 50% de hausse sur 12 mois. C'est quelque chose que nous, on n'avait jamais mesuré jusqu'ici.
2: Grégory Garré, l'association Que Choisir Ensemble.
0: La Fondation du Patrimoine a dévoilé la liste des sites choisis pour le loto du patrimoine 2026.
2: Il y a 100 sites qui sont retenus. C'est la 9e édition de ce loto porté par Stéphane Bern pour aider à la restauration des sites patrimoniaux en France. Cette année, c'est la Maison Colette à Châtillon-Coligny qui représente le Loiret. Nous avions fait le point sur l'avancée de ce projet en septembre dernier, alors qu'un chargé de mission était recruté. L'aide de la Fondation du Patrimoine tombe à pic, Camille Penoir.
6: Le budget initial du projet a été revu à la baisse, mais il devrait tout de même tourner autour d'1 million d'euros, explique le maire de Châtillon-Coligny, Florent De Wilde.
7: Même si c'est une petite maison, il y a quand même un certain nombre de désordres qui font que les coûts s'envolent très vite. Au-delà du projet culturel, un aménagement muséographique un peu innovant coûte un petit peu d'argent. C'est pour ça que l'aide de la Fondation du Patrimoine dans le cadre de la mission Bern est indispensable et va nous permettre d'avancer sereinement sur ce projet.
6: Le projet avance bien, volet culturel désormais défini, première maîtrise d'œuvre rendue.
7: Et là, on en est au moment où on va choisir l'architecte qui est en charge de la restauration et de la mise en œuvre du projet.
6: La municipalité est en lien avec les collectivités territoriales et l'État pour financer l'ensemble du projet et avec l'aide de la mission patrimoine, tout pourrait se faire dans les 2 prochaines années, estime Florent De Wilde.
7: On a bon espoir d'une ouverture au public en 2028. Tout dépendra maintenant, on va dire, du délai de finalisation des études d'architectes et puis aussi des travaux qui, malheureusement, parfois, sur des bâtiments anciens, peuvent réserver quelques surprises.
6: Le maire invite les Loiretains à participer au loto du patrimoine, dont il espère un joli chèque pour que la maison Colette devienne enfin ce lieu touristique, historique et culturel évoqué depuis plusieurs années.
2: On rappelle que les années précédente, hein, le coup de pouce du loto du patrimoine avait bénéficié au château du Prieuré, à Villemoutier, au Douves, aussi du château de Châteauneuf-sur-Loire, également au moulin de Sepoix.
0: 23, 24, 25 de max. Waouh!
2: C'est bien.
0: Ouais, cet après-midi, franchement, c'est ce qu'on aime. Et c'est au programme, hein, grosso modo, demain aussi. Un temps plutôt dégagé, peut-être un petit peu de vent, mais autour de 30 km/h. Voyez, en rafale, c'est pas bien méchant, et ce sera plutôt du côté de Pithiviers, du Gâtinais. Et donc, demain matin, les températures oscilleront entre 11 et 13 degrés selon Météo France, qui commence à être un petit peu frais. L'automne n'est pas loin. Enfin, je dis ça. Mais en même temps, même si demain après-midi, on sera encore entre 24 et 27 degrés, notez que jeudi ou vendredi, les températures remontent. Il va faire 31 vendredi après-midi. Qu'est-ce que c'est que cette histoire?
2: On ne comprend plus rien.
0: Oh là là. Et puis ce week-end, ça redescendra un petit peu avec des maximales entre 25 et 28. Il faut suivre, c'est l'automne, c'est souvent comme ça. Le temps est mitigé, hein, vous l'aurez remarqué, et ça ne va pas être très fixe jusqu'à la fin de cette semaine. Côté circulation, alors bon, ben on reçoit des messages. Alors Françoise, bien sûr, qui nous a appelé, qui nous indique, elle aussi, la perturbation sur la tangentielle au nord-est dans le secteur. Ce mois, Fleury-les-Aubrais, essayez effectivement d'éviter ce secteur. Actuellement, il y a des travaux. Et puis en fait, ça ralentit en direction de l'ouest, même à partir de Saint-Jean-de-la-Ruelle. En fait, on va pas se mentir, hein, le bouchon, il a grandi depuis. Bon, la tangentielle, retenez que c'est galère aussi d'accéder à l'autoroute A10. On remercie aussi Cécile qui nous a écrit sur WhatsApp, qui nous donne en fait la même info. Si vous êtes témoin de plus de détails, n'hésitez pas à nous appeler, à nous informer au 02 38 53 25 25. Patience aussi si vous êtes au niveau du Pontina, c'est un peu galère. Quai de Prague aussi, Jardin des Plantes, là il y a du monde actuellement, et puis rue Charles Bauer également. Côté train, ça va bien. Alors il faut le dire aussi, les trains ils sont là, ils sont à l'heure, il n'y a pas de retard, ni depuis Orléans, et ni depuis les Aubrais. Et les amis, on se dit à demain Lydie.
2: À demain Nathanaël, bonne soirée.
0: Bonne soirée.
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0: Et avant de retrouver Sébastien Doucet, son rendez-vous culture, si on sortait, on repart avec un duo mythique de la chanson française, Céline Dion, Jean-Jacques Goldman, J'irai où tu iras. Adieu.

0: Jacques Goldman, extrait de l'album 2 sorti en 1995, c'était J'irai ou tu iras. C'est Céline Dion qui vient d'atterrir, hein, on le sait, à Paris, c'était hier, si je ne dis pas de bêtises, hier après-midi. Elle était au Royal Monceau, dans le 17e, à Paris. Elle se prépare pour ses prochaines dates de concert en France à partir donc du 12 septembre.
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0: Je l'ai dit qu'on allait retrouver Sébastien Doucet, ce petit moment culture locale qu'on aime beaucoup chaque matin et chaque soir. On va prendre la direction de l'Unisson à Saint-Jean-de-la-Ruelle pour sa nouvelle saison culturelle. On va faire un point là-dessus. Et puis, sachez que dans notre Ici Express, on a encore plein de trucs à vous proposer, à faire dans les jours qui arrivent. Ce sera dans une vingtaine de minutes. Lui, il est de retour et je trouve qu'il revient assez fort. Il n'a pas toujours fait des énormes cartons, celui-ci, mais là, je trouve que son nouvel album est plutôt efficace et ce titre aussi est très très bien. Ben qu'on écoute ensemble avec Elle danse. Et puis on revient juste après. À tout de suite.

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0: Benabar, qui est de retour avec ce titre. C'était Elle Danse. Dans quelques minutes, on change totalement de tamerie. Carlos Santana est au programme avec Europa, mais entre les deux, on va retrouver Sébastien Doucet, bien sûr, et son rendez-vous culture si on sortait avec à la une de nos idées sorties, la nouvelle saison culturelle de l'Unisson à Saint-Jean-de-la-Ruelle. Bonjour Sébastien Doucet.
1: Oui, bonjour et bonjour à tous. Cette nouvelle saison culturelle nous propose 17 spectacles pensés pour être résolument accessibles à tous. Un agenda scénique qui constitue l'ultime sélection de sa programmatrice historique, Élise Turba, qui a mis tout son cœur dans ce dernier tour de piste.
2: Du positif sur ces 5 années passées à l'Unisson et pour le festival Le Grand Unisson. Et je crois que la saison 26-27 à venir est peut-être la plus aboutie de celle que j'ai pu proposer.
1: Alors on continue, le point levé, fier du parcours accompli. Donc nouvelle saison, prochaine saison, dernière saison pour vous, mais la vie culturelle continue bien sûr à Saint-Jean-de-la-Ruelle avec un mot d'ordre, la culture pour toutes et tous. Ça se concrétise comment ?
2: Avec des spectacles abordables financièrement, avec des propositions qui vont être dans différents styles et sur différentes thématiques pour que chacun, chacune y trouve son compte ou ait envie de venir découvrir les spectacles en se disant « Ah bah tiens, ça je connais pas, pourquoi pas aller voir de quoi ils retournent ». Et c'est vraiment ça, c'est un panel large et très qualitatif qui permet à tout le monde de venir.
1: Allez, quelques moments clés sur cette prochaine saison, à commencer par Gilles Kaplan qui nous revient avec un tout nouveau projet le 2 octobre.
2: Et qui revient à ses amours, Gilles Kaplan, le folk, le rock, la guitare. Et elle a coécrit avec Émilie Marche, Gilles aux paroles, Émilie aux mélodies, à la compo. Et ça nous fait un très beau cocktail.
1: Gilles Kaplan, on est ravis de la retrouver le 2 octobre, vendredi 2 octobre, à l'Unisson de Saint-Jean-de-la-Ruelle. Toujours à l'Unisson du théâtre, 8 jours plus tard, avec Origine, dans lequel on va suivre la destinée de 3 exilés.
2: Qui est donc créé par Elsa Droguer et la compagnie In Lumea. Très beau travail, compagnie d'Indre-et-Loire. Et là, oui, effectivement, 3 personnes déracinées, 3 personnes exilées. Qu'est-ce que c'est que ce parcours ? Qu'est-ce que c'est que les racines ? Un très beau spectacle.
1: Les 26 et 27 novembre, une conférence et un spectacle sur la thématique des violences faites aux femmes.
2: Voilà, avec Lucille Pétavin d'un côté et le spectacle Éducation sentimentale de l'autre. Là, j'ai voulu focaliser cette année sur le virilisme et tout ce qui est masculinité toxique qui conduit aux violences faites aux femmes. Donc on est vraiment sur cette thématique-là, focus sur les hommes et ce qui dégénère derrière.
1: 26-27 novembre. Et puis allez, Élise Turba, un tout dernier spectacle musical, celui-là en fin d'année, le 16 décembre, Sonata per Tubi.
2: Oui, alors là, c'est une compagnie italienne qui vient nous voir pour un spectacle familial, donc le mercredi après-midi, pour lancer, on va dire, un peu les festivités de fin d'année, avec un spectacle surprenant de musique, avec des instruments qui sont, a priori, pas des instruments.

0: Pour ouvrir cette nouvelle programmation à l'unisson à Saint-Jean-de-la-Ruelle, une billetterie qui ouvrira pour tous les spectacles ce mercredi à partir de 10h directement sur le site de la ville de Saint-Jean-de-la-Ruelle.
1: Ouais, trop bien, Gilles Caplan. Merci Sébastien et à demain avec l'auteur et ancien principal de Saint-Jean-de-Bray, Patrice Romain, pour son nouveau livre « Parents d'élèves, mode d'emploi ».

0: Collins et Edwards à l'instant sur Ici Orléans. Ça date de 88, ça. Un peu plus tard, Coulisse TV avec Patrice Gascoin. Ce soir, Victor Belmondo, tiens, qu'on va entendre au micro de Patrice Gascoin, le fils hein, donc de Bébel, qui devient Julien Sorel, figurez-vous, dans Le Rouge et le Noir. Bah, alors là, sur France 2, ce soir. Pourquoi est-il si différent du héros de Stendhal? La réponse, juste après Ici Express et juste après Zazie, peu importe au programme. Après la pause, à tout de suite.
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0: Est-ce que vous faites vous aussi ça chez vous? Nous, pendant qu'on l'écoute, dès qu'elle fait peu importe, on le répète quoi. On chante dessus, c'est obligé quoi. C'est redoutable ce titre. Peu importe. C'est le nouveau single de Zazie et c'est trop bien. Ici Express maintenant, idée de sortie, d'activité.
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0: Deuxième Ici Express, avec trois découvertes pour cette rentrée, les amis. D'abord, une installation lumineuse au musée des Beaux-Arts d'Orléans. L'artiste Sarkis, une référence de la scène contemporaine, depuis plus de 50 ans quand même, y présente le paratonnerre et la pluie de l'arc-en-ciel. C'est un travail mené avec les écoles d'Orléans. Ensuite, une idée toute simple pour souffler après le rush de la rentrée. Mercredi 2 septembre, il y a la médiathèque des Bordes qui propose une sieste musicale. Ça s'écoule en plein air, de 14h30 à 15h. C'est gratuit en plus, mais sur réservation. Et puis on termine au théâtre. La pièce L'Idiot, mise en scène par Stéphane Godefroy. Elle est prolongée, sachez-le, jusqu'au 19 septembre au théâtre de l'Escabeau à Briard. Et tout cela à partir de 8 euros, les amis.
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0: On parle télé dans quelques minutes. Patrice Gascoigne va nous rejoindre pour Coulisses TV. Son invité, c'est le fils Belmondo qui joue dans une adaptation du Rouge et le Noir. Il joue Julien Sorel ce soir sur France 2. Il sera avec nous dans quelques instants.

0: Voir, regarder le vivre à la télé.
1: Moi, je suis pas fait pour la tranquillité. Je serai général ou évêque.
2: Arrête avec ton Napoléon. Ton destin est celui d'être prêtre.
3: Mais comment voulez-vous que je sois à la fois garde d'honneur et sous-diacre?
2: Vous irez vous changer en vitesse au presbytère. C'est ainsi, mon cher Sorel, que vous passerez du rouge au noir. Il faudra bien choisir un jour.
0: Julien Sorel, fils de charpentier, est prêt à tout pour s'élever socialement, mais il est partagé entre le rouge de l'ambition militaire et le noir de la carrière ecclésiastique. Mais il est aussi partagé entre deux femmes que tout oppose. Ainsi va le rouge et le noir de Stendhal, joliment adapté dans cette série réalisée par Gaël Morel, à partir de ce soir sur France 2. Et forcément, vous vous demandez qui va prêter ses traits à un héros comme Julien Sorel, si puissant dans l'imaginaire collectif. Eh bien, c'est Victor Belmondo à qui j'ai demandé comment il l'a accueilli ce moment où on lui annonce « Tu vas incarner Julien Sorel ». Victor Belmondo.
4: C'est marrant parce que quand Gaël me l'a dit, le réalisateur, ouais, j'étais ravi. Mais j'étais ravi parce que Gaël me proposait un projet et que c'est vrai que je ne mesurais pas tout de suite ce que ça allait être que de jouer Julien Sorel. Et puis ensuite, une fois qu'on conscientise, bah on se dit quand même, je vais quand même interpréter un personnage marquant de notre littérature, écrit à la base par Stendhal. Je me dis que ça va être assez jouissif d'aller. C'est un personnage très très loin de moi, donc d'aller chercher ses complexités, ses contradictions. C'était ça qui était excitant.
0: Pourquoi il était aussi loin de vous, ce personnage?
4: Parce qu'il est prêt à tout, quitte à faire du mal aux autres, ou quitte à oublier qu'il peut faire du mal aux autres. Je pense que pour ça, il est loin de moi. Moi, je pourrais pas, je pense, être prêt à tout comme ça, au point d'en avoir un comportement répréhensible.
0: Voilà, vous saurez en regardant Le Rouge et le Noir que Julien Sorel est bien un rôle de composition pour Victor Belmondo. À ses côtés dans la série, vous retrouverez Virginie Ledoyen, sublime en Madame de Rênal, mais aussi Camille Raza, magnifique en Marquise de la Mole, ainsi que Patrick Timsit, Patrick Mille ou Romane Boringer. Le Rouge et le Noir, ce soir sur France 2. Quant à moi, je vous retrouve avec d'autres couleurs demain dans de nouvelles coulisses télé.
5: Et en attendant, Patrice, bien sûr, à tout moment, on vous retrouve sur ici.fr et également sur l'application ici, bien sûr. Billuchon, trop bien, Caribbean Queen, et puis on se retrouve pour la Minute Sport, à tout de suite.

0: même bien, Caribbean Queen à l'instant. C'était en 1984. Est-ce qu'on parlerait pas sport maintenant? On va revenir sur les différents résultats des grands clubs lorrains qui jouaient ce week-end, les amis. Oui, car il y a des championnats qui ont déjà repris. C'est le cas du football en Ligue 3, mais d'autres clubs ont toujours des matchs de préparation. On fait le point complet sur les résultats avec Vincent Giraldo.
1: Et ça passe d'abord pour les Septors de Saran en Coupe de France. Les handballeurs saranais seront au deuxième tour après leur victoire hier soir contre Frontignan. 35 à 28, le début de saison, ce sera samedi prochain au Palais des Sports face à Toulouse. En basket, l'OLBC est de nouveau incliné hier soir contre Roanne, 56 à 78, avec toutefois des absents, dont Canouté et Gabrich. Ils avaient déjà perdu la veille face à Chalon-sur-Saône, club de Betclic Elite. Défaite sur le fil, 71 à 67. Il s'agissait de deux rencontres du tournoi du Colisée, disputées à Chalon. Les joueurs de l'OLB qui poursuivent la prépa, ils partent en stage en Vendée de mercredi à vendredi. En football, l'USO n'y arrive décidément toujours pas à domicile. Les Orléanais se sont inclinés 1 à 0 samedi face à La Roche-sur-Yon. Après 4 journées de Ligue 3, l'USO affiche 2 victoires à l'extérieur et 2 défaites au stade de la Source. Les Orléanais qui ont enchaîné les approximations. Prochain rendez-vous pour l'USO, ce sera samedi en déplacement chez un autre promu, le Puy-en-Velay. Enfin, en rugby, défaite là aussi pour le RCO samedi. Les Orléanais se sont inclinés pour leur premier match à l'extérieur de la saison sur le score de 59 à 29.
0: Merveilleux, merci Vincent Giraldo. La Minute Sport, vous savez quoi? 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Je vois venir Jennifer avec Mourir sur scène. Elle reprend les plus grands tubes de Dalida. Jennifer pour ce grand retour après 4 ans d'absence, ouais, quand même. Et là c'est REM, les amis, on l'a reconnu, hein, Shiny Happy People, 18h45.

0: 4 ans et Jennifer elle est de retour avec un album de reprise, donc des plus grands tubes de Dalida. Et on vient d'en entendre un extrait, c'était Mourir sur scène, à l'instant sur ici Orléans les amis. Dans quelques minutes, il y a les infos bien sûr, avec toute l'équipe parisienne des infos. Vous allez voir, ça va être extraordinaire, des infos nationales, internationales. Et puis ensuite, Émilie Mazoyer va nous rejoindre à partir de 19h, version longue de Décibels, à partir de ce soir là jusqu'à 20h. Et puis à 20h, on va retrouver un petit nouveau Éric Bastien qu'on entendait avec le jeu du midi avec Valérie Damido, ça y est, ça me revient entre midi et 13h au taquet. Voilà, merci à Nazim qui réalise cette émission. Et bien là il y a une nouvelle émission à partir de 20h qui s'appelle Il n'y a pas que Paris dans la vie, et ton premier invité c'est Nora Malagré justement qui a démarré sa nouvelle émission là ce midi entre midi et 13h. J'espère que vous avez suivi, c'est technique parce que c'est ça un peu les horaires hein, sur ici Orléans. Bref, vous avez plein de trucs cool dans quelques minutes. À tout de suite. Il y a Indochine aussi côté musique quand même.
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10: Viens là.

0: yeux noirs. Voilà, 1985, c'était Indochine, à l'instant sur Ici Orléans. Belle soirée.
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0: Merci de nous avoir rejoints, merci de passer ce début de soirée en notre compagnie sur votre radio locale Ici Orléans. 19h, Émilie Mazouillet dans pas longtemps, et là un point complet sur l'actu nationale et internationale. C'est parti les amis.
2: Ça y est, on y est demain, c'est la rentrée des classes, nouveaux cahiers, nouveaux stylos, parfois nouvelle école pour les enfants qui changent de niveau, un moment attendu ou redouté selon les enfants croisés aujourd'hui au Mans, Marie Mutricy.
3: Pour Jélani, un petit garçon de 6 ans, t-shirt rouge et short noir.
4: Je suis très content que ça soit la rentrée.
3: C'est un moment très important. Il rentre en CP et ça veut dire...
4: Que je vais bientôt lire et tout et tout. Et je travaille beaucoup, j'aime bien travailler à l'école.
3: Et puis il va pouvoir arborer ses nouveaux habits.
4: J'ai acheté un pantalon qui est trop beau. Il est marron, clair, fluo.
3: Les fournitures scolaires toutes neuves, c'est ce qu'adore Iris. La grande de CE2 attend son tour à la tyrolienne.
5: Bah, mon agenda, il est trop mignon. Et puis, et on a un nouveau cartable, des nouveaux cahiers, des trousses.
3: Sa copine Abigail a quand même une petite inquiétude.
6: Je suis stressée parce que je ne sais pas avec qui je vais être. Peut-être avec une maîtresse méchante ou un maître gentil, je ne sais pas.
3: Ils sont méchants, les maîtres et les maîtresses.
6: Non, ils sont tous gentils.
3: Tous gentils ou en tout cas attentifs à l'accueil lors de cette première journée particulière, raconte Christelle, maîtresse de maternelle au Mans.
7: C'est vrai que c'est primordial la première journée, que les enfants y passent une bonne journée, nous aussi, pour qu'ils se sentent bien pour revenir. Voilà. Et après, la première semaine, si on met bien les règles en place au quotidien, et bien après, tout roule.
3: Jusqu'à la prochaine pause, aux vacances de la Toussaint.
2: Marie Mutricy, ici mène. Et parmi les nouveautés de cette rentrée, une mesure qui en agace plus d'un. Le téléphone portable est désormais interdit dans les lycées. C'est déjà le cas dans les écoles et les collèges. La loi a été promulguée la semaine dernière par le président de la République. Protéger les enfants des dérives des écrans ne peut plus attendre, a décrété Emmanuel Macron. Mais quand on en parle aux premiers concernés, on ne peut pas dire que la perspective d'être privé de portable dans l'enceinte du lycée les enchante. Et surtout, ces lycéens savoyards que nous avons rencontrés ne comprennent pas cette décision.
8: C'est pas une super nouvelle d'être bloqué comme ça au lycée, sachant que bah maintenant on est plus grand et que tout premier lieu ça nous sert pour nos devoirs, pour travailler et même rejoindre nos amis.
9: C'est utile quand on l'a au lycée, donc en soi il y a d'autres priorités quoi qui interagir ça. Bah ça si on a des profs absents ou même juste se retrouver dans le lycée avec les gens quoi. Pour un peu qu'il y en a un il est redoublé, il aura 19 ans. On lui interdise de prendre son téléphone, enfin, c'est enfantin un peu quoi.
10: Ils nous interdisent le téléphone, mais tout est numérique maintenant. Par exemple, le Pronote, rien que nos emplois du temps, nos salles, enfin, en fait, on regarde sur notre téléphone. Donc bah, déjà, ça va être compliqué.
11: Je trouve qu'au lycée, on est plus mature pour savoir gérer notre téléphone et je trouve que c'est un peu pénible qu'on ne puisse pas l'avoir. Bah, il y en a après, ils s'en servent en cours, faire des TikTok, pour utiliser ChatGPT pour tricher et tout ça. Donc en vrai, je comprends qu'ils l'interdisent, mais bon, on est censé être raisonnable au lycée, on est censé grandir, être mature.
2: Et Emmanuel Macron est attendu dans un lycée en Lozère demain où il devrait changer sur cette interdiction du téléphone portable avec les enseignants et les élèves. Téléphone interdit au lycée, examen programmé uniquement le matin, questionnaire sur les violences sexistes et sexuelles. Vous retrouvez sur ici.fr tous les changements de cette rentrée 2026. Les aides carburant pour les gros rouleurs qui devaient prendre fin ce soir ne seront pas suspendues pour les entreprises en difficulté. Plusieurs secteurs sont concernés par ces aides, les agriculteurs et les professionnels du transport notamment. La chapelle de Notre-Dame de Consolation, c'est au nord de Morteau, dans le Doubs. Eh bien, elle aura bientôt une toiture toute neuve. L'édifice fait partie des 100 monuments sélectionnés pour le loto du patrimoine, lancé aujourd'hui. Le système, vous le savez, permet de financer des travaux de restauration grâce à des tickets à gratter. Cette chapelle est très connue dans la région, car l'ensemble auquel elle appartient a accueilli des séminaristes, des futurs prêtres, jusqu'en 1978. D'où l'importance de la rénover vite, estime Laurent Guillet, délégué départemental de la Fondation du patrimoine.
12: C'est urgent parce que les morceaux de plâtre de pierre qui tombent sur les gens qui viennent visiter, on ne peut pas laisser un bâtiment comme ça, hein, surtout sur sa hauteur. Ils ont dû mettre tous des filets à l'intérieur de la chapelle pour éviter que des morceaux de plâtre, des morceaux de pierre viennent tomber sur les gens qui viennent visiter la chapelle. En 2025, ils avaient déjà un petit peu postulé, mais le dossier n'était pas suffisamment mature. Alors cette année, il est complètement mature. Il y a une étude, on a un coût, on a un estimatif financier, les collectivités y suivent. Donc le conseil départemental du Doubs suit. On a le conseil régional qui va suivre, hein, Bourgogne-Franche-Comté. est donc de toute façon très intéressante. Elle doit être du 16e, 17e siècle. Il y a des visites, il y a même des séminaires. Tous les anciens élèves qui ont fait le séminaire souhaitent à tout prix participer à la collecte qui permet effectivement d'aider au financement.
2: Et si vous voulez aussi participer, vous pouvez acheter les tickets à gratter de ce loto du patrimoine. Ce sera entre le 7 et le 21 septembre. Dès lundi, la liste donc des sites retenus dès aujourd'hui est sur ici.fr. Le dernier adieu à Philippe Bouvard. Ses obsèques se sont déroulées à Cannes cet après-midi. L'animateur de l'émission Les Grosses Têtes s'est éteint lundi dernier à l'âge de 96 ans. Image de la cérémonie sur ici.fr. Et puis c'est officiel, Bradley Barcola est transféré à Liverpool. Confirmation du PSG aujourd'hui après 3 saisons passées dans la capitale.
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2: La météo pour demain, mardi. En matinée, le ciel est très nuageux au nord de la Loire. Ailleurs, le soleil s'impose dès le matin, l'après-midi. Le ciel devient variable sur une petite moitié nord avec des ondées attendues sur le Cotentin. Plus au sud, le soleil est omniprésent. Les températures le matin, généralement comprises entre 9 et 14 degrés sur la moitié nord, 12 à 18 au sud, 19 à 24 près de la Méditerranée.
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14: Salut à toutes, salut à tous et bienvenue. C'est Décibels. C'est la rentrée de mon émission musicale préférée. J'espère que c'est la vôtre aussi d'ailleurs. On est ensemble en direct jusqu'à 20h. Et les premiers invités de cette saison 5 de Décibels, saison 2026-2027, c'est le groupe Trio.
15: C'est

Trio sort pour la première fois de sa carrière un best-of ainsi que des chansons toutes nouvelles et inédites. On en parle avec eux ce soir, le groupe Trio, invité de Décibel. Ça fait plaisir. 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Alors voilà, il est 19h07, on se retrouve ensemble pour démarrer une belle année avec plein d'actu musique qui vont être formidables et... Bah malheureusement, cet été, on a perdu des artistes qu'on aimait beaucoup, et notamment la chanteuse country Dolly Parton et le DJ français artiste électro Kavinsky. Alors, il était évident que pour cette première de la saison de Décibel, on allait leur rendre hommage. Commençons avec Kavinsky. Kavinsky qui est mort quelques jours avant son 51e anniversaire à Paris. Kavinsky, vous vous en êtes rendu compte si vous avez suivi l'actu, était très aimé, très respecté. Et son grand tube Night Call avait été repris avec Angèle et Phoenix pour la cérémonie de clôture des Jeux Olympiques de Paris 2024 dans un stade de France chaud bouillant. Alors on le réécoute, on lui rend hommage. Merci pour la musique, Vinko. Kavinsky et Night Call.

0: Je suis émue de réécouter cette chanson et de démarrer l'année avec Kavinsky, voilà, qui nous a quittés cet été et qui est enterré. Si vous avez envie d'aller lui faire un petit coucou et déposer une petite fleur ou une petite figurine de Xor ou des Gremlins ou toute la pop culture des années 80-90 dont il était fan, il est enterré donc au cimetière Saint-Vincent de Montmartre. Vous pouvez pas rater sa tombe, c'est vraiment la plus fleurie.
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0: On a décidé que tous les soirs dans Décibel, on allait mettre en avant un groupe, un artiste, une artiste sur un label indépendant. Parce que les labels indés, eh bien, ce sont parfois de petits poussets pleins de talents qui ne sont pas forcément suffisamment mis en avant dans les médias. Donc voilà, notre coup de cœur du jour sera désormais en début d'émission. C'est maintenant. Et avec un label indépendant, le label du jour, c'est les productions du Couscous, le label de Aurélie Saada que vous aviez découverte dans Brigitte. Elle est en duo avec Gaspard Royan, leur nouveau projet. Ensemble s'appelle Ravage, un projet 100% indépendant et 100% plein d'amour. Entre ton épaule et ton cœur, c'est le premier extrait de leur album à venir. Ravage, immense coup de cœur pour ce groupe indé qu'on soutient et qu'on aime dans Décibels.

0: L'amour fait des ravages, alors Ravage fait des chansons d'amour. Ravage, tout nouveau groupe et tout nouveau projet de Aurélie Saada et
1: Gaspard Royan.
0: Voilà. j'ai eu une petite absence, mais heureusement, Monsieur Mali de Trio est là, il sait tout faire. Trio donc arrive dans quelques secondes. Il faut quand même écouter un petit extrait de La Traversée parce que c'est leur nouvelle chanson. Je la connais pas encore par cœur.

0: si belle. C'est dans deux secondes, à tout de suite.
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1: Joyeux anniversaire Trio, fête ses 30 ans et sort pour la première fois de sa carrière un best-of. Ils sont avec nous ce soir. Gizmo, salut.
2: Salut.
1: Daniel, salut.
3: Salut toi.
1: Manu n'est pas là.
4: Non, Manu est malade.
1: Mali est là.
4: Mais moi, je suis
1: mon
4: là.
1: Mon souffleur officiel, voilà. Quand j'ai des petites absences. Exact. Alors, on envoie plein de bisous à Manu. On espère qu'il va se remettre très bientôt. Mais voilà, moi, toutes mes blagues de trio qui sont quatre, tombent à l'eau.
4: Tu peux les faire.
1: Vous êtes trois. C'est pas grave.
2: On va faire Manu.
1: Ce serait génial. Alors, trio, il y a évidemment un tube que vous connaissez par cœur, qui a été repris des dizaines de millions de fois et qu'on ne va pas se priver d'écouter parce qu'on est comme ça. C'est

0: vous avez chanté sur la scène des Victoires de la musique, mais mis à part cette chanson-là, évidemment, qui, je pense, n'a pas dû faire débat au niveau de votre premier best-of, est-ce que ça a été compliqué après, 30 ans de carrière et plein d'albums et plein de sensibilités différentes dans vos chansons, de fabriquer un best-of ?
1: Compliqué, oui, ça a été compliqué. Oui. Il fallait en plus, il fallait que tous les albums soient représentés.
0: Oui.
1: Et en même temps, il fallait de la place pour des nouvelles chansons aussi, parce qu'il y a des nouvelles chansons aussi.
0: Il y a un inédit qu'on va écouter tout à l'heure, ouais. Mais sur le best-of, il y en a plus.
1: Ouais, il y en a trois.
0: Trois.
1: Il y en a trois, ouais, qu'on va dévoiler. Donc oui, ça a été compliqué. Puis en même temps, il y avait des évidences, en fait. Hein.
2: Il y avait des évidences, et puis aussi l'actualité, des choses qui nous disent tiens, celle-ci plus qu'une autre, ou mais beaucoup d'évidences quand même.
0: Ouais.
2: On a été regarder aussi ce que les gens aime écouter encore de trio, et puis ce que justement ils écoutent pas trop et que nous on a envie de leur faire écouter.
0: Ah, c'est vrai. Alors là, pour avoir ce genre d'infos, c'est vrai que pour le coup le streaming c'est intéressant.
1: Ah oui.
0: Vous pouvez voir. Alors à part, je disais l'hymne de nos campagnes qui passe sur toutes les radios quasiment tous styles confondus, etc. Est-ce que vous avez des chansons comme ça, des succès auxquels vous ne vous attendiez pas, des pics de stream un peu étonnants?
1: J'en ai pas en tête là.
2: Il y a un morceau qui s'appelle J'ai rien prévu pour demain, est très streamé, qui est un morceau du premier album et qui est quand même anti-productivité du travail.
0: D'accord.
2: Et donc qui doit être d'actualité.
0: Oui, c'est ça.
2: Et qui est repris chez les jeunes.
0: Ah, c'est drôle.
2: Donc en espérant qu'ils ont quand même envie de rentrer à l'école demain, tu vois. Voilà.
0: Ratez pas la rentrée.
2: Ouais,
0: quand
2: c'est
0: même.
2: Ça, allez-y quand même. Mais voilà, celui-ci par exemple qui a été une surprise.
0: Ok. Et est-ce que vous avez une petite préférée que vous avez poussé pour mettre sur le best-of?
3: Moi j'ai des préférés, mais c'est pas forcément les plus.
2: On n'a pas fait conscience du tout à Daniel.
3: Exactement. ils m'ont pas écouté. J'ai essayé de pousser des trucs, mais.
0: Ils t'écoutent jamais, non, hein. Bah, viens, on fait notre groupe, Daniel.
3: Avec. Depuis le temps que je te le dis.
0: Ben voilà.
3: Ça va être top.
0: En vrai, je pense que vous avez dû être sollicité énormément. Depuis vos débuts, pour sortir ces compilations, ces best-of, tous les artistes le font, ils n'attendent pas 30 ans pour
3: mais
0: le faire.
3: Chaque album est un best-of.
0: Alors, c'est ça.
1: Non, mais c'est vrai que nous, on a quand même sorti pas mal de lives.
0: Oui.
1: Et pour nous, les lives faisaient quand même office de best-of, en fait.
0: Ouais.
1: Et ça permettait en plus d'entendre des chansons que les gens aiment écouter, mais dans des nouvelles versions et tout. Donc voilà. Donc c'est vrai qu'on s'est jamais posé la question du best-of. Et puis là, 30 ans, on s'est dit c'est le moment.
3: De bouche à oreille, les gens le prenaient vraiment comme un best-of.
1: Ouais, oui. De bouche à oreille, faisait un peu office de best-of. Mais c'est vrai que le best-of un peu traditionnel, j'ai envie de dire comme ça, on n'avait jamais pensé. Et puis par contre, ce qu'on voulait, c'était quand même qu'il y ait une nouvelle chanson. Quoi.
0: Oui.
1: Bah oui.
0: C'était
1: oui.
0: Comment de se retrouver ensemble pour écrire justement ces nouvelles chansons. Là, on va découvrir la traversée, sachant que ça faisait un moment que vous n'aviez pas écrit de chansons tous ensemble à quatre.
1: Ouais, alors on n'écrit pas à quatre, on écrit un peu chacun de notre côté quand même, et on arrive, on a fait écouter plein de morceaux en fait. C'était ça qui était le plus dur, ça a été le choix en fait, hein, parce qu'on
2: est arrivé avec
1: j'avais 6-7 chansons, voilà.
3: Il y avait bien une quinzaine.
0: Mais vous sentiez que c'était des chansons pour trio et pas pour vos projets annexes.
3: Bah déjà pour trio. Et qui puisse intégrer dans un best-of qui retrace les 30 ans.
0: Ouais.
3: C'est-à-dire que il y a des chansons qui peuvent partir aussi sur quelque chose de très très nouveau, mais là quelque chose qui soit cohérent avec cette histoire et qui dénote pas complètement, qui soit dans l'âme et l'ADN du groupe et du best-of.
0: Alors la traversée.
1: Bah, la traversée, elle remplit complètement tout ça. Dans le thème. Bah ouais, elle remplit complètement tout ça. Ouais.
0: Alors on va et bien plus. Écoutez
1: tous.
2: Validé à 4.
1: Voilà, validé à 4.
0: Validé à 4 par trio. Guizmo, merci. Il m'a servi ça sur un plateau. C'est magnifique.
3: Et d'une.
0: Je suis contente que vous soyez les parrains de cette saison 5 de Décibel. Les premiers invités, c'est les meilleurs.
1: C'est la rentrée avec toi, ça fait plaisir.
0: La traversée trio, nouveau, arrivé.

0: Et ce allez qui nous donnerait bien de l'élan pour que vous partiez en tournée. Or, ça n'est pas prévu. On n'a pas annoncé de tournée pour les 30 ans de Trio. Pourquoi ?
1: Eh ben parce que on était parti avec Christophe dans nos aventures solo,
0: oui,
1: et
0: bien parti tous les deux d'ailleurs.
1: Ouais, hein. Et puis on s'est engagé Manu aussi derrière avec le collectif Ensemble, avec les amis de Sinsemilia, Vanupier, tout ça sur quelques dates.
0: D'ailleurs, je vais les donner les prochaines.
1: Avec plaisir.
0: Ah oui, quand même ce collectif Ensemble, le 8 octobre à Poitiers, le 9 à Vierzon, 31 octobre à Strasbourg, le 26 novembre à Nesle, le 10 décembre à Annemasse et le 18 décembre à Beauvais. Et après c'est bon. Donc du coup, vous êtes libre en 2027 pour la tournée des 30 ans de Trio.
2: Après,
0: ou pas,
2: c'est les présidentielles. Voilà.
0: Tu Mali, président.
2: Allez, on y va.
0: Tu fais la campagne.
2: C'est on fait la campagne, exactement. Il va falloir mettre les mains dans le cambouis.
0: Ouais.
1: Non, mais
0: c'est une première approche, quoi.
1: Ouais, il y a Manu qui est parti en 2019, 2018. Il y a eu cette tournée après, derrière, l'album qui est sorti.
0: Ouais.
1: Il y a eu envie de faire un break et de partir faire nos trucs. Et puis, en même temps, cette envie de marquer les 30 ans. Donc, on s'est dit, bon, on se donne encore du temps avant de se retrouver. Parce que l'idée, c'est si on repart, je pense que c'est tous les 4. Il faut qu'on soit motivé, prêt, avec des chansons. Et donc, on attend encore un petit peu, on se donne le temps. On a beaucoup tourné et là, on va se donner un peu de temps.
3: Surtout qu'on vient de fêter les 27 ans.
0: Oui, c'est vrai.
3: On ne peut pas faire que des anniversaires. À un moment donné, il faut aussi proposer des nouvelles choses.
0: On dirait un groupe WhatsApp de parents à l'école. Toutes les semaines, il y a des anniversaires.
1: Non, ce qui est sûr, c'est que
3: qu'est-ce qu'on ramène cette fois-ci ?
1: On s'est permis d'aller jouer il n'y a pas longtemps avec pas mal d'autres artistes pour aller porter les artistes palestiniens, des choses comme ça. Si on doit y aller, qu'on a envie d'y aller, il n'y a pas de barrière non plus à aller jouer. On a envie d'y retourner, mais c'est juste besoin de poser encore un peu et de faire nos petits trucs.
2: Et puis pour la sortie du best-of, on va quand même faire un petit live et tout, quand même. Allez, c'est une exclue.
0: Ah, merci. Merci pour cette belle info. Le best-of, lui, sortira le 16 octobre, le premier, première compilation pour Trio, dans lequel on retrouvera, c'est bien, un peu toutes vos incarnations. C'est ça que j'aime avec Trio, c'est que c'est très difficile, en fait, de définir quel genre de musique vous faites. Vous faites de la musique agricole.

0: Quoi, hein? On a mué depuis,
1: c'est ça.
2: C'est très drôle.
0: J'entends les voix.
1: Différences ouais. de son. Et de...
2: Voilà, petit florilège de tout ce qu'est Trio. On a hâte de découvrir ce best-of donc, qui sortira le 16 octobre avec La Traversée, la nouvelle chanson que vous avez entendue, mais aussi deux autres titres. Je vais essayer d'en savoir plus. Comptez sur moi. Je sens que ces hommes ont plein de secrets. Je vais faire tout ce que je peux. Et puis, on va aussi leur poser le questionnaire des choix. Cornélien, c'est une nouveauté pour la saison. Ah, on va voir.
0: On va être les premiers.
2: À tout de suite.
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2: Et le groupe Trio, nos premiers invités de l'année dans Décibel. Il y a Mali, il y a Daniel, il y a Gizmo. Il y aurait dû avoir Manu, mais un petit souci de santé. On lui envoie plein de bisous et on espère qu'il va se remettre rapidement. Trio, donc, les 30 ans, le best-of. Et quelques petites questions, quelques choix cornéliens pour vous, les amis. Commençons dans la catégorie milliardaire, hein, plus de 100 milliards. De fortune. Préférez-vous, Trio, faire une chanson d'amour pour Bernard Arnault ou emmener Françoise Bettencourt en tournée?
0: Oh la vache! Ah, Françoise Bettencourt en tournée.
17: On peut peut-être la retourner.
0: Elle a bien qu'à.
17: On peut peut-être l'emmener dans un autre monde.
0: Non, j'imagine pas du tout.
2: Mais imagine, elle change.
17: Lui faire découvrir un autre monde en tous les cas que le sien, ça pourrait être drôle.
1: Ça peut être un pari. Tu vois, un challenge. Bah, peut-être qu'elle peut avoir une utilité.
17: L'important, c'est de ne pas détourner de fond en route. Quoi,
2: ah oui, c'est ça.
17: Rester clean et
2: faut
17: tout.
2: Faut pas prendre les sous des t-shirts, Françoise.
17: On respecte les personnes âgées, on est cool et puis on lui montre un peu ce qu'on fait et tout. Pourquoi pas? Ça peut être drôle.
2: Ok. Vous préférez une victoire de la musique ou un Bercy complet?
17: Ils ont déjà eu les deux.
2: Si vous pouviez changer le nom du groupe, un, est-ce que vous le feriez? Et deux, ce serait quoi?
0: Elle est trop chelou, cette question. Pourquoi changer le nom du groupe?
17: C'est vrai qu'on l'a pas choisi.
1: Moi, quand je suis arrivé, je me suis dit, bon, il faut faire un... Non.
0: Tu sais qu'on l'a pas choisi, le nom du groupe, comme disait Guise. Hein,
17: on joue dans la MJC, c'est des potes qui nous invitent à jouer tous les trois. Ils nous ont vu faire les fous avec des guitares et ils nous appellent Trio. C'est le directeur de la MJC qui met le Y. Il n'y a pas plus belle histoire, on ne peut pas changer de son.
0: La première fois qu'on a vu une affiche de Trio, on ne savait même pas qu'on jouait dedans.
17: C'est ça.
0: Non, mais c'est vrai.
1: Moi, j'avais proposé Ito et ses choristes. Mais ça
2: va fonctionner. Ça va être notre groupe.
17: Ouais, c'est ça.
0: Ito et sa choriste.
2: Ok, allez, maintenant les petites questions perso. Mali. Est-ce que tu préfères?
0: Oh, silence. Est-ce que je préfère? Ouais, vas-y.
2: Si je te donne un super pouvoir.
0: Si j'ai un super. Oui, vas-y. Donne-moi un super pouvoir, Émilie, vas-y.
2: Une cape d'invisibilité ou une télécommande pour faire taire qui tu veux quand tu veux.
1: Waouh.
0: Oh, les deux.
2: Non, t'es gourmand, lui.
0: Moi, je veux les deux, moi.
2: T'es gourmand.
0: Faire taire qui je veux, non.
1: Ça, y a pas besoin de télécommande pour ça.
0: J'ai pas besoin de ce pouvoir-là. La cape d'invisibilité, quand même.
2: Okay. Voilà,
0: pour pouvoir venir des fois, tu vas dans le studio, et regarder un petit peu sans que tu me vois. Tu vois ce que je veux dire?
2: C'est tellement creepy, j'adore.
0: Oh là là, j'adore.
2: C'est génial. On dirait une série Netflix.
0: Ouais.
2: Guise, est-ce que tu préfères, en concert, jouer tous les jours avec une guitare pas accordé ou oublier systématiquement les paroles du début de l'hymne de nos campagnes, genre le premier couplet tu l'as pas?
1: La guitare c'est fait.
17: Je préfère oublier la guitare.
0: Ouais. Ça, c'est
17: non
0: bon.
17: Mais là en ce moment j'en joue pas, en plus je fais que chanter, c'est cool. Non, je dirais oublier les paroles de l'hymne des campagnes parce que les gens la chantent direct.
2: Ah, donc oui, c'est vrai,
17: c'est cool que je suis de pépère. ils la connaissent bien. Non, la guitare désaccordée, ouais, c'est vrai que c'est un truc qui m'arrive souvent, donc
2: ça va.
17: Je prends les deux, quoi, aussi comme Mali.
2: Daniel, ça va? Alors Daniel, pour ceux qui ne le connaissent pas, sachez qu'il a toujours un très joli petit chignon sur le haut de la tête.
1: C'est gentil.
2: D'où ma question. Est-ce que tu préfères couper ce chignon ou alors le teindre en roux?
0: Oh! Bon, ça s'essaye maintenant, moi je dis. On y va direct!
2: On passe au bac.
1: Pourquoi en roux?
2: Eh ben, j'ai réfléchi et je trouvais que c'était ça.
1: Pour qu'il se voie. Enfin bon, c'est vrai qu'il a diminué avec le temps. Mais
2: non, mais il a toujours le.
1: Écoute,
2: le petit
1: je suis ouvert aux deux. Effectivement, je suis ouvert aux deux.
17: Les mecs, ils se mouillent pas.
2: Hein, non.
1: Mais sincèrement, le couper.
0: Bah si, on le coupe en direct. Allez,
1: c'est quoi, vas-y.
0: Allez, franchement, Émilie, c'est la première de la rentrée. On coupe le chignon de ces chignons.
1: On aurait pu aussi le teindre en roux. Hein,
2: tu vois, on passe au bac.
1: On va teindre en roux, il y a moins de risques.
2: Exactement. Et puis, allez, question un peu mauvais esprit, mais quand même, hein, les grands bonheurs côtoyant parfois les grandes calamités. Je vous rappelle que pour les 25 ans de trio, on a quand même eu le Covid. Alors, pour les 30 ans, est-ce que vous pouvez nous expliquer exactement ce qui est prévu?
0: J'espère que c'est pas Marine Le Pen au pouvoir, hein. C'est tout ce que j'espère, vraiment.
2: Écoute, l'actualité fait que normalement c'est pas elle. Elle est inéligible.
17: Ah mais oui, mais c'est une très très bonne nouvelle. Espérons que ça fonctionne bien tout ça. Mais oui. Après il y a tout ce qu'il y a derrière aussi. Il y a Bardella qui est en porte-à-faux derrière, donc faut faire attention. Enfin voilà. Ouais. En tous les cas, c'est vrai qu'on milite depuis des années pour le vivre ensemble. Pour apprendre à vivre les uns avec les autres, à se connaître. Donc le RN, ça nous fait très peur, même pour la culture et tout.
2: Il y a beaucoup. Ouais.
1: Ouais, je préfère le Covid.
17: Ouais, c'est ça.
1: Un bon Covid, c'est franchement c'est mieux.
2: Ah. On a les masques en plus maintenant.
1: On sait comment ça se passe le confinement. Ça va, tu vois.
2: Écoutons un extrait de votre premier album, Mama Gubida. La chanson s'appelle La main verte. Bon anniversaire trio.
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0: seront à découvrir le 16 octobre sur votre premier best-of. Est-ce que, en fabriquant ces chansons-là, vous avez eu envie d'un nouvel album? Est-ce que ça fait encore sens aujourd'hui, en 2026, à l'époque du streaming, des playlists et des singles, de se rêver un album ou pas?
1: Ah ouais?
2: Ah oui, carrément, oui. Ouais. On avait presque les chansons pour le faire, mais c'était pas le moment, c'est juste ça. Mais oui, bien sûr. On a toujours pris notre temps, ceci dit. On n'a pas, en 30 ans de carrière, on n'a pas fait non plus 40 albums.
0: Non.
2: Comme Bernard Lavillier, qui a
0: produit. Joule.
2: Ou Joule, ou des gens qui sont très productifs. Non, mais je pense à.
1: Ce que tu disais, c'était plutôt que c'est le format long de l'album, c'est ça,
0: ouais.
1: En fait. Mais, ouais, mais moi, en tant que consommateur de musique, je résonne encore en album.
0: Toi, t'écoutes des albums, toi aussi, Daniel?
1: Ouais, j'écoute des albums, ouais.
3: Moi aussi, oui. Après, c'est. J'ai parfois du mal, enfin, aujourd'hui on consomme beaucoup par titre.
0: Bah oui.
3: Et avoir un album cohérent, qui me fasse plaisir, moi, du début à la fin, c'est pas un truc que je rencontre régulièrement.
0: Ouais. Gizmo, t'écoutes tes albums?
2: Ouais, je suis un peu comme ça aussi. Je vais commencer à écouter. Et puis, si à un moment je décroche, bon, bah, je vais passer à autre chose. Et puis, je suis aussi à cheval. Nous, on a toujours, enfin, voilà, c'était mon trip, c'était d'aller chez Crocodisque, acheter des vinyles, découvrir des artistes. Et aujourd'hui, je suis à cheval entre cette culture-là et mes enfants qui, eux, consomment des titres.
0: Ouais.
2: Sont plus dans cet esprit playlist. Et donc, on vit avec ça. Et en même temps, ouais, l'album, moi, ça me parle encore.
3: Après, je pense que nous, on a grandi avec cette façon de penser la musique, ça, faire un album. Après, par exemple, bon, vous allez dire que je parle toujours de Peter Gabriel, mais bon.
0: Allez,
3: non, mais en fait,
0: c'est
1: parti.
3: Lui, avant de sortir ce. Non, mais il a. Non, mais il avait sorti.
1: Il va être super, votre groupe. Hein. Ça va être super, Emilio.
3: Tu verras. Tu verras.
0: N'insulte pas l'avenir.
3: Exactement.
0: Tu feras peut-être nos premières parties, monsieur Mali. Ah,
3: on verra. Ça, on verra. Hein. Okay. Ça, on va être très sûr.
0: Je me suis emballé.
3: Non, mais il sortait un titre.
1: Bah, tu peux nous parler de Peter Gabriel?
0: Ah oui, s'il te plaît.
1: Ouais, vas-y.
3: Sur le dernier album, il sortait un titre par mois. Pendant 12 mois, un titre à toutes les pleines lunes, il sortait.
0: C'est vrai.
3: C'est vrai. Et je trouve, j'adorais l'idée. En fait, tu découvrais l'album d'une autre façon.
1: C'est génial. C'est
3: une super, et il a lancé sa tournée sans.
1: Super info. Tu sais que la pleine lune, tu peux te couper le chignon aussi, il repoussera plus vite.
0: Sauf si t'as tes règles.
1: Sauf si t'as.
3: Écoute, on va tout essayer. Le même jour. On va tout essayer le même jour.
0: Mon Dieu. Non, mais c'est très bien. Il sortir une chanson toutes les pleines lunes.
3: Non, mais.
0: Bah oui.
3: Moi, j'avais trouvé ça.
0: Peter.
2: T'allais nous le vivre qu'on fait ça il n'y a pas longtemps aussi.
3: Je vais y aller.
2: Gainer des titres.
3: Il y a forcément aussi d'autres façons de réinventer l'histoire.
0: Exactement. Voilà. Et puis de s'adapter aussi. Exactement. Parce que mine de rien, l'algorithme, c'est quand même une drôle de bête. Ouais. J'ai discuté avec Oxmo Puccino, qui a sorti là son dernier album, et il m'expliquait qu'il avait fait que des chansons courtes, alors que lui, il aime bien parfois rester 4 minutes, 5 minutes, même plus de 5 minutes, et que là, en fait, l'algorithme n'aime pas les chansons longues, ouais. Et que donc il s'était forcé à faire des chansons de moins de 3 minutes.
1: Ah ouais, bah, ouais. Tu vois, je savais pas. Je savais pas.
2: Bon, on va faire des textes plus courts, les gars.
1: Voilà, on va faire des chansons.
3: Émilie,
1: on note ça pour notre groupe.
0: On va faire des chansons très courtes.
1: Très, très courtes pour l'algorithme, d'accord? Pour votre groupe.
0: Bon, qu'est-ce que je peux vous souhaiter?
3: Premier album,
0: les garçons,
3: algorithme.
0: Algorithme.
1: Une jolie rentrée pour nous, pour nos enfants, tout ça.
0: Oui, la rentrée des classes.
1: Oui, la rentrée des classes.
0: Ça, c'est important.
1: C'est important.
0: La tournée du collectif Ensemble. On souhaite aussi un bon rétablissement à notre Manu.
2: Ouais, carrément.
1: T'avais pas une question cornélienne pour lui?
3: C'était quoi sa question?
1: La question à lui, la question. Comme Eliane, le Manu, c'est quoi?
2: On va y répondre. Si
1: on va y répondre pour lui.
3: On connaît, avec sa voix.
0: Non, je peux pas faire ça. Non, je la garde, que vous reviendrez.
1: Ah, d'accord, ok.
2: Ça marche.
0: Vous reviendrez en 2027, soit pour faire campagne, soit pour nous annoncer votre tournée, ou qui ne sais-je, mais en tout cas, j'ai vraiment, vraiment hâte de vous revoir. Et j'étais très contente que vous soyez les premiers invités de Décibel.
2: Bah, pareil, c'était une surprise pour nous. On ne savait pas que c'était la première pour toi de la rentrée.
0: Vous êtes
2: donc
0: les parrains de cette édition.
1: J'adore.
0: Et donc, pour celles et ceux qui étaient très sûrs, Marine Le Pen est-elle éligible ou pas? Alors,
1: ouais,
0: effectivement, c'est débattu par des spécialistes en ce moment. Voilà, il y a l'inéligibilité, mais il y a l'appel. Et donc, bah, depuis le mois de juillet dernier, les juristes ne sont pas tous d'accord. Et donc, voilà, pour le moment,
2: il y a quelques candidats qui n'ont pas de casserole. Donc, allez les voir. Hein.
0: Il y en a pas de bracelet, tout
2: voilà,
0: ça. Mais voilà.
2: Ça.
0: En tout cas, effectivement, j'ai dit

0: elle est inéligible. Or, je n'ai pas les capacités et les compétences juridiques pour vous l'affirmer là maintenant.
1: Mais ça sortait du cœur.
0: Mais voilà. Et un peu de mon cerveau aussi. J'étais sûre de mon coup. Mais donc voilà, comme il y a appel, bah non, il n'y a plus. On ne sait pas. Voilà. C'est le suspense. On revient dans notre série Netflix.
2: Très bien.
0: Trio, merci.
3: Merci à toi.
0: Je vous
4: Bonne
0: aime.
4: Saison.
0: Bonne en saison thème. À ouais. vous aussi. Et le best-of, le 16 octobre, la traversée est déjà disponible. Merci les gars.
3: Merci.
1: Salut. Toi.
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0: composition, la chanson française rencontre les musiques électroniques et les délires pop.
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0: Oscar les vacances et MPL avec Les Puceaux. Extrait de l'album Ceci n'est pas mon corps.
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0: Un coup de cœur, Isidre Mardèche.
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3: Et merci d'avoir choisi ici pour passer votre lundi soir. C'est la rentrée de Décibel en ce 31 août. On a accueilli Trio, on vous a fait découvrir ce groupe indé qu'on adore, Ravage. Et puis on a rendu hommage à Kavinsky. À suivre, il y aura notre hommage aussi à Dolly Parton. Et puis l'anniversaire du jour qui va nous ramener dans les années 70. Mais là, c'est l'heure du blind test. Et on joue ce soir avec Didier. Salut Didier.
4: Salut Émilie.
3: Comment ça va?
4: Ça va très bien, content de te retrouver, de te réécouter, voilà.
3: Oh, merci.
4: Le rayon de soleil quand les vacances sont finies, voilà, Émilie.
3: Oh,
4: voilà.
3: C'est trop gentil. Et ça te va le nouvel horaire, 19h?
4: On va s'y faire, hein.
3: C'est vrai. Non, mais moi, je prends toutes les réclamations, hein.
4: Ouais, toutes les réclamations. Si ça pouvait durer 2 heures, voilà ma réclamation. Voilà.
3: Ah, d'accord, j'aime bien. Ah oui, mais t'allais encore plus. 2 heures, ce serait bien. On a eu une saison où on faisait 2 heures, franchement, c'était chouette.
4: Oui, tout à fait, je me rappelle. Oui, très
3: c'est
4: bien.
3: Vrai. Oh, oui. Ok, je note. 2 heures pour Didier. Marina est avec nous aussi pour jouer. Salut Marina.
5: Et bonsoir, Émilie.
3: Comment ça va?
5: Mais ça va super bien, moi je suis ravie du 19h.
3: Ah, Marina, elle est contente.
5: Mais ravie, parce que 20h, non, ça n'allait pas.
3: Ça n'allait pas, mais non, mais à 20h, j'étais en concurrence avec tellement de trucs cool à la télé, je comprends, 19h, c'est quand même un peu plus, il y a un peu plus de place, quoi, dans les emplois du temps des auditrices et des auditeurs. Ah là là, Marina et Didier.
5: D'accord, pour le 19, 21h, hein, moi aussi.
3: Ah, on peut rallonger, ok, je note, très bien. Les cahiers de doléances sont ouverts toute la semaine de la rentrée. Par contre, à partir de la semaine prochaine, c'est trop tard, sachez-le. Je note. Marina et Didier, je suis ravie de commencer la saison avec vous et de vous offrir, donc c'est un souvenir, le tout premier album de Trio, Mama Gubida, qui était sorti en 1998. Vous vous rendez compte? L'année des champions du monde.
5: Voilà.
4: Et
3: 1
4: et
3: 2
4: et
3: 3-0. Et 1 et 2 et 3-0. Et le premier album de Trio, puisqu'ils fêtent leur 30 ans. On est ravis, nous, de vous offrir ce disque, qui est en plus, évidemment, farci de bons souvenirs et de bonnes chansons. Mais pour cela, donc, il va falloir marquer quelques petits points au blind test. Même si, à la fin, je vous l'annonce, tout le monde gagnera.
5: Ça n'a pas changé.
3: Ça n'a pas changé. Non, ça ne changera jamais. Ça ne changera jamais. Vous êtes déjà tellement sympa de passer à l'antenne, c'est bien normal que vous puissiez repartir avec un joli cadeau. Le thème du blind test ce soir, eh bien, puisque on voulait rendre hommage à Dolly Parton, on l'écoutera tout à l'heure. J'avais envie de country en français, parce que la country music, qui est le style de musique évidemment de Dolly Parton, c'est pas un style hyper populaire en France, mais on a quand même de très bons morceaux sonorités country. Alors, j'avais envie de vous les faire deviner ce soir. Il va falloir retrouver le plus rapidement possible le nom des interprètes de ces chansons, d'accord ?
5: D'accord.
4: Et toujours en donnant son prénom.
3: Toujours en donnant son prénom avant la réponse. Didier, j'adore, il est prêt le jour de la rentrée. C'est vraiment...
4: Ah oui. Très studieux, ouais.
3: Il est studieux, il est au premier rang, il a acheté compas, l'équerre, il a tout. Il a tout, les flots.
5: Il est pas comme moi.
3: Oh, Marina, elle est plus au fond de la classe, tranquille, elle regarde par la fenêtre, parce qu'il fait encore beau, voilà. Mais j'aime bien cette petite classe de cancre, vous êtes parfaits. Didier et Marina, c'est parti pour une première chanson country en français, par un artiste français. On cherche le nom de l'interprète.
5: Marina.
3: Marina.
5: Paul Goldman.
3: Bah oui.

0: Elle a fait un bébé toute seule. Didier l'avait aussi, hein, mais Marina était la plus rapide. C'était effectivement Jean-Jacques Goldman. Elle a fait un bébé toute seule. Goldman, qui est un grand fan de musique country. Deuxième titre, on cherche l'interprète.
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0: Didier.
2: Julien Clerc.
0: Oui.

0: Zachary Richard, qui est un artiste de Louisiane, de musique acadienne. Travailler, c'est trop dur. Julien Clerc, un point pour Didier, un point pour Marina et une petite dernière pour la route et pour le plaisir, parce qu'en vrai, la country, on aime bien ça.
1: Marina. Cabrel.
0: Oui. Pourvu que jamais tu ne t'éloignes plus loin que Marina a son point Cabrel et Didier, je lui rajoute un point karaoké parce qu'il connaissait toutes les chansons par cœur de ce blind test. Alors avec deux partout, j'annonce que tout le monde a gagné. Merci les amis.
1: Merci beaucoup Émilie.
0: Et merci infiniment d'avoir été les premiers candidats de cette saison 5 de Décibel. Ça fait super plaisir. Vous reviendrez jouer peut-être ?
2: Oui, bien sûr, et Émilie, toujours la première.
0: Ça, c'est génial. Ouais. Et puis, n'oubliez pas aussi que tous les dimanches, il y a une émission spéciale avec les auditeurs. C'est une émission dont vous faites la programmation musicale. Donc là, je vais vous repasser Alexandra au standard. Et si vous avez envie de présenter une chanson en direct, un de ces jours, vous n'hésitez pas à lui dire. Parce que franchement, l'émission du dimanche, on l'adore. Dimanche à 19h, vous pouvez venir l'écouter. Pareil, la première de cette saison 5. Et vous verrez que les auditrices et les auditeurs d'ici ont décidément très, très bon goût. Allez, après avoir fait un dernier bisou à Marina et Didier, comme promis, on rend hommage à Dolly Parton en écoutant son standard, son classique, sa merveille, Jolene, Dolly Parton.

0: l'âge de 80 ans. Le 25 août dernier, Dolly Parton avait écrit 3000 chansons dans sa carrière ahurissante. Et pourtant, on parle presque pas de ça, parce que depuis qu'elle est morte, tout le monde dit à quel point elle était lumineuse, généreuse, philanthrope, visionnaire, rassembleuse, généreuse. C'est sans doute ça, avoir réussi sa vie. Elle nous manque beaucoup, Dolly Parton. Mais écoutez, les amis, n'hésitez pas à la réécouter, également à la regarder, puisqu'elle a fait des merveilles au cinéma, au théâtre et à la télévision. La musique, évidemment, vous le savez. Et puis, je trouve qu'Instagram fait des merveilles en ce moment, en ressortant tout un tas d'archives d'elle, d'interviews dans lesquelles elle est aussi drôle qu'engagée, fine. C'était vraiment une personnalité incroyable, Dolly Parton. Et on a de la chance, dites-vous, d'avoir vécu à la même époque qu'elle.
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0: Et on termine, comme le veut la tradition de Décibel, avec la chanson anniversaire du jour. C'est l'anniversaire de Éléonore Clarvine. Alors vous vous dites, mais on la connaît pas cette chanteuse, c'est normal, elle n'est pas chanteuse, elle a 63 ans aujourd'hui. Et c'est elle qui, à un tout jeune âge, en 1977, jouait le rôle de Anne dans le film culte de Diane Curis, Diabolomante. L'occasion de réécouter cette merveille de chanson signée Yves Simon, Diabolomante. Et bon anniversaire, petite Anne.
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0: petite Anne, 63 ans aujourd'hui. Et Décibel, c'est déjà fini. Merci à l'équipe de l'émission. Iki était à la technique, Alexandra Sackberg au standard, Iris Guitoni à la réalisation, Mélodie Chaïb à la programmation et au web. Demain, nous recevrons Hélène Ségara. Passion Hélène Ségara. Et puis à suivre dans Décibel, une toute nouvelle émission, Il n'y a pas que Paris dans la vie, animée par Éric Bastien. Son invité de ce soir fait partie des nouvelles voix de la rentrée sur Ici. Il s'agit de l'animatrice Enora Malagré.
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0: Youpi, c'est la rentrée, vous m'aviez trop manqué. Il est 20h sur votre radio, ici.

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2: Bonsoir, bonsoir à tous. Bienvenue sur ICI, votre radio. Je suis très, très, très heureux de vous retrouver où vous soyez en France. Je voudrais souhaiter courage à ceux et celles qui ont déjà repris le travail depuis quelques jours en cette veille de rentrée scolaire. Et puis que du bonheur aussi à ceux et celles qui ont la chance d'en profiter parce que c'est pas mal de prendre des vacances maintenant. Nouveau rendez-vous sur votre radio ici, désormais chaque soir jusqu'à 21h. Je vais avoir le plaisir de recevoir des personnalités médiatiques, des acteurs, des sportives, des humoristes, mais aussi des personnalités issues de la société civile. Et avec eux, je vous propose de faire un voyage de ici en ici, où chacun se racontera à travers les lieux qui l'ont façonné, une balade à travers les villes, les paysages, les régions de notre pays. Et comme il n'y a pas que Paris dans la vie, parce que c'est le titre de ce nouveau rendez-vous, il y aura la complicité de Benoît Prospero, avant 21h, qui nous fera découvrir le monde du vivant. Robin Bernot vous donnera la parole quelque part en France autour des rencontres. Et puis pour m'accompagner, Catherine Kikandon, qui elle parlera des bonnes initiatives et des entreprises qui marchent. Ma première invitée, oui, parce qu'il s'agit d'une femme à tous les talents, elle est comédienne, elle est actrice, elle est journaliste, elle est chroniqueuse, elle est animatrice de télé, elle est animatrice de radio. Je reprends mon souffle. Elle a fait de cette journée un moment unique, ses premiers pas sur ICI. Vous la retrouvez désormais chaque jour à midi dans On vous doit bien ça, avec sa bande d'experts. C'est Enora Malagré. Bonsoir Enora.
3: Bonsoir Eric, merci beaucoup pour l'invitation.
2: C'est un plaisir, ça s'est bien passé tout à l'heure à midi.
3: Ça va mieux.
2: Ça va. Moi je suis content, c'est ma première aussi. Donc
3: c'est passé.
2: On va se porter chance l'un et l'autre. Et puis on parlera de ce nouveau rendez-vous qui s'appelle, je le rappelle, On vous doit bien ça. Bienvenue dans la famille.
3: Merci.
2: Ici, je sais que vous faites de la radio depuis longtemps et que c'est un exercice que vous aimez, que vous êtes heureuse d'être avec nous et c'est un vrai plaisir. Vous avez compris, on va voyager un petit peu dans votre vie. Vous êtes du genre un peu d'ailleurs à apprécier le coup d'œil dans le rétro. Vous êtes du genre, je fonce, je regarde pas trop en arrière.
3: Je suis pas très à l'aise, oui, parce que comme j'ai fait...
2: Ça tombe bien.
3: J'ai fait pas mal d'erreurs, j'ai un parcours un peu atypique. Ça peut réveiller des souvenirs joyeux, mais ouais. Aussi quelques échecs.
2: Et Nora, essayez de fermer les yeux, si vous le voulez.
3: Oula, carrément.
2: Et vous qui nous écoutez, faites-le aussi. Faites-le vraiment. Imaginez la carte de France, vous la connaissez, Nora, cet hexagone que l'on connaît tous, elle est face à vous. Où est-ce que vous m'emmenez?
3: En Bretagne.
2: Non. Je me suis dit, est-ce qu'on va vraiment aller là-bas tout de suite?
3: Oui, d'entrée.
2: Parce que forcément, Enora est bretonne.
3: Oui.
2: Et je me suis dit, est-ce que quand on demande un premier endroit, on va forcément dans l'endroit où on est né? La réponse est oui.
3: Je ne vous ai donc pas surpris. Non. Mais ça me manque en fait tout, sans arrêt, de plus en plus. Plus je prends de l'âge, plus j'ai envie de retourner y vivre. Malheureusement, je dois rester à la capitale pour le travail. Mais mon cœur est en Bretagne tous les jours. Quoi.
2: Alors, donc, vous êtes né à Morlaix?
3: Oui, tout à fait.
2: Il y a quelques années et on ne donne jamais l'âge d'une femme. Donc,
3: moi j'assume, j'ai 45 ans.
2: 45 ans.
3: 46, je mens.
2: Oui, c'est ça, 1980. J'ai bien noté quand même. Oui, j'ai bien noté. Vous êtes née à Morlaix, vous êtes restée combien de temps d'ailleurs à Morlaix?
3: Bah, en fait, j'y suis quasiment juste née. J'y suis restée, je crois, deux ou trois ans. Et rapidement, nous avons un peu été à Carhaix, dans le centre de la Bretagne, puis à Concarneau, où là, je suis restée un peu plus.
2: À quoi ça ressemble, Morlaix? Parce que vous me dites, vous n'y êtes pas restée, mais j'imagine que vous êtes retournée depuis.
3: Absolument, Morlaix, c'est sublime. Il y a cet immense viaduc, des plages exceptionnellement belles. Je pense notamment à Carantec. Pour celles et ceux qui ne connaissent pas, allez jeter un œil à Carantec. Et puis il y a, dans cette merveilleuse église de Morlaix, il y a la Sainte Enora, figurez-vous. Mais si.
2: C'est grâce à vous, ça ?
3: Qui a existé, non, elle était là bien avant moi. Mes parents m'ont appelée en hommage à Sainte Enora, qui était la mère nourricière, la sainte patronne des femmes enceintes. Alors qu'elle n'avait pas d'enfant, tout comme moi d'ailleurs.
2: Ouais.
3: Et qui a été mariée à Joseph de Saint-Efflam. Enfin bref, c'est une très très belle ville qui gagne à être connue, avec un port de pêche absolument sublime. Et je retourne assez souvent à Morlaix.
2: C'est vrai. Ouais. Quand on est bretonne, on aime bien revendiquer qu'on est bretonne. Moi, j'ai toujours entendu dire, attends, je suis breton. Hein.
3: Ouais, je crois qu'on est très régionaliste.
2: Hein.
3: Mais j'en sais rien. Enfin, parce que c'est une culture très forte, mais comme les Basques, comme nos amis Corses également, alors un peu comme dans toute la France. Mais nous, on a aussi une langue particulière, voire plusieurs dialectes.
2: Vous parlez breton?
3: Oui, un petit peu.
2: C'est vrai.
3: Ouais. Cosal, merer, mapen, esoclant. Ça veut dire que mon cul, ma tête est malade, pardon.
2: Ça passe, j'adore.
3: C'est pas ce qu'il y a de plus élégant.
2: Des choses, là. Ah non, très bien. On pourra apprendre d'autres mots d'ici maintenant.
3: Donc oui, quelques mots baragouinés de ci de là, et puis on a, voilà, c'est une culture quand même qui est assez puissante, qui ouais. La culture celte avec nos cousins gallois, écossais, tout ça.
2: Je m'arrête sur le mot cousin. Je crois que vous avez passé une partie de votre enfance avec pas mal de cousins.
3: Ouais, Guilherme, Gwenvel, Gerval.
2: Et alors, vous alliez où? Ah, ils ont des noms bretons. Hein.
3: C'est pour ça que je les cite, parce qu'on est pour vous dire à quel point on est vraiment breton bretonnant dans la dans la famille. Et ben nous étions tous chez les grands-parents maternels à Concarneau, et puis un peu Quimper aussi, Édouard Monet.
2: C'est joli Quimper.
3: C'est joli.
2: Il y a
3: hein.
2: une place, quoi, c'est la place du beurre salé.
3: Ouais, exactement.
2: Ça une place un peu carrée.
3: Un peu carrée, c'est très beau. On a aussi, moi j'ai une partie de ma famille à Douarnenez, à Douarn, comme on dit chez nous. Donc non, on est vraiment très bretonnant.
2: Je l'entends. Concarneau aussi, c'est une jolie ville. On
3: avec
2: l'a
3: la ville close.
2: Des petites rues pavées, là, j'ai souvenir de ça.
3: Absolument, le port de pêche aussi. Je sais plus si c'est encore le premier port tonnier de France, je ne sais plus. Je vais dire oui, parce qu'on est très chauvin. Et puis il y a cette ville close absolument sublime. Moi, j'ai le souvenir d'y avoir été très très souvent avec mon grand-père qui m'amenait chez Madame Sabotinoff manger des glaces. Je l'embrasse parce que je sais qu'elle pratique toujours.
2: Il y a des gens comme ça qui ont compté pour vous.
3: Ouais.
2: Si je vous demande une première personne bretonne, c'est cette personne-là qui a compté.
3: Oui,
2: pour vous.
3: Alors au-delà de ma famille, oui, une prof de danse aussi dont je me souviens très bien. Prof d'optimiste aussi, que j'insultais déjà quand j'étais petite. J'étais très mauvaise en voile.
2: Donc vous avez fait de la voile, toute petite,
3: et j'ai essayé, puis ça n'a pas fonctionné.
2: Non.
3: J'étais très mauvaise. Mais c'est vrai que tradition... Oh, mon Dieu.
2: Ah oui, attendez.
3: Merci.
2: On est où, là?
3: Là, on est sur la plage du Cabellou. Voilà, je peux pas
2: vous
3: dire...
2: À quoi ressemble cette plage?
3: Ah, c'est une grande...
2: Ne dites pas, il y a de l'eau, c'est une plage avec du sable, parce que bon, d'accord, mais...
3: Le sable, il est blanc, un peu comme aux Seychelles. C'est une grande plage sur laquelle je continue à me recueillir très régulièrement quand je retourne chez moi à Concarneau. Il y avait le bateau de mon père qui pourrissait, on va pas se mentir, un tout petit bateau. J'y ai de très bons souvenirs, des pique-niques, des soirées au coin du feu. Que vous dire, les larmes peuvent monter assez vite, donc voilà.
2: Papa qui travaillait dans le milieu hospitalier, maman dresseuse de chiens, et de chiens bretons bien sûr, si vous avez failli vous étrangler.
3: Éleveuse de chiens, j'ai failli m'étrangler.
2: J'ai dit dresseuse, c'est éleveuse, ça n'a rien à voir.
3: Non, rien à voir, éleveuse de chiens, vous savez, elle a élevé les Welsh Corgi Pembroke, c'est les chiens de la reine d'Angleterre.
2: Oui, quand même.
3: Vous savez, ça ressemble à des bergers allemands sans pattes.
2: Je vois très
3: voilà.
2: bien.
3: Et ben, ça a été la première à importer la race en France. Donc, moi, tout ce que j'ai fait après dans ma vie, mes grands succès, elle m'a dit, mais moi, je m'en fous, j'ai fait la couverture d'Atout Chien. Bon, bah, désolé.
2: Il n'y a pas que Paris dans la vie, vous l'avez entendu. Ça commence très fort avec Enora Malagré. Alors, à 7h06, c'est un nouveau rendez-vous. Et il y a toute une bande aussi qui me rejoint. C'est le moment un peu où on va se poser, où on va ralentir le rythme. On était à la plage à l'instant avec vous. Et c'est l'ami Benoît Prospero qui nous rejoint à partir d'aujourd'hui. Benoît va nous présenter une nouvelle série, Enora, qui s'appelle La Revue des Merveilles. Okay. Alors, l'idée, c'est que chaque jour, Benoît va passer en revue les merveilles du monde vivant. Et là, écoutez, il a fait une rencontre un peu particulière.
0: On a trouvé un hurluberlu qui pose des bassines d'eau dans la forêt pour les animaux. Sauf que, il est peut-être pas si fou que ça. Pour la Revue des Merveilles, Isidro Mardèche nous présente Vincent Verza. Vincent Verza, il est vidéaste et créateur de la chaîne YouTube qui s'appelle Partager, c'est sympa. Et c'est surtout un amoureux du monde vivant.
1: Il y a tant à faire. Et moi, j'ai trop envie de raconter des histoires pour que ça change.
0: Et là, par exemple, il a constaté que pour les animaux sauvages, quand il fait très chaud ou que les cours d'eau sont à sec, les conditions de vie deviennent difficiles. Voire très difficile, voire impossible. Alors, à côté de chez lui, en Ardèche, à Saint-Péret, il a posé ses petites bassines remplies d'eau. Et voilà comment ça marche. C'est lui qui explique.
4: Il vous faudra une auge de maçon de 25 litres que vous allez semi-enterrer, voire enterrer totalement si vous n'avez pas la flemme de vous taper des cailloux, ce qui était mon cas. Vous la placez à l'ombre, en lisière, c'est-à-dire entre deux espaces, par exemple entre la forêt et des prairies. Ce sont des lieux propices pour la faune. S'il y a de l'eau qui court dans le ruisseau à côté de chez vous, ça ne sert à rien du coup. Moi, c'est que parce que les cours d'eau sont à sec. Vous y rajoutez des cailloux pour éviter que des oiseaux ou des insectes se noient et qu'ils puissent facilement sortir. Et vous pouvez laisser une moitié plus profonde pour les grands mammifères. Vous la remplissez idéalement d'eau de pluie, mais sinon d'eau du robinet, et vous changez l'eau tous les deux ou trois jours. Et toutes les semaines, vous la nettoyez, comme ça évite de diffuser les pathogènes entre les animaux. Et vous verrez qu'en quelques jours, les animaux viendront boire.
0: Et alors pour savoir si ça fonctionne, Vincent Verza a tout simplement posé un piège photographique. Vous savez, cette petite caméra qui se déclenche et filme à chaque fois qu'un animal passe devant. Résultat...
1: Génial, dans la demi-heure qui a suivi, il y a des flopées d'oiseaux qui sont venus se baigner dedans, ils en ont besoin pour nettoyer leur plumage. J'en reviens pas, il y a eu 712 déclenchements.
5: Oh my god. De ce que je vois, c'est beaucoup, beaucoup d'oiseaux qui viennent se tremper, mais intégralement, quoi, dans l'eau pour essayer de se rafraîchir.
6: Je suis trop content de voir les jets des chênes. C'est eux qui ont planté cette forêt.
7: Oh, un bébé pic vert qui se baigne sous la surveillance de son papa.
8: Rien que pour eux, ça valait la peine, non?
0: Et aussi pour les chevreuils, sangliers, renards, blaireaux, lièvres, écureuils, hérissons, lézards, grenouilles, papillons, escargots, fourmis, etc. Pour vous donner une idée, autour d'un seul chêne, d'un seul arbre, hein, peuvent vivre jusqu'à 350 espèces.
9: C'est pas possible.
0: Vous savez quoi? Faites-le. Essayez. En période de sécheresse, vous créez un petit point d'eau, vous posez une caméra discrète, et quand vous verrez les images, vous allez voir les émotions que ça procure, quand notre esprit se souvient que nous faisons partie intégrante d'un seul monde vivant, et que juste à côté de chez nous, hein, nous avons des voisins aussi fabuleux.
10: Vraiment, ça me rend trop heureux.
0: C'est une merveille. Merci Isidre Mardèche, et merci à Vincent Verza. Rendez-vous, hein, sur sa chaîne YouTube ou ses réseaux sociaux. Vous tapez, partagez, c'est sympa.
2: Ouais, merci beaucoup à Benoît Prospero pour cette revue des merveilles à retrouver sur ici.fr. Je vous ai vu assez, et non, à malagré, halluciné, surprise.
3: Ça m'émerveille, ça me bouleverse, ce genre d'initiative. C'est tellement intelligent, c'est tellement ce dont on a besoin en ce moment. Moi, j'ai entendu plusieurs témoignages comme ça tout le long de la canicule. Prenons enseignement de ces gens bien plus éclairés que nous.
2: Il n'y a pas que Paris dans la vie, il y a Enora Malagré aussi, jusqu'à 21h. Première invitée de ce nouveau rendez-vous. On se retrouve d'ici quelques minutes pour continuer la balade à travers toute la France. On va peut-être quitter la Bretagne.
3: Oh, pff,
2: non, on y arrive. Okay. Tout de suite.
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2: C'est une excellente soirée. Merci d'être avec nous. Je vous souhaite le meilleur. On se retrouve dans quelques minutes avec Séverine Ferrer. Le temps d'écouter Kim Carnes et Bette Davis Eyes sur ici.

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2: Salut, salut à tous ceux et celles qui viennent d'arriver. Vous avez déjà manqué beaucoup, mais c'est pas grave. Séance de rattrapage chaque soir avec mon invité. Elle est aux commandes de On vous doit bien ça, le nouveau rendez-vous de votre radio ici entre 12h et 13h. C'était Nora Malagré qui fait sa rentrée aujourd'hui à la radio ce midi et donc ce soir. J'ai décidé de l'inviter avec beaucoup de plaisir pour voyager avec elle comme on l'a fait depuis la Bretagne, en passant par Concarneau ou encore à Morlaix où elle est née. C'est au gré de sa vie que la route continue aujourd'hui parce qu'il n'y a pas que Paris dans la vie. Comment ça va, Nora Malagré, depuis le début de ce voyage?
3: Je suis esbaudie.
2: Esbaudie? C'est quoi? Je ne connais pas l'expression.
3: Je viens de l'inventer. Non, mais je suis extrêmement heureuse. Merci pour votre invitation, cher Eric, ça me touche beaucoup.
2: C'est vraiment un plaisir. Alors, je n'ai pas évoqué le fait, tout à l'heure, on a dit une enfance en Bretagne, l'école. J'ai vu qu'il y avait de l'école buissonnière. Je ne sais pas quel type d'élève vous étiez, on n'est pas là pour en parler. Mais en tous les cas, puisqu'on parle des lieux, je trouve ça intéressant parce que l'ailleurs, vous aviez déjà cette envie très jeune de buissonner?
3: Oui, c'est très joliment dit. Ouais. Non, j'étais une élève très dissipée. J'avais effectivement des envies de voyage assez tôt. Je m'évadais beaucoup dans ma tête. J'avais très envie de voir le monde. Et la vie m'a permis de pouvoir voyager beaucoup. Donc ouais, j'ai eu cette chance. Mais vous savez, les Bretons, pardon, et après j'arrêterai de vous saouler avec les Bretons.
2: Non, vous avez parlé de la Bretagne jusqu'à 21h.
3: Non,
2: c'est normal.
3: Mais pardon,
2: c'est normal.
3: Le Breton est voyageur. Ouais. Non, mais c'est vrai, c'est un peuple de voyage.
2: Mais parce qu'il a un bateau.
3: Alors, pour les plus riches, mais surtout, il a été un peu biberonné à ça. Donc, le Breton est curieux. Ouais. Il a des envies d'ailleurs.
2: Alors, ce qui est dur, Enora, alors on l'a dit tout à l'heure, c'est une région qui vous tient toujours à cœur, vous y retournez souvent, mais vous allez connaître ce qu'on appelle un déracinement.
3: Oui, on a dû arriver en région parisienne.
2: Vous aviez quoi, 10 ans, 11 ans?
3: Oui, à peu près 12 ans, et là, c'est la douche froide, quoi. C'est, ouais. On arrive, alors on n'est pas malheureux, hein. On arrive à Rambouillet.
2: Découvrez les Yvelines, le 78.
3: Les Yvelines, puis Trappes, etc., Coignières, tout ça, mais c'est pas l'enfer, mais je veux dire, c'est vrai que quand on a grandi au bord de la mer, tout semblait beaucoup plus joyeux. Bon, là, c'est pas la même atmosphère, j'ai pas du tout été malheureuse, mais c'est vrai que le décor a changé. Mes parents étaient un peu plus.
2: À quoi ressemble justement cette deuxième partie de votre enfance? Vous êtes dans une grande maison, dans les Yvelines?
3: On est dans une maison, dans un petit pavillon, modeste. On n'est pas malheureux. Et puis par contre, j'intègre une école. Parce que comme j'étais indisciplinée, mes parents se sont saignés, ont fait le choix de l'enseignement privé. Ce qui est plutôt en...
2: Alors ça, c'est pour le lycée, ça. Pour
3: le collège aussi.
2: Dès le collège, vous étiez
3: dans le privé. Ce qui n'était pas vraiment leur valeur. Mais enfin, ma foi, parfois, ils pensaient bien faire, peu importe. Et là, j'arrive au collège, au lycée Sainte-Thérèse de l'Enfant Jésus.
2: Alors c'était où ça?
3: À Rambouillet.
2: À Rambouillet.
3: Alors là, je peux vous dire que non.
2: Déjà, le nom est prometteur.
3: Bon, voilà, vous avez le menu, je dirais, sur le papier. Et là, bon, je redoublais de bêtises. Moi, j'avais un problème avec l'autorité, avec l'autoritarisme. Bon, alors, j'étais pas une mauvaise élève, mais je faisais des bêtises, quoi. Alors, heureusement, j'ai aussi rencontré des professeurs. On remercie à chaque fois, quand même, ce corps enseignant qui se bat et qui récupère les brebis un peu galeuses, comme j'ai été, pour me remettre dans le droit chemin. Je pense à ma professeure d'histoire géo, Madame Roger, Mademoiselle Beuret, etc.
2: Pierre Offray. Qui était Pierre Offray?
3: Je vais chialer des larmes de sang. Non, mais Pierre Offray.
2: J'ai aucun budget Kleenex pour sa propre jolie tout de suite.
3: Pierre Offray, c'était mon premier professeur de théâtre, ouais, qui m'a vraiment, pour le coup, remis dans le droit chemin, qui a canalisé cette énergie que j'avais, ouais, et qui m'a donné la possibilité d'une île, comme dirait l'autre, et qui m'a donné le goût du théâtre, qui a changé ma vie.
2: Alors, je reviens sur votre arrivée à Trappes. Vous découvrez que vous êtes au sud de Versailles, vous êtes à 20 km du périph' et de la Porte d'Auteuil, donc pas très loin de Paris. Je vous donne des noms comme ça vous parle. Bois d'Arcy,
3: ouais,
2: Montigny-le-Bretonneux, ouais. Des souvenirs, pas des souvenirs? Vous m'arrêtez ou je continue?
3: Des souvenirs de bêtises, quoi.
2: Ouais.
3: Oui, bon, voilà.
2: Et l'encours?
3: Ah oui, tout à fait, pareil.
2: Non, j'ai pas fait une cartographie de vos bêtises non plus.
3: Notre base, ça se ressemble, bon an, mal an. Et puis j'ai tenté de faire du droit aussi à 50 ans, ouais, en Yvelines.
2: Bah, vous avez fait une fac de droit?
3: Oui, alors j'ai trippé ma première année, je vais pas vous mentir. Et puis on m'a demandé de partir à un moment, parce que je ne servais quand même à rien. Et là, c'est là où on m'a dit, mais enfin, faites du théâtre, madame, puisque vous vous déguisez pendant les TD de droit constitutionnel.
2: Ah, vous faisiez ça?
3: Oh, non, mais vraiment. Hein. Et puis là, enfin, encore une fois, le théâtre me sauve, j'intègre les cours Simon.
2: Alors ça, c'est pareil, du coup.
3: Oui, alors là, j'arrive à la capitale. Puis voilà, j'intègre les cours Simon et pareil, tout se déroule.
2: C'est des lieux qui deviennent plus inspirants finalement que ce que vous avez pu vivre en Bretagne, avant à Morlaix ou à Concarneau.
3: Là,
2: c'est une autre partie de votre vie, c'est
3: autre chose. Alors la Bretagne, c'est l'enfance, c'est l'ancrage, c'est une grande joie, c'est des souvenirs vraiment profonds. Mais après, l'adolescence, elle était sympathique, mais j'étais tellement perdue, c'est pas une période très heureuse pour moi, je me cherchais beaucoup, j'étais pas très heureuse.
2: Écoutiez de la musique aussi.
3: C'est un peu ce qui me sauvait d'ailleurs. J'écoutais du jazz, du rap, un peu tout. Je suis très mélomane, mon père écoutait beaucoup de musique. Donc
2: vous voulez qu'on aille faire un tour au CAC?
3: Ah,
2: c'est une salle de concert, ça?
3: Mais ça, c'était en Bretagne, oui.
2: Bah oui.
3: C'est génial que vous me repériez ça.
2: Votre premier concert?
3: Oui.
2: Ça vous va bien, ça, je trouve?
3: Catherine, là, c'est génial.
2: Ça, c'est votre premier concert.
3: Je tenais la main de ma maman. Ouais. J'avais 6 ans et voilà, je me suis dit, tu passeras ta vie dans les concerts. Ouais, la musique a une place très importante dans ma vie. Et ça, c'est mon premier souvenir musical, mon premier concert avec ma maman. Et après, j'ai pas arrêté d'en faire.
2: Et vous faites toujours encore des concerts et vous
3: tout
2: pouvez.
3: Tout le temps. Et quand je faisais des bêtises ados, c'était aussi pour sécher. Enfin, pas forcément l'école, mais partir de la maison pour aller voir des concerts. C'était sur. Oh là là, mon Dieu.
2: Et la forêt de Port-Royal?
3: Ah, non, mais ça, c'était pour aller faire des rêves parties. Alors bon.
2: Moi, j'ai essayé de mettre en avant des lieux. Ouais, et alors, vous avez marqué le territoire.
3: Non, mais c'est horrible. Ils vont pas du tout écouter mon émission avec ça, Eric.
2: Mais si. Non.
3: Alors après, je me suis rangé des bagnoles à 20 ans. Hein, je voudrais quand même préciser. Puis j'en ai 46, donc ça va. J'ai 26 ans de. Comment on dit? Où j'ai progressé, quoi.
2: Vous savez quoi, hein, cet été, on a tous eu très très chaud.
3: Oui.
2: Est-ce que vous adorez les moustiques?
3: Mes meilleurs amis.
2: Vous avez une peau moustique ou pas?
3: Bah, j'ai une peau de bretonne, donc.
2: Ah oui, et ben, c'est quoi une peau de bretonne?
3: Bah, c'est une peau sucrée, disons.
2: Donc ils vous aiment.
3: Ouais,
2: alors, je vous parle des moustiques parce que vous dites, mais dans quoi elle m'embarque? Il n'y a pas que Paris dans la vie, il y a les moustiques aussi. Et oui, parce que Catherine Quicandon, qui nous rejoint tout de suite, va nous parler des moustiques entre mai et novembre, donc on est en plein dedans. On a tous cet ennemi qui est le moustique, certains les aiment d'ailleurs, qui ne s'est pas gratté comme ça tranquillement en terrasse, qui ne s'est pas agité dans tous les sens. Stop, amis bretons et les autres, fini les moustiques, Catherine Quicandon a pour vous une solution.
4: À Saint-Just-Saint-Rambert, dans la Loire, le moustique n'a qu'à bien se tenir. Pour le contrer ou les contrer, oui, parce que généralement, il y en a plusieurs, un Ligérien a eu une bonne idée. Il s'appelle Martin Sabille et il est le créateur de Kiko Mosquito, un piège à moustiques qui ressemble à un gros pot de fleurs noires avec une grille blanche. Il marche selon un système très bien pensé.
5: Le fonctionnement du piège, en fait, on a un canal d'aspiration qui est au centre du piège, où on a un ventilateur en dessous qui va venir aspirer l'air. Au milieu, on a une petite poche où on vient mettre un attractif. Donc en fait, c'est un produit odorant qui va en fait attirer les moustiques.
4: L'attractif dont vous parle Martin Sabi est un acide lactique qui imite l'odeur humaine. Oui, je sais, c'est étrange. Vous aimez l'odeur du chocolat ou de la fleur d'oranger. Le moustique, lui, c'est goût humain qu'il préfère.
5: On a un deuxième effet, c'est que les moustiques en fait sont attirés par le noir. Donc en fait, on a un jeu de contraste entre la grille blanche et le piège qui est noir. Donc en fait, le moustique va être attiré par l'odeur, attiré par le noir, donc il va venir au centre du piège, et ensuite, en fait, il va être aspiré dans le filet, et en fait, il va finir par mourir déshydraté.
4: Kiko Mosquito est sans insecticide, il consomme très peu d'électricité, environ 2 centimes par jour, et il diffuse à 10 mètres à la ronde sur un rayon de 300 mètres environ. Kiko Mosquito élimine tous les moustiques, comme le moustique tigre, mais son intention n'est pas non plus d'éradiquer tous les moustiques de la Terre.
5: L'idée, c'est pas de tuer tous les moustiques à la ronde, quoi. L'écologie, on a besoin du moustique, on a besoin de tous les êtres vivants qui sont autour de nous, donc en fait, l'idée, c'est de venir vraiment se protéger dans les endroits qu'on utilise.
4: Ouf, nous voilà rassurés pour la biodiversité. Le pot est fabriqué dans une usine de plasturgie à Oyonnax dans l'Ain. La plaque métallique vient d'Albi dans le Tarn. Elle est découpée à Vauche et elle est thermolaquée à Saint-Just-Saint-Rambert dans la Loire. 6 imprimantes 3D fonctionnent en permanence chez Martin Sabi pour fabriquer les pièces restantes de l'aspirateur. Pour le prix, 155 euros plus les recharges des attractifs. C'est un budget, nous sommes d'accord, mais l'investissement se rentabilise dans le temps et surtout, ça vous évitera d'écraser les moustiques un par un, ça prend du temps, de vous asperger d'anti-moustiques qui sent la citronnelle ou d'utiliser un répulsif chimique qui sent tout sauf la citronnelle. Plus d'infos sur kikomosquito.com avec que des cas. Merci à Martin Moulier d'ici Saint-Étienne-Noir pour cette idée qui marche. Ici, ça entreprend. Kiko Mosquito, un aspirateur à moustiques ligérien conçu par un ligérien.
2: J'adore le nom.
3: Le nom est formidable.
2: Ah oui, c'est terrible. Merci beaucoup Catherine Quicandon et aux équipes d'ici Saint-Étienne-Noir.
3: Si j'ai un fils, je l'appellerais comme ça.
2: Bah oui. pas mal, c'est une bonne idée. Non, mais du coup, voilà, vous avez des solutions pour les moustiques. C'est quand même plutôt pas mal, quoi. Mais bon, il en faut, hein, c'est important, on l'a dit.
3: Insupportable.
2: Alors, faut pas tuer les araignées, parce que les araignées tuent les moustiques,
3: oui,
2: par exemple.
3: Mais tout de même. Bon sang.
2: Ben ouais. C'est où les vacances quand vous faites des vacances en France? Vous avez l'habitude d'aller où? Alors peut-être, alors en France, c'est peut-être plutôt la Bretagne. Mais...
3: Oui, j'aime aussi aller en Sologne, figurez-vous.
2: Ah, c'est marrant, ça.
3: Oui, j'aime beaucoup cette. Non. Trop peu, c'est une très belle région. Il y a des châteaux merveilleux, la forêt, enfin quand même c'est un peu le poumon de la France.
2: Le cerf.
3: Le brave du cerf. Non, mais je trouve cette région absolument délicieuse. Il y a une ville que j'aime beaucoup qui s'appelle Romorantin, voilà, pour ne pas la citer, que je trouve charmante. J'aime aller aussi pas loin à Bourges. J'aime Tours aussi, cette ville très riche culturellement et tout. Le Bourges, vous connaissez très bien, Eric, pour le printemps de Bourges et tout. J'aime beaucoup cette région dont que vous l'avez très justement dit, on ne parle pas assez.
2: C'est vrai, la nature est extraordinaire, vraiment.
3: Luxuriante.
2: Non, mais la Sologne, c'est magnifique, les forêts sont superbes. Je sens que vous avez envie de m'emmener un petit peu partout, Enora, parce que là, ça y est, vous avez quitté votre Bretagne, vous venez de me parler de Bourges, de Tours, de la Sologne. Ça tombe bien, on va se retrouver dans quelques minutes, toujours avec la complicité des locales de réseau ici, se balader partout en France autour des bonnes initiatives et puis continuer la cartographie de la vie d'Enora Malagré, notre invitée ce soir.
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2: Et jusqu'à 21h, c'est beaucoup d'émotions et des sentiments, comme le braquage, des sentiments signés Florent Pagny que voici.

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17: 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Un voyage à travers nos régions, à travers vos villes, vos villages. Un invité qui était à nos côtés, c'était Nora Malagré qui nous accompagne et qui retrace finalement la cartographie de sa vie. Nora Malagré, la nouvelle venue d'ici chaque jour entre 12h et 13h. Et Nora, le titre de l'émission ?
18: On vous doit bien ça.
17: On vous doit bien ça, c'est dès demain midi. Mais pour l'instant, elle était avec nous jusqu'à 21h. On s'est baladé avec vous et Nora depuis 20h, de la Bretagne à l'Île-de-France, où vous êtes arrivé pour une deuxième aventure de votre vie lorsque vous aviez aux alentours de 10 ans. Il y a un lieu qui a changé particulièrement votre vie. Est-ce que ce sont les cours de théâtre que vous avez évoqués tout à l'heure? À quoi vous pensez quand je vous dis voilà le déclic?
18: Oui, oui, c'est vous venez de le dire, c'est avoir poussé cette grande porte cochère dans le 11e arrondissement, rue de la Vaquerie, à Paris. Là, un monde s'est offert à moi et je me suis replongée dans la littérature, dans de grands textes. J'ai appris ce que c'était que la discipline, le goût du travail, vraiment l'altruisme, etc. Je voudrais embrasser mon professeur David Stoolzman, etc. Vraiment, ça a changé ma vie, puisque ouais. Depuis ce jour-là, j'avais 20 ans, je suis comédienne, ça fait donc 25 ans, j'ai toujours joué et ça m'a donné vraiment, je le redis, une discipline. Est arrivé bien après la radio, la télévision, etc. Mais mon cœur appartient à la scène.
17: Mais vous l'avez dit à personne, vous avez passé un concours, vous n'en avez pas parlé, je crois.
18: Non. Non, non, parce que j'avais peur de le louper et de dire que... Et je l'ai eu et j'ai appelé mes parents sur ce bout de trottoir.
17: C'était où, à Paris, ça aussi?
18: À Paris, donc rue de la Vaquerie, j'étais en larmes. Et mes parents m'ont dit, ah bah, ça y est, enfin, ils ont été géniaux. Voilà, tu nous as baladés pendant des années, personne ne pensait que tu serais avocate, ma petite. Mais en tout cas, comédienne, ça c'est plus cohérent.
17: C'est là où vous avez fait des petits boulots, c'est cette période-là.
18: Oui.
17: J'ai vu, vous avez été auxiliaire dans une maison de retraite.
18: Oui, tout à fait, j'ai adoré, parce que je m'étais dit d'ailleurs que si le théâtre ne fonctionnait pas, j'aurais probablement essayé de reprendre des études pour être infirmière en gériatrie.
17: Vous avez un regard alors sur les maisons de retraite, les EHPAD, j'imagine,
18: aujourd'hui. Oui, j'ai été élevée par mes grands-parents, donc c'est vraiment...
17: grand-mère, importante pour
18: importante,
17: vous,
18: hein. etc. Donc j'ai un grand souci de la façon dont on traite nos aînés. C'est une cause à laquelle je suis très sensible.
17: Alors, je ne vais pas retracer votre carrière, parce que ce n'est pas non plus le but du jeu, mais...
18: ça juste saoulera
17: pour, tout le monde. Non, mais pour m'amuser, voilà, je vous rappelle qu'elle a été serveuse chez Quick.
18: Oui. Il
17: faut que je cite McDo et Burger King pour citer tout. Il y a eu Radio Nova, ça c'est les débuts pour la radio, la télé sur Arte, Jukebox Memories.
18: Vous avez vu comme j'ai fait un début sympa, puis après, ouf, ça a glissé. C'est marrant.
17: Et si la télé était un endroit? Puisqu'on parle beaucoup de lieux, c'est pas un endroit génial, hein, si j'ai bien compris.
18: Non.
17: C'est un lieu que vous allez le fuir, là, en tous les cas.
18: Vous connaissez le CC1, Palmier de Crabe. Après, j'y étais très heureuse, attention. Mais c'est un média.
17: Vous continuez d'en faire,
18: Et je continue d'en faire, je suis très heureuse. Je suis sur France Télévisions, qu'on connaît très bien sur notre radio ici. Mais il faut être costaud pour faire de la télévision, il faut être armé. Voilà. Donc, j'y ai vécu des grandes années merveilleuses. J'y ai aussi beaucoup connu certaines déconvenues. Et puis aujourd'hui, je suis très heureuse au magazine de la santé, en quête de santé, etc. Parce que c'est une équipe bienveillante et c'est de la télé que j'aime, j'ai choisi. Mais voilà, il y a eu des souvenirs. Mais comme dans tous les métiers, ça dépend des patrons, ça dépend des collègues, ça dépend du sujet.
17: Ouais.
18: Mais j'ai de la chance déjà d'avoir du boulot.
17: Alors, le théâtre vous emmène un peu partout en France.
18: Ouais.
17: Alors c'est difficile quand on est comédien ou comédienne parce qu'on s'arrête le temps d'une soirée, on joue, on reste à peine, on repart le lendemain, des fois dans la nuit. Oui. Est-ce qu'il y a des endroits comme ça qui ont retenu votre attention et tiens, j'étais jamais venu dans cette ville et ça vous a peut-être même donné envie d'y revenir?
18: Vous avez trouvé ça idiot, mais Montpellier, je connaissais pas tant que ça.
17: Ah,
18: je me suis retrouvée. Mais oui, alors que franchement, c'est une énorme ville. J'ai adoré. J'ai joué en Corse. Ah là là, ça c'était fou. À Calvi, j'ai joué en plein air. Je me suis dit mais pourquoi j'habite pas là? Mon Dieu. Comme... Non mais c'est vrai quoi, coucou à nos amis corses, mais oh, quand même c'est beau. Hein. Oui alors évidemment je me suis baladée dans le nord beaucoup, j'ai découvert l'Auvergne, enfin alors c'est quand même l'avantage du théâtre. Et puis bon, ce que j'aime le plus moi c'est goûter les plats locaux.
17: Alors non, mais c'est
18: quand
17: intéressant
18: on est invité
17: parler.
18: Après au petit gueuleton, vous voyez.
17: Je vais vous poser une question qui va peut-être vous fâcher avec certains. C'est où est-ce qu'en France on mange le mieux?
18: Vous pouvez pas me demander ça.
17: Bah si, vous allez me dire la Bretagne, parce que
18: non. Alors ça, honnêtement, chez nous, on bouffe pas bien du tout.
17: Vous pouvez pas dire ça.
18: Mais si, j'assume. Alors après, à part la complète miroir et puis l'andouillette, ça va quand même pas très loin. Écoutez, on va pas se mentir.
17: Bretons,
18: du côté du sud-ouest, pardon.
17: Ah oui, non, mais là vous êtes dans le lourd là. C'est le sud-ouest.
18: Bah oui, mais moi j'aime les choses grasses.
17: C'est pas bodeur semi quoi. Summer body, comment on dit? Summer body, c'est ça.
18: Summer body.
17: Ouais, enfin c'est pas top quoi.
18: Ah oui, mais qu'est-ce que c'est bon. Oh, le confit de canard.
17: Alors, je vais vous demander.
18: Oh, la bonne terrine. Oh là là. Non, mais attendez. Moi, de toute façon, plus il y a de beurre, plus il y a de gras, plus je suis là.
17: Beurre, c'est la Bretagne, la Normandie.
18: Oui, mais tout. Même là, beaucoup d'huile d'olive, tout ça. Moi, il faut qu'il y ait. Oh là
17: alors
18: là.
17: Donc, vous aimez le sud de la France, l'huile d'olive.
18: J'adore le sud de la France.
17: La Provence.
18: Dans le sud-ouest, on y mange quand même sacrément bien.
17: Sud-ouest, ok. Et sud Méditerranée, vous voyez.
18: Aussi, bien sûr.
17: Marseille, Avignon.
18: Avignon, je connais
17: le
18: moins.
17: Luberon.
18: Le Luberon. Oh, j'ai découvert une ville, tiens, Viens. Alors, s'il y a des copains là qui nous écoutent de Viens, mon Dieu,
17: c'est où,
18: que
17: dans
18: c'est
17: Vaucluse,
18: dans le Luberon.
17: Dans le Luberon.
18: Oh, que c'est beau. Si vous avez une petite baraque pas chère à vendre.
17: Et qu'est-ce qui est beau, racontez-moi.
18: Mais ces espèces de petites ruelles qui sentent l'histoire, qui ont encore le goût du médiéval, là, où on s'y perd, avec ces espèces de vignes, de lilas qui pendent, ces petits commerçants, ces petits cafés, vous savez, où le vent s'engouffre dans les espèces de, vous savez, le boulier, là, qui porte la porte, là. Oh, on dirait l'Italie, mais en mieux, parce que c'est la France. Oh, punaise.
17: Et vous cherchez l'histoire, c'est marrant. Ça vous intéresse aussi de connaître un peu l'histoire des villes, des villages.
18: Bah,
17: vous parlez des ambiances médiévales.
18: Oui, bah, on a quand même la chance d'être dans un pays quand même où à chaque coin de rue, il y a une histoire, qu'elle soit ancrée dans cette époque médiévale, qu'elle soit ancrée même dans la révolution industrielle. Enfin, je vais faire la femme un peu chauvine, mais enfin la France, pardon.
17: Mais vous avez le droit.
18: Oh, on est quand même con. Non, mais moi je suis folle de
17: c'est
18: mon pays.
17: Pays du fromage. Hein.
18: Mais non, mais je suis folle de mon pays. Tout est beau. Je veux dire, dans toutes les régions, on peut s'émerveiller. Enfin, je veux dire vraiment. Enfin.
17: Mais si on en regardait qu'une. Vous voyez, tout à l'heure, je vous ai demandé. Bah oui, parce que tout à l'heure, je vous ai demandé de fermer les yeux. Alors, oubliez la Bretagne.
18: Eh ben, le Luberon.
17: Moi, vous pourriez vivre, c'est ce que vous avez dit d'ailleurs.
18: Oui, je pourrais. J'ai eu des moments dans le Luberon. Je pense à cette petite ville qui m'est revenue comme ça, comme un, vous savez, comme un coup de soleil. J'ai vécu des moments. J'étais un peu émue des couchers de soleil à se damner. J'ai trouvé qu'il y avait une douceur de vivre. Alors je sais que c'est hors de prix, mais bon. Pff.
17: Le plus beau coucher de soleil, c'est Luberon. Il y en a un autre qui vous vient comme ça à l'esprit? Un autre endroit?
18: Moi, j'aime bien Bergerac aussi. Non mais attendez, me lancez pas.
17: Mission s'arrête à 21h, mais c'est y a des parties.
18: Moi je vais passer 4 heures.
17: C'est génial, mais c'est génial.
18: Et puis bon, il y a le rugby, quoi. Il y a tout ça. Je me lève.
17: Voilà,
18: alors
17: mais voilà.
18: Là, vous me lancez.
17: Mais oui, mais on va parler.
18: Et puis il y a Toulouse.
17: Ah mais si, il y a le rugby. Non, mais évidemment, vous parlez. Vous avez parlé de l'Auvergne aussi tout à l'heure.
18: Là, tout est en train de défiler. Je pense à des matchs de rugby. Quand je suis partie, je pense à Dax. Il y avait les Feria il y a pas longtemps où j'ai eu la chance d'être invitée. Je voudrais les embrasser, leur faire des câlins parce que j'y ai vécu des soirées merveilleuses. Qu'est-ce que c'est chouette la France. Oh, j'adore votre émission.
17: Bon, super. Et ça tombe bien, elle n'est pas finie. Restez ici. Edora Malagré, j'ai une question. Est-ce que vous êtes déjà retrouvée en loose comme ça, manger toute seule un soir sans oser aller parler aux gens qui sont autour de vous?
18: C'est les gens qui ne voulaient pas venir me parler.
17: C'est vrai. Dis ça parce que nouveau rendez-vous avec Robin Bernot. Ça marche, qu'en pensez-vous? On a décidé de vous donner la parole et d'aller à votre rencontre. Alors, si vous êtes justement.

0: créer du lien là où les gens sont déjà réunis, mais pas forcément ensemble.
1: Ça s'adresse par exemple à des lieux de vie comme les bars, les boîtes de nuit, les campings, donc vraiment des lieux de vie de façon générale.
0: Mais alors, comment ça marche? Voici les explications de Clément à John Bourgeois d'ici Roussillon.
1: Alors c'est très simple, déjà bon, vous vous inscrivez et puis après c'est un peu comme un réseau social localisé dans un lieu. Par exemple, vous êtes proche d'un bar partenaire, vous allez être géolocalisé à l'intérieur, vous souhaitez rentrer dans le lieu et là vous allez voir les personnes qui sont connectées en même temps que vous. Vous pouvez discuter avec eux via des chats éphémères.
0: Alors ici, à Perpignan, ça marche, mais vous, qu'en pensez-vous?
2: Comme moi, je voyage tout le temps, je suis souvent seul justement. C'est même le problème.
0: Pour Ludovic, la quarantaine, c'est une excellente idée. Bon, faut dire que Ludo, dans le train, aux yeux des autres voyageurs, c'est un peu un ovni.
2: Les gens, des fois, sont surpris quand je leur dis bonjour. Ils sont surpris, ils me regardent étonnés, alors que c'est la base de se regarder droit dans les yeux et se dire bonjour.
0: Jeanne, elle, semble un petit peu plus mitigée.
3: C'est une tentative de recréer du lien entre les gens, mais c'est triste qu'on ait besoin d'une application pour le faire. Parce qu'on a juste à se regarder et à se parler. Je pense que si on veut, ça marche.
0: Oui, sur le principe, je suis d'accord. Mais encore faut-il oser. Et ça, ce n'est pas une évidence pour tout le monde.
4: Je pense à des personnalités plus timides que d'autres. Et en tout cas, pour les personnes qui sont plus timides, je pense que c'est bien.
0: Aujourd'hui à Perpignan et désormais aussi à Toulouse, l'application LinkUS, L-I-N-K-U-S, gratuite et téléchargeable sur toutes les plateformes, annonce avoir déjà créé plus de 50 000 connexions.
5: Eh ben, c'est pas mal ça, hein, Robin Bernot. Vous avez déjà créé comme ça, ou eu envie de créer une application, mettre en place quelque chose qui pourrait être utile aux autres?
6: J'avais fait la première application féministe, figurez-vous, avec une amie qui s'appelait la Woman Friend Family, un nom anglais insupportable. Peut-être pour ça qu'elle n'a pas marché d'ailleurs. Parce que personne ne comprenait de quoi ça parlait.
5: Je ne parlais pas anglais de toute façon.
6: Je ne parlais pas anglais. Mais, la, mais le, l'intention était noble. Et puis voilà. Fin d'anecdote.
5: C'est une preuve quand vous avez une fin d'anecdote.
6: Pardon, c'est très court.
5: J'espère que vous passez une belle soirée en tous les cas avec nous sur Récit. Restez avec nous. Il reste encore quelques minutes pour profiter du parcours d'Enora Malagré, notre invitée jusqu'à 21h dans cette nouvelle émission. Vous avez retenu le nom, hein?
6: La mienne ou la vôtre?
5: Non, la mienne.
6: Il n'y a pas de Paris dans la ville.
5: Génial. On vous doit bien ça.
6: J'adore. Enora, merci.
5: Ça, c'est là votre midi.
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5: Non, il y a Clara Luciani aussi, elle qui vient du sud de la France, de la Provence, non loin d'Aix-en-Provence. La voici avec la grenade.

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2: Jusqu'à 21h, et donc encore pour quelques minutes, on se rend compte qu'ici, ça marche un peu partout en France, et qu'il n'y a pas que Paris dans la vie. C'est le titre de ce nouveau rendez-vous avec notre invitée Nora Malagré, qui partage depuis déjà maintenant presque une heure les lieux qui ont façonné son existence. Et Nora, qui est avec nous, je le disais, encore pour quelques minutes. Alors, je vais aller un tout petit peu plus dans le perso à présent, même si franchement, vous nous avez confié plein d'endroits, plein de villes que vous aimez.
3: C'est un peu pipelette, pardonnez-moi.
2: Mais vous vivez où aujourd'hui ?
3: À Saint-Ouen, dans le 93.
2: Le code de l'interphone. Non, vous êtes en région parisienne, du coup.
3: Absolument. Non, mais Saint-Ouen, ouais. C'est une ville qui me ressemble beaucoup. Je suis très, très attachée à ma ville. Je suis très proche du maire de ma ville.
2: Mais vous, oui.
3: Voilà, je fais des choses localement. Je suis investie, comme on dit. Ouais. Et je ne me verrais pas vivre intramuros à Paris. J'ai besoin d'être encore dans cette espèce d'ambiance banlieusarde.
2: Oui, voilà, c'est ça. Je rappelle que voilà, vous êtes provincial. Vous
3: oui,
2: de Bretagne. Et c'est presque quelque chose qui vous plaît finalement de
3: oui,
2: rester.
3: Oui, c'est dans mon ADN, je crois vraiment. Ouais. Je ne suis pas parisienne. Et
2: ça ressemble à quoi Saint-Ouen, pardonnez-moi, mais.
3: Ah rien.
2: Ah non, vous pouvez pas me dire ça.
3: Non, Saint-Ouen c'est sublime. Il y a ce marché, vous savez ce marché aux puces qui a fait vraiment les grandes heures et qui continue de les faire de notre chère ville. Alors c'est un petit peu en train d'évoluer, mais il y a aussi un vieux Saint-Ouen avec des rues un peu pavées, des pavillons et puis il y a effectivement des logements sociaux aussi. En fait, elle est un peu elle est atypique, cette ville. Et puis surtout les gens s'y mélangent, les générations se mélangent et c'est ce qui m'y plaît.
2: Est-ce qu'il y a un lieu où vous aimez vous ressourcer en France ? Ou le lieu qui, en tous les cas, va vous apaiser ?
3: Alors, c'est, en fait, c'est un peu basique ce que je vais dire, mais il faut que je voie la mer, où qu'elle soit. Vous voyez ?
2: Où qu'elle soit.
3: Où qu'elle soit. Ça peut être la Méditerranée, peu importe, la Manche, peu importe. Mais en fait, moi, j'ai vraiment besoin de ça. Ouais. Je suis, voilà, je le dis, je croyante, une certaine religion, et je prie devant la mer, je me recentre, ça me fait beaucoup de bien d'être seule. Un petit côté un peu Chateaubriand, vous voyez, un peu dépressive. Non, je plaisante.
2: Pas de problème. J'ai une question à Ardisson.
3: Voilà.
2: Si vous pouviez emmener votre vous de 20 ans dans un endroit que vous aimeriez aujourd'hui, qui vous plairait aujourd'hui, où est-ce que vous l'emmèneriez ? C'est pas facile à conjuguer tout ça. Où est-ce que vous l'emmèneriez ?
3: Je l'emmènerais là où elle rêvait d'aller et elle n'avait pas assez de sous à 20 ans, je l'emmènerais à Biarritz.
2: Pourquoi ?
3: Parce qu'à l'époque, je trouvais que c'était vraiment une ville de riches. Pardon, je suis complètement privée. Je me souviens de pas avoir l'argent, pardonnez-moi, pour prendre ce fameux billet pour aller à Biarritz, pour aller reluquer. C'est horrible ce que je dis.
2: Reluquer
3: les surfeurs, pardon.
2: Non, mais ça, on avance dans le temps, hein, au niveau de la soirée. Donc, vous pouvez y aller, Nora.
3: C'est extrêmement vulgaire. Ouais. En tout cas, donc, j'emmènerai cette jeune femme
2: vous
3: de 20
2: voir
3: ans
2: des surfeurs
3: à Biarritz.
2: Parce qu'ils
3: aller.
2: Étaient beaux. Mais dites-le.
3: Voilà, parce qu'ils
2: donné.
3: Étaient beaux.
2: Voilà.
3: Et qu'ils avaient des jolies planches.
2: Voilà.
3: Et que j'étais amoureuse de Kelly Slater à l'époque. Voilà. Donc, je l'emmènerai à Biarritz, cette petite.
2: Pas du tout pour aller à Guétari ou aller déguster du piment d'Espelette.
3: Non, Eric, je ne vous mentirai pas. Donc,
2: c'est
3: voilà.
2: Joli, Saint-Jean-de-Luz. C'est pas très loin aussi.
3: C'est très beau. C'est presque plus beau. Mais en tout cas, je l'emmènerai à Biarritz.
2: Si vous pouviez vous tatouer le nom d'une ville, je crois que vous avez un tatouage d'ailleurs.
3: J'en ai plusieurs, pas des plus jolis, hein, on va pas se mentir, c'est plutôt un échec. Je me tape. Non, mais voilà. Erreur de jeunesse. Non, mais.
2: Ah, ça peut arriver, ça.
3: Voilà, si vous êtes très jeune, ne le faites pas. Ou très peu.
2: Et un lieu ou un paysage que vous pourriez vous tatouer ?
3: Bah, je me tatouerais Concarneau, la ville close.
2: Mais genre une encre, un bateau,
3: non, alors j'ai tenté une encre, et puis ça a été un échec, c'est devenu un cintre.
2: Pardon, mais je confirme. Je le vois sous les yeux.
3: On va peut-être vous mettre la photo quand même sur le site.
2: Ouais, tiens, regardez, parce que l'émission est filmée, il y a des images, donc vous pouvez. Voilà, ça, on voit bien.
3: Ça fait atroce.
2: Bah, c'est un cintre, quoi.
3: Si vous avez 20 ans, vraiment, encore une fois, ne le faites pas. Non, je me tatouerai la ville close, là, comme ça, en Popeye, sur le. Comment ça s'appelle ça ? L'épaule, finalement.
2: Bah oui, le homoplate, quoi. Non, c'est pas l'homoplate,
3: c'est derrière.
2: Oui, c'est derrière.
3: C'est la rentrée.
2: Voilà, c'est le problème un petit peu avec mon corps. Alors que vous n'avez pas de problème avec votre corps.
3: Non.
2: Attention, cette phrase ne la sortez pas du contexte. L'endroit où vous pourriez monter votre école de hula hoop. Parce qu'il paraît que c'est votre talent secret caché.
3: Alors, j'ai été très longtemps, absolument, Eric, vous êtes très bien renseigné. Ça, c'est fou, peu de personnes le savent.
2: Vous feriez ça où ? Si vous deviez donner un cours en plein air de hula hoop.
3: Oh, bah, Saint-Ouen, dans mon petit 93.
2: D'accord.
3: Près de la mairie.
2: Alors, on a évoqué, pour ceux qui nous rejoignent et qui n'étaient pas là, des chansons tristes.
3: Oui.
2: Je sais que vous adorez les chansons tristes, que vous avez été bercé, que vous.
3: Ça me fait pas peur.
2: Vous faites mal à la tête, parce que vous adorez écouter des chansons tristes, notamment le dimanche, sur votre canapé. Ah, dans quel endroit, selon vous, en extérieur, on pourrait écouter ça ?
3: Oh mon Dieu. Red, oh là là.
2: Vous adorez, hein.
3: Je suis allée jusqu'à Berlin pour aller les voir, c'est vous dire. Bah, ça s'écoute quand même dans sa chambre en regardant le plafond, hein.
2: Ah ouais?
3: Ouais, un peu seul. Non, mais sinon, non, ça. Alors.
2: Au bord d'une falaise. Allez, trop tard. Surtout pas.
3: Oh, la ne faites pas ce qu'on dit.
2: Faites pas ce qu'on dit.
3: Non, mais on peut. Non, mais en fait, c'est beau, c'est mélancolique, mais c'est beau. Oh, ça peut se regarder sur un banc, dans une. En fait, ce que j'aime bien, sur n'importe quelle grande place. Si vous avez une grande place à côté de chez vous,
2: je pense place de la Comédie ou pas de Montpellier.
3: Place de la Comédie, par exemple, où je pensais à Bordeaux. Vous savez, il y a cette espèce de miroir par terre.
2: Oui.
3: Là, comment ça. Et ben, vous regardez les gens passer. Et puis vous faites un petit bilan de votre vie.
2: Enora Malagré, votre invitée jusqu'à 21h, c'est sur Ici.
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2: Il n'y a pas que Paris dans la vie à réécouter et à partager sur le site de votre radio, ici.fr. Et puis les rendez-vous aussi de Benoît Prospero, Catherine Quicandon, Robin Bernot, qui nous accompagnent autour des belles initiatives et tout ce qui se passe sur vos radios ici. Et Nora, alors on s'est bien baladé.
3: Ouais.
2: On va peut-être le faire encore un instant, mais on va se faire un petit instant promo, vous et moi.
3: Oh, alors, c'est très charmant
2: de
3: votre part.
2: La promo déjà, enfin, c'est pas la promo, c'est-à-dire que nous, on est tellement contents que vous soyez avec
3: merci,
2: nous depuis
3: merci,
2: aujourd'hui.
3: Eric, c'est très gentil.
2: Depuis ce 31 août. Demain, c'est la rentrée officielle, ouais. La rentrée scolaire, entre ouais. Des classes. Et Nora, désormais, chaque jour, 12h, 13h, redonnez-nous le nom de l'émission, Enora.
3: On vous doit bien ça.
2: Alors, qu'est-ce que vous nous devez? S'il vous plaît. Je veux savoir.
3: Bah déjà, on vous donne des sous et ça, c'est plutôt pas mal. En
2: alors,
3: fait,
2: je vais écouter tous les jours.
3: Voilà, hein, je vous connais, Eric. Non, oui. Non, mais on va vous donner des solutions en fait, très concrètes pour vous faciliter la vie. En fait, des bons plans pour économiser, pour gagner de l'argent, pour mieux consommer, mais aussi en fait, mieux vivre. Parce qu'on a. Alors, Valère Correa, que vous connaissez très bien dans la radio ici.
2: Par ici, les
3: économies. Voilà, Aude Razot. J'ai ramené mon amie Elsa Volin. Qui va nous dire comment mieux vivre quand on est une femme après 50 ans. Nous avons Gérald Kierzek, que vous connaissez, qui est un éminent médecin, exactement, qui va nous donner aussi des bons plans pour mieux vivre, vivre plus longtemps. Et puis, j'ai ramené dans la bande Pierre Fabien, que vous connaissez aussi très bien.
2: Le veto,
3: parce que c'est très important aussi, nos petits compagnons à poil, ou sans d'ailleurs, ou à plume. Donc, c'est vraiment une émission vraiment pour mieux vivre. On n'est pas prétentieux, mais on estime que on vous doit bien ça, justement. C'est bon conseil.
2: Ça vous plaît? Est-ce que ça correspond, j'imagine, à votre personnalité de rendre service, de se sentir utile dans votre vie de tous les jours, ce que vous allez faire à la radio?
3: Ouais, j'essaie. Je trouve que j'ai eu beaucoup de chance dans la vie. Donc, la moindre des choses, c'est de rendre un peu tout ce que moi j'ai eu à nos chères auditrices et nos chers auditeurs. Et puis, ce que j'adore dans cette radio, c'est que voilà, on est partout en France. Mmh. Et donc, on va aussi accueillir, hein, c'est quand même le but de l'émission, un maximum d'auditeurs qui vont nous parler de leurs problématiques. Et vu la bande que j'ai, on aura forcément des réponses à leur apporter.
2: Je crois qu'il y aura des cadeaux aussi, hein. Vous allez gâter les
3: bien
2: auditeurs
3: sûr.
2: D'ici.
3: Il ne manquerait plus que ça, parce qu'on leur doit bien ça quand même.
2: En termes de pouvoir d'achat, on va être pas mal avec vous.
3: Voilà, ça va donner de l'oseille. Ça va
2: bien
3: donner
2: ça.
3: Des sous.
2: Et c'est tout ce que j'aime. Alors la radio, 12h, 13h avec la bande, donc ouais. Rendez-vous dès demain déjà pour la deuxième. La télé.
3: Magazine de la santé, enquête de santé. Je suis médecin, je ne peux pas mieux vous dire. Non.
2: C'est vrai?
3: Non, mais voilà, toujours sur France Télévisions, France 5.
2: Il y a rien avec papa là? Non mais vous avez fait le rapprochement parce qu'il est du milieu.
3: Évidemment, et puis surtout, pardon, c'est l'instant un peu, mais j'ai été très malade, je le suis toujours, j'ai de l'endométriose, donc j'ai été très abonnée en fait à différents médecins, donc au bout d'un moment, on a l'impression d'être un peu spécialiste.
2: C'est ce qu'on s'est dit avant le début de l'émission,
3: vous et moi. Parce que vous êtes totalement hypochondriaque.
2: Ah, voilà, on va se l'avouer, on est un chouillé hypochondriaque. Je sais pas qui est le plus fort des deux, mais...
3: Voilà. Et puis aussi le théâtre qui me permettra avec cette nouvelle pièce, Les Amazones, d'être partout en France et de pouvoir venir à la rencontre, je l'espère, de nos auditrices et nos auditeurs, histoire de faire un coucou, et ce qui nous permettra de faire l'émission vous doit bien ça.
2: Ça, c'est bien, sur place.
3: Sur place.
2: Donc en France.
3: Voilà,
2: c'est quoi,
3: chez nos copains. Les Amazones, c'est un boulevard, c'est trois copines qui se rebellent contre les hommes et qui, en fait, finalement, au fond, les aiment bien. Mais je reprends
2: ce
3: le rôle
2: votre
3: mythique.
2: Cas.
3: Ce qui est complètement mon cas, je reprends le rôle mythique qui avait été créé par, quand même, Chantal Latsou. Excusez-moi du peu.
2: C'est génial.
3: Donc voilà, non, une année riche, surtout qui va me permettre, parce qu'il n'y a pas que Paris dans la vie,
2: oui.
3: N'est-ce pas, d'aller sur les routes de France.
2: Retenu. On vous doit bien ça. Hein. Dites-moi, Enora, le 3 mars de cette année, c'est France 5 hein, qui a diffusé votre documentaire. Pourquoi t'as pas d'enfant?
3: Ouais.
2: Vous voulez en dire un mot? On peut encore le revoir.
3: On peut encore le voir sur la plateforme de France Télé. Je n'ai pas pu avoir d'enfant. Il y a aussi des femmes qui décident de ne pas en avoir. Et l'idée de ce documentaire, c'est de déculpabiliser tout ça et de se dire que même quand on n'a pas d'enfant, on est tout aussi valable et on a aussi des choses à transmettre dans la vie. Voilà.
2: Un mot sur le planning familial, ça vous tenait à cœur.
3: Merci beaucoup, Eric, de me faire cette passe décisive. Le planning familial. familial, vous le savez, il y en a partout en France. Je suis marraine de planning familial depuis plus de 20 ans. C'est un, voilà, c'est très important. Ça peut vous aider en cas de problème, voilà, de, extra, que vous subissez, pardon, des violences intrafamiliales, des violences extra-conjugales. C'est très important. Je voudrais leur faire un énorme coucou. C'est très utile. N'hésitez pas à pousser la porte du planning familial.
2: On va refermer la carte de votre vie, mais un dernier endroit, celui que vous ne connaissez pas et celui où vous aimeriez aller.
3: Oh, moi, je connais pas très bien la montagne. J'avais pas tellement de sous pour aller au sport d'hiver quand j'étais jeune. Mes parents aimaient pas trop ça. Alors si je pouvais aller dans les Alpes.
2: Ouais, les Alpes.
3: Ouais, ça me dirait bien, moi, d'aller sur un téléski pour chanter « Quand te reverrai-je » comme dans le film, ouais. Les bronzés font du ski, ouais, ça me plairait bien, moi.
2: C'est un peu la loose comme moi. merci beaucoup, Enora Malagré.
3: Merci pour votre invitation,
2: merci sérieusement, Enora, d'avoir été notre invitée.
3: Trop sympa.
2: On va se dire tu à la fin, parce qu'on se dit tu dans la vie.
3: Ouais,
2: je te souhaite vraiment tout le meilleur pour ton émission avec ta bande dès demain.
3: Toi aussi.
2: L'émission « Il n'y a pas de Paris dans la vie » se retrouve sur ici.fr. D'autres invités issus de la société civile dès demain, d'autres personnalités, d'autres voyages donc à découvrir chaque soir. Salut Nora et merci.
3: Salut Eric.
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2: Non, il y a de la musique également avec Rock You Baby, George McRae. Excellente soirée sur ICI.

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1: Passez une excellente soirée dans un instant, Laurent Petit-Guillaume, pour 100% 80. Demain, ciao, il est 21h. Bonsoir à tous, c'est l'heure de remonter le temps et ce sera comme ça tous les soirs, direction les années 80, ça se passe en musique et ça commence comme ça.

0: C'était France Gall avec Tout pour la musique.
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0: Une chanson de Michel Berger pour France Gall, évidemment, et c'est encore une fois pour le plus célèbre couple de la chanson française des années 80, un énorme succès. Tiens d'ailleurs, si vous avez envie de retrouver leur plus grand tube, la tournée hommage débute le 24 septembre prochain à Jouer les Tours. Alors pour les incarner, deux artistes, Sandra Battini et Philippe Taillefer, il y a des dates jusqu'en octobre 2027. On avance d'une année, 1982, un prénom fait le tour du monde des hit-parades, Rosanna, mis à l'honneur par Toto.

Sandy Stevens, c'était « J'ai faim de toi ». Ah, dans les années 80, on osait tout. La preuve, ce « J'ai faim de toi ». À l'origine, c'est la musique d'une pub pour des yaourts, enregistrée par une choriste britannique, Sandy Stevens. Devant l'engouement du public, les auteurs-compositeurs en font une chanson. Résultat, numéro 1 du top 50. Pour l'anecdote, Sandy Stevens devient la première interprète britannique à se classer numéro 1 du top depuis sa création en 84. Être numéro 1, c'est un grand classique dans le parcours de Jean-Jacques Goldman. En 88, c'était avec « Il suffira d'un signe ».

0: commencer cette émission avec le plus célèbre couple des années 80, France Gall, Michel Berger. Mais on n'oublie pas Muriel Moreno et Daniel Chenevez. Le groupe Niagara, lui aussi, nous a offert une belle collection de tubes inoubliables entre 85 et 92, année de leur dernier album. Perso, moi j'étais fan. La suite, ce sera entre autres avec Richard Marx, Right Here Waiting.
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0: Taxi Girl, c'était Chercher le garçon. 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
0: Si vous avez acheté ce tube à l'époque, c'était un 45 tours en vinyle et ça veut dire que vous étiez déjà en âge de faire du shopping en 1980. Eh oui, Taxi Girl, un groupe mythique de ces années-là qui malheureusement ne passa pas le cap des 4 albums mais qui reste encore une référence pour beaucoup de groupes actuels. Allez, on passe la frontière, on replonge dans la pop italienne. Tout de suite, Ricky e Poveri, Sarà perché ti amo.

Who's That Girl? Évidemment, c'était Madonna. Écrite pour la bande originale du film du même titre, c'est en 1987 son sixième numéro 1 aux États-Unis et un peu partout dans le monde d'ailleurs. C'est la première artiste à accumuler un tel score dans les années 80. Bon, à cette époque-là, elle est déjà une star. Hein. Et 40 ans plus tard, elle est encore aujourd'hui toujours numéro 1. Son dernier album a cartonné partout de star, elle est devenue légende. Lui aussi, il est devenu une légende de la chanson française. Hélas, parti rejoindre les étoiles, Gérard Blanc, du Soleil dans la Nuit.

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1: Belle fin de soirée à tous. Dans un instant, c'est 100% chanson française. Je vous donne rendez-vous demain, même endroit, même heure. 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
1: Dans le titre « Tout pour moi », le cri du cœur de Clara Luciani est adressé à un petit garçon qui a bouleversé sa vie.
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1: En 2024, Clara Luciani signe son grand retour avec un titre qui brille comme une boule à facettes, « Tout pour moi ». Mais derrière ce refrain ultra efficace se cache une révolution intime. Ce morceau est le premier chapitre de son troisième album, « Mon sang ». Et l'heureux événement qui a tout changé, c'est la naissance de son fils. Pour lui, elle a troqué la mélancolie contre une déclaration d'amour absolue.

0: C'est là tout le génie de Clara Luciani. Réussir à transformer le thème universel de la maternité en un tube pop irrésistible qui nous donne envie de danser.
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3: L'amour à la plage, le tube le plus insouciant des années 80, est né pour nous faire oublier une année absolument catastrophique.
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3: En 1986, on parle de Tchernobyl, de l'épidémie du sida et la France pleure Coluche. C'est dans ce climat anxiogène que déboule le duo Niagara. Avec l'amour à la plage, les Rennais cassent les codes. Ils nous offrent un tube entre mambo et pop kitsch, porté par un clip aux allures de vidéo amateur. Même la chaîne américaine MTV tombe sous le charme de cette French Touch et les diffuse en boucle.

0: Mais derrière la légèreté, le duo rêve de rock. Il finira par se séparer en 1993 avec quelques autres tubes à son actif.
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1: C'est un titre qui m'a particulièrement touché, j'espère qu'il vous a touché aussi.
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2: Aujourd'hui, c'est dans le nord des Deux-Sèvres que je vous propose de me suivre. On va tester la confiture. On va même fabriquer de la confiture avec les champions du monde confituriers 2025, Guy et Colette. Ils vont nous présenter un petit peu leur façon de faire. Je vous propose de me suivre. Bonjour.
3: Bonjour.
2: Merci à tous les deux de nous recevoir ici. Vous êtes les champions du monde confituriers 2025. Rien que ça, ça veut dire que chez vous, forcément, on va se régaler.
3: Oui, on devrait, oui. Normalement, avec ce titre-là, c'est la moindre des choses.
2: Bon, on va découvrir comment vous faites de la confiture. Surtout que c'est pas des confitures qu'on retrouve dans les magasins, des trucs classiques, quoi. Il y a des petites choses en plus, quoi.
3: Il n'y a rien à voir, puisque déjà, nous cultivons tous nos fruits, hormis les oranges et les citrons. Donc nous, évidemment, quand on a pu, on ne fait plus. On travaille qu'avec notre propre produit.
2: Bon, on va aller découvrir comment on fait une bonne confiture. On va, je crois, enfiler une tenue et on part dans les ateliers. Donc là, on vient de rentrer dans le cœur de votre atelier. C'est ici que vous fabriquez les confitures.
4: C'est ici que je fabrique mes confitures, les sirops, toute notre production, en fin de compte. Donc, on va commencer une confiture de fraises à laquelle on va y ajouter notre poivre de Sichuan.
2: Ok, très bien.
4: Ces fruits ont été mis hier soir avec le sucre,
2: okay,
4: toute la nuit. Et le poivre également, il a été mis dans un tout petit peu d'eau tiédie à 70 degrés. Voilà. Maintenant, on va mettre les fruits dans la bassine en cuivre.
2: Ok, donc ça, on va commencer par
4: on
2: mettre
4: va commencer
2: ça dans
4: par
2: la bassine
4: ça
2: en cuivre. Et là, on mélange. Là, vous allez laisser cuire pendant combien de temps, grosso modo?
4: 30 minutes.
2: 30 minutes, ok.
4: Pendant ce temps-là, on va mettre les pots vides,
2: okay,
4: à stériliser. Ils sont prêts, on n'a plus qu'à mettre l'eau.
2: D'accord. Hop, là, on arrive dans la toute dernière étape.
4: Oui, enfin, la confiture, elle a bien bouilli de tous les côtés de la bassine. Alors, je crois que c'est bon. Voilà, vous voyez le petit frissonnement, ça y est. C'est presque terminé et qu'on va pouvoir, on est tout près du but pour la goûter.
2: C'est le meilleur moment, ça.
4: Bah, oui, hein. On va pouvoir mettre dans les pots.
2: Et là, vous allez mettre combien, du coup?
4: Là, je vais mettre 220 grammes.
2: Ok.
4: À vous l'honneur.
2: On le met, hop, dans
4: dedans,
2: le pot.
4: Dedans, voilà. Ouais. Bien brassé à chaque fois, pour que vous trouviez des morceaux et du jus. Voilà, très bien. Voilà, c'est bon.
2: Et alors, le verdict?
4: Voilà, verdict, allez-y.
2: Tac.
4: 225,93. Vous êtes pas mal. C'est bien. C'est très, très bien.
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5: J'avais déjà des mondes imaginaires. J'aimais pas le foot, j'aimais pas le vélo, j'étais pas un enfant d'extérieur non plus. Tout le temps à dessiner, donc c'était vraiment mon moyen d'expression et d'évasion.
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6: Dès qu'on le rencontre, Sylvain a sur la tête un chapeau ou une casquette noire, comme son vernis à ongles d'ailleurs. Son nom d'artiste, c'est Sia. Il m'accueille dans son atelier quartier Beaujardin à Tours. Forcément, il dessine, même quand il est en train de parler et de raconter ses souvenirs.
5: C'était un rêve hypothétique. Moi, je voyais à l'époque, dans les années 80-90, il y avait beaucoup d'affiches et de couvertures de romans qui étaient peints à la main, donc ça me donnait envie, mais j'imaginais pas vraiment que ça soit un métier quand on est petit. Après, il y avait Cabu qui était au club Dorothée qui dessinait en direct. Là, on a un peu plus percuté que ça pouvait être un métier. À mon compte, ça fait qu'une quinzaine d'années que je fais ça. Il a fallu, une fois au Saltimbanque de Véretz, c'était la troupe de théâtre à l'époque, j'avais proposé ça comme animation aussi pour gagner un peu de sous. À l'époque où je débutais, sans penser que ça allait devenir une activité. Même là, je proposais aux clients pendant l'entracte du théâtre. C'est pas de la caricature vraiment déformée. Moi, j'appelle ça portrait BD, même si ça en fait un peu partie. C'est du dessin rapide. Mais voilà, j'essaye d'avoir un côté bienveillant et ressemblant. Je pense que c'est aussi ce qu'apprécient les gens. Surtout pour des entreprises ou des mariages, les gens, ils veulent un cadeau plutôt correct. Il y a plein de gens qui me disent qu'ils l'encadrent après chez eux, à la maison.
6: Et plus réaliste finalement, puisque si on prend des traits physiques, moi, j'ai plutôt des grandes dents. Tu m'as dessiné.
5: On va les faire, mais pas
6: voilà,
5: non plus.
6: Tu vas pas me faire des dents immenses.
5: humoristique, peut-être sympathique, mais c'est pas non plus exagéré. Même quand j'ai fait un peu de BD étant ado, c'était plus les Marvel que les Gaston Lagaffe.
6: Sympathique, mais pas moqueur. Un dessinateur comme Sylvain est au cœur de moments intimes.
5: À l'été dernier, pour la foire, c'était un ami chanteur qui était déjà papa d'un petit de 3 ans, je crois. Sa compagne m'a contacté sans le prévenir qu'elle allait attendre un deuxième. Et quand ils sont venus me voir, on a préparé tout ça et j'ai fait le portrait. Et puis, je rajoute une place. Alors, j'imaginais, vu qu'il n'est pas encore né, mais j'ai imaginé le quatrième, le petit bébé. Alors, au début, il tiquait, il ne comprenait pas trop. Tiens, bah, c'est quoi? C'est un futur hypothétique deuxième enfant. Et là, sa femme a pu faire la déclaration grâce au dessin de dire, bah, non, tu vas être encore papa. On l'a répété 2-3 fois parce qu'il n'a pas compris tout de suite. Mais, et c'est ça aussi qui me plaît dans le dessin, c'est le côté relationnel avec les gens, intime. Ça l'a touché, quoi. C'est marrant de pouvoir toucher les gens comme ça, avec juste un peu de couleur, un peu de dessin. On se dit qu'on sert à quelque chose. Hein.
6: Laissez-vous croquer par Sia, S-Y-A, un sacré coup de crayon, tout en émotion.
5: Avec le tampon. À juger.
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7: On peut encore partir à la chasse au trésor.
8: Oui.
7: On va partir à la recherche de pierres vieilles de 700 ans.
8: Exactement. Ces vieilles pierres s'appellent les bornes papales, cher ami. Direction donc Valgréas, au cœur de cette curiosité géographique. On va le dire, un morceau de Vaucluse posé en plein milieu de la Drôme provençale, on en a déjà parlé. Ça s'appelle l'enclave des...
7: Papes.
8: Oui, bornes. Réponse.
7: Oh!
8: Ouais, j'ai un petit peu bossé. Celle qui donc délimite, eh bien, ces bornes papales, celle qui délimite l'enclave, ce sont donc ces bornes papales. Alors, à quoi ça ressemble? Imaginez un grand bloc de pierre taillé, planté verticalement dans le sol, un bon 1,20 m à peu près, avec, surtout des blasons, en fait, c'est ça qui est beau. Blasons sculptés, des armoiries, des seigneurs locaux, celle du comte à Venessin aussi, forcément, avec deux clés entrecroisées, symbole donc du pouvoir pontifical.
7: Ce sont donc de vraies frontières gravées dans la pierre, on peut dire.
8: Exactement. Ces bornes, elles datent du 14e et 15e siècle, elles ont été installées lors de plusieurs campagnes de bornage en 1324, 1414, 1457. Ben, c'était simple en fait, hein. Tout simplement, elles étaient là pour dire ici commence la terre des papes en pleine Drôme provençale. Petit rappel historique quand même, quand les papes s'installent à Avignon au début du 14e, ils cherchent en fait à sécuriser et à agrandir leur possession. Il y a un pape qui s'appelle Jean XXII qui achète Valgréas en fait et puis d'autres villages autour, mais le royaume de France bloque toute extension parce que bien sûr les papes ils voulaient aller encore plus loin, mais boum, non, la France bloque tout ça et résultat, on a donc une sorte d'enclave figée donc dans les frontières, et donc pour matérialiser tout ça on plante donc des bornes solides, visibles, et surtout c'est indiscutable quoi.
7: Alors évidemment la question c'est de savoir si on peut encore les voir aujourd'hui ces bornes.
8: C'est ça, c'était au 14e siècle quand même. On en a encore 22 en fait autour de Valgréas en place. Vous en avez déjà une devant l'office de tourisme, c'est la plus facile hein, pour la voir, ils l'ont mise là pour qu'on puisse voir à quoi ça ressemble, mais ensuite il faudra quand même un peu de perspicacité pour les trouver. On nous dit à l'office de tourisme que c'est un peu compliqué, c'est un peu difficile parce que elles sont un peu cachées en fait dans des chemins, dans des vignes, dans des champs, des bosquets. Heureusement, l'office de tourisme a bossé dessus de Valgréas, qui propose aujourd'hui donc un plan en fait d'un circuit pédestre de randonnée, franchement hyper simple, accessible, qui permet justement d'en découvrir plusieurs à pied autour de 2-3 heures à peu près en famille. Ça peut faire une belle idée de sortie. On marche dans les paysages de la Drôme provençale tout en étant dans le Vaucluse. C'est ça aussi qui est fun. Et ces pierres sont là pour nous rappeler donc cette chasse au trésor grandeur nature autour de l'histoire donc de l'enclave des papes.
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1: À Dun-le-Palestel, vous êtes peut-être déjà passé par la Palette, un lieu social et culturel où on peut tout aussi bien avoir une aide administrative pour faire des papiers que découvrir un atelier cuisine. Mais c'était quoi ici avant ?
2: Laurence, je suis à l'atelier pâtisserie que Béatrice anime, très sympathique. Pour l'instant, je suis en train de faire mon coulis de framboise. Et si c'était un cabinet dentaire ? C'était le docteur Souverain qui a exercé ici pendant des années et des années. Et moi, j'étais une de ses patientes. J'étais gamine, hein, je me souviens. Et je venais ici, j'avais un appareil dentaire.
1: C'était ici, dans cette salle qui est en bas ?
2: Alors non, c'était à l'étage.
3: Béatrice Imino.
1: La chef pâtissière. La Palette.
3: C'est un lieu social où on peut demander n'importe quoi. Le moindre papier, quand on a des problèmes, ils sont toujours là. Et au niveau animation, et tout.
4: Anna. Et ici, on se rencontre, on se retrouve entre nous. Des fois, on s'est perdu de vue plus longtemps. Et on se retrouve autour d'une expo ou simplement autour d'un papier qu'on a besoin de faire imprimer. Donc du coup, ouais, c'est un espace aussi de rencontre, c'est ouvert à tout le monde.
1: Hélène.
5: J'ai habité dans le Palestel depuis 18 ans. Je suis une artiste ici, je connais le Palette bien. Et aussi, j'ai un petit souvenir d'une maison, une part de le Palette avant. Avant, c'est deux bâtiments séparés. Et une, c'est le dentiste et une, c'est une petite maison. Je connais les deux propriétaires. Une, c'est une coupe, s'appelle Les et Jill Davis. C'est une coupe anglaise. Et avant ça, c'est une dame, s'appelle, elle est française. C'est Madame Disbourret, Madeleine, gentille dame. Quand j'étais arrivée en France, elle est super gentille avec moi. Elle avait son maison dans l'après-midi. Elle offert le biscuit, le poisson dans son cuisine. C'est une petite cuisine. C'est toujours existe le carrelage.
1: Ah oui, c'est vrai, il y a un magnifique carrelage dans la salle à côté de l'ancien cabinet de dentiste. Oui,
5: et ça, c'est le cuisine de Madeleine. Les deux familles, c'est vraiment adorable. Même bonnes énergies de son caractère qui toujours existe. J'y trouve dans le bâtiment de la Palette. C'est comme une deuxième maison pour moi. Aussi.
1: Dentiste, maison, puis lieux socio-culturels, les bonnes ondes ont traversé le temps à la Palette.
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6: Et bonjour. Ça va, vous allez bien ?
7: Ça va bien et vous ?
6: Allez, oui, ça va très bien, merci.
7: Bon, alors on est ici dans l'univers de l'Italie.
6: Voilà. Et ça, l'Italie. Voilà.
7: L'Italie, ici, avenue de Grande-Bretagne à Perpignan.
6: Exactement, depuis 2010, je crois. Je suis installé depuis...
7: Vous comptez plus ?
6: Non, je compte plus. Les années sont passées assez vite.
7: Alors ça s'appelle Peperoncino.
6: Oui, il s'appelle Peperoncino parce que
7: Peperoncino. Ah, Peperoncino, pardon. Voilà. Et alors ça, c'est le nom d'un petit légume.
6: Ça, c'est le nom de piment.
7: Alors, c'est très, très sympa chez vous. Hein. Ça sent bon l'Italie. On a d'un côté l'épicerie, Renato, avec des produits que vous ramenez d'Italie. Et de quelle région précisément ?
6: L'importation de mes produits, c'est direct. J'importe directement mes produits. Pour ce qui concerne aussi les pâtes, le vin, l'huile d'olive et tout le reste. Donc, je mets l'accent, bien évidemment, sur ma région. Je suis napolitaine d'origine, donc sur la Campanie et sur le sud de l'Italie. Je néglige pas le nord. Il y a des régions comme la Lombardie, le Piémonte, l'Emilia-Romagne qui nous amènent des choses magnifiques. Rien que le jambon de Parme, le parmesan et tout ça.
7: Et alors là, justement, vous avez quoi sous la vitrine ?
6: Le gorgonzola mascarpone. Il y a le produit phare de ces derniers temps, que c'est ce que vous appelez en France le bajou de porc. C'est le guanciale di maiale. C'est ce produit avec lequel on fait la carbonara. Vous savez, le fameux plat.
7: Un peu de lard.
6: Oui, c'est comme du lard, mais ça a une texture un peu différente. Voilà.
7: Ça, c'est essentiel au carbonara.
6: Ah, c'est un must. Si vous n'avez pas ça, vous ne la faites pas. Voilà. Et après les jambons, tout est à la coupe. Souvent, mes clients me sollicitent pour des plats de charcuterie composée. Disons, bah, j'appelle ça la raclette à l'italienne parce qu'ils me demandent des plats de charcuterie pour faire leur raclette. Et voilà.
7: Bon, vous avez un tablier, Renato, et pour voilà. cause, de l'autre côté, il y a votre cuisine.
6: Oui, donc ça, c'est ma petite cuisine. Elle est complètement ouverte. Le fait d'avoir la cuisine ouverte, c'est un concept tout à fait italien et surtout de chez moi.
7: C'est ça les peperoncino ?
6: Oui.
7: Vous allez mettre dans quel plat ?
6: Ça, on les met un peu de partout. Hein. Franchement, on les utilise un peu de partout. Notamment, il y a des pâtes qu'on fait la pasta aglio, olio et peperoncino. C'est la plus simple des recettes de pâtes. Juste un fil d'huile d'olive, de l'ail et du peperoncino, comme ça, que vous pouvez aussi casser avec vos mains. Et voilà, sa sauce est prête, on passe à table.
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8: Pierre s'installe pour les astuces de sa mamama. Bonjour Pierre.
9: Guten Morgen Hubert, und salut Bissam.
8: Info pour celles et ceux qui viennent de découvrir peut-être une rayure sur un de leurs meubles.
9: Hop là, je vais d'en passer. Oui, ça arrive, hein, une dent de chien, une griffe de chat, un jouet de bébé. Les roues des camions en plastique, ça laisse des traces des fois. Hein. Bon, un petit choc, ça peut parfois abîmer vos meubles préférés, mais mamama m'a rassuré, elle m'a dit d'acheter des noix. Alors c'est pas parce que je porte la même patronyme que j'en fais la promotion, mais le cerneau de noix est riche en huile et graisse naturelle. Mais c'est l'intérieur de la noix, calme. N'y allez pas avec la coquille pour frotter sur le meuble, ça va empirer les choses. Vous frottez le cerneau directement sur la rayure en allant dans le sens du grain du bois. Bon, vous faut un peu frotter, hein.
8: Vous frottez longtemps. Un petit peu quand même.
9: Voilà, faut que l'huile sorte. Et il faut laisser agir l'huile pendant environ 5 à 10 minutes pour qu'elle pénètre le bois. L'huile libérée va dans la rayure, ça aide à nourrir le bois sec qui est exposé par la rayure. Et surtout, les pigments naturels de la noix vont aider à teindre la rayure. Et ça va mieux correspondre à la couleur du bois qui l'environne, ça la rend beaucoup moins visible, cette rayure. Ensuite, vous laissez agir, vous essuyez l'excès d'huile avec un chiffon doux et propre, n'y allez pas avec le côté vert de l'éponge, Gal, et vous lustrez légèrement la zone. Alors ça fonctionne beaucoup mieux sur les rayures peu profondes et sur les bois dont la couleur est proche de celle du cerneau de noix, donc un brun assez clair. Les meubles verts ou rouges, vous oubliez.
8: Oui, bah.
9: Merci, ma maman.
8: Oui.
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1: Circuit court aujourd'hui à Mours-Saint-Eusèbe dans la Drôme des Collines avec Emma Boissieu.
2: On a une boutique à Mours-Saint-Eusèbe et on a notre exploitation agricole qui est au Balme à Romans. Ça fait 5 générations qu'on est trufficulteur, donc producteur de truffes noires en Drôme des Collines. Et j'appartiens moi-même à la 5e génération. La truffe, c'est vraiment le point central et on a développé plusieurs activités autour. Aujourd'hui, on a 3 branches d'activité. Donc, une première branche qui est autour de simplement de la production de truffes. On fait également de l'agrotourisme, c'est-à-dire qu'on reçoit tous les week-ends des particuliers sur notre exploitation. On leur fait découvrir notre univers et à l'issue de cette phase de découverte, on propose un repas truffé de l'entrée au dessert dans notre ferme auberge. Et la troisième branche d'activité, c'est un petit peu original, on a créé une gamme de produits cosmétiques à base de truffes et ça nous permet finalement de valoriser le produit autrement et d'avoir des produits à vendre toute l'année puisqu'il faut savoir que la truffe noire d'hiver est un produit qu'on récolte de mi-novembre à mi-mars.
1: Et c'est donc la truffe d'été qui prendra ensuite le relais. Mais l'idée ici dans la maison Boissieu, c'est aussi de nous faire profiter toute l'année de la truffe noire de la Drôme des Collines grâce à une très belle gamme de produits dérivés.
2: Par exemple des fromages truffés, beurre truffé. On fait également du pâté de porc à la truffe. On a de la truffe en semi-conserve. On a également des quenelles de volaille truffées, boudin blanc à la truffe, une gamme de croque-monsieur truffé, le rhum à la truffe. Et en partie sucrée, on propose des fondants à la châtaigne truffée. On avait à cœur de travailler uniquement avec des producteurs locaux puisque c'est une démarche qui est importante pour nous et on a la chance en local d'avoir de super acteurs. Donc on essaie d'unir nos forces pour proposer des produits 100% locaux.
1: Et c'est aussi le cas pour les truffes puisque la maison Boissieu travaille avec un certain nombre de producteurs de la Drôme des Collines.
2: Oui, tout à fait, on y tient. D'ici quelques années, on sera la plus grosse zone trufficole de France. Sur le Nord Drôme, il y a 500 producteurs référencés. Donc, on a la chance ici d'avoir des terrains qui sont très sableux, ce qui nous permet d'avoir des truffes qui sont jolies visuellement, qui sont rondes et qui ne sont pas gênées par des obstacles au moment du développement. Donc, on a de très jolis produits autant visuellement qu'au niveau gustatif. Et l'idée, c'était de permettre aux particuliers ou même aux professionnels qui souhaitent se procurer de la truffe une vraie boutique physique, parce que c'est vrai qu'aujourd'hui, c'est compliqué si on ne connaît pas un petit producteur de pouvoir trouver de la truffe et de s'en procurer.
1: Et donc, autre particularité de cette maison Boissieu, c'est sa gamme de cosmétiques à la truffe. Des tubers mélanosporum, issus des truffières du domaine familial, qui a reçu en 2011 la certification agriculture biologique. Des cosmétruffes, mis au point après plusieurs années d'études.
2: C'est un projet qui s'est étalé sur 3 ans. Il y a eu une première phase de recherche pour étudier les potentiels bienfaits de la truffe pour la peau. Et il se trouve qu'à l'issue de cette phase de recherche, on a eu des résultats positifs, puisqu'il faut savoir que la truffe a des propriétés intéressantes dans le domaine de l'anti-âge, qu'il y a des acides aminés qui stimulent la production de collagène. Donc le collagène permet de régénérer les cellules de la peau et c'est également efficace pour prévenir et protéger de tout ce qui est taches pigmentaires. Donc en partant de là, on a travaillé avec des laboratoires cosmétiques sur la formulation des produits, puisque c'était quand même un vrai défi d'inclure la truffe dans des produits cosmétiques et d'arriver à la conserver notamment. Et donc aujourd'hui, ça nous amène à avoir une gamme de 3 produits. On a un soin jour, un soin nuit et un soin pour homme.
1: Et pour les découvrir, rendez-vous avec Emma, sa mère, son père et son frère à Mours-Saint-Eusèbe. La maison Boissieu est ouverte du lundi au samedi de 9h à midi et de 14h à 19h et le dimanche matin de 9h à midi. Des infos à retrouver comme d'habitude sur ici.fr Drôme Ardèche, rubrique Circuit court.
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3: 6h20, aujourd'hui comme toute cette semaine, nos authentiques sont des azuréennes. Vous savez que dimanche, c'est la journée internationale des droits des femmes, le 8 mars. Et ce matin, rencontre avec Amina Bini. Elle est éducatrice de jeunes enfants à Nice. Après avoir été à l'écoute des familles dans un LAIP, c'est-à-dire un lieu d'accueil enfants-parents, eh bien, elle est aujourd'hui à la halte garderie Louparpayoun. Alia Zegaoula l'a rencontrée. Amina se définit d'abord en 3 mots.
4: Enveloppante, sensible et à l'écoute. Du plus loin que je me souvienne, l'idée de travailler auprès des enfants a toujours été en moi. Lorsque j'étais lycéenne, pour me rendre jusqu'à mon lycée, je passais devant plusieurs écoles. J'ai été très touchée par la difficulté que les parents avaient de se séparer de leur enfant et vice-versa. Je pense que la question de l'attachement m'a interrogée à ce moment-là.
5: Pour ces parents qui n'ont pas encore osé ou qui ne connaissaient pas jusqu'à aujourd'hui l'existence de ces LAEP, donc pourquoi ça peut être sympa de venir ?
4: C'est un lieu de socialisation. L'enfant apprend à se détacher de son parent en la présence de son parent. C'est comme ça que ça commence. C'est un lieu de laisser être. On va pouvoir se rassurer, s'encourager, se valoriser, parce qu'on va vite se rendre compte qu'on n'est pas seul et que d'autres parents vivent la même chose que ce que l'on vit.
5: Qu'est-ce qui fait un bon parent ?
4: Pour moi, il n'y a pas de recette miracle ou spéciale pour être un bon parent. On le devient avec le temps, on le devient officiellement dès la naissance d'un enfant. C'est l'enfant, pour moi, qui est le guide. Le bébé est compétent dès la naissance pour exprimer ses besoins, de tout son être, de tout son corps, observer, être attentif à son enfant. Je pense que ça peut nous permettre d'être le parent suffisamment bon.
5: Qu'est-ce que vos enfants à vous ont appris ?
4: J'ai 4 enfants, 24 ans, 22 ans, 16 ans et 7 ans. J'ai compris en fait que je n'ai pas été la même mère pour chacun de mes enfants, parce qu'ils avaient des besoins différents aussi. J'ai quand même le sentiment qu'ils m'ont montré le chemin, ils ont été comme des guides pour moi. Moi, je les ai accueillis et je les ai accompagnés. J'ai fait vraiment comme je pouvais, du mieux que je savais. Mes enfants m'ont fait prendre conscience qu'ils ne m'appartenaient pas, qu'ils avaient leurs propres besoins, leurs propres pensées aussi. Dans l'accompagnement, dans le soutien à la parentalité, ça m'a beaucoup aidée. J'ai la certitude que ce sont les familles qui m'ont amené à ce que je suis aujourd'hui.
5: C'est quoi le plus beau compliment qu'on ait déjà pu vous faire, Amina ?
4: C'est d'avoir pleuré chaque fois que j'ai dit une petite phrase, et notamment à des mamans, mais aussi des pères, aussi des familles. Vous êtes son parent, sa mère ou son père à cet enfant. Le seul et l'unique pour lui, celui ou celle qui le connaît le mieux au monde, est le ou la meilleure des éducateurs ou éducatrices pour votre enfant. Il y a une émotion qui se lit, qui se ressent, qui se voit. C'est une phrase qui donne de l'espoir et qui permet de ne pas renoncer, à mon sens. Qui permet de, quelque part, de dire aux parents, tout ira.
5: Qu'est-ce que vous aimeriez que ces enfants, ces parents, que vous croisez parfois juste une fois, retiennent de vous ?
4: Mais que ce fut une belle rencontre, tout simplement.
3: Et une belle rencontre, justement, qu'on a fait à l'instant avec Amina Bini, éducatrice de jeunes enfants à Nice. C'est un vrai soutien aux familles, ce qu'elle fait. Vous retrouvez son portrait sur ici.fr, comme celui de tous les authentiques.
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Europe d'une âge est habitée. Les premiers signes de vie captés en 2019 depuis un petit cirque sont devenus un intense festival où humains, aliens et autres créatures mythologiques dansent furieusement. 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
1: Adi Oubalen et Adi Sias à toutes. Est-ce que vous connaissez le mot fenestru? Ben, une fenestru est une fenestre picciotto. C'est une petite fenêtre. Peut-être une couple obésie m'a bien contat qu'a bien pas spougu d'intra d'in l'oustal. Un jour, mon voisin m'avait raconté qu'il n'avait pu rentrer chez lui. Savez pourquoi? Vous savez pourquoi? Ben, sa femme avait clavé la porte d'entrée. Clavé, qui vient de l'occitan claba. Alors, à votre avis, qu'est-ce que ça veut dire?
2: Eh ben, je dirais fermé à clé, verrouillé.
1: Et en effet, je m'explique. Mon voisin était sans clé et sa femme, eh bien, elle était parti faire une course en ville. Comme il n'avait pas les clés, eh ben, Charbel Zekefaguet, vous savez ce qu'il a fait? Eh ben, t'es passé par le fenestro del garage. Il est donc passé par le fenestro du garage. Le fenestro est l'ego nostro. C'est la lucarne, le vasistas, une précisionnette. Je pas plage pise l'oubégier. Et je magre, mon voisin est maigre. C'est bien pour ça qu'il a pu passer par le fenestrou du garage.
2: Et le fenestrou, ça peut être autre chose?
1: Eh bien oui, le fenestrou bremonde. Et stabé l'autre mot pour parler de la télévision. Ce mot fenestrou s'utilise également pour parler de la télévision. Bon, surtout une copère, surtout autrefois, car les téléviseurs étaient pitchous, ils étaient petits. D'ailleurs, quand les premiers postes sont arrivés, certaines personnes appelaient cet objet ben, le fenestrou. Mais depuis, eh bien, les choses ont bien changé avec ces grands écrans de télévision.
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1: Une pluie d'aunoise aujourd'hui, elle était tournequoise. Bonjour Cécile.
2: Bonjour.
1: Merci de nous accueillir avec ce petit thé à la fleur de cerisier, a priori.
2: Avec plaisir.
1: Et ces petites gaufrettes, bien appétissantes. Vous êtes née dans le département 59.
2: À Tourcoing. Et
1: une maman belge, papa belge également.
2: Un peu, à moitié, voilà. Et ma maman plutôt flamande et mon papa plutôt wallon.
1: Quels souvenirs est-ce que vous gardez de votre enfance, donc soit à Tourcoing, soit très vite donc à la campagne.
2: Oui, à Rugy, ouais. Ouais. Petit village de 1200 habitants, je crois. Et on habitait à 2 km dans un petit hameau, le hameau de Belzanois, qui existe toujours. Mon papa habite toujours là-bas. Et en fait, les souvenirs, moi, c'était, on était dehors tout le temps, dans le jardin. Souvenirs de photos de la construction du garage.
1: C'était sur un territoire frontalier.
2: Oui,
1: avec la Belgique.
2: Ouais. À 2 km donc du centre du village. Il y en a beaucoup qui travaillaient ou qui travaillent en Belgique. Il y a l'Elnon, une petite rivière qui fait la frontière aussi.
1: Il y a un petit pont.
2: Voilà, et donc du coup, cette rivière tout le long et tous les endroits où on pouvait passer en voiture, il y avait un poste de douane.
3: Et là-bas, pas de tabac, pas de devises étrangères?
4: Non, monsieur le douanier, absolument rien.
3: Eh, si ça pète, hein? Allez, au bloc.
2: On allait de l'autre côté du petit pont, c'est Louvé, un taminé, un café. Chaque fois que j'y retourne, je vais me promener là-bas.
1: Enfin. Eh oui, forcément, vous vous ressourcez là où vous avez, où vous avez grandi. Passiez beaucoup de temps dehors, mais à faire quoi? Vous êtes dans l'observation?
2: J'étais un garçon manqué, j'étais la petite dernière, donc j'ai souvenir d'avoir fait des cabanes dans le pommier avec mon frère. C'est rigolo, j'étais souvent à pieds nus, en fait, je me souviens de ça.
1: Et aujourd'hui, la Cécile que vous êtes, elle marche encore pieds nus?
2: Pendant des années, j'ai oublié ça, c'est drôle, ouais. C'est peut-être quand j'avais 47 ans que j'ai commencé à... Même dans des parcs ou ici, au jardin partagé, parfois quand il est ouvert, quand l'herbe est fraîche l'été, j'enlève mes chaussures.
1: On dit que c'est très bon, hein. Ouais, c'est très bon pour la santé, de ressentir le sol avec la plante des pieds. Bon, je me permets de goûter cette petite gaufre.
2: Ah oui, avec plaisir, oui.
1: Merci.
2: Donc, là, c'est du coup cassonade. Elle est noire.
1: Ah, c'est une cassonade aussi.
2: Ouais. Processus, en fait, la cassonade, moi je croyais que c'était non raffiné, mais en fait c'est hyper raffiné, c'est recuit.
1: Ça vous rappelle votre enfance?
2: Oui, complètement.
1: C'était le petit-déj?
2: Non, ça c'était ces gaufres-là, les gaufres frites-là, découvertes quand j'étais jeune adulte, qu'il y avait une dame qui en fabriquait à 1 km de chez nous, en France, du coup. T'es allée voir en vélo pour trouver, et en fait c'était chez elle. Je faisais des tartes au sucre avec ça.
1: Et on dit tarte au suc.
2: Ouais, oui, tarte au chouc.
1: Au chouc, avec l'accent. Ouais.

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1: Saviez-vous que la gare la plus belle au monde est dans notre région, à Villejuif, une gare exceptionnelle, la plus profonde de France, un véritable puits de lumière grâce à sa grande verrière. Pour la découvrir, retrouvons sur place Romain Bruno avec son invité dans Les gens d'ici, Pierre.

0: jusqu'au quai, jusqu'à moins 50 mètres de profondeur. Donc là aussi, c'est quelque chose d'assez unique. Et puis, vous avez cet univers de verre, d'inox, qui rappelle un petit peu un vaisseau spatial, une aventure spatiale quand vous vous déplacez sur ces escaliers mécaniques. Au total, on a 32 escaliers mécaniques, 32 escalators dans la gare. Et on a surtout ces escalators que vous voyez là, juste en bas, qui sont les plus impressionnants de la gare, sans doute les plus grands de France, là aussi. 40 mètres de long, ces escalators, ce qui rend aussi l'effet très spectaculaire de descendre dans cette gare.
1: Comment s'est passée la délibération pour élire donc cette gare Villejuif du Stavroussi, plus belle gare au monde ?
0: C'est un jury international réuni pour auditionner une dizaine de projets dans le monde. Ils les ont visités et à l'issue de ça, une délibération a conduit le jury à dire que, encore une fois, la plus belle gare du monde, elle est ici, elle est à Villejuif.
1: Une fierté d'ailleurs, ce prix pour le Grand Paris Express.
0: Bah évidemment, on est très fiers d'avoir la plus belle gare du monde ici à Villejuif. Elle n'est pas à Dubaï, elle n'est pas à New York, elle n'est pas à Sydney, elle n'est pas à Singapour, elle est à Villejuif. Et je pense que cette récompense qu'on a reçue finalement quelques mois après l'ouverture d'une première gare vient illustrer que le pari de faire appel à des architectes pour concevoir des stations de métro. Ici, c'est l'architecte Dominique Perrault qui est connu pour avoir construit la Bibliothèque Nationale, la grande bibliothèque dans le 13e arrondissement. C'était un pari juste et un pari vertueux aussi pour les territoires, pour les usagers de ces gares. Je pense que c'est très important d'amener du beau, d'amener de l'architecture dans les lieux du quotidien. Et qui va faire que demain, habiter et vivre et se déplacer dans le Grand Paris seront des expériences sans doute beaucoup plus agréables, beaucoup plus confortables et beaucoup plus belles.
1: Merci Pierre-Emmanuel Bécheron. Je rappelle, vous êtes responsable architecture au sein de la Société des Grands Projets. Merci beaucoup.
0: Merci beaucoup.
2: Nous vous rappelons qu'il est interdit de fumer ou de vapoter dans l'ensemble de la station.
1: Et c'est important de le signaler d'ailleurs. C'est important, on ne fume pas dans cette plus belle gare du monde. Elle est chez nous, ici, dans le Val-de-Marne.
0: Exactement, et n'hésitez pas à venir la visiter pour le prix d'un ticket de métro.
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4: Bonjour à toutes et tous, Thierry Sagarloïteau pour Affaires Classées, le podcast. Nous sommes en juin 1884. Un vieil homme habitant le village sous le teint d'Escioul est sauvagement assassiné dans une auberge du village voisin de Lannes en Barétousse. Qui lui en voulait donc et pourquoi ? Réponse dans un instant.
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4: Au village sous le teint d'Escioul vivait naguère un certain Joseph Larras. Cet ouvrier d'origine espagnole, âgé de 58 ans, était vaillant, bien que de santé assez faible. Sa sobriété et ses habitudes économes le rendaient, disait-on, à l'abri du besoin. D'origine modeste, Joseph n'hésitait jamais à faire état du fruit de son labeur, des espèces sonnantes et trébuchantes qu'il trimballait fièrement dans sa ceinture. Le soir venu, au troquet du coin, cela devenait même un sujet de plaisanterie. Combien avait-il exactement dans sa poche ? 1600, 1800 francs ? Nul ne savait vraiment. Nous sommes en 1884 et pour l'époque, ce joli pécule a de quoi susciter l'admiration, la jalousie, voire même aiguiser l'appétit de sujets peu fréquentables. Joseph eut un jour le malheur de prêter une somme d'argent à une certaine Madeleine. L'intéressée était connue dans les environs et pour cause. Elle tenait dans le village de Lannes en Barétousse un cabaret où les hommes du canton venaient volontiers s'encanailler lorsqu'ils le pouvaient. Des dames de joie y servaient de l'alcool à volonté avant de faire commerce de leur charme. Ladite Madeleine flaira sans peine le pigeon. Malgré son inconduite notoire, elle put approcher Joseph et le convaincre de lui prêter une petite partie de son bas de laine. Les mois passèrent et le brave ouvrier eut toutes les peines du monde à se faire rembourser. Le 1er juin, il finit par se rendre chez sa débitrice, laquelle, pas gênée pour deux sous, le reçut très amicalement en lui offrant à boire et à manger. La nuit suivante s'avéra cauchemardesque pour le pauvre Joseph qui fut pris de fortes douleurs au ventre.
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4: Trois jours durant, Joseph fut contraint de garder le lit, incapable de tenir sur ses deux pieds. Quand son médecin se présenta,

0: attentat, il diagnostiqua sans mal une tentative d'empoisonnement. Un crime très en vogue à l'époque. Il lui fallut une bonne semaine pour se rétablir. Une fois remis, le brave ouvrier aurait fort bien pu s'empresser de déposer plainte à la gendarmerie. Sauf que, en agissant ainsi, il risquait de faire une croix sur sa créance. Joseph choisit donc de ne rien dire afin de revenir de plus belle à la charge auprès de la vilaine Madeleine, laquelle ne fut guère rebutée par l'insuccès de son premier essai de l'empoisonner. Excitée par la convoitise du magot de Joseph, elle se décida cette fois à l'assassiner, non sans voler au préalable le pognon avant de faire disparaître sa dépouille. Un projet préparé 13 jours durant. Le 10 juin 1884, comprenant que Joseph rechignait à se présenter au cabaret, Madeleine eut l'idée de solliciter l'aide d'un certain Bidard. Et selon le plan ourdi par la maquerelle du village de Lannes, le Basque devait se rendre au domicile du vieux Larras afin de lui demander un petit service. Bidard, recherchant soi-disant un guide connaissant comme sa poche les routes du royaume d'Espagne, devait accompagner deux dames qui se disaient désireuses de faire un pèlerinage à Saint-Jacques-de-Compostelle. L'idée consistait donc à mettre le marché en main à Joseph. Ah, la belle histoire. Sachant la perversité de sa voisine, Bidard eut un mauvais pressentiment et il se garda bien d'honorer la mission. Deuxième échec pour Madeleine, qui ne songea pas un instant à lâcher prise. Elle revint à la charge le lendemain, mais Bidard ne bougea pas.
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0: Peu importe, le 22 juin, la tenancière de cabaret change son fusil d'épaule. Elle recrute cette fois deux autres acolytes, Thérèse et Jeanne-Marie, qui iront frapper séance tenante à la porte du vieux Larras afin de lui demander de l'aide. Prétextant se rendre demain à Raqqa, les deux dames ont pour mission de convaincre le futur pigeon de leur montrer la route. Moyennant finance, évidemment. Flairant l'entourloupe, Larras refuse. Il profite de cette visite inattendue pour leur demander de passer le mot à Madeleine, qu'elle se dépêche d'éteindre sa dette, sans quoi il n'hésitera pas à la traduire en justice au tribunal d'Oloron. Ne voyant rien venir, l'ouvrier espagnol se présente le lendemain dès 7h chez la Madeleine, laquelle l'envoie promener au motif qu'elle dort et qu'il vaudrait mieux qu'il revienne à 16h. Assuré que Joe Larras se pointera ce soir, la tenancière de cabaret lui prépare cette fois un comité d'accueil plutôt musclé. Elle sollicite une nouvelle fois ses deux complices, Thérèse et Jeanne-Marie, afin qu'elles lui prêtent main forte. Et le plan fonctionnera à merveille. Tout commence vers 15h30. La fille aînée de Madeleine, postée en sentinelle sur le chemin, court à l'auberge afin de prévenir les trois mégères de l'arrivée imminente du vieil homme. Quelques instants plus tard, Larras frappe à la porte de l'auberge. L'endroit a l'air désert. Il entre. À peine franchit-il le seuil que Madeleine se rue sur lui afin de le jeter au sol, tandis que Jeanne-Marie claque la porte et ferme le loquet intérieur. Les deux dames empoignent violemment Joseph, le tirant dans une chambre de la maison. Mais vous l'avez compris, le pire est à venir.
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0: Thérèse, la troisième comparse, les rejoint. Elle s'empare des jambes de Joseph tandis que Jeanne-Marie lui maintient les bras. Madeleine exulte. Elle peut enfin faire la peau de son créancier et pour cela, elle l'étrangle de toutes ses forces avant de s'emparer d'une corde qu'elle a préparée pour l'occasion. Quelques minutes plus tard, le vieux Joseph pousse son dernier souffle. L'horrible Madeleine va enfin pouvoir s'emparer de la fameuse ceinture qui recèle les économies du malheureux. Le fameux magot caché n'était donc pas une légende. La tenancière sans scrupule arrache les liasses de billets. Elle en distribue quelques-uns à ses deux complices. 35 francs pour Thérèse, 25 francs pour Jeanne-Marie et le reste pour Madeleine. Leur bonheur sera pourtant de courte durée car elle ne l'avait pas prévu. Il y avait un témoin dehors et c'est très gênant. Marc, un domestique trentenaire, a scruté le manège depuis la maison voisine. Il a vu l'arrivée du vieux Larras, il a surtout entendu ses cris et, ne le voyant pas reparaître, il a décidé d'aller jeter un œil dans l'auberge de l'horreur. Madeleine l'accueille, pas gênée pour deux sous. Aucune émotion ne traverse son visage. Marc jette un rapide coup d'œil, sans résultat. Il quitte les lieux, puis fait un rapide tour de maison, quand soudain, il aperçoit par une fenêtre le corps du malheureux gisant au sol d'une chambre du rez-de-chaussée. Le jeune domestique fait part de la macabre découverte à sa maîtresse, laquelle s'empresse d'alerter monsieur le maire. Le soir même, les gendarmes rappliquent à l'auberge de l'âne, suivi du juge de paix et du procureur. La perquisition commence. Elle durera toute la nuit.
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0: Après de longues recherches, on finit par retrouver le cadavre du vieil homme. Il a été enveloppé dans un sac de toile, dissimulé entre le matelas et la paillasse d'un lit où dormait, détail macabre, le plus jeune fils de la maîtresse des lieux. Surprise en quasi flagrant délit, croyez-vous que les trois femmes avoueraient leur forfait? Même pas! Elles commencent par nier effrontément l'assassinat de leur proie, avant de se rejeter mutuellement les responsabilités les unes sur les autres. Les gendarmes n'auront pourtant guère de mal pour les confondre. Les trois mégères n'ont même pas eu le temps de dépenser l'argent qu'elles ont volé et qui traîne dans leur poche. La fouille des lieux livrera un autre indice. L'arsenic utilisé lors de la tentative d'empoisonnement du vieux Jo repose dans une boîte en métal. Détail accablant. Embarrés tous, comme en saoule, l'arrestation des trois mégères criminelles sème l'émoi. On savait certes que Madeleine traînait une sale réputation de mère maquerelle, mais de là à assassiner de sang-froid un vieil homme sans défense parce qu'il a eu le tort de réclamer le remboursement d'un prêt, somme toute modeste, il y a un pas. Voilà 10 ans que Joseph habitait la France. Le décès de son épouse n'a sans doute rien arrangé à son tempérament radin. N'ayant plus de contact avec ses trois enfants, il tuait donc le temps dans les troquets du coin, parlant sans doute beaucoup trop de ses économies planquées dans sa ceinture. Moralité, ton secret est ton sang. Et si tu le partages, tu meurs. Le procès s'ouvre à Pau, devant la cour d'assises des Basses-Pyrénées, en décembre 1884. Verdict, Madeleine finira ses jours en prison, au bagne. Ses deux comparses purgeront, elles, 20 ans au cachot.
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0: Trois mégères dans le box. Nous étions en 1884 sur les hauteurs de Soule et aux confins avec la vallée du Barétous. Je vous propose dans un prochain épisode d'aller dans la cour de l'hôpital de Bayonne un après-midi de mars 1980. Soudainement, en milieu d'après-midi vers 16h, une voiture explose. C'est la voiture du sous-préfet. Pourquoi cette explosion et par qui? Réponse dans un prochain numéro intitulé « Cheval de Troie ». À bientôt.

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2: Si le pantalon fait fureur de nos jours chez les filles comme chez les garçons, qu'en est-il de la braie ? B-R-A-I-E. Son ancêtre, le pantalon de l'Antiquité, qui pouvait être serré au niveau des chevilles, serré ou bouffant au niveau des cuisses. La braie a été inventée par les Gaulois. C'est grâce aux Gaulois que les Romains apprirent à connaître la braie. Le mot s'est répandu après dans toutes les langues romanes avant que le personnage de Pantalone de la Commedia dell'arte, le costume du riche vénitien qui porte un pantalon, ne fasse sensation et répande le mot pantalon sur tout le territoire français. Enfin, sauf un territoire qui résiste toujours à l'envahisseur, les pays occitans, où le pantalon se dit toujours comme les Gaulois, l'obraio o l'obraso. Ne dit-on pas que ce gouya est toujours débraillé ? Cela vient de la même origine, mal pantalonné, mal fagoté. Tu pouvais pas tourner à monter ta braguette, te plaise ? Tu ne peux pas remonter ta braguette, je te prie. Même origine. Oups ! Pardon. Année à Dieu.
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3: Observer, analyser, décortiquer, reproduire, quatre verbes qui résument le mode de fonctionnement et une bonne partie de l'enfance de Jacques de Vaucanson. Né le 24 février 1709 à Grenoble et dixième enfant d'une famille de gantiers, quand la mère de Jacques, très pratiquante, va voir son confesseur, il passe ses dimanches dans une pièce quasi vide où trône seulement une vieille et immense horloge.
4: Il est 8 ans.
3: C'est comme ça que le petit Jacques va comprendre son fonctionnement jusqu'à en reproduire une avec un couteau et quelques bouts de bois.
5: Alors il faudrait pas dire le bout de bois mais les deux bouts d'un bois.
3: C'est le début d'un long voyage dans l'ingénierie qui mettra pourtant un moment avant de prendre son rythme de croisière. Influencé par sa famille, Jacques est pendant longtemps tiraillé entre la vie religieuse et les recherches scientifiques. Mais à l'âge adulte, l'attrait de la technologie est le plus fort.
6: J'ai fait mon choix.
7: Ouais.
6: Il est quand même trop tôt pour le faire.
3: Après plusieurs années d'études et la perte de ses économies, un de ses cousins l'envoie en Normandie pour lui faire passer l'envie de continuer dans ce domaine. Mais c'est là que Jacques va faire une rencontre qui va annihiler les espoirs de sa famille.
8: Les calculs sont pas bons, Kevin.
3: Celle du chirurgien médecin Claude-Nicolas Leca, superstar de la médecine à l'époque. C'est comme ça que va se confirmer l'une des ambitions de Vaucanson, recréer avec un automate les fonctions vitales humaines, comme la circulation du sang, la respiration ou encore la digestion.
9: On commence toujours par un petit jus pour bien se purifier de l'intérieur.
3: Il lui faudra une petite dizaine d'années pour présenter ce qui fera sa renommée.